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3: On est parents de familles nombreuses, ben on a des valeurs. Et de les apprendre à nos enfants, c'est important et ça n'a pas de prix surtout.
4: Maman, c'est bon, on est pas venu.
5: Est-ce que tu veux faire celui de Malo?
4: Oui. Maman, elle est enceinte, il faut que je l'aide. Elle va pas tous taper.
5: Allez, on décharge les cours.
6: L'avantage d'avoir autant de gamins, c'est qu'il y a des bras pour décharger.
7: C'est important de transmettre à nos enfants la valeur de s'aider, s'entraider. C'est l'essence en fait de la famille nombreuse.
8: J'aime pas trop fort. Voilà. Non, c'est pas comme ça. Mais ça fait pas.
9: On déballe tout et on partage tout.
10: C'est leur histoire de tout partager. Ils ont même partagé un placenta. Tu le vois?
11: Des moments de partage, je trouve ça hyper important.
10: Qu'on soit tous ensemble, moi c'est clairement les valeurs que moi je transmets à mes enfants.
12: Ouais, j'ai gagné.

0: Bravo mon cœur.
1: C'est parti mon kiki.
2: Les enfants, on a pris l'habitude d'aller les chercher à l'école en vélo cargo. Je pense que ça fait pas de mal ni à la planète ni à nos moteurs de voiture. Puis c'est toujours des pleins d'essence qu'on n'a pas fait quoi.
3: Allez, on va ramasser les patates.
4: Les patates, c'est la meilleure chose.
2: Puisqu'on est nombreux, on doit faire attention et donc on a une famille nombreuse éco-responsable.
5: Ça, je garde.
6: La colle, elle est bien entamée.
7: Oui, mais ça, c'est pas grave.
8: Il faut quand même penser écologie parce que la planète nous remerciera.
2: C'est des petites attentions qui peuvent changer plus tard le monde pour eux. Allez, go.
9: On va pas pleurer à l'école.
10: Tu vas pas pleurer à l'école?
11: Non. J'ai plus de temps à perdre, je regarde plus
2: derrière. Quand on est maman solo avec quatre enfants qui font leur première rentrée, c'est forcément énormément d'interrogations ou de stress. Moi, je suis comme les enfants. J'ai hâte d'y être, mais je flippe un peu quand même. Du coup, là, on va aller chacune dans votre classe, d'accord? Je pense que émotionnellement, ça va pas être évident.

0: La récompense d'être parent de famille nombreuse, c'est l'amour qui se porte entre eux, en fait. C'est l'aboutissement de nos valeurs.
1: Dans une famille nombreuse, il y a beaucoup d'amour. Ça en déborde, quoi. Ça coule de partout. On ouvre la porte et il y a de l'amour. Et ça, c'est important.
2: On fait un gros bisou à Nolan pour lui souhaiter une bonne rentrée.
3: Tout à l'heure.
4: Moi, j'aime bien mes petits frères et mon grand frère.
1: C'est ça, nos valeurs, en fait. Les valeurs de la famille. On s'éclate. Éclatons-nous, vivons.
5: Ah, mon amour.

0: Grâce, Molly et Jade. Vous attendez deux secondes, je vais vous donner des feuilles cartonnées de couleurs. Et il y a les stylos, les feux de paillettes, il y a tout là. Toi, tu fais les deux bleus. Vous voulez marquer quoi dessus?
1: Moi, je fais orange.
0: Voulez... Toi, tu me...
1: Moi, je fais orange. Je t'aime. Moi, je fais orange.
0: Je te fais le modèle?
1: Oui.
0: Alors.
1: T'as une bonne idée.
0: L'eau. Aujourd'hui, c'est un grand jour parce qu'on va fêter les 18 ans de mes jumeaux, Loan et Maï. Les petites, elles adorent faire des petits cadeaux. Tu sais, c'est l'âge où c'est trop mignon. Un dessin, c'est hyper important pour elles. C'est trop chou, quoi.
2: Allez, on attaque. Allez, mon premier livre de cuisine.
0: Je pense qu'il doit avoir un gâteau au chocolat là-dessus.
1: Moi, je vais aller cuisiner avec maman.
0: Tu veux cuisiner avec maman? D'accord. Ok. Bah, du coup, cet après-midi, voilà, je vais commencer à préparer tout doucement l'anniversaire de Loan et Maï avec Grâce, Molly et Jade. Et bah, ça leur tient à cœur de préparer... Le gâteau préféré de Maï, qui est un gâteau au chocolat plus que basique. Donc on va faire ça toutes les quatre.
2: On a besoin.
1: Tu peux me donner des couverts?
0: Bah attends, je te dis.
1: C'est moi. Il me donne que moi parce que c'est à moi.
0: Tu prêtes?
1: Oui.
0: Hein? Donc là, on va faire un petit gâteau au chocolat pour le gâteau de Maï. Et puis gâteau... Oui, mais c'est mamie qui fait le gâteau de Loan, il l'a... Il a commandé un gâteau à mamie.
1: Après, on pourra manger des chocolats.
0: C'est pas un peu trop gourmand, toi? Bah, je me dis que le gâteau, enfin, vu la recette, il sera fait en 15 minutes. Alors, j'y crois à peu près. Ça peut bien se passer, comme ça peut vite partir dans des délires de disputes pour... Elle en a fait plus que moi, elle, et moi j'ai pas encore touillé, mais si, mais non, mais elle a fait plus que... Enfin bon, bref, voilà. Faut casser le chocolat. On casse le chocolat. Ok? Non, on fera les gourmandes après. Super. Et pas de dispute, hein. Alors ça, on a dit qu'ensuite on devait mettre... Le sucre. Alors. Allez, vas-y, touille. Oui, tu vas touiller aussi, t'inquiète pas, tout le monde va... Merci. Waouh, dis donc, il va être beau ce gâteau.
1: Moi, je tiens le cochon.
0: Ok. Tu me dis quand t'en as marre, Grâce. Super.
1: Au fond, Maï, elle voit pas ça.
0: Ah oui, faut pas que Maï, elle voit.
1: Non.
0: C'est une surprise?
1: Vas-y, faut pas dire. Attends,
0: ah, je compte sur vous pour la discrétion. Oui. Dis donc, vous avez bien touillé, les filles, hein.
1: Tiens, Molly.
0: Elle est belle, la pâte, hein. Elle est au four. 15 minutes. Nickel. La meilleure partie dans la préparation du gâteau, c'est quoi? Les souvenirs d'enfance, c'est quoi? C'est quand ta mère, elle a mis la pâte à gâteau dans le plat et que toi, t'es là à goûter la pâte crue, quoi. Là, elles étaient bien, là. Elles étaient bien concentrées pour pas en perdre une miette, quoi.
1: Molly, je peux lécher? Non, à moi.
0: Oh, dis! J'ai dit, on partage avec la voisine.
1: Mais moi, j'ai trop de chocolat.
0: Je pense que c'est bien raclé, hein. Ouais, ouais, non, mais j'ai compris, hein. Allez, c'est super, nickel, les filles. Je vais vous débarbouiller et on va aller se laver les mains.
3: J'ai trois petites qui sont trop contentes d'avoir préparé le gâteau de leur sœur. Donc voilà, c'était un petit moment tout mignon, toutes les quatre.
1: Papa, gâteau,
0: voilà. Oui, qu'il est beau. Allez, parfait. Un joli petit gâteau. Allez.

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1: Aujourd'hui, gros match final de Coupe de la Ligue. Mes deux filles et mon coach, donc mes guerrières, parce que c'est toute l'équipe qui est incroyable. Et du coup, direction Rousset pour aller vivre cette finale exceptionnelle. C'est une grande chance quand même pour nous d'être en Coupe de la Ligue finale.
2: Aujourd'hui, c'est un jour important parce que c'est la finale du coup de la Coupe de la Ligue Méditerranée. Donc c'est vrai que ça met une petite pression parce que voilà, on a envie de la gagner.
1: Ah ben voilà, ben voilà, le meilleur supporter de Montpellier. Voilà. Ben là, c'est team supporter. En plus, il y a du monde qui vient me rejoindre à la maison pour partir directement les rejoindre. Du coup, comme eux, ils sont déjà partis. Et du coup, il y a Pam de Montpellier avec les neveux, avec Mel, avec Lily, la copine Aléna. Et voilà, il y a du monde quand même. Pipas, fumigène.
3: Jeanne, Tambour et Pipas, et voilà.
1: Et ils en ont pris 8 de fumigène.
3: Non, on en a 6.
1: 6 bon. Mais il y en avait 2, il y en avait un de plus.
3: Oui, il y en avait 5 et plus 1, ça fait 6.
4: T'as mis un d'entrée et chaque but, t'as mis un.
1: Qu'est-ce qu'on a d'autre?
5: Les t-shirts.
1: Les t-shirts. On est équipés, on est équipés, on est prêts pour ce match qui s'annonce. Mais bien, je suis confiante. Les filles, elles sont déjà parties à Rousset. Elle se prépare à jouer une finale, ça se gagne. Ça se joue pas, ça se gagne. Et nous, on est les meilleurs supporters des Bouches-du-Rhône, mieux que l'OM.
5: Toute la famille est passionnée de foot. Du coup, quand il y a un frère ou une sœur qui joue, eh bien, toute la famille va supporter son frère et sa sœur.
1: Et je confirme, moi aussi. C'est rare, hein, les femmes qui aiment le foot, mais moi, je me régale. Hein. Puis j'ai souhaité de partout, au moins. Hein.
5: Heureusement qu'elle aime le foot, sinon je serais... dans l'embarras, comme on dit pour rester poli.
1: 11h20, il nous faut à peu près une heure pour y aller. Donc on est bon. Il joue le match, il est à 15h, on a pris de l'avance. Et comme je suis tout le temps en retard, là, à mon avis, je peux qu'arriver à l'avance. Et plus en avance que ça, il n'y a pas. Hein. Ouais, cette fois-ci, j'ai pas envie d'être en retard.
5: Toi, tu es tout en retard, de toute façon. Même qu'il n'y a que toi à préparer, t'es en retard.
1: Il n'a que sa personne, lui, à se préparer. Moi, j'ai ma personne, plus les autres personnes. Ah.

0: Tiens, plie la bouée que t'as dépliée alors que je voulais l'emmener.
1: Mais elle est pliée là.
0: Non, elle est... Ah oui, mais là elle est pliée, ouais.
1: C'est bon, je peux la mettre dans mon sac, hein.
0: Non, tu la bourres pas n'importe comment, tu la plies.
1: On va voir si ça rentre.
0: Non, Jacques, c'est n'importe quoi, c'est pas comme ça que
1: ça rentre. Ça rentre, hein. Bon, bah, on va le laisser ouvert. Ça passe.
0: Alors aujourd'hui, il fait beau, on a envie un peu de changer, donc on décide de partir chez mes parents, Nono et Noni, qui sont environ à 1h15 de la maison et qui ont une grosse piscine pour se faire une petite pool party. Andrea, t'es prête ou pas? Toutes tes affaires sont prêtes? Alors c'est vrai que c'est dommage de vivre dans le sud et de pas avoir de piscine. Mais faire construire une piscine, ça coûte quand même, je pense, hyper cher. C'est pas très écolo non plus. Et puis après, on a quand même la mer à proximité. Donc avec une piscine à 1 heure de route, la mer à proximité, on n'est quand même pas à plaindre.
2: Donc ça, on emmène ou pas?
1: Oui.
2: Ok, ça?
1: Oui.
2: Ok. Bah donc là, tout ce qu'il y a dedans, tu le veux? Ok, donc on rajoute quoi?
1: Et moi, je veux ça.
2: D'accord, un porte-clés. Un biberon.
1: Et le bébé.
2: Ah bah vas-y, prends-en un. Et puis on va ranger ce que t'as tout dérangé là. La cape, tu la veux ou pas? Andrea, elle part toujours avec des milliards de jouets. Je trie souvent parce que... On a 10 fois trop, mais là ça va. Elle est raisonnable. Non, il est très bien comme ça. C'est parfait. Vas-y, je remets ça dans ton placard. Ah, tu veux qu'il ait la bouche ouverte pour pouvoir lui donner le biberon?
0: La prépa pour chez nous, c'est plutôt... je dirais que ça peut un peu partir dans tous les sens, mais qu'en fait, ça se passe quand même relativement bien. Moi, je sais ce que j'ai à préparer. Je le fais pas forcément dans l'ordre. J'ai pas d'organisation particulière. Mais en vrai, on arrive toujours à être prêt à peu près à l'heure.
2: Alors, je sais pas où sont les grands. Dove et Vic?
3: Ouais.
2: Vous venez?
3: J'arrive.
4: Je suis pas du tout prêt pour aller chez mes grands-parents.
2: Non, mais meuf, t'es dans ton lit. Vico, stop. Vico.
1: Ouais. Fatiguée, moi.
0: Je trouve ça drôle parce que quand t'as des petits-enfants, ils se réveillent à 6h du mat, t'en peux plus, t'es le dimanche matin, l'hiver, il fait encore nuit, t'as l'impression que t'es le seul sur la planète à être réveillé. Et quand tes enfants sont grands, à midi, t'es en les nerfs parce qu'ils veulent pas sortir de leur lit. Donc je me dis un juste milieu peut-être, mais non.
2: T'as toutes tes affaires ou pas?
1: Oui.
2: Bah tu peux descendre ton sac, je voudrais voir ce qu'on a à mettre dans la voiture.
1: Bah mon sac à dos.
2: Bah sors-le, dis à Dove de descendre s'il te plaît.
1: Ok, bah attends d'abord.
2: Dove!
4: J'ai envie d'y aller, mais je suis fatiguée.
2: Oui, je pense qu'il a un problème d'audition. Oui.

0: Bon, vous espérez qu'ils vont gagner ou quoi, les filles?
1: Ouais. On sait pas, hein.
0: Mais vous pensez qu'elles vont gagner ou quoi?
1: Ouais.
0: Mario, il a dit 3-1.
1: 2-1 ou 3-2.
0: 2-1 ou 3-2, ok. Ouais. Pour Tarascon, hein?
1: Oui, moi comme Mario.
0: 3-1?
1: Ouais.
0: 3-1 pour les filles. Bon, espérons qu'ils vont gagner, hein.
2: Aujourd'hui, c'est un match très important. Finale de la Coupe Méditerranée. C'est pas tous les jours qu'on a la chance de jouer une finale. La saison, elle est magnifique, au-delà de nos espérances même.
0: Mais on dirait un présentateur de la télé.
2: C'est ça.
0: Qu'est-ce que tu as, Mario?
2: C'est, on parle de foot, là. Ça y est, m'a tout coupé. Voilà, m'a tout coupé.
0: Oh, c'est bon, on va passer chipoter, là. Il est 1h05, donc on est plus qu'à l'heure. Il nous reste encore 3 heures tranquille. Faire manger les gosses et tourner un petit peu. Bonjour. Alors, je prévois pas, tu vas à un stade, tu vas manger là-bas. C'est la sortie du dimanche, ça va. Un stade de tchasse 5 euros, ça va pas nous ruiner non plus. Mais les petits, en plus, moi, j'ai pas envie de m'embarrasser. J'y vais pour la finale. Qu'est-ce que t'as commandé, Léna?
1: 3 barquettes de merguez frites.
0: Voilà, et plus un sandwich, s'il vous plaît. Merguez frites, sauce harissa mayo. Et après, une barquette de frites simple avec quelle sauce?
3: Ketchup mayo.
0: Ketchup mayo. Vous êtes content?
1: Oui.
0: Mais on paye par carte, hein? C'est pas vrai. Non, non, non. Pourquoi ils prennent pas la carte? Nous, chez nous, même à Tarascon, on prend la carte. Pourquoi vous prenez pas la carte, vous?
4: Si tu en payes libre, tu me fais payer libre.
0: Eh oui. Tu es merveilleuse. Et en fait, c'est bien parce que ça, c'est participatif. En fait, t'achètes un sandwich dans les associations.

0: associations sportives comme ça. Et c'est une participation pour les clubs. J'ai payé, hein. Et en même temps, ça fait tourner les clubs. Donc super important de participer. Parce qu'on aurait très bien pu manger dehors.
1: Bon, moi, ça, avant que ça commence, je suis bien. On est arrivé, on est là, les supporters, on est déterminés, on a les t-shirts, on a tout ce qu'il faut, on est prêts, on attend de voir le match et on va nous entendre. J'ai pas besoin de mégaphone. Dieu m'a donné des cordes vocales exceptionnelles. Je peux être un ténor.
0: Ah ça, ils sont rentrés! J'ai raté l'entrée! Ah, c'est bien là, nous?
1: Moi, je l'appelle, même pas il me calcule.
2: Non, les jours de match, en plus, c'est un match spécial, c'est une finale. Moi, je veux pas... Voilà, je suis concentré à fond dans mon match. Faut pas me déranger, là.
1: Non, mais je comprends pas.
2: Je suis dans ma bulle.
3: Christian, sur tes prises de balle, quand t'accélères, regarde, mais ça accroche. Joue comme tu as fait, là, rester en place, distribuer, et tu t'éparpilles pas. C'était parfait, c'était ton meilleur match.
2: Oui, c'est la première fois que ça va au final de la Coupe Méditerranée. On a échoué il y a 2 ans en arrière en demi-finale. C'est dur, la Ligue Méditerranée, c'est très compliqué. Il y a de belles équipes, c'est dur d'arriver jusqu'en finale. Là, cette année, on a la chance d'y être. Maintenant, il va falloir la gagner.
0: Ah,

0: Il y a papy, ma mère. Coucou. Oh.
1: Ah, remets au frais, hein.
2: Ah.
1: Ça va? Oui.
3: Ça sort du.
2: Il est beau.
3: Ça sort du congèle.
2: C'est un anniversaire pas comme les autres, dans le sens où ben, c'est 18 ans déjà de Loan et Maillé, et on se retrouve un jour où l'on a eu école. Donc on est un peu contraint par le temps. Loan est un peu retard. Par contre, on va profiter comme à chaque anniversaire, et ça va être bien.
0: Hello!
4: Coucou!
5: Ah. Hello!
0: Waouh! Ah ouais, alors on est sur. T'as le mec, il a 18 ans quoi.
6: On avait dit 19h et du coup vous êtes arrivé un peu en retard.
1: J'aurais aimé qu'il rentre un petit peu plus tôt parce que les filles, je peux pas les coucher sans qu'elles aient vu les bougies souffler. Donc voilà, le fait qu'il rentre un peu plus tard, voilà, je sais que les filles vont du coup se coucher plus tard le temps qu'on fasse le repas quoi.
0: Santé! Bon anniversaire.
2: Oui, bon anniversaire, ouais. Santé, chérie.
7: Yeah.
2: Santé, Jean.
1: Merci.
0: Bon, servez-vous.
7: C'est joli, en tout cas.
0: Ouais, je suis contente.
2: Ouais.
0: Oh, merci. T'aime, grâce. Oh. Le jeu, il est parti en vacances.
8: J'ai cru que je t'aime.
0: Oh.
7: Merci, mon amour.
8: Je t'aime. On va mettre un petit peu de la musique.
2: Allez, un peu de musique, c'est la fête, là.
0: Bah, on leur a dit que c'était la fête. Du coup, musique.
8: Maman, regarde.
0: Ouais. Ah ouais.
1: Grâce, Molly et Jade s'impatientent parce qu'évidemment, à leur âge, la seule chose qu'elles attendent, c'est le gâteau, les bougies et la découverte des cadeaux, même si c'est pas les leurs.
0: Alors ça, c'est tout Clément. C'est... voilà.
8: C'est moi qui dansais mieux.
0: Waouh. Ah là là. Attention, le coin de la table, là, je le...
1: Du coup, là, les filles, elles se défoulent, elles passent un bon moment. Ça évite que ça parte trop en cacahuètes à ce moment-là.
0: On va éteindre la musique, on va manger. Non, mais l'hôtel au taquet, là. Oups. On va tirer la petite table, vous allez vous mettre sur la petite table. Super, les petites chaises, bravo. On installe, on va aller chercher les couverts.
1: De toute façon, voilà, hein, la gestion entre les petites et les grands... Il y a toujours eu, enfin, cet égardage et il a toujours existé. Hein, donc, plus grand, ils comprennent que, bah oui, c'est important le sommeil pour les enfants de cet âge-là. Ils comprennent que, bah oui, on va peut-être speeder un peu plus tout le monde ce jour-là parce que, bah, les petites, voilà, à leur âge, c'est important qu'elles ne se couchent pas trop tard non plus.
0: Ça, on va mettre dessous de. Les filles, vous mangez comme il faut, hein.
1: Donc, ils en ont conscience et, enfin, on n'a pas l'impression. Qui se sentent mis à l'écart ou mis de côté et moins priorisés par rapport aux petites, par rapport à ça.
7: On va manger plutôt vite, non, pour les filles?
0: Bah non, on va manger, mais je vais leur mettre un petit dessin okay. animé en attendant.
7: Parce que Jade est déjà en train de demander le ado.
0: Bah... Non, moi, il n'y a pas de télé quand il y a école le lendemain, mais bon, là, c'est exceptionnel.

0: Numéro 4, le capitaine Nesrin Bahia. Numéro 5, Tessia Romero.
1: Je suis là pour supporter, moi, je suis une grande supporter, moi. La meilleure, d'ailleurs, la meilleure gueularde de Tarascon.
2: Tarascon ! Oh là, oh ! Il n'y a pas de supporter ! Tarascon !
3: C'est un toréador, c'est un toréador.
2: Je lance le mouvement. Non, ça va ? C'est juste simplement qu'il faut qu'elles attaquent de suite. Super important, ça. Pronostic, dis 3-1. Allez, Linda !
4: C'est une grande fierté de voir ces filles jouer une finale de Coupe Méditerranée. Parce que quand je suis sur un terrain de foot, c'est l'entraîneur, c'est pas le papa. Il n'y a pas de cadeau.
5: Seul, Tricia, paniquez pas.
2: Elles sont dévalées, elles n'arrivent pas à jouer, en fait.
5: Il n'y a personne qui veut le ballon, là. Hé, hey, ça n'est pas, c'est pas bon, là.
2: Allez, les rouges, allez, allez. Voilà. Voilà, voilà, voilà.
6: Quand on prend le premier but, ça fait...
7: Mais
6: de toute façon, c'est pas que ça fait mal, c'est qu'il fallait s'y attendre à un moment donné. On faisait tellement n'importe quoi que... Fallait bien qu'on soit puni, hein. Le foot, c'est comme ça.
2: Le score, c'est 1-0, on perd 1-0, là. En fait, c'est un match qui est quand même... On n'est pas chez nous, on n'est pas dans notre maison, enfin, on n'est pas à Tarascon. C'est vrai que c'est assez compliqué, quand même. Il faut qu'elle nous donne plus d'agressivité, je pense.
4: Ben, je le savais que ça allait finir comme ça, de toute façon, qu'on allait prendre un but avant la mi-temps.
2: Elle joue pas.
4: On n'a pas joué. Moi, je crois que c'est la pire première mi-temps qu'on ait fait de toute la saison.
2: Il reste une mi-temps, je pense que ça va le faire. Écoute, on croise les doigts, hein. Voilà, on y croit.
8: C'est pas grave, parce qu'un match, c'est 90 minutes. Mmh. Tout est possible en 90 minutes.
2: Elles vont tout donner, regarde-moi ça, regarde-moi ça. Vas-y, voulez. Vas-y, voulez. Tombe. Je te tombe. Allez, les rouges.

0: et on prend un but. Con, mais on le prend. Et quoi?
1: T'as du bon?
0: Non.
2: Allez, allez, allez, allez, Maïwen, allez, bougez, bougez, Rachel, Rachel, Maïwen, allez, allez, va, mets ballon, l'acte.
3: Allez, c'est pas fini, là, allez. Allez, allez, allez.
2: Bien, bien, bien.
4: L'espoir revient quand le marque. Bien sûr, c'est jamais fini, un match de foot jusqu'à la fin. Tant que l'arbitre ne siffle pas le coup de sifflet final, on y croit.
5: Ouais, il reste 5 minutes, voilà. On y croit toujours.
6: Alors, je m'en fous, moi, je donne tout. Mais c'est bon, je me casse à la voix.
4: Là, c'était un peu loin, mais j'ai la tête du quand même.
6: Il a toujours un œil sur moi.
4: Toujours.
3: Tant pis, c'est pas grave. Hein. Bravo les filles, quand même.
4: Ça l'est passé à travers complet. Hein. Et il n'y a rien à dire, hein. Le meilleur a gagné. À l'année prochaine, si Dieu le veut.
0: On a fait une très très très belle saison. On est dans l'une des poules les plus élevées quand même. On a terminé deuxième.
3: Je ramène pas la coupe, mais je ramène mes gosses, mon Marcel Peucheur, son cœur il a tenu. Et voilà. Mais mes loulous, voilà. Et moi ça me va. Oh la voiture, hein. Il a tombé le machin. Voilà.

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0: Vous savez quoi? Les ventes de Tranquila ne cessent d'augmenter. Nous faisons un bon travail de marketing. Les nouveaux comptes ne cessent d'arriver.
1: Et vous faites un bon travail en tant que petite amie de Monsieur Adrien.
2: Wow. C'est pourquoi, madame? Vous n'avez pas à vous soucier de notre équipe. Lorraine et moi, nous nous en occupons.
0: Merci beaucoup.
2: Je vous en prie.
1: J'ai besoin de plus de bleu.
3: Ici. Mitch.
1: Merci.
0: Monsieur.
3: Écoute, nous avons
0: Lequel?
3: Un problème.
0: Comment? Où sont passées toutes les tentes?
3: Je ne sais pas. J'ai vérifié partout, mais je n'ai pas pu les trouver. J'ai vérifié au sous-sol aussi. Rien, elles ont toutes disparu, c'est bizarre.
4: Mitch, qu'est-ce que tu fais ici?
0: Les tentes ont disparu, on les cherche.
3: Oui.
4: Pourquoi? Tu avais besoin d'une tente?
0: Oui, j'en ai besoin. Pour mon rendez-vous avec Adrien. Monsieur Kiko, vous savez si on peut acheter une tente en ville?
3: J'ai appelé notre fournisseur, mais quelqu'un a acheté toutes leurs tentes. Notre meilleure chance maintenant est d'aller à Manille.
4: Mitch, n'est-ce pas évident? Je veux dire qu'il semblerait bien que ton rendez-vous avec Adrien ne pourrait pas avoir lieu. En plus, vous étiez ensemble la nuit dernière. Et si vous continuez comme ça, vous en aurez bientôt marre l'un de l'autre.
0: Allô, David?
4: Hé, hey, mon fils!
5: Salut, maman!
4: C'est une si belle journée, n'est-ce pas?
5: Comment
4: Parce
5: ça?
4: Que tu rentres tôt. Comme ça, on peut passer plus de temps ensemble.
5: Tu sais que je ne peux pas. Moi et Mitch sortons ce soir.
4: Ce soir? Je ne crois pas, non? Mitch a rencontré un problème.
3: Excuse-moi. C'est de Mitch.
5: Merci, Monsieur Kiko.
3: Il semble qu'elle est une surprise pour vous. Excusez-moi.

0: Quoi ?
1: Rien, j'ai dit, fais attention. S'il te plaît, Mitch, allez, laisse-moi le faire. Oh. J'ai dit que je t'attraperais si tu tombais. Attention.
0: Hey, Amber, merci pour ton aide. David, je ne peux pas te remercier assez. Merci beaucoup. Je sais que tu es un homme occupé, mais tu as pris de ton temps pour acheter une tente et la porter jusqu'ici à El Paraíso.
1: Ce n'est rien. Je tiens juste mes promesses, tu sais. Qui appelles-tu quand tu as besoin d'aide?
0: Waouh! Mais sérieusement, ton timing était parfait. C'est comme si tu pouvais sentir quand j'ai un problème ou que j'ai besoin d'aide.
1: Ah bon? Certains appellent ça de la magie. Certains appellent ça de l'instinct. J'appelle ça J-S-T-A-M-S-T-A-U-C.
0: Qu'est-ce que ça veut dire?
1: Je suis ton ami, même si tu as un copain.
0: Wow.
1: Et un ami est toujours là quand on en a besoin. C'est tout.
0: Tu es génial, David. Tu es vraiment quelqu'un de bien.
1: C'est vrai. Et je suis ton ami. Imagine ce que je peux faire en tant que petit ami.
2: Tu serais un saint.
0: Oh, excusez-moi. Adrien est en route.
1: Oh, on dirait qu'on doit y aller.
0: Ok, les gars. Merci encore beaucoup pour votre aide.
1: Pour toi, je ferai tout ce que tu veux, Mitch. Et si Adrian ne vient pas, je le remplacerai, ok?
0: Oh, allez. Il viendra.
1: Juste pour être sûr. Au revoir, on y va.
0: Très bien.

0: Salut, Tania.
1: Adrien, où es-tu maintenant? Aide-moi, j'ai besoin de toi ici, maintenant. Une voix me dit de mettre fin à ma vie.
2: Personne ne m'aime.
1: Et je suis seule.

0: Okay. Salut Etienne. Merci d'être venu.
1: Tania, tu es ivre. Laisse-moi te ramener chez toi.
0: Non. Juste un petit dernier, s'il te plaît.
1: Allez, on y va.
0: Non. Juste un dernier, pour la route.

0: Tania, tu es ivre.
1: Non, non, je te le promets. Juste un verre. Un verre. Ensuite, on rentrera à la maison. À ma vie. Oui. Tu es à moi, Adrien.

Tania? Tania? Tu vas bien, Tania? Hey.

0: Détends-toi, d'accord? Je suis sûre qu'Adrian ne pourra pas venir ce soir. Il passe un bon moment avec Tenya maintenant.
1: Pourtant, je suis désolé pour Mitch. Elle a travaillé si dur pour ça. C'est une bonne personne. Elle ne mérite pas d'être blessée.
0: Attends une minute. Qu'est-ce que Mitch a de si spécial? Ne fait-elle pas partie du plan pour atteindre Adrian? Alors pourquoi tu te sens désolé pour elle?
1: Je dois tout t'expliquer. Fais ce que je te dis et, pour l'instant, va à la chambre voir Tanya. Voici son plan à marcher. Nous devons séparer Mitch et Adrian au plus vite.

0: Posez-la ici. Qu'est-ce qui lui est arrivé?
1: Elle a trop bu, elle s'est évanouie.
0: Oh mon Dieu, Tanya!
1: Je dois y aller.
0: Merci, monsieur. Amber, vous pouvez surveiller Tanya, s'il vous plaît. Je vais juste chercher une serviette et un peu d'eau.
2: Tu rates toujours tout, Tanya.
3: C'est très bon, Célestina.
4: Merci, Virgilio. Mais je dois vraiment y aller. Je m'inquiète pour Ana Vida. J'ai entendu dire qu'elle et Adrian sortaient ensemble ce soir. Quelque chose de grave pourrait lui arriver. Pour ce qu'on en sait, Adrian pourrait encore la blesser.
5: Ne dis pas ça, Célestina. Chaque fois que je me rappelle ce qui s'est passé, je veux tuer Adrian.
4: Je suis désolée, Virgilio.
3: S'il te plaît, libère-moi maintenant. Qu'est-ce qui t'en empêche? Tu as peur que je m'enfuis? Ma vie et celle d'Ana Vida sont entre tes mains. Je ne ferai jamais rien qui puisse nous mettre en danger.
4: Non. Je ne te ferai jamais de mal. Ni à Ana Vida. Je t'aime, Virgilio.
3: Je suis désolé, Célestina. C'est juste frustrant de sentir que je ne mérite pas ta confiance. Je suppose que la blessure que j'ai faite dans ton cœur était trop profonde. Mais s'il te plaît, laisse-moi soulager ta douleur, Célestina.
4: Je vais y réfléchir, Virgilio. Mais parfois, j'aimerais que nous puissions rester dans notre petit monde où nous sommes libres de nous aimer. Mais pour l'instant, je dois vraiment partir.

Allez, Adriane. Je me demande où est-ce qu'il est. Peut-être que je n'ai pas dessiné la carte correctement.

Je me demande ce qui lui est arrivé. Je devrais peut-être tout remballer et retourner à Tranquilla.

0: Bonjour.
1: Adrian est en route.
2: Mitch ? Mitch ?
3: Adrian ?
2: Mitch !
3: Adrian, je suis là ! Joyeux ce anniversaire !
4: Non.

0: Désolé, je suis en retard. C'est Tania.
1: Qu'est-il arrivé à Tania?
0: N'en parlons pas. Je ne veux pas gâcher cette belle nuit. Alors...
1: Attends un peu, attends. J'ai un cadeau pour toi. Viens, ferme les yeux. Ferme-les. Attends ici. Ne triche pas. Encore un peu. Attends encore. Ferme les yeux. Tu ne peux pas regarder. Adriane, ferme les yeux.
0: Ils sont fermés.
1: Ok.
0: Ok.
1: Ouvre les yeux. Tada! C'est pour toi.
0: Ok.
1: Et ça, c'est pour moi. Parce qu'à partir de maintenant, c'est officiel. C'est comme ça qu'on s'appellera. Ok, monsieur?
0: Oui, patronne. Ah, patronne, m'accordez-vous cette danse?
1: Mais il n'y a pas de musique.
0: Vous n'entendez pas?
1: Mmh.
0: Nos cœurs battent.
1: Waouh. Ton cœur bat vite.
0: C'est vrai?
1: Bien sûr.

0: Te souviens-tu de ce jour où nous avons dansé? Et j'allais dire quelque chose, mais je ne l'ai pas fait. Je me souviens t'avoir dit que c'était mieux d'oublier ça.
1: J'étais pleine d'attente.
0: C'est pourquoi je vais bien me rattraper maintenant. Je te promets que tu ne seras pas déçue. Promis.

Je suis vraiment heureux de t'avoir rencontré. Depuis que tu es entré dans ma vie, ta lumière a remplacé l'obscurité dans mon cœur. Et soudain, j'ai ressenti quelque chose que je pensais ne jamais pouvoir ressentir. Michel Verano. Una vida de alegre. Je t'aime tellement.

0: Tenons-nous-en au plan. Je ne veux pas qu'Adrien soit heureux.
1: N'oublie pas Mitch.
0: Mitch ne doit pas souffrir de ça.
1: Pourquoi es-tu si inquiet pour elle?
0: Combien de fois dois-je te le dire? Je dois gagner la confiance de Mitch pour qu'elle puisse convaincre Adrien de me prendre comme psychiatre, comme on l'avait prévu, d'accord? Ok?
1: Je demandais juste...

0: Tu vas bien?
1: À l'entrouvert!
2: Hein? Non, je dois bientôt rentrer à la maison. Ma mère est toute seule maintenant.
1: Tu vas voir ta mère ou Madame Henriette?
3: Mademoiselle Henriette est un canon, hein?
0: Adrien, tu vas bien?
4: Je me suis souvenu de quelque chose. C'était le jour où ta mère est morte. Quelque chose à propos d'Henriette. Ce sont juste des fragments, mais...

Tu as trop bien mordu à l'hameçon, Virgilio. Je le savais. Tu te moquais de moi. Ma misère prend fin ce soir.

m'a menti tout ce temps. Je le savais. Tu as toujours été un menteur, Virilio. Tu as pris mon amour pour acquis. Ça fait mal que les choses soient allées si loin. Je ne veux plus rien avoir avec toi, Virilio.

Celestina. J'ai cueilli des fleurs pour toi.

0: tu penses que j'essayais de m'enfuir? Tu avais tort, Célestina. Dis-moi ce que je dois faire pour te prouver que je t'aime, Célestina. Tu es la seule qui me reste, Célestina. Je serais vraiment idiot de te laisser partir.
1: Je suis désolée.
0: Célestina.
1: Je suis désolée, Virilio.

0: Adriane, je pense que ça t'aiderait si tu notais tout ce dont tu te souviens. Ou tu pourrais essayer ce que je fais et enregistrer tout sur ton téléphone.
1: Merci. Je pense que ça m'aidera à rafraîchir ma mémoire. Je pense. C'est un bon signe. Ma mémoire revient.
0: En fait, tout ça, c'était l'idée de David. C'est lui qui a suggéré de t'emmener faire une promenade dans la nature pour t'aider à te détendre. Apparemment, c'est thérapeutique pour les personnes souffrant de stress post-traumatique. Mais non pas que je veuille te forcer à continuer tes séances avec David, mais regarde ce qui s'est passé aujourd'hui. Démontre qu'en fait, ces méthodes sont efficaces. Tu ne crois pas ?
2: Demain, nous allons à Manille. Tu seras examiné par un psychiatre pour voir si tu es de nouveau mentalement stable. Nous devons nous assurer que tu es apte à interagir avec les autres.
3: Et qu'est-ce qu'ils savent de moi ?
2: Ils pensent que tu as quitté El Paraíso pour oublier la douleur causée par la perte d'Harriet et d'Anna Vida. Je suis désolée de leur avoir dit ça. Je ne voulais pas qu'ils pensent que tu avais gâché toute ta vie pour cette perte tragique.
3: Je comprends.

0: Je sais comment jouer au J-Esprit avec des gens comme toi, Célestina. Je ferai tout pour gagner ta confiance.
1: Que s'est-il passé?
2: Tu t'es évanouie, Tania. Adrienne t'a ramenée à la maison.
1: Oh. Quoi? Vraiment? Je pense que j'ai bu dans le mauvais verre.
2: Tu as laissé passer ta seule chance. N'as-tu jamais entendu l'expression « un simple intelligent peut être vaincu » ?
1: Bien. Tout d'abord, ma chérie, je ne suis pas un singe.
2: Ce n'est pas ce que je voulais dire. Ce que je veux dire, c'est que Mitch est très intelligente. Trouve un moyen de la dépasser.
1: Ce serait plus facile si tu m'aidais à les séparer. Tu comprends ?
2: Je fais ce que je peux. Mais il n'y a pas grand-chose que je puisse faire. Je ne peux pas laisser Mitch soupçonner que je suis de ton côté. Ne t'inquiète pas. Tu t'en remettras.
1: J'en suis sûre. Je n'arrêterai pas jusqu'à ce que je batte enfin Mitch.

0: Tu aimes nos t-shirts de couple?
1: Mignon.
0: Mignon?
1: Mais tu es plus mignonne.
0: C'est vrai ça? Alors portons ces t-shirts à notre prochain rendez-vous. Adrien, qu'est-ce qui te fait rire?
1: Rien du tout.
0: Cap ou pas cap? Réponds-moi.
1: Cap.
0: Super.
1: Je t'aime.
0: Je t'aime aussi.

0: Qu'est-ce qu'il y a?
1: Merci pour ce soir, Mitch.
0: Merci, Adrian. Je me sens si heureuse maintenant. Ce qui manque serait que je retrouve mon père maintenant.
1: Alors, Mitch, et si ton père ne m'accepte pas? Et si il ne nous accepte pas?
0: Alors, nous devrions lui montrer que nous sommes complètement faits l'un pour l'autre et que personne au monde ne pourra jamais nous séparer. Adrian, nous devons nous promettre que, quoi qu'il nous arrive, toi et moi nous battrons toujours pour notre amour.
1: Promis.
0: Promis.

0: Nika, je te raccompagne chez toi.
1: C'est bon, je vais bien.
0: Laisse-moi prendre ton sac.
1: Je te dis que ça va, d'accord?
0: Mais Nika, on dirait que tu es malade.
1: Jed, stop. Tu me donnes juste mal à la tête. Crois-moi, je peux gérer.
0: Laisse-moi te ramener chez toi. Nika, Nika, tu vas bien?
2: Il n'y a rien de mieux que l'air frais du matin. Hey, viens, viens, viens ici avec moi. Tu vas bien?
3: Ça fait mal ici.
2: Désolée, Adrian. C'est probablement parce que j'ai dormi sur toi toute la nuit.
3: Pas de problème. T'avoir eu dans mes bras me rend heureux.

0: Attends.
1: Hein?
0: C'est tante Amanda qui veut que je l'accompagne à la mairie.
2: Ok, je vais te conduire pour que tu puisses te doucher et manger.
0: Ok. Je vais emballer mes affaires.
2: Ok.
3: Mich, merci de m'avoir accompagnée. J'ai réalisé que je n'avais pas besoin d'un agent pour regarder les propriétés sur le marché.
0: Ce n'est rien. Je suis contente d'aider. En plus, je suis contente que vous m'ayez appelée. Parce que... je voulais avoir des nouvelles de mon père. Au fait, merci encore pour votre aide avec les t-shirts pour Adrian et moi.
3: Je suis contente que ça vous plaise.
0: Oh, Amber, tout va bien. Bonjour, mademoiselle Conchita. Je peux vous demander...

0: Quelque chose ? J'ai oublié de vous le demander quand j'étais avec Adriane.
1: Adrien.
0: Vous vous souvenez de la boîte que vous m'avez montrée ? Vous savez où elle est et ce qu'il y a dedans ?
1: Il est sur le chemin du retour à El Paraiso. Il est déjà en chemin.

0: Je suis contente de ce que le psychiatre a dit. Regarde-toi. Tu as l'air si bien. Ta coupe de cheveux te va. Tu es si beau. Et tu es bien rasé. Mon amour. Attends encore un peu. Et tu pourras enfin retourner à El Paraíso. Mais avant ça, tu dois renouveler ta garde-robe. Un relooking. Attends. Ce sont les nouveaux vêtements que je t'ai achetés. Regarde, ils t'iront bien. Celui-là aussi. Tu vois? Celui-là est bien. Il t'ira bien.
1: Merci de faire tout ça.
0: N'importe quoi pour toi, mon amour.

0: Monsieur Olvida, puisque vous m'avez appelé, je suis venu dès que possible. Alors, comment puis-je vous aider?
1: Je suis prêt à recommencer nos sessions.
0: C'est génial!
1: Juste pour être clair, j'accepte parce que Mitch l'a suggéré. Et d'ailleurs, elle est ma petite amie.
0: Ouais, j'ai compris. Eh bien, félicitations. Je vous tendrai bien la main, mais j'ai peur que vous refusiez. Mais un gentleman félicite son adversaire. Alors, félicitations. Cela dit, je suis content que vous ayez pris la bonne décision. J'ai hâte d'être votre thérapeute.

0: Ah, whisky. Mitch, salut. Tu es occupé après le travail?
1: Pas vraiment, pourquoi?
0: Je vais t'emmener quelque part, d'accord?
1: Où ça?
0: C'est à mon tour de te surprendre. Mais restons juste tous les deux.
1: Hein?
0: Juste nous deux.
1: Hehehehe

0: Mais...
1: Hey,
2: Madame Fée,
1: ton préféré.
0: On t'a envoyé une collation.
2: Ça a l'air délicieux.
1: Bien sûr. Attention, c'est chaud.
2: Amber, viens manger.
0: C'est bien.
2: Viens ici. Goûte ça, c'est génial. Assieds-toi.
1: Bonjour. Allez, venez goûter. C'est la spécialité de ma femme. C'est bon avec du lait de coco.
0: Merci.
1: Quel délice.
2: C'est vous mon préféré.
1: C'est bon, n'est-ce pas? C'est délicieux. Celui-là est au jacquier.
2: Madame Fée, je dois aller aux toilettes.

0: Reviens.
1: Ok.
2: Attends, je viens avec toi.
0: Tu n'es pas obligé, c'est juste là, je reviens tout de suite.
1: Mangez, mangez.
3: Dépêchez-vous.
0: Je ne serai pas longue.
1: C'est bon, n'est-ce pas? C'est bon pour votre santé. Je rapporte. Délicieux. Prenez une banane, là.
4: Je suis content que tu sois libérée de ton garde du corps.
0: Oui, mais je me sens mal. Elle doit me chercher.
4: On revient tout de suite après ta surprise, d'accord?
0: Ok.
4: Allons-y.
5: De quoi ai-je l'air?
2: Tu es superbe. J'ai toujours attendu ce moment pour que tu reviennes à El Paraíso et que nous commencions une nouvelle vie. Toi et moi, ensemble.
5: Moi aussi, j'ai hâte de retourner à El Paraíso.

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0: Ça ira. Bonjour à tous et bienvenue dans ce 6-8 ensemble. Vous êtes en simultané en télé et en radio. On est ensemble pour 2 heures de matinale, hein, comme chaque matin, avec grand plaisir. Bonjour Victoria Sicoré.
1: Bonjour Rémi.
0: Bonjour Yannick.
2: Bonjour à vous.
0: Comment ça va? Vous êtes en forme tous les deux?
3: Et oui, on a la forme.
0: Oui, ouais, on a la forme.
2: Vous avez
0: la
2: forme, oui.
0: On est très pécordés tous les deux avec vos couleurs belges.
2: Ouais.
3: Et oui, on n'a pas fait exprès, hein. Mais toujours en image des bleus, c'est clair.
0: C'est ben, on va encore parler sport dans cette matinale, hein, décidément, mais on va présenter l'invité connecté juste avant. Une séquence décisive qui se annonce aujourd'hui et demain d'ailleurs pour l'agriculture réunionnaise à Bruxelles. Les chefs d'État européens se réunissent pour discuter du futur budget 2028-2034 et donc au cœur des préoccupations, le fameux POSEI, on va en reparler. Les agriculteurs, mais surtout les élus locaux demandent son maintien et aussi une augmentation de son enveloppe financière. Pour en parler, nous serons en direct avec Jean-Michel Moutama, président de la CGPER. Il sera en direct avec nous juste après le flash de 7h30. Avec vous, Victoria, un très très beau programme aujourd'hui.
3: Oui, un programme sportif. Mais on parle beaucoup foot, mais il y a également le sport automobile qui a fait la une ces derniers temps. On va en parler dans notre carte blanche avec un invité. Vous allez voir une belle surprise qui vous attend. On parlera rallye. Et puis pour la minute du droit, on va continuer à parler voiture. Encore une fois, ce sera retrouvé tout à l'heure. Yannick, quel est le programme du jour?
2: Vous prendrez bien un peu de croissant et de pain au chocolat.
0: Ah mais oui, toujours.
2: Hein, toujours le matin, petit déjeuner, bien sympa. Nous serons dans une boulangerie à Saint-Leu avec Ange Cadeau. Elle est directrice de cet établissement et on parlera avec elle notamment du travail le 1er mai, puisque ça fait partie de l'actualité. Et en même

0: temps, on en profitera pour se servir un peu au passage, si c'est possible, dans le fake ou pas fake. Le Doliprane, une nouvelle fois au cœur d'une fake news liée à la grossesse. Et puis dans l'instant écho, les grandes entreprises dans le viseur d'une nouvelle étude. Je ne vous en dis pas plus puisque vous découvrirez ça dans l'heure qui vient.
1: On a un programme très animé, dit donc ce matin, et ça démarre de suite. Il est déjà 6h, nous sommes sur Antenne Réunion, en télé et en radio.
2: L'actualité de ce mercredi, de ce jeudi 18 juin. Didier Robert sera fixé sur son sort aujourd'hui. La cour d'appel doit rendre sa décision dans l'affaire des indemnités de résidence. Condamné, on le rappelle, en première instance, l'ancien président de région avait fait appel. Et lors de son procès, en avril dernier, le parquet général avait requis une peine plus lourde. Plus de téléphones portables dans les lycées à la rentrée. Le ministre de l'Éducation nationale, Édouard Geffrey, a confirmé hier la mise en place de cette mesure dès la rentrée prochaine. Décision voulue par Emmanuel Macron qui a pour objectif d'améliorer la concentration des élèves. Et puis, c'est chose faite. Ça y est, l'accord de paix entre les États-Unis et l'Iran a été signé hier soir à Versailles. Une avancée majeure censée mettre fin aux tensions au Moyen-Orient. Le texte prévoit une réduction des stocks iraniens d'uranium, une levée progressive des sanctions contre Téhéran et surtout la reprise du trafic maritime dans le détroit d'Ormuz. Et c'est donc aujourd'hui que la cour d'appel doit rendre sa décision dans l'affaire des indemnités de résidence. Didier Robert devrait être fixé sur son sort dans la matinée.
0: L'ancien président de région est poursuivi pour concussion et prise illégale d'intérêt. En première instance, en 2024, il avait été condamné à 8 mois de prison avec sursis, 100 000 euros d'amende et 5 ans d'inéligibilité. Lors de son procès en appel en avril 2026, le parquet général avait requis une peine plus lourde, 1 an d'emprisonnement dont 6 mois ferme, sous bracelet électronique, 150 000 euros d'amende et 5 ans d'inéligibilité. La décision de la Cour est donc attendue dans les prochaines heures.
2: Un suspect est toujours activement recherché après l'agression d'un homme de 61 ans hier, en fin d'après-midi, à Combuston, à Saint-André.
0: Oui, blessé à la tête, la victime a été prise en charge et transportée au GHER. Les circonstances exactes restent encore floues, mais selon plusieurs riverains, des tensions et des disputes récurrentes opposaient déjà certains habitants de la résidence. Sur place, le reportage d'Émilie Boyer avec Johan Papaya.
3: C'est dans cette résidence Les Serins, dans le quartier de Combuston, qu'un homme a été victime d'une attaque au couperet aux alentours de 17h hier. Au lendemain de l'agression, un voisin raconte.
4: J'ai juste entendu des cris de dispute. Les cris se sont propagés au niveau du parking. Et sur le parking, ensuite, j'ai vu un homme d'un certain âge, là, cheveux grisonnants, qui poursuivait un jeune homme habillé tout en noir. Et puis, j'ai juste remarqué que l'homme qui avait les cheveux grisonnants, il saignait au niveau de la tête. Et il y avait du sang aussi au niveau du t-shirt vers l'arrière.
3: Le drame se serait déroulé à l'intérieur de cet appartement, occupé par deux individus, une femme âgée et un jeune homme placé à son domicile. Une dispute aurait éclaté entre les deux occupants et pour tenter de calmer la situation, la résidente aurait appelé son conjoint qui ne vit pas chez elle. Une fois sur place, l'homme de 61 ans est agressé par le jeune homme qui finit par s'enfuir. Selon le voisinage, les disputes seraient fréquentes au sein du foyer.
5: Plusieurs fois, elle a passé à côté, malentendu, vraiment. Et là, elle n'a pas longtemps, ça fait à peu près 4 jours. Ben, elle avait vraiment, comme dirait Créole, un baissement, t'es prêt à péter tous les meubles de l'appartement.
3: La victime a été blessée à l'arrière de la tête et transportée au GHER par les pompiers dépêchés sur place. L'auteur présumé des faits reste encore activement recherché. Une enquête a été ouverte pour déterminer les circonstances exactes des faits.
2: L'homme de 37 ans qui avait ouvert le feu sur la maison de son ex-belle-famille mercredi dernier a été mis en examen pour des faits de tentative de meurtre et placé en détention provisoire.
0: Les faits remontent à mercredi, il y a 8 jours. Armé d'un fusil, il s'était rendu au domicile de son ex-belle-famille avant de tirer plusieurs coups de feu, dont un sur la porte de l'habitation. Son ex-belle-mère, âgée de 54 ans, avait été blessée par des éclats de bois. L'individu s'était ensuite accidentellement tiré une balle dans le pied avant d'être pris en charge au CHOR. Son avocat conteste la qualification de tentative de meurtre et estime qu'une analyse approfondie du dossier devra être menée.
2: Quand la traque au jet de colis en prison passe par les airs, Yannick.
0: Oui, une opération inédite de lutte contre les projectiles de colis s'est déroulée mardi aux abords du centre pénitentiaire de Domingo. 17 policiers ont été mobilisés avec pour la première fois l'appui de la brigade des moyens aériens. Depuis les airs, un drone repérait les individus tentant d'introduire des colis.

0: dans l'enceinte de la prison dionysienne, pendant que les effectifs au sol procédaient aux interpellations. L'opération s'est soldée par plusieurs arrestations et pourrait ouvrir la voie à de nouvelles méthodes de lutte contre ce type de trafic. Pour rappel, la semaine dernière, alors même qu'une opération XXL était en cours sur place, plusieurs colis avaient encore été lancés depuis l'extérieur vers les cours de promenade.
1: Nous vous en parlions déjà hier soir dans le 19h d'Antoine Asseler. L'attente se prolonge pour les salariés de Au Rayon de Soleil.
0: Oui, le tribunal de commerce n'a pas encore tranché sur l'avenir de cette structure d'aide à la personne confrontée à de graves difficultés financières depuis plusieurs années. Entre poursuite d'activité et disparition de l'entreprise, plus d'une centaine de salariés restent dans l'incertitude. Le sort de la société sera finalement connu le 25 juin. À la sortie de l'audience, l'inquiétude était palpable. Écoutons la réaction de Marie-Nathalie, salariée de cette entreprise Au Rayon de Soleil, et d'Alicia Ayano, gérante de la société, au micro de Julie Lerman.
2: Tout le monde est en colère, hein, parce que c'est un choc pour nous. C'est vraiment un coup de choc, quoi. Du jour au lendemain, on nous annonce que l'entreprise est en redressement judiciaire. En plus, ce n'est pas eux qui nous ont dit, hein. C'est les bénéficiaires qui ont lu dans le journal comme quoi notre entreprise est en danger, quoi.
3: Tous les bénéficiaires sont déçus, quoi, parce qu'ils sont déjà habitués à notre fonctionnement, à nos habitudes, aux intervenantes, aux responsables. Donc c'est tout ça qui peut-être partira en fumée.
4: C'est une entreprise qui existe depuis 15 ans. Forcément, on n'est pas forcément dans la joie et dans la bonne humeur. Mais bon, la seule chose aujourd'hui, on a quelque chose de positif, on a des repreneurs qui vont reprendre la majorité des salariés. Si on les a mis au courant trop tard, c'est pour qu'ils continuent à bosser. Parce que depuis qu'ils savent, il y a certains qui ne bossent plus. D'accord ? Et d'autant plus que notre seul souhait, c'était que les repreneurs reprennent quand même une société qui est viable et ne pas une société où la majorité des salariés ne bossent plus.
1: Je vous le disais dans les titres, hein, le téléphone portable dans les lycées à la rentrée, ça y est, c'est terminé.
0: Le portable au cartable, on n'y touche plus. Le ministre de l'Éducation nationale, Édouard Geffray, a confirmé hier l'interdiction des smartphones dans les lycées dès la prochaine rentrée scolaire. Une mesure annoncée par Emmanuel Macron, puis votée par le Parlement, avec un objectif, améliorer la concentration des élèves et préserver le temps consacré aux apprentissages. Des dérogations resteront toutefois possibles, notamment pour certains usages en cantine, les élèves en situation de handicap ou certaines formations spécifiques. Ils avaient déjà été interdits dans les collèges depuis la rentrée dernière.
1: Vol de données, piratage, tentative d'escroquerie, les cyberattaques se multiplient à La Réunion, Yannick.
0: Oui, particuliers, entreprises, collectivités, personne n'est à l'abri face à cette situation. Eh bien, c'est une menace grandissante. Deux organismes nationaux étaient en déplacement sur l'île cette semaine. L'ANSSI, chargé de la sécurité des systèmes d'information, et Viginum, spécialisé dans la lutte contre les ingérences numériques étrangères. Leur objectif, sensibiliser les acteurs locaux et renforcer la protection du territoire face aux risques numériques. Alors, qu'est-ce qu'il faut retenir de cette visite? Les explications dans ce reportage de Naïma Roux.
5: Arnaque, usurpation d'identité, vol de données. Très actifs sur les réseaux sociaux, les jeunes connaissent bien les dangers d'Internet, mais n'y font pas forcément tous attention.
6: Personnellement, je publie pas beaucoup de photos de moi, etc. Donc je pense que je fais attention. J'essaie de varier mes mots de passe. J'ai un mot de passe pour chaque application, etc. Donc je pense que je suis assez sécurisée dans ce domaine-là.
7: Ayant grandi avec Internet, je pense que on est très passif et on ne se rend pas forcément compte des dangers. Du coup, non, on ne fait pas du tout attention. On est à l'abri de rien.
5: Aujourd'hui, n'importe qui peut être victime sans forcément être ciblé. Concrètement, ce sont principalement des acteurs malveillants qui créent des campagnes de désinformation en menant des attaques ou en créant des faux comptes pour alimenter des sujets qui divisent l'opinion. Pour faire face à ces menaces, le gouvernement a mis en place des dispositifs de prévention qui s'adressent aux jeunes, au moins jeunes, mais pas que.
8: Viginum, qui est un service national, avec l'ANSSI, l'Agence nationale de la sécurité des systèmes d'information, vient sensibiliser tout un tas de publics, les services de l'État, les opérateurs, les collectivités territoriales, les entreprises, évidemment, également les acteurs éducatifs.
9: Donc on va protéger les victimes de cyberattaques, d'une part, et d'autre part, avant qu'ils les attaquent, encourager les entreprises à se protéger, les sensibiliser, leur proposer un certain nombre de services, de guides, de manière à ce qu'elles se protègent.
5: Les organismes rappellent que dès lors qu'on possède un smartphone, un ordinateur ou tout autre appareil électronique, on devient une potentielle cible d'attaque.
1: On va parler agriculture ce matin avec notre invité connecté, l'avenir des agriculteurs réunionnais à Bruxelles.

0: Aujourd'hui et demain, les chefs d'État et de gouvernement de l'Union européenne se réunissent pour discuter notamment du futur budget européen pour la période 2028-2034.
1: Oui, nous évoquerons l'inquiétude avec Jean-Michel Moutama, président de la CGPER. Son interview à retrouver juste après le flash de 7h30. Au cœur de cette inquiétude, justement, le POSEI, dispositif européen qui existe depuis près de 40 ans et qui compense les surcoûts liés à l'éloignement et à l'insularité des régions ultra-périphériques comme la Réunion. Les élus réunionnais redoutent aujourd'hui une remise en cause ou un affaiblissement de ce dispositif et demandent non seulement son maintien, mais aussi une augmentation de son enveloppe financière. On en parlera plus en détail avec notre invité connecté.
0: La mémoire de la résistance honorée ce matin à la Réunion, à l'occasion de la journée nationale commémorative de l'appel du 18 juin, une cérémonie se tiendra à partir de 9h30 au Monument des Morts de Saint-Denis.
1: Elle sera présidée par le sous-préfet et directeur de cabinet Vincent Bernard Lafoucrière, en présence des autorités civiles et militaires. Cette date renvoie à l'un des moments les plus marquants de notre histoire en France, le 18 juin 1940, depuis les studios de la BBC à Londres. Le général de Gaulle lançait son appel à poursuivre le combat contre l'ennemi, refusant la défaite. Et pour rappel, cet appel est reconnu par l'UNESCO depuis 2005 dans le registre Mémoire du Monde comme un document du patrimoine mondial à préserver.
0: Dans le reste de l'actualité, ce nouveau coup de frein annoncé contre la fast fashion, députés et sénateurs ont trouvé un accord sur une proposition de loi visant les géants du textile à bas coût comme Shein ou encore Temu.
1: Oui, l'objectif, limiter leur impact environnemental et mieux protéger les acteurs français du secteur. Le texte doit encore être soumis à un vote final à l'Assemblée nationale, puis au Sénat dans les prochains jours. Vous pouvez réagir via la question « Votre opinion du jour » de l'info.re. Plan anti-fast fashion, seriez-vous prêt à acheter moins d'articles de mode jetables pour sauver les commerces? Alors votez, commentez, les résultats seront dévoilés demain matin avec Laura Château.
0: C'est l'actualité de la nuit. L'accord de paix entre les États-Unis et l'Iran a été signé hier soir à Versailles.
1: C'est fait, c'est acté. Donald Trump et Emmanuel Macron ont salué hier soir une avancée majeure censée mettre fin aux tensions au Moyen-Orient. Le texte prévoit notamment une réduction des stocks iraniens d'uranium, une levée progressive des sanctions contre Téhéran et la reprise du trafic maritime dans le détroit d'Ormuz. Mais malgré cette annonce, les tensions restent vives sur le terrain. Téhéran a d'ailleurs promis une réponse sévère après des frappes israéliennes dans le sud du Liban, malgré l'accord.
0: Et Donald Trump qui a encore fait parler de lui à son arrivée au château, avec une heure de retard quand même, Yannick. « Je suis le boss », ce sont ses mots.
1: Ce ne sont pas les vôtres,
0: ça c'est
1: sûr. Donald Trump, par contre, il nous a habitués à ce genre de phrases. Il s'est réjoui dès hier d'être invité par Emmanuel Macron au château de Versailles. L'Élysée veut honorer un partenaire historique de la France, une déambulation dans la Galerie des Glaces, un concert dans la Chapelle Royale et un dîner sont prévus au programme donc pour cette visite. La présence sur place du président des États-Unis est entourée d'un dispositif de sécurité sans précédent. Les coulisses avec Julie Calderon.
2: Des membres des services de sécurité et du protocole, des journalistes, tout est prêt. Il ne manque que l'invité d'honneur, Donald Trump. Le président américain est en retard pour un dîner avec Emmanuel Macron. C'est dans le cadre majestueux du château de Versailles que sont célébrés les 250 ans de l'indépendance américaine.
3: N'ayons pas honte de ce que nous sommes. Versailles est un instrument diplomatique et un instrument de puissance. Je l'assume totalement.
2: L'Élysée veut honorer un partenaire historique de la France. Au G7 à Évian, Donald Trump ne cache pas son envie de découvrir le faste de Versailles.
4: J'aime ce palais, il a beaucoup d'or et j'ai envie de le voir.
2: 35 invités ont été triés sur le volet, dont plusieurs membres du gouvernement français, arrivés loin des caméras et sans tapis rouge. Prévu au programme, une déambulation avec Emmanuel Macron dans la Galerie des Glaces, concert dans la Chapelle Royale avant le dîner. Le menu est resté secret. Depuis le début de la semaine, Versailles est sous haute surveillance, 800 policiers mobilisés. Une mauvaise surprise pour de nombreux touristes qui avaient pris leur billet pour visiter le château.
5: On a pris nos places hier sur le site, mais donc on est arrivé et tout était fermé. Un peu déçu forcément.
6: Ma sœur est venue de l'Algérie pour visiter le château de Versailles. C'est bien dommage qu'on n'a pas pu le visiter.
2: Dans une ville au ralenti, certains commerces avaient anticipé en restant fermés. Miliane, lui, était bien à son poste aujourd'hui pour servir les quelques habitués présents.
7: On s'est posé la question, mais il n'y a pas eu forcément de... directive à ce sujet-là. On va rester ouvert jusqu'à ce soir.
2: Donald Trump quittera Versailles immédiatement.

0: pas le match entre la République tchèque contre l'Afrique du Sud. À vos pronostics, donc, match à suivre juste après votre journal à 19h45 sur Antenne Réunion. Et puis, je rappelle également ces deux rendez-vous, hein, décryptage de l'actualité chaque jour avec la Minute Foot à 12h25 et l'Instant Foot juste après votre 19h tous les jours, présenté par Lionel Massard et Yusha Assanji. Merci à Yannick pour l'essentiel de l'information. On en vient à la météo. Il est déjà 6h16 sur Antenne Réunion en télé et en radio avec Victoria.
1: Et ce matin, un temps totalement dégagé sur notre département. Il fait extrêmement beau, mais vous avez tout de même des températures qui sont plutôt basses. La minimale du jour, elle se situe à Sillaos et nous sommes à seulement 5 degrés. Vous allez retrouver dans le secteur de Salazie 9 degrés et puis cette même température exactement sur le secteur de Takamaka. Et puis cet après-midi, forcément, ça va se réchauffer quelque peu comparé au début de matinée et on va se retrouver avec une maximale de 28 degrés sur le secteur nord-ouest de notre île. En ce qui concerne nos cirques, cette fois-ci, on sera plutôt sur des températures allant de 21 à 22 degrés. Et puis le temps va rester vraisemblablement le même, hormis dans deux petits secteurs, notamment à proximité de Salazie, mais également de Petite-France. Vous pourrez également avoir de l'humidité dans les hauteurs du nord du département. Dans ces trois zones, on retrouvera donc de la pluie qui pourrait être perceptible et puis on aura une légère masse nuageuse présente aux alentours du volcan. Aujourd'hui, nous sommes donc le jeudi 18 juin. On vous souhaite une excellente fête si vous vous appelez Léonce. On retrouve une marée basse à 22h21 et le soleil se couche toujours à 17h45.
0: Merci beaucoup Victoria, on va vous retrouver pour la météo dans quelques instants. Mais d'abord, vous, on vous retrouve également pour l'infotrafic avec le CRGT.
1: Et en ce jeudi matin, on va faire un point sur la circulation. On va rejoindre le CRGT. Bonjour Dolan, ça se passe bien sur nos routes ?
2: Bonjour Victoria, bonjour à tous. Eh bien oui, nous commençons la journée avec des bonnes nouvelles en ce qui concerne le réseau routier. Donc rien de bien gênant à vous signaler. La circulation est fluide sur l'ensemble du réseau routier, deux fois deux voies du moins, du réseau routier national, donc y compris les bidirectionnels. Donc pas forcément de trafic dense à vous signaler. Travaux qui ne se sont pas encore mis en place, mais des travaux à prévoir cette journée sur la route de Sillaos avec des coupures de 45 minutes, mais nous n'y sommes pas encore, ça commence uniquement à 8 heures. Pour le moment, aucune gêne à vous signaler, j'espère en tout cas que ça va durer.
1: Ah ben ça nous donne le sourire en tout cas en début de matinée. On croise les doigts également pour que ça dure et puis on vous retrouvera tout à l'heure pour s'assurer de tout cela, ce sera à 6h47.
0: En effet, ça fait plaisir. Allez, il est l'heure de faire une première pause dans ce 6-8 ensemble. Et on va revenir avec votre invité, Matin Bonheur, Yannick. De quel côté nous sabat de carré ce matin?
3: Sabat de carré, Saint-Leu, dans une boulangerie. Et nous sera avec Ange Cadeau, elle est directrice de l'établissement, pour avoir un petit peu l'ambiance au milieu des baguettes, des pains au chocolat, de tout ce qui fait la vitrine.
0: Tout ça juste pour nous, l'appétit.
3: Exactement.
0: Eh bien, nous dire à tout de suite à votre invité, Matin Bonheur.
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0: de retour dans ce 6-8 ensemble et vous êtes toujours connectés en simultané en télé et en radio. On va faire un point sur ce qui se passe à l'étranger, au national également avec vous Yannick.
1: Alors un double titre qui illustre bien l'actualité du jour, c'est dans la une de Libération, les 50 ans de l'appel du 18 juin, puisque voilà, c'était en 1940, hein, mais c'est une date toujours importante hein, et une cinquantaine d'années. Et puis, alors, les 50 ans de l'appel du 18 juin, il y a un jeu de mots, hein, parce qu'avec un T à la fin, c'est pas le 18 juin, mais le 18 juin, cannabis, en finir avec le tout répressif. Voilà, donc, hein, bien sûr, donc, vous l'aurez compris, hein, ce petit jeu de mots, Libération nous a habitués à ça, sachant qu'on parle aussi de trafic de stupéfiants en ce moment, et ça, c'est d'actualité complètement. Alors, un dossier sur cet appel du 18 juin à retrouver dans Libération. Et puis, l'autre titre, c'est le protocole d'accord avec les États-Unis. Pourquoi l'Iran en sort gagnant? Donc, l'analyse sur le nucléaire, le détroit d'Ormuz, la reconstruction, le texte en 14 points, dont la signature est prévue en Suisse vendredi, apparaît comme très favorable à la République islamique. Mais on l'a dit, hein, entre-temps, cette nuit, il y a eu des avancées. Et à Versailles, il y a déjà eu cette signature, cet accord qui a été acté. Donc, les choses évoluent hein, par rapport au titre de la presse et on s'adapte, bien sûr. On continue avec le journal Le Monde, hein, qui s'intéresse aussi au G7. Les Européens recentrent Trump sur l'Ukraine. Ils sont toujours, ils étaient réunis à Évian, hein, c'est vrai, il y a eu des discussions. Maintenant, Donald Trump a retrouvé Emmanuel Macron et va retrouver Emmanuel Macron au château de Versailles, on l'a dit. Malgré tout, on continue à parler de l'Ukraine, on n'oublie pas cette guerre. D'ailleurs, on retrouve cette actualité dans le Figaro. Figaro. Macron et les Européens espèrent associer Trump à leur soutien à l'Ukraine. Hein, c'est le même sujet. Et puis ce titre sur les entreprises, la transparence salariale, cauchemar des entreprises, une directive visant à soumettre à des critères objectifs les rémunérations et les promotions au sein des entreprises suscite la colère des patrons qui dénoncent un monstre de complexité. On poursuit avec Le Parisien aujourd'hui en France et on parle des dossiers classés sans suite. La révolte des oubliés, des manifestations sont organisées régulièrement dans l'Hexagone, devant le ministère de la Justice notamment, pour dénoncer la prescription, les preuves insuffisantes dans le sillage du meurtre de Liana. Des victimes de violences sexuelles dans leur enfance réclament un nouveau regard de la justice sur leur affaire. Elles témoignent dans la presse ce matin. Et puis les témoignages de soutien qui se sont multipliés pour rendre hommage à Éric Roy. C'est dans le journal L'Équipe, hein, bien sûr, le départ du King. L'entraîneur du stade brestois est décédé hier après 3 ans et demi d'une lutte menée dans la discrétion contre le cancer. Jusqu'au terme de la saison dernière, il aura tenu sa place sur le banc breton 1967-2026. Éric Roy, donc, qui est parti, c'était notamment l'entraîneur de notre Réunionnais, Ludovic Ajorc. Un hommage lui sera sûrement rendu par le club très prochainement pour lui rendre encore hommage.
0: Ludovic Ajorc, qu'on avait interrogé hier dans notre matinale, on le rappelle, on aura d'ailleurs hein, l'occasion de revenir sur cette actualité. Merci beaucoup Yannick pour cette revue de presse. Les offres d'emploi du jour maintenant. Et Profil OI est ce matin à la recherche d'un assistant. À ce titre, vous allez donc devoir assurer l'accueil physique, mais également téléphonique, gérer le filtrage des appels, renseigner les clients et les partenaires, traiter le courrier et classer et archiver rigoureusement les différents documents. C'est un poste en CDI et nous sommes dans le nord de notre île, du côté de Sainte-Clotilde. Alors comme d'habitude, je vous propose également de découvrir d'autres offres d'emploi. Ce matin, celle du groupe Vendémia, qui de son côté recherche un adjoint de rayon. Ça se passe à Sainte-Marie. À Sainte-Marie toujours, on est à la recherche d'un employé commercial en stand charcuterie fromage. Et puis on va terminer avec un employé en libre service. Pour avoir plus d'infos et d'autres offres d'emploi, rendez-vous sur Domtom Job.
2: Merci beaucoup Victoria. Le matin bonheur, le rendez-vous, un des rendez-vous préférés de cette matinale avec vous Yannick. Et on retrouve donc notre invité Matin Bonheur qui va nous parler boulangerie, pâtisserie,
1: exactement,
2: gâteau.
1: Exactement, un peu de tout ça. Parce que OM, ben spécialement pour vous, Amy, nous prend la direction de Saint-Leu dans une sympathique boulangerie. Nous retrouvons sur place au milieu des équipes de l'EFTO. Ange Cadeau, bonjour. Merci d'être avec nous devant les rangées de bonnes pâtisseries, du pain. On a vraiment de tout qui est déjà prêt grand matin. Vous êtes la directrice opérationnelle de l'établissement. Alors, d'abord, parce qu'on est dans l'ambiance, vous êtes ouvert depuis quelle heure, en réalité ?
3: Alors bonjour à tous, on est ouvert depuis 6h du matin, on ouvre tous les jours à 6h du matin et on a le plaisir de vous accueillir avec des croissants chauds, de la viennoiserie, de la brioche.
1: On n'arrive pas à les attraper là, il faut nous les emmener, c'est pas possible.
3: Vous êtes les bienvenus pour venir faire un plateau à Saint-Leu chez vos copains, hein, avec grand plaisir.
1: Bon, c'est gentil. Alors on va discuter d'une question importante hein, dont on parle beaucoup en ce moment. Le Sénat a adopté mardi le projet de loi permettant aux boulangers et fleuristes artisanaux de faire travailler leurs salariés le 1er mai. Il doit désormais passer à l'Assemblée nationale où son examen s'annonce plus mouvementé. Alors, dans les faits, comment ça se passe chez vous aujourd'hui? Est-ce que ça va changer quelque chose?
3: Alors, pour nous, chez Opopin, en tout cas, le 1er mai, c'était une expérience humaine et sociale. Pourquoi? Parce que nous avons ouvert avec les personnes qui étaient volontaires de venir travailler. Donc, et c'est vrai qu'on a eu vraiment plaisir à pouvoir ouvrir et satisfaire aussi les clients qui viennent tous les jours. Et les équipes, si elles avaient été averties un peu avant et que le gouvernement avait statué avant, d'autres se seraient bien portés volontaires pour venir travailler. Mais comme nous, chez nous, au Copain, on publie les plannings avec un mois d'avance, du coup, il y en a qui n'ont pas pu venir travailler. Donc, c'est vrai qu'il y en a qui, ceux qui ne souhaitent pas travailler, on respecte. Et ceux qui veulent venir travailler en équipe, on va venir nos clients chaque jour avec grand plaisir, en tout cas.
1: Ça ne changera probablement rien, donc, pour vous, même si ça devenait officiel. Par contre, du coup, je voulais insister sur ce point. Les boulangeries, ce sont les commerces, ce sont les établissements qui sont finalement ouverts absolument tous les jours. Votre particularité?
3: En fait, la particularité, c'est que quelle que soit la fête, que ce soit Noël, que ce soit le 1er mai, les clients, la population se réunit, mange du pain, partage une bonne pâtisserie. Donc, si on est fermé, ils sont obligés de prendre les produits de la veille. Alors, une pâtisserie, ça peut aller, ça dépend laquelle, mais le pain, c'est important d'avoir du pain qui soit frais. Donc, c'est mieux, en tout cas, qu'on puisse leur offrir l'opportunité d'avoir des produits frais le matin, que ce soit le 1er mai ou que ce soit toute l'année, d'ailleurs.
1: Oui, c'est vrai. Merci pour ce petit échange. C'était assez rapide, mais on doit déjà se quitter. On vous remercie et on salue toutes les équipes et les clients qui vous rejoignent progressivement du côté de Saint-Leu. Voilà, je vois qu'il y a de l'activité. Écoutez, merci beaucoup.
3: Il y a de l'activité. On vous attend pour la fête. En tout cas.
1: La fête des pères. Merci bien.
3: Oui,
1: bonne journée à vous.
3: Ne pas vous oublier non plus.
1: Au revoir.
2: C'est une belle journée. Le rendez-vous est donc donné. Ça m'a fait gargouiller un petit peu le ventre, juste de regarder ces belles images. Merci à votre invité. Matin Bonheur, il est 6h30, tout pile sur Antenne Réunion en télé et en radio, votre flash info. Et c'est donc aujourd'hui que la Cour d'appel doit rendre sa décision dans l'affaire des indemnités de résidence. Didier Robert devrait être fixé dans la matinée sur son sort.
1: Oui, l'ancien président de région est poursuivi pour concussion et prise illégale d'intérêt. En première instance, en 2024, il avait été condamné à 8 mois de prison avec sursis, 100 000 euros d'amende, 5 ans d'inéligibilité. Lors de son procès en appel en avril 2026, le parquet général avait requis une peine plus lourde, 1 an d'emprisonnement, dont 6 mois ferme sous bracelet électronique, 150 000 euros d'amende et 5 ans d'inéligibilité. La décision de la Cour est attendue dans la matinée.
2: Ce suspect, toujours activement recherché après l'agression d'un homme de 61 ans, alors c'était mardi, en fin d'après-midi, à Cambuston, à Saint-André.
1: Blessé à la tête, la victime a été prise en charge et transportée au GHER. Les circonstances exactes restent encore floues pour le moment, mais selon plusieurs riverains, des tensions et des disputes récurrentes opposaient déjà certains habitants de cette résidence.
2: Et cet homme de 37 ans qui avait ouvert le feu sur la maison de son ex-belle-famille a été mis en examen pour des faits de tentative de meurtre et placé en détention provisoire.
1: Les faits remontent à mercredi de la semaine dernière. Armé d'un fusil, il s'était rendu au domicile de son ex-belle-famille avant de tirer plusieurs coups de feu, dont un sur la porte de l'habitation. Son ex-belle-mère, âgée de 54 ans, avait été blessée par des éclats de bois. L'individu s'était ensuite accidentellement tiré une balle dans le pied avant d'être pris en charge au Chor. Son avocat conteste la qualification de tentative de meurtre et estime qu'une analyse approfondie du dossier devra être menée.
2: Une nouveauté pour la rentrée 2026, le téléphone portable dans les lycées, c'est fini.
1: Le ministre de l'Éducation nationale, Édouard Geffrey, a confirmé hier cette interdiction des portables dans les lycées. dès la prochaine rentrée scolaire. Une mesure annoncée par Emmanuel Macron, puis votée par le Parlement avec un objectif: améliorer la concentration des élèves, préserver le temps consacré aux apprentissages. Des dérogations resteront toutefois possibles, notamment pour certains usages en cantine, les élèves en situation de handicap ou certaines formations spécifiques. Ils avaient déjà été interdits dans les collèges depuis la rentrée dernière.
2: Nous vous invitons à réagir à ce nouveau coup de frein annoncé contre la fast fashion. Les députés et sénateurs ont trouvé un accord sur une proposition de loi visant les géants du textile à bas coût.
1: Objectif, limiter leur impact environnemental et puis mieux protéger les acteurs français du secteur. Le texte doit encore être soumis à un vote final à l'Assemblée puis au Sénat dans les prochains jours. Vous pouvez réagir en tout cas sur cette question. Votre opinion sur l'info.re, plan anti-fast fashion, seriez-vous prêt à acheter moins d'articles de mode jetables pour sauver les commerces? Votez, commentez, les résultats seront dévoilés demain matin dans cette émission avec Laura Château.
2: À l'avenir de l'agriculture réunionnaise à Bruxelles, aujourd'hui et demain, les chefs d'État et de gouvernement de l'Union européenne se réunissent pour discuter du futur budget européen pour la période 2028-2034 avec beaucoup d'enjeux.
1: Oui, au cœur des inquiétudes, le POSEI, dispositif européen qui existe depuis près de 40 ans et qui compense les surcoûts liés à l'éloignement et à l'insularité des régions ultra-périphériques comme la Réunion. Les élus réunionnais redoutent aujourd'hui une remise en cause ou un affaiblissement de ce dispositif et demandent non seulement son maintien, mais aussi une augmentation de son enveloppe financière. Eh bien, nous évoquons l'inquiétude qui existe actuellement avec notre invité connecté, Jean-Michel Moutama, président de la CGPER. L'interview du représentant syndical a retrouvé juste après le flash de 7h30.
2: La mémoire de la résistance honorée ce matin à La Réunion, à l'occasion de la journée, vous venez d'en parler d'ailleurs, dans votre revue de presse nationale commémorative de l'appel du 18 juin. Une cérémonie se tiendra à partir de 9h30 au monument aux morts de Saint-Denis.
1: Cérémonie présidée par le sous-préfet et directeur de cabinet Vincent Bernard Lafoucrière, en présence des autorités civiles et militaires. Cette date renvoie à l'un des moments les plus marquants de l'histoire de France, le fameux appel du 18 juin 1940. Depuis les studios de la BBC à Londres, le général de Gaulle lançait son appel à poursuivre le combat contre l'ennemi, refusant la défaite. Pour rappel, cet appel est reconnu par l'UNESCO depuis 2005 dans le registre Mémoire du Monde comme un document du patrimoine mondial à préserver.
2: Et puis un mot sur l'information de la nuit. L'accord de paix entre les États-Unis et l'Iran a été signé hier soir à Versailles.
1: C'est acté donc, et même la presse nationale a été prise un peu de court parfois. Donald Trump et Emmanuel Macron ont salué hier soir une avancée majeure censée mettre fin aux tensions au Moyen-Orient. Le texte prévoit notamment une réduction des stocks iraniens d'uranium, une levée progressive des sanctions contre Téhéran et la reprise du trafic maritime dans le détroit d'Ormuz. Mais malgré cette annonce, les tensions restent vives sur le terrain. Téhéran a d'ailleurs promis une réponse sévère après des frappes israéliennes dans le sud du Liban, malgré l'accord.
2: Merci beaucoup Yannick pour l'essentiel de l'info. Quel temps fera-t-il chez nous aujourd'hui? On fait le point avec Victoria, c'est la météo.

0: Eh bien, nous avons du beau temps en perspective ce matin, Amy, et ce sur l'ensemble de notre département. Cet après-midi, on peut avoir toutefois quelques gouttes de pluie, en particulier sur les secteurs de Salazie et de Petite France. Et puis, en termes de température, on va démarrer à 5 degrés ce matin et ça pourra monter jusque 28 degrés dans le nord-ouest pour l'après-midi.
1: Ou Victor. Oh, pardon.
2: Merci beaucoup Victoria pour ce point météo, le fake ou pas fake avec cette actualité qui pourrait tous nous concerner. Le Doliprane, une nouvelle fois au cœur de l'actualité, d'une fake news liée à la grossesse cette fois. Aujourd'hui, des inquiétudes se font entendre sur une présumée féminisation du fœtus.
3: C'est ça en fait, je vous explique hein. On touche ici au domaine de la santé, donc je ne vais pas vous faire de suspense. Il s'agit bien d'une fake news déjà. Intéressons-nous pour commencer aux origines de la rumeur. Alors c'est l'influenceuse Maëva Guénam qui a lancé le débat dans un message adressé à sa communauté. L'ex-star de télé-réalité a assuré ne pas consommer ce médicament durant sa grossesse malgré sa douleur aux jambes pour éviter effectivement de féminiser son futur enfant si c'était un garçon. Dans une story adressée à ses 3 millions d'abonnés sur Instagram, elle assure que la mise en garde vient de sa gynécologue en référence à une étude qui a été menée sur la question, une séquence toujours visible sur TikTok. Je vous ai proposé une capture d'écran, hein. On voit effectivement cette influenceuse qui a l'air inquiète.
2: Et prendre un médicament pendant la grossesse n'est tout de même pas anodin, mais il faut quand même se méfier de ce type de messages relayés sur les réseaux sociaux sans contexte ni preuve scientifique.
3: Oui, alors j'ai retrouvé des articles, notamment celui de TF1 qui met en garde justement la population contre ce type de message. Parce que selon les experts, le Doliprane est le médicament en fait le plus approprié contre la douleur et la fièvre pendant la grossesse. Mais le minimum possible, bien sûr, et avec la durée la plus courte. J'ai envie de vous dire, en général, c'est comme ça pour les médicaments. Hein, de toute façon, si les recommandations sont respectées, notamment dans ce cas, les risques sont très limités. Mais que faut-il savoir sur cette féminisation présumée du fœtus, tant redoutée par cette influenceuse comme d'autres? Eh bien, toujours selon nos confrères de TF1 qui ont interrogé des experts, le terme utilisé par Maëva Guénam est sans doute différent de ce qu'elle pense. Ce que l'on appelle féminisation dans ce cas de figure, c'est un défaut de descente des testicules dans les bourses pendant la vie fœtale, un phénomène qui existe bel et bien, certains parents le savent, sans qu'un rapprochement définitif ne soit établi officiellement. Selon des études menées en 2010 sur des femmes danoises et finlandaises, celles qui prennent de l'aspirine et ou de l'ibuprofène antalgique pendant leur grossesse, voient le risque de donner naissance à des garçons présentant une anomalie de l'appareil génital significativement augmentée par rapport à celles qui s'abstiennent d'en prendre, une étude relayée par l'INSERM. Alors, on parle ici de risque, bien entendu, d'où l'importance surtout de respecter les doses prescrites. Et si vous avez un doute, encore une fois, au lieu de regarder et d'écouter l'influenceuse, mieux vaut peut-être consulter son médecin.
2: Oui, c'est pas. Maëva Guénam qui fait surtout beaucoup parler hein, justement avec sa grossesse en ce moment. Eh bien, merci à Yannick pour ce rappel. On en vient à la carte blanche. Victoria nous a préparé une très belle surprise et on va parler de sport automobile.
0: Et oui, je vous ai préparé une belle surprise ce matin, petit changement de tenue.
2: Et vous êtes arrivé en
0: oui.
2: rallye.
0: Et si vous reconnaissez le nom qui est juste ici, on va le décrire quand même pour ceux qui sont en radio avec nous. Et bien, on a le nom de Réane Gagné avec nous qui nous a très gentiment prêté sa combinaison, un vrai combinaison avec laquelle justement il a gagné le rallye de Petite-Île le week-end dernier. C'est donc notre information du jour puisqu'il nous a accordé une entrevue. Et je vous propose justement de revenir sur son impression juste après cette victoire. Écoutez-les.
4: Je suis super, super content. C'est clair que c'était pas un rallye qui était prévu. On s'est engagé la veille des fins des engagements. Au final, on a réalisé quasiment tous les meilleurs temps du rallye. On a gagné le rallye haut la main. Et c'est surtout grâce à mon copilote, Lucas Zanegui, hein, qui m'a fait confiance. Je pense que les victoires, je les aborde différemment parce que forcément, je suis la tête d'affiche avec toute l'expérience que j'ai pu acquérir au championnat de France, au championnat d'Europe. Fait que je dois absolument gagner le rallye. Donc c'est clair que la saveur elle est un peu différente parce que je suis peut-être un peu moins challengé aussi. Mais bon, ça reste des rallyes qui sont formidables à vivre. On se rend compte que la passion réunionnaise elle reste intacte malgré tout. Et ça c'est toujours beau à voir.
0: Et puis souvenez-vous, Réane Gagné, on l'avait déjà reçu dans une de nos chroniques il y a deux ans.

0: ans, ça fait longtemps et depuis, il s'est passé beaucoup de choses dans sa carrière, des choses plutôt positives notamment, et il est revenu sur ces différents événements pour nous.
1: Il s'est passé beaucoup de choses, hein. Je pense que ça soit positif ou négatif. J'ai partagé plusieurs podiums au championnat de France. On a réussi à réaliser de très beaux chronos et je pense que j'ai énormément évolué. Après, je pense qu'il y a des choses qui ont pu se passer différemment pour ma carrière. D'autant plus que pour cette année, mon programme s'est arrêté plus tôt que prévu. Ce qui compte, c'est de toujours rebondir. C'est ce que j'essaye de préparer pour la suite. Et en tout cas, je ferai le maximum pour revenir au plus haut niveau, le plus vite possible.
0: Et forcément, sans doute, une telle carrière, ça en fait rêver plus d'un. Hein,
2: ah
0: pour
2: oui,
0: le
2: c'est
0: coup.
2: Clair, avec Ryan Gani, qu'on avait déjà invité plusieurs fois en plateau. Après
0: c'est
2: avoir
0: un habitué de la chaîne, on va
2: ça,
0: dire.
2: C'est clair, avec le tour auto hein, qu'il gagne toujours, et bien, sans vraiment des adversaires. Bon, on va pas dire à la hauteur, hein, parce qu'ils sont tous forts, mais...
3: Bien sûr. On sent une certaine admiration, Élie. Hein.
2: Bah oui, bah forcément, hein, quand on est aussi jeune, parce qu'il bon, a quand même moins de la trentaine,
0: oui, ouais,
2: avec
0: oui.
2: un parcours comme ça, on se dit, bon, c'est admirable, quoi.
0: Oui, un parcours, c'est vrai, admirable, pour le coup. Et puis, on peut s'en douter, ça peut être complexe, quand on n'est pas pilote, de se lancer hein, dans ce milieu. On peut appréhender, avoir parfois un petit peu peur. Et justement, il nous a livré également quelques conseils hein, pour pouvoir conseiller les plus jeunes qui souhaitent intégrer ce milieu, mais qui ne savent pas forcément par quoi commencer.
1: Le conseil que j'aurais à donner pour les jeunes ou pour toute personne qui aimerait se lancer dans ce sport, ça serait de commencer par le karting, hein, qui est la base du sport automobile, ensuite se lancer dans le rallye. Et dans notre sport, on a la chance d'avoir la fédération qui organise une détection de jeunes pilotes qui s'appelle le Rallye Jeune. C'est un ticket qui coûte 20 euros, tu passes une détection et bon, si tu fais de bons chronos et si tout se passe bien, tu peux être sélectionné pour la suite. Ce qui te permet au bout d'avoir gagné une saison en rallye. Bon, c'est la petite catégorie, mais il faut toujours passer par là pour apprendre.
0: Bon, encore une très belle prouesse pour cette tasse de la conduite. Moi, je vais pas vous mentir, je commence à m'habituer à la combinaison. Ça va me faire un petit peu mal de l'enlever.
2: Mais gardez-la, ça vous va bien en plus, les couleurs.
3: On va garder des souvenirs, on va vous prendre en photo.
2: Oui.
3: D'ailleurs, ça mérite au moins une photo.
2: Bah oui, c'est dans
3: votre
2: allez, allez, moment super. Paparazzi.
0: On remercie encore Ryan pour son temps et pour cette combinaison également qui coûte assez cher hein, quand même. Il faut le souligner, c'est genre d'équipement, c'est pas donné.
2: On fera attention. Eh bien, merci beaucoup, Victoria, de nous avoir partagé bien le parcours hein, de Ryan Gani, qu'on aura certainement encore très souvent à l'occasion d'un sur ce plateau. Et on va se quitter quelques instants dans ce 6-8 ensemble et on va revenir juste après la pause avec l'instant éco cette fois, Yannick.
3: Oui.
2: On parle eh bien, des grandes entreprises.
3: Oui, qui jouent un rôle visiblement dans les inégalités, mais c'est à nuancer. On vous expliquera ça, restez avec nous.
2: Eh bien, le détail à retrouver juste après la pause. À tout de suite.
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0: Il est 6h46 sur Antenne Réunion en télé et en radio. On va faire un point sur la circulation, sur comment vous roulez ce matin. On espère que les conditions sont bonnes pour vous. Le CRGT, l'infotrafic. Et on va rejoindre ensemble le CRGT. On avait d'excellentes nouvelles sur les routes. Est-ce qu'on roule toujours aussi bien, Dolène ?
1: Alors oui, dans l'ensemble, ça circule bien, donc un trafic qui reste plutôt léger sur le réseau routier 2x2 voies. Attention, on nous signale tout de même un accident dans le secteur de Grand-Anse, hein, sur la commune de Petite-Île. Soyez prudents si vous êtes par ici. On nous signale comme secteur, donc ça serait juste après le rond-point de Grand-Anse, un véhicule dans le fossé, donc normalement pas forcément de difficulté de circulation si vous conservez du coup vos 2 voies. Restez tout de même prudents si vous êtes dans le secteur. On va revenir au réseau routier 2x2 voies, donc avec des conditions de circulation qui, comme je vous le disais, restent correctes. Néanmoins, quelques petits ralentissements à prévoir au niveau de la route Digue dans le sens Saint-Pierre et Saint-Denis. Sur l'entrée est du chef-lieu, ça circule bien. Dans le sud aussi, vous avez de bonnes conditions de trafic. Donc voilà, dans l'ensemble, ça reste très agréable de circuler actuellement, en tout cas sur le réseau routier national. Je vous dis bonne route et bien sûr prudence.
0: Merci pour toutes ces informations, Dolène. Globalement, le trafic reste plutôt fluide, hormis ce phénomène avec cet accident et ce véhicule dans le fossé. On y reviendra tout à l'heure avec vous. À l'instant éco, et comme promis, on va parler grande entreprise ce matin. Ces grandes entreprises, donc, dans le viseur d'un nouveau rapport, selon une étude, elles joueraient un rôle dans les inégalités.
2: Oui, on s'interroge souvent, notamment dans la libre antenne. Les auditeurs nous appellent, ils nous disent, voilà, ces grandes entreprises qui donnent tout à leurs actionnaires. C'est un peu caricatural, mais c'est un peu l'idée. Alors, selon un nouveau rapport de l'Oxfam, les 100 plus grandes entreprises européennes auraient distribué 70% de leurs bénéfices à leurs actionnaires, alimentant ainsi cette montée des inégalités, une analyse mise en cause par certains économistes car elles se contentent de dernière ligne du compte de résultats, le bénéfice net. C'est là que figurent les dividendes. Or, une entreprise ne partage pas sa richesse au moment où elle verse une dividende, elle la partage bien avant.
0: Et les premiers bénéficiaires de la valeur créée sont pourtant les salariés.
2: Oui, avec les salaires, les primes, la participation, l'intéressement, les cotisations sociales aussi. L'essentiel de la richesse produite par une entreprise est distribué au travail. Par ailleurs, une partie de ces salariés sont eux-mêmes actionnaires via l'épargne salariale, l'assurance vie ou les fonds de pension lorsqu'ils existent. Le deuxième grand bénéficiaire, c'est comme pour les PME. Alors, si vous êtes patron, vous savez de quoi je parle. Pour l'État, bien sûr. En France, particulièrement, les prélèvements obligatoires captent une part considérable de la valeur créée par les entreprises. Il y a l'impôt sur les sociétés, les cotisations, les taxes de production, la fiscalité locale, la TVA collectée. Voilà donc pour cette étude qu'il fallait nuancer et mettre un peu les choses en perspective.
0: Étude de l'Oxfam, merci beaucoup Yannick pour ce décryptage complet sur les inégalités a priori dans le viseur. On en vient aux anniversaires et aujourd'hui on va parler musique. Et c'est l'anniversaire d'un artiste emblématique aujourd'hui puisque Paul McCartney fête ses 84 ans. Une occasion pour nous de nous replonger dans le monde du groupe emblématique dont il fait partie, les Beatles. Et on va revenir sur leurs titres les plus forts, à commencer par le très célèbre Hey Jude. Alors souvenez-vous, il y a pas mal de temps, je vous avais déjà expliqué l'histoire de ce titre, écrit pour le fils de John Lennon, Julian. Et ce que je ne vous avais pas dit, en revanche, c'est qu'il intervient dans un registre assez particulier puisque cette chanson est enregistré pendant une période assez complexe, voire critique dans la vie du groupe. Et c'est pourquoi on est sur un côté beaucoup plus doux que ce que l'on voit habituellement chez eux. On va réécouter ensemble.

0: McCartney, les Beatles, forcément ça parle.
1: Ça parle en tout cas, j'entends crier.
2: Ça parle, ça chante, ça crie, ça crie beaucoup de choses.
1: Très connu, oui,
0: on a des fans, hein. On a des fans un peu partout. Et il faut dire qu'ils ont de nombreux titres emblématiques. On va en découvrir certains autres également qui ont marqué le paysage, leur paysage discographique avec notamment Yesterday. C'est l'une des chansons les plus reprises de l'histoire de la musique. Et d'ailleurs, elle a été écrite par notre star du jour, Paul McCartney en personne. Et le plus fou, c'est que le titre en soi, eh bien, il est assez simple en termes d'instruments, car il est joué avec une guitare acoustique et un quatuor à cordes. C'est tout, on réécoute cela ce matin.

0: Et puis dans leur très large discographie, on va également retrouver le titre A Day in the Life. Alors cette fois-ci, c'est un concept plutôt singulier. C'est pour ça que j'ai choisi de vous présenter cette chanson ce matin, puisque c'est la combinaison de deux chansons distinctes. Et oui, encore une fois, on en revient toujours. C'est la thématique de la journée, décidément. Hein. Cette fois-ci, bon, on part d'un autre type de combinaison quand même, mais c'est un alliage, on va dire, distinct entre deux chansons de notre tandem, Lennon et McCartney. Et elles sont finalement mises bout à bout pour faire un seul et même titre qui sort sur leur 8e album studio. On écoute. Très bien placé, Yannick.
1: Ouais.

0: Alors, Amy, Yannick, on parle beaucoup, surtout dans la chronique fake ou pas fake, de clones. On parle beaucoup de cette théorie des clones avec des gens qui seraient remplacés. Et est-ce que vous saviez qu'en réalité, ça date déjà de plusieurs décennies, ce type de théorie?
1: Ça doit.
2: Pas nouveau. Ouais.
0: Voilà, ce n'est pas nouveau du tout. Oui. Et l'une de ses victimes, eh bien, c'est Paul McCartney en personne, puisque en 1960, eh bien, il y a une rumeur qui fait le tour de la planète. Paul McCartney serait mort en 1966 dans un accident de voiture et il aurait été remplacé depuis par un sosie. Alors vous vous en doutez, Yannick, vous êtes peut-être le mieux placé pour nous le dire. C'est un fake,
2: c'est
0: bien
2: quoi.
0: Évidemment.
2: Bien sûr.
0: Il est toujours bel et bien en vie et d'ailleurs on lui souhaite un très bel anniversaire pour donc ses 84 ans.
1: Eh bien c'est un anniversaire qui tombe bien à la veille justement à l'aube de la fête de la musique. Ce sera ce dimanche, on le rappelle. Merci Victoria déjà pour cette chronique. Et puis j'en profite pour vous rappeler qu'on sera en édition spéciale fête de la musique demain dans ce 6-8 ensemble. Alors sortez vos instruments, hein, Yannick.
2: Vous inquiétez pas. Emmenez
1: votre guitare, Victoria, le micro. Ça va chanter là demain.
0: On sera présents.
1: Et puis la fête de la musique, ce sera aussi en direct ce dimanche au Bar à Choix avec l'émission C'est en direct. Christophe Bégère et Laurence Françoise eh bien, vous font vivre l'événement au plus près. Voilà pour les anniversaires. On va se quitter à nouveau quelques instants dans ce 6-8 ensemble. On va revenir juste après la pause pour votre journal de 7h. Respirez, allez-y.
2: Oui.
1: Pour votre journal de 7h et surtout votre feuille de route. À tout de suite.
2: Voilà, c'est ça.
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0: est de retour dans ce 6-8 ensemble. Il est bientôt 7h, juste avant votre journal, la feuille de route de Victoria.
1: Un point rapide sur notre réseau routier, ça se passe plutôt bien ce matin. Nous avons des embouteillages tout de même formés dans l'ouest de notre île en direction du nord, mais ça reste minime, en tout cas comparé à ce que vous voyez habituellement. On est environ à du 3 km d'embouteillage. Et je vous propose d'aller un petit peu dans le nord pour faire le point sur notre chef-lieu. Et là, on retrouve quelques embouteillages au niveau du secteur des cafés à Sainte-Marie jusqu'à l'aéroport. On va plutôt parler de ralentissement même, puisque ça reste peu dense à l'heure actuelle. Et puis autour, ça se passe très bien, on a une entrée ouest particulièrement fluide et je vous propose de faire un dernier point rapide dans le Grand Est. Nous nous rendons direction Saint-Benoît cette fois-ci où là encore on a des difficultés minimes voire presque non existantes sur le secteur. Léger ralentissement à prévoir entre Grandfond et Bracanote mais ça reste là encore peu significatif.
0: Merci beaucoup. Victoria, il est 7h, votre journal.

0: Les titres. Dans l'actualité de ce jeudi 18 juin, Didier Robert sera fixé sur son sort judiciaire. Aujourd'hui, la cour d'appel de Saint-Denis doit rendre sa décision dans l'affaire des indemnités de résidence. Condamné en première instance, l'ancien président de région avait fait appel. Et lors de son procès en avril dernier, le parquet général avait requis une peine plus lourde. Tu casses, tu payes. Après les violences et les dégradations qui ont suivi la victoire du PSG en Ligue des Champions, le gouvernement veut faire évoluer globalement la loi. Un texte doit être présenté dès le mois prochain avec un objectif, faire participer financièrement les auteurs de dégradations au coût des réparations dans l'espace public. Et puis, c'est chose faite, l'accord de paix entre les États-Unis et l'Iran a été signé hier soir à Versailles. Une avancée majeure censée mettre fin aux tensions au Moyen-Orient. Le texte prévoit une réduction des stocks d'uranium iranien, une levée progressive des sanctions contre Téhéran et la reprise du trafic maritime dans le détroit d'Ormuz. Et c'est donc aujourd'hui que la cour d'appel doit rendre sa décision dans l'affaire des indemnités de résidence. Didier Robert devrait être fixé sur son sort dans la matinée.
1: L'ancien président de région est poursuivi pour concussion et prise illégale d'intérêt. Alors, en première instance, en 2024, il avait été condamné à 8 mois de prison avec sursis, 100 000 euros d'amende et 5 ans d'inéligibilité. Lors de son procès en appel, en avril 2026, le parquet général avait requis une peine plus lourde. Un an d'emprisonnement, dont 6 mois ferme sous bracelet électronique, 150 000 euros d'amende et 5 ans d'inéligibilité. La décision de la cour est attendue dans les prochaines heures.
0: Un suspect est toujours activement recherché après l'agression d'un homme de 61 ans mardi en fin d'après-midi à Cambuston à Saint-André.
1: Blessé à la tête, la victime a été prise en charge et transportée au GHER. Les circonstances exactes restent encore floues, mais selon plusieurs riverains, des tensions et disputes récurrentes opposaient déjà certains habitants de cette résidence à Saint-André.
0: L'homme de 37 ans qui avait ouvert le feu sur la maison de son ex-belle-famille a été mis en examen pour des faits de tentative de meurtre et placé en détention provisoire.
1: Les faits remontent à mercredi, il y a 8 jours. Armé d'un fusil, il s'était rendu au domicile de son ex-belle-famille avant de tirer plusieurs coups de feu, dont un sur la porte de l'habitation. Son ex-belle-mère, âgée de 54 ans, avait été blessée par des éclats de bois. L'individu s'était ensuite accidentellement tiré une balle dans le pied avant d'être pris en charge au Chore. Son avocat conteste la qualification de tentative de meurtre et estime qu'une analyse approfondie du dossier devra être menée.
0: Dans l'actualité aussi, quand la traque au jet de Colline, où vous en avons parlé la semaine dernière, en prison, passe par les airs.
1: Une opération inédite de lutte contre les projections de colis s'est déroulée mardi aux abords du centre pénitentiaire de Domingo. 17 policiers ont été mobilisés avec pour la première fois l'appui de la brigade des moyens aériens. Depuis les airs, un drone repérait les individus tentant d'introduire des colis dans l'enceinte de l'établissement dionysien pendant que les effectifs au sol procédaient aux interpellations. L'opération s'est soldée par plusieurs arrestations et pourrait ouvrir la voie à de nouvelles méthodes de lutte contre ce type de trafic. Pour rappel, la semaine dernière, alors même qu'une opération XXL était en cours sur place, plusieurs colis avaient encore été lancés depuis l'extérieur vers les cours de promenade.
0: L'attente se prolonge pour les salariés de Rayon de Soleil.
1: Le tribunal de commerce n'a pas encore tranché sur l'avenir de la structure. Cette structure d'aide à la personne confrontée à de graves difficultés financières depuis plusieurs années. Entre poursuite d'activité et disparition de l'entreprise, plus d'une centaine de salariés restent dans l'incertitude. Le sort de cette société sera finalement connu le 25 juin. À la sortie de l'audience, l'inquiétude était palpable. On écoute Marie-Nathalie, salariée au Rayon de Soleil, ainsi qu'Alicia Ayano, gérante de la société au micro de Julie Lerman.
2: Tout le monde est en colère, parce que c'est un choc pour nous. C'est vraiment un coup de choc, quoi. Du jour au lendemain, on nous annonce que l'entreprise est en redressement judiciaire. En plus, ce n'est pas eux qui nous ont dit, c'est les bénéficiaires qui ont lu dans le journal comme quoi notre entreprise est en danger, quoi.
3: Tous les bénéficiaires sont déçus, quoi, parce qu'ils sont déjà habitués à notre fonctionnement, à nos habitudes, aux intervenantes, aux responsables. Donc c'est tout ça qui peut-être partira en fumée.
4: C'est une entreprise qui existe depuis 15 ans. forcément, on n'est pas forcément dans la joie et dans la bonne humeur. Mais bon, la seule chose aujourd'hui, on a quelque chose de positif, on a des repreneurs qui vont reprendre la majorité des salariés. Si on les a mis au courant trop tard, c'est pour qu'ils continuent à bosser. Parce que depuis qu'ils savent, il y a certains qui ne bossent plus. D'accord ? Et d'autant plus que notre seul souhait, c'était que le repreneur reprenne quand même une société qui est viable et ne pas une société où la majorité des salariés ne bossent plus.
0: Le téléphone portable dans les lycées à la rentrée prochaine, c'est terminé.
1: Exact. Le ministre de l'Éducation nationale, Édouard Geffrey, a confirmé hier l'interdiction des portables dans les lycées dès la prochaine rentrée scolaire. Une mesure annoncée par Emmanuel Macron puis votée par le Parlement avec un objectif, améliorer la concentration des élèves et préserver le temps consacré aux apprentissages. Des dérogations resteront toutefois possibles, notamment pour certains usages en cantine, les élèves en situation de handicap ou certaines formations spécifiques. Ils avaient déjà été interdits dans les collèges depuis la rentrée dernière.
0: Est-ce qu'il nous emmène donc à cette actualité ? Vol de données, piratage, tentative d'escroquerie. Les cyberattaques se multiplient à La Réunion.
1: Particuliers, entreprises, collectivités, personne n'est à l'abri face à cette menace grandissante. Deux organismes nationaux étaient en déplacement sur l'île cette semaine. L'ANSSI, chargé de la sécurité des systèmes d'information, et Viginum, spécialisé dans la lutte contre les ingérences numériques étrangères. Leur objectif, sensibiliser les acteurs locaux et renforcer la protection du territoire face aux risques numériques. Alors qu'est-ce qu'il faut retenir de cette visite ? Les explications de Naïma Roux.
5: Arnaque, usurpation d'identité, vol de données. Très actifs sur les réseaux sociaux, les jeunes connaissent bien les dangers d'Internet, mais n'y font pas forcément tous attention.
6: Personnellement, je publie pas beaucoup de photos de moi, etc. Donc je pense que je fais attention. J'essaie de varier mes mots de passe, j'ai un mot de passe pour chaque application, etc. Donc je pense que je suis assez sécurisée dans ce domaine-là.
7: Ayant grandi avec Internet, je pense que on est très passif et on se rend pas forcément compte des dangers. Du coup, on fait pas du tout attention. On est à l'abri de rien.
5: Aujourd'hui, n'importe qui peut être victime sans forcément être ciblé. Concrètement, ce sont principalement des acteurs malveillants qui créent des campagnes de désinformation en menant des attaques ou en créant des faux comptes pour alimenter des sujets qui divisent l'opinion. Pour faire face à ces menaces, le gouvernement a mis en place des dispositifs de prévention qui s'adressent aux jeunes, au moins jeunes, mais pas que.
8: Viginum, qui est un service national, avec l'ANSSI, l'Agence nationale de la sécurité des systèmes d'information, vient sensibiliser tout un tas de publics, les services de l'État, les opérateurs, les collectivités territoriales, les entreprises, évidemment, également les acteurs éducatifs.
9: Donc on va protéger les victimes de cyberattaques, d'une part, et d'autre part, avant qu'ils les attaquent, encourager les entreprises à se protéger, les sensibiliser, leur proposer un certain nombre de services, de guides, de manière à ce qu'elles se protègent.
5: Les organismes rappellent que dès lors qu'on possède un smartphone, un ordinateur ou tout autre appareil électronique, on devient une potentielle cible d'attaque.
0: Les casseurs doivent-ils devenir payeurs après les violences et les dégradations qui ont suivi la victoire du PSG en Ligue des Champions ? Le gouvernement veut faire évoluer la loi.
1: Exactement, un texte doit être présenté dès le mois prochain avec un objectif, faire participer financièrement les auteurs de dégradation au coût des réparations dans l'espace public. Une idée qui peut sembler simple sur le papier, mais dont l'application soulève déjà de nombreuses questions. Comment identifier les responsables ? Comment évaluer leurs contributions ? Les explications et les réactions chez nous avec Ambre Calza.
10: Casseur-payeur, c'est le nom de ce nouveau projet de loi porté par le gouvernement. Si aujourd'hui les réparations sont prises en charge par les collectivités, demain, elles pourraient bien l'être directement par l'auteur des dégradations. Une mesure qui ne met pas tout le monde d'accord.
11: On ne sait pas qui fait quoi, qui sait, ne connaît pas.
12: Et au moins pour responsabiliser les gens, et au moins ils ne font pas deux fois la même erreur.
13: Je trouve que c'est bien. Oui, au moins, ils vont réfléchir mieux à dégrader tout ce qui nous appartient. En fait, c'est à nous, mais il faut respecter tout ça aussi.
10: Une annonce relayée par Sébastien Lecornu sur son réseau social X. Dans son message, le ministre défend une mesure à vocation éducative.
14: Même lorsqu'il s'agit d'une petite somme versée chaque mois pendant une longue période, elle permet de rappeler concrètement que tout acte de destruction engage une responsabilité et doit être réparé.
10: Mais la mise en œuvre de cette responsabilité soulève plusieurs questions juridiques, comme l'explique Maître Payen.
15: Pour pouvoir condamner, il faut des preuves. C'est quand même la moindre des choses. Aujourd'hui, on a des caméras qui sont disséminées un petit peu partout, sur la voie publique, chez les privés. Donc ce sont évidemment des sources d'informations pour les enquêteurs. Mais on sait aussi que ces gens-là, souvent, sont cagoulés, dissimulés, et que donc c'est parfois difficile de les retrouver. Si on voulait identifier les personnes avec les caméras, comme on voit cela notamment en Chine, ça peut des questions qui sont encore plus poussées.
10: Le texte doit être présenté en juillet en Conseil des ministres. Un projet de loi qui suscite déjà de nombreuses réactions.
0: L'avenir de l'agriculture réunionnaise à Bruxelles. Aujourd'hui et demain, les chefs d'État et de gouvernement de l'Union européenne se réunissent pour discuter notamment du futur budget européen pour la période 2028-2034. On va en parler avec notre invité connecté.
1: Oui, au cœur des inquiétudes, le POSEI, dispositif européen qui existe depuis près de 40 ans et qui compense les surcoûts liés à l'éloignement et à l'insularité des régions ultra-périphériques comme la Réunion. Les élus réunionnais redoutent aujourd'hui une remise en cause ou un affaiblissement de ce dispositif et demandent non seulement son maintien, mais aussi une augmentation de son enveloppe financière. Alors nous évoquons cette inquiétude avec Jean-Michel Moutama, le président de la CGPER. Son interview à retrouver juste après le flash de 7h30.
0: Cet événement aujourd'hui à l'occasion de la journée nationale commémorative de l'appel du 18 juin, une cérémonie se tiendra à 9h30 au monument aux morts de Saint-Denis.
1: Elle sera présidée par le sous-préfet et directeur de cabinet Vincent Bernard Lafoucrière en présence des autorités civiles et militaires. Cette date renvoie à l'un des moments les plus marquants de l'histoire de France, le 18 juin 1940, depuis les studios de la BBC à Londres, le général de Gaulle lançait son appel à poursuivre le combat contre l'ennemi, refusant la défaite. Et pour rappel, cet appel est reconnu par l'UNESCO depuis 2005 dans le registre Mémoire du Monde comme un document du patrimoine mondial à préserver.
0: Freiner contre évidemment la fast fashion qui s'invite un peu partout, les députés et des sénateurs ont trouvé un accord sur une proposition de loi visant les géants du textile à bas coût.
1: Objectif, limiter leur impact environnemental et mieux protéger les acteurs français du secteur. Le texte doit encore être soumis à un vote final à l'Assemblée nationale puis au Sénat dans les prochains jours. Vous pouvez réagir à la question « Votre opinion du jour » sur l'info.re. Plan anti-fast fashion, seriez-vous prêt à acheter moins d'articles de mode jetables pour sauver les commerces ? Commentez, réagissez, les résultats seront dévoilés demain matin avec Laura Château.
0: L'annonce est tombée dans la soirée. L'accord de paix entre les États-Unis et l'Iran a été signé hier soir à Versailles.
1: C'est acté, Donald Trump et Emmanuel Macron ont salué hier soir une avancée majeure censée mettre fin aux tensions au Moyen-Orient. Le texte prévoit notamment une réduction des stocks iraniens d'uranium, une levée progressive des sanctions contre Téhéran et la reprise du trafic maritime dans le détroit d'Ormuz. Mais malgré cette annonce, les tensions restent vives sur le terrain. Téhéran a d'ailleurs promis une réponse sévère après des frappes israéliennes dans le sud du Liban, malgré l'accord.
0: Bientôt des tests salivaires antidrogue pour les ministres, les hauts fonctionnaires et peut-être demain pour davantage de salariés également.
1: Le gouvernement veut durcir la lutte contre la consommation de stupéfiants en généralisant les dépistages pour certains postes jugés sensibles. Une circulaire a déjà été envoyée au ministère. Les personnes testées positives pourraient faire l'objet de mesures allant du non-recrutement à des sanctions disciplinaires pour les agents déjà en poste, un projet qui suscite déjà de nombreuses interrogations sur son application et surtout sur son exécution éventuelle au secteur privé.
0: Des actualités sur lesquelles vous pourrez réagir, notamment dans Nous Causons Ensemble juste après. À la matinale, on en vient au sport et on ouvre notre page Coupe du Monde 2026. Et donc le Portugal, l'un des favoris de la compétition, a été tenu en échec par la République démocratique du Congo.
1: Un but partout, c'était cette nuit à Houston pour son entrée dans le mondial des clubs. Les Portugais avaient pourtant ouvert le score dès la 6e minute grâce à João Neves avant l'égalisation congolaise signée Johan Issa dans le temps additionnel de la première période.
0: Et puis évidemment, entrée réussie aussi pour l'Angleterre dans ce mondial.
1: Les hommes de Thomas Tuchel ont battu la Croatie 4-2 au terme d'un match spectaculaire. Harry Kane a inscrit un doublé. Jude Bellingham et Marcus Rashford ont complété le succès anglais. Les Croates avaient pourtant répondu par Baturina, puis Moussa. L'Angleterre s'installe ainsi en tête du groupe L.
0: Et ce soir, un rendez-vous à ne pas manquer. République tchèque contre Afrique du Sud. À vos pronostics, match à suivre sur Antenne Réunion. Juste après le journal de 19h à 19h45 précisément. Et je rappelle également ces deux rendez-vous. Décryptage de l'actualité foot chaque jour avec la Minute Foot à 12h25 et l'Instant Foot juste après le 19h présenté par Lionel Massard et Youcha Hassen. Et cette figure du football français qui s'est éteinte, Yannick.
1: Oui, on vous rappelle la disparition d'Éric Roy, entraîneur du Stade Brestois depuis 2023, et est décédé à l'âge de 58 ans des suites d'un cancer du pancréas, annonce faite par sa famille sur les réseaux sociaux. Artisan de la qualification historique de Brest en Ligue des Champions et élu entraîneur de l'année en 2024, il avait marqué de son empreinte l'histoire récente du club breton.
0: Voilà ce que nous pouvions dire sur l'actualité du jour. 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Merci beaucoup Yannick pour l'information. On arrive à la météo, il est 7h15 sur Antenne Réunion en télé et en radio. La météo de Victoria. Avec un temps radieux ce matin sur notre département, un soleil qui est présent un petit peu partout et qui nous donne une grande impression de beau temps, notamment si vous avez prévu de vous rendre.

0: France ou encore de Salazie, et même parfois dans les hauteurs du nord où on peut retrouver des traces de pluie et donc d'humidité. On a également un petit peu plus de nuages tout de même cet après-midi, une masse nuageuse qui peut donner une légère impression de grisaille du côté de la plaine des Cafres. Et puis en termes de température, on reste sur la même maximale que ces derniers jours, c'est-à-dire sur du 28 degrés au niveau de notre chef-lieu Saint-Denis, mais aussi sur nos plages de l'ouest du côté de Saint-Gilles par exemple, et on est plutôt sur du 26 degrés maximum au niveau du Grand Est ou encore 27 degrés. Cette fois-ci, nous sommes sur le sud de notre île et notre capitale du sud de Saint-Pierre qui est particulièrement concernée. Aujourd'hui, je vous le rappelle donc, nous sommes le jeudi 18 juin. Belle fête à vous, les Léonces. On vous souhaite une très belle journée. Bon jeudi à vous. On va retrouver une marée basse ce matin à 9h57 et puis ce soir assez tardivement à 22h21. Et puis comme ces derniers jours, le coucher du soleil reste plutôt stable. Nous sommes toujours à 17h45.
1: Et vous allez donc pouvoir bénéficier d'un ciel bleu ce matin. Est-ce qu'il en sera de même? Est-ce que les conditions seront bonnes aussi sur nos routes? On va faire un point tout de suite avec le CRGT, c'est l'infotrafic.
0: De bonnes conditions de circulation, c'est tout ce qu'on nous souhaite ce matin. On va rejoindre le CRGT pour prendre la température sur les routes. Vous nous signaliez tout de même un événement tout à l'heure, Dolène. Qu'en est-il de ce véhicule dans le fossé?
2: Alors, un accident qui est toujours en cours, hein, selon nous. Donc, on a un petit peu du mal à avoir le retour de nos collègues du terrain. En tout cas, prévoyez dans ce secteur de grand temps, sa petite île, une circulation perturbée, je vous le rappelle. Donc, juste après le grand temps, on nous fait état d'un véhicule dans le fossé. Donc, la plus grande prudence est bien sûr recommandée. Côté trafic, ça y est, ça augmente. Donc, une circulation qui est ralentie sur l'entrée est de Saint-Denis, dans le secteur du Verger à Sainte-Marie. Donc, vous allez rouler en douceur jusqu'au Chaudron à Saint-Denis. Le front de mer du Chaudron est très encombré ce matin, donc des ralentissements sont à prévoir. Sur l'entrée ouest du chef-lieu, petit coup de frein au niveau de la caserne Lambert en direction du Barachois, bien sûr. Dans l'ouest, vous êtes sur 2 km de ralentissement dans la zone de la route Digue à Saint-Paul, dans le sens Saint-Pierre-Saint-Denis. Dans le sud, ça roule bien sur le réseau routier 2x2 voies. Et nous allons voir le Grand Est pour terminer avec des petits coups de frein qui sont visibles là aussi dans le secteur sensible de Beaulieu en direction des plaines. Donc un trafic qui augmente et des ralentissements qui sont nés hein, du coup sur ce réseau routier, mais uniquement au secteur sensible. Donc soyez patients si vous êtes dans ces zones-là.
0: Merci beaucoup, Dolène, pour toutes ces informations. On rappelle donc que dans le secteur de Grand-Anse jusqu'à Petite-Île, on est dans une zone assez sensible avec un véhicule qui est signalé dans le fossé. Restez tout de même très vigilants à l'approche donc de cette zone.
1: Voilà pour vos conditions de circulation. On va se quitter quelques instants. On va revenir pour la minute du droit et on va rester à peu près dans le même thème, Victoria.
0: Oui, on a une thématique centrale hein, ce matin. On reste sur du sport automobile. On va parler voiture encore une fois. On reviendra donc sur la route.
1: Eh bien, on se dit à tout de suite. Restez avec nous.

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0: Vous êtes toujours en simultané en radio et avec nous dans ce 6-8 ensemble. On en vient à notre rubrique Minute du droit et on va parler voiture. Puis-je teinter les vitres de ma voiture ? Yannick, Amy, qu'est-ce qu'on en pense ?
1: Oui.
0: C'était immédiat.
1: Alors, oui, c'est oui.
2: Alors, il y a eu, on le sait, une loi qui est passée à un moment donné. Vous allez l'expliquer, je suppose. Je ne vais pas rentrer dans les détails. Il ne faut pas que ça dépasse une certaine opacité. Mmh. Il ne faut pas que ce soit trop teinté, en fait. Il faut qu'on vous voit à l'intérieur, ça, c'est sûr. Donc, on peut le faire, mais dans une certaine mesure.
0: Et vous êtes un très bon élève. Vous avez tout bon, 10 sur 10.
2: Merci
0: c'est
2: beaucoup.
0: Parfait.
1: Allez, Roland, il a trouvé direct.
0: Oui. Effectivement, notre réponse du jour, c'est oui et non. Vous pouvez, mais il y a forcément des limites. Alors, on va commencer par le cas de figure le plus simple. Sur les vitres arrière, vous pouvez tout à fait teinter vos vitres, et ce, sans restriction particulière. C'est ce qui est le plus toléré. Par contre, pour les vitres avant, eh bien là, c'est beaucoup plus complexe. C'est ce que vous disiez à l'instant, Yannick. Votre vitre teintée doit laisser passer au moins 70% de la lumière visible, ce qui veut dire que votre teinte ne doit pas dépasser les 30%.
1: Et ce, pour des raisons de sécurité aussi.
0: Et oui, effectivement. En fait, on revient sur le principe de ce que Yannick disait à l'instant. En fait, il faut qu'on vous voit. C'est vraiment le principe même de cette initiative. En fait, ça va permettre de limiter les risques d'accident. Les autres automobilistes doivent pouvoir vous voir pour interpréter aussi vos signaux, puisque parfois, eh bien, il y a des personnes qui vont, par exemple, oublier de mettre leur clignotant ou ne pas regarder sur le côté. Eh bien, pouvoir constater que la personne n'a pas fait cette vérification, par exemple, ça permet de freiner si besoin, ou en tout cas de réagir de manière à éviter un impact. Ça, c'est la première raison. Et puis, deuxième raison aussi, tout aussi importante, c'est pour les forces de police également, puisque sinon, eh bien, ils ne peuvent pas constater les infractions, tout simplement. Ça va leur permettre de repérer beaucoup plus facilement des choses, par exemple, comme l'usage du téléphone. Et en ce moment, on sait que, par exemple, c'est très scruté. Oui. Ou encore, eh bien, votre ceinture de sécurité, vérifier qu'elle est tout simplement attachée et que vous êtes dans une bonne posture pour pouvoir conduire.
1: Et ne pas respecter cette interdiction peut vous coûter très cher.
0: Et oui, effectivement, déjà moins 3 points sur le permis, hein. On commence par ça, on préfère éviter, c'est toujours mieux. Et puis en termes d'amende, on est sur du 135 €. Dans certains cas, votre véhicule peut même être immobilisé. Là où la discussion elle peut prendre place, c'est en réalité sur la manière dont on va constater cette infraction. Alors la police, elle a tout à fait le droit de vérifier la conformité donc, de votre teinte à l'œil nu. Elle n'a pas besoin d'appareil spécifique pour vérifier que vous êtes bien à 30%. Si eh bien, le policier estime que c'est trop opaque, il peut très bien vous verbaliser, mais vous avez aussi la possibilité de contester. Si par exemple vous avez un certificat du garage hein, qui a fait votre teinte qui confirme que vous êtes bien en dessous de ces 30% réglementaires, si jamais votre véhicule a été immobilisé, vous devrez adresser au procureur de la République une lettre recommandée en y joignant ce fameux certificat et demander une main levée. Et si jamais vos vitres ne sont réellement pas conformes, eh bien là bien sûr il faudra enlever la teinte ou tout du moins eh bien, se conformer à ces 30% réglementaires.
1: Merci beaucoup Victoria pour ce rappel très pratique, donc ne pas dépasser les 30%. On en vient à notre revue de presse dans la zone, Yannick, et on commence par l'actualité à Mayotte.
2: Exactement, vous avez l'œil avec France Mayotte Matin, les municipales, on en reparle.

0: Boueni en particulier, les élections pourraient être annulées sur fond de fraude présumée. C'est un peu comme à La Réunion, en fait. Il y a plein de recours actuellement à Mayotte et en particulier à Boueni, où il y a vraiment des suspicions importantes. On aura l'occasion sans doute d'y revenir en suivant la presse régionale. Et puisqu'on parle de vie politique, puisqu'on parle de transparence dans la vie politique, parlons de la Haute Cour constitutionnelle. C'est dans l'Express de Madagascar, avec Florent Rakoto-Arisso, qui annonce la démission de deux membres. La démission des deux membres de la Haute Cour constitutionnelle élus par l'Assemblée nationale et donc confirmée par le président de cette institution. Ces deux hauts conseillers constitutionnels ont été visés par une procédure de remplacement initiée à la Chambre basse. Ils figurent également parmi les quatre membres de la HCC sous la menace de poursuites judiciaires. Ça fait des remous hein, sur la Grande Île. On poursuit avec nos voisins les plus proches à Maurice et on parle toujours de cette idée de transparence, de mise au propre, si je puis dire, de la vie publique, de la vie politique. Et on parle d'un contrat pétrolier à 30 milliards de roupies, le deal sur mesure reproché à Padayashi et à Kalishern. Ce sont ces deux hommes hein, au centre de cette affaire dont on parle beaucoup actuellement chez nos voisins. Et on continue d'ailleurs à parler de transparence de la vie politique. C'est un peu le fil conducteur de cette revue de presse régionale. Et là, c'est en particulier dans le sport, avec une interview dans l'Express de Maurice de Franco Quirin, c'est un député indépendant. Le ministre ferme les yeux sur la mafia du sport, c'est sa déclaration, avec un financement en berne, une gouvernance défaillante, des promesses électorales non tenues, de l'argent sale dans le circuit sportif. Le député indépendant tire à boulet rouge donc sur Dayen Nagalengom et accuse le ministre de fermer les yeux sur les dérives qui ternissent l'image du sport mauricien. Voilà donc pour cette interview à retrouver dans l'Express de Maurice. Et du football, justement, on en parle avec un dossier de nos confrères sur Lionel Messi et Kylian Mbappé qui écrivent déjà leur histoire au Mondial. Je vous rappelle, ce triplé pour Léo Messi et ce doublé pour Kylian Mbappé. Ces deux stars qui pourraient se rencontrer. Hein. Kylian Mbappé rêve d'une revanche face à l'Argentine durant ce Mondial. On va suivre l'évolution des choses. Déjà, il n'y a qu'un match pour l'instant. Donc, on va voir ce qui va se passer. Mais en tout cas, ils nous régalent déjà, ces deux stars du ballon rond. On verra la suite sur Antenne Réunion.
1: On va recoser foot également dans Nous Causons Ensemble, l'émission juste après la matinale.
0: Oui, on parlera foot avec vous. Vos pronostics, bien sûr. N'hésitez pas à nous dire ce que vous attendez des prochains matchs. Que vous avez pensé aussi du match du Portugal hier soir? Cristiano Ronaldo, en l'occurrence, 41 ans, n'a pas brillé, en tout cas n'a pas marqué pour l'instant ce début du Mondial comme Messi et Mbappé. Donc n'hésitez pas à nous appeler tout à l'heure entre 8h10 et 10h. Réagissez au 02 62 234 567. Je serai en studio avec Fabien Jouangeant et Thibaut au standard. Donc venez nombreuses et nombreux pour commenter l'actualité.
1: Et on va vous retrouver, on rappelle également ce rendez-vous hein, ce soir à l'affiche, le match République Tchèque-Afrique du Sud à suivre juste après votre journal. Ce sera à 19h45, précisément sur Antenne Réunion. Il est 7h30, votre flash info. C'est aujourd'hui que la Cour d'appel doit rendre sa décision dans l'affaire des indemnités de résidence. Didier Robert devrait être fixé sur son sort dans la matinée.
0: Alors, l'ancien président de région est poursuivi, on le rappelle, pour concussion et prise illégale d'intérêt. Il avait été condamné en première instance en 2024 à 8 mois de prison avec sursis, 100 000 euros d'amende, 5 ans d'inéligibilité. Lors de son procès en appel en avril 2026, le parquet général avait requis une peine plus lourde, 1 an d'emprisonnement, dont 6 mois ferme sous bracelet électronique, 150 000 euros d'amende et 5 ans d'inéligibilité. Sera-t-il condamné réellement? Est-ce que la demande du procureur sera suivie? La décision de la Cour est donc attendue dans les prochaines heures.
1: Un suspect est toujours activement recherché après l'agression d'un homme de 61 ans. C'était mardi en fin d'après-midi à Cambuston, à Saint-André.
0: Blessé à la tête, la victime a été prise en charge et transportée au GHER. Les circonstances exactes restent encore floues, mais selon plusieurs riverains, des tensions et des disputes récurrentes opposaient déjà certains habitants de la résidence.
1: L'homme de 37 ans qui avait ouvert le feu sur la maison de son ex-belle-famille a été mis en examen pour des faits de tentative de meurtre et placé en détention provisoire.
0: Les faits remontent à mercredi, il y a 8 jours, armé d'un fusil. Il s'était rendu au domicile de son ex-belle-famille avant de tirer plusieurs coups de feu, dont un sur la porte de l'habitation. Son ex-belle-mère, âgée de 50 ans,

0: 24 ans, avait été blessé par des éclats de bois. L'individu s'était ensuite accidentellement tiré une balle dans le pied avant d'être pris en charge au Chor. Son avocat conteste la qualification de tentative de meurtre et estime qu'une analyse approfondie du dossier devra être menée.
1: Et nous continuerons de suivre cette actualité. Le téléphone portable dans les lycées, dès la rentrée, c'est terminé.
0: Exact. Le ministre de l'Éducation nationale, Édouard Geffrey, a confirmé hier l'interdiction des portables dans les lycées dès la prochaine rentrée scolaire, dès le mois d'août qui arrive. Une mesure annoncée par Emmanuel Macron, puis votée par le Parlement avec un objectif: améliorer la concentration des élèves et préserver le temps consacré aux apprentissages. Des dérogations resteront toutefois possibles, notamment pour certains usages en cantine, les élèves en situation de handicap ou certaines formations spécifiques. Ils avaient déjà été interdits dans les collèges depuis la rentrée dernière.
1: Coup de frein annoncé contre la fast fashion. Députés et sénateurs ont trouvé un accord sur une proposition de loi visant les géants du textile à bas coût.
0: Oui. Objectif, limiter leur impact environnemental et mieux protéger les acteurs français du commerce. Le texte doit encore être soumis à un vote final à l'Assemblée nationale puis au Sénat dans les prochains jours. Et vous pouvez réagir déjà dans la question « Votre opinion du jour » sur l'info.re. Votre avis compte. La question, elle est la suivante. Elle concerne le plan anti-fast fashion. Seriez-vous prêt à acheter moins d'articles de mode jetables pour sauver les commerces? Alors, votez, commentez, les résultats seront dévoilés demain matin avec Laura Château.
1: L'avenir de l'agriculture réunionnaise sur le tapis à Bruxelles. Aujourd'hui et demain, les chefs d'État et de gouvernement de l'Union européenne se réunissent pour discuter du futur budget européen pour la période 2028-2034.
0: Au cœur des inquiétudes, le POSEI, dispositif européen qui existe depuis près de 40 ans, et qui compense les surcoûts liés à l'éloignement et à l'insularité des régions ultra-périphériques comme la Réunion. Les élus réunionnais redoutent aujourd'hui une remise en cause ou un affaiblissement de ce dispositif et demandent non seulement son maintien, mais aussi une augmentation de son enveloppe financière. Nous évoquons l'inquiétude avec notre invité connecté dans quelques minutes, Jean-Michel Moutama, président de la CGPER, qui répondra à vos questions juste après ce flash émis.
1: À l'occasion de la journée nationale commémorative de l'appel du 18 juin, une cérémonie se tiendra à 9h30 au Monument aux morts de Saint-Denis.
0: Elle sera présidée par le sous-préfet, directeur de cabinet, Vincent Bernard Lafoucrière, en présence des autorités civiles et militaires. Cette date nous renvoie à l'un des moments les plus forts de l'histoire de France, le 18 juin 1840. Depuis les studios de la BBC à Londres, le général de Gaulle lançait son appel à poursuivre le combat contre l'ennemi, refusant la défaite. Pour rappel, cet appel est reconnu par l'UNESCO depuis 2005 dans le registre Mémoire du Monde comme un document du patrimoine mondial à préserver.
1: L'accord de paix entre les États-Unis et l'Iran, dans l'actualité à l'étranger, a été signé hier soir à Versailles.
0: Oui, c'est acté. Donald Trump et Emmanuel Macron ont salué hier soir une avancée considérable censée mettre fin aux tensions au Moyen-Orient. Le texte prévoit notamment une réduction des stocks iraniens d'uranium, une levée progressive des sanctions contre Téhéran et la reprise du trafic maritime dans le détroit d'Ormuz. Mais malgré cette annonce, les tensions restent vives sur le terrain. Téhéran a d'ailleurs promis une réponse sévère après des frappes israéliennes dans le sud du Liban, malgré l'accord.
1: Et ça fait réagir d'ailleurs Donald Trump, qui a encore fait parler de lui avec son arrivée au château, une heure de retard au rendez-vous. « Je suis le boss », c'est ce qu'il a dit, Yannick.
0: Exactement, c'est ce qu'il a dit. Donald Trump s'est réjoui d'être hier, d'être invité par Emmanuel Macron au château de Versailles, comme un roi. L'Élysée veut honorer un partenaire historique de la France, une déambulation dans la Galerie des Glaces, un concert dans la Chapelle Royale et un dîner sont prévus au programme. La présence sur place du président des États-Unis est entourée d'un dispositif de sécurité sans précédent.
1: Merci beaucoup Yannick pour l'essentiel de l'info. Il est 7h35, on rejoint tout de suite notre invité connecté. On le rappelle, l'avenir de l'agriculture réunionnaise en jeu à Bruxelles. Aujourd'hui et demain, les chefs d'État et de gouvernement de l'Union européenne se réunissent pour discuter notamment du futur budget européen pour la période 2028-2034 et au cœur des inquiétudes, donc ce fameux posé ce dispositif européen qui existe depuis bientôt presque 40 ans et qui compense les surcoûts liés à l'éloignement, à l'insularité des régions. Et aujourd'hui, eh bien, les élus réunionnais redoutent une remise en cause ou un affaiblissement de ce dispositif. Pour en parler, nous rejoignons Jean-Michel Moutama, président de la CGPER. Bonjour, merci d'être avec nous. Alors, on parle beaucoup du maintien du POSEI, mais ce n'est pas tant cette disparition qui inquiète aujourd'hui. L'espoir qu'il soit maintenu reste encore très, très probable. Quelle est la principale crainte à l'heure où

0: où les négociations vont s'ouvrir?
1: Ben écoutez, actuellement, ce POSEI, il est sanctuarisé par l'article 349 du traité européen. Et là, ce qui se passe, bon, c'est que avec le risque, ce qui se dit au niveau national, c'est que ce POSEI risque d'être dilué avec la PAC nationale, quoi. Et là, on deviendrait invisible, nos problématiques, nos handicaps, de nos territoires, de nos insulaires, disparaîtront, quoi. Donc on sera, mais on aura, c'est Paris qui décidera, c'est Bruxelles qui décidera que de notre avenir agricole, quoi. Et donc c'est pas tolérable. Donc cet article 349, elle serait plus d'actualité, quoi.
0: Rappelez-nous ce que ça représente le POSEI ici pour la Réunion. Combien d'agriculteurs seraient impactés, notamment si une décision devait être prise et qui n'irait pas dans le sens des agriculteurs?
1: Ben écoutez, le POSEI, depuis son existence, a permis de structurer pas mal de filières. La filière animale, la filière végétale, la canne à sucre, les élevages bovins, porcins, de volailles, les fruits et légumes, parce que voir disparaître le POSEI, c'est la porte ouverte aux produits extérieurs à nos territoires, c'est la mort de nos agriculteurs, quoi. Donc c'est pas tolérable.
0: Oui, avec cet enjeu forcément de souveraineté alimentaire qui est directement en danger, alors que ça fait déjà des années qu'on essaie d'atteindre cet objectif. Donc dans un courrier commun adressé au président de la République, Huguette Bello, président de région, Cyril Melchior, président du département, et Younous Omarji, vice-président du Parlement européen, se sont unis d'une seule voix pour faire entendre qu'il fallait maintenir surtout ce POSEI, mais surtout le revaloriser, une revalorisation significative de son enveloppe financière. De combien on aurait besoin pour faire tenir?
1: Écoutez, moi ce que je sais, c'est que le POSEI n'a pas bougé depuis 2010. Donc, tout a augmenté depuis 2010, les intrants, la logistique et tout ça. Donc, en plus, on a intégré Mayotte légitimement, hein, donc là-dedans, et donc le budget n'a pas bougé, donc ça ne peut pas continuer. Donc aujourd'hui, si on veut vraiment, et à l'heure où tout le monde parle de la souveraineté alimentaire de notre territoire, il faut que le budget puisse augmenter et atteindre beaucoup plus d'agriculteurs sur nos territoires. Donc aujourd'hui, effectivement, ce budget doit augmenter, et le montant, bon, c'est bon, en fonction de l'inflation, hein, donc l'indexer sur l'inflation. Voilà.
0: Justement, il n'y a pas eu de changement depuis plus de 15 ans maintenant. Est-ce que cela, pour vous, traduit en fait un manque de poids peut-être politique? Est-ce que nos élus locaux pèsent encore dans le discours, dans ces négociations? Ça n'a pas changé quand même depuis 2010.
1: Ben, écoutez, bon, est-ce que bon, je ne peux pas le dire, mais nos élus, bon, il y a nos députés européens qui bougent, bon, nos présidents de collectivités aussi, bon, interviennent. Mais je pense que il faut marteler ce message-là, et il faut que les gens qu'on puisse arriver à maintenir et à augmenter ce POSEI pour nos territoires. C'est vital pour nos territoires, et donc là-dessus on lâchera rien. Voilà.
0: Vital également, et bien pour empêcher ce contexte économique, ces incertitudes économiques, l'absence de revalorisation qui pourrait accentuer les fragilités. On pense notamment à Tereos qui revend ses actions.
1: Ah ben, oui, c'est une des raisons. Moi, j'ai cru comprendre, parce qu'on a interrogé le directeur général au niveau national, c'est l'une des raisons où ils décident de vendre leurs actions et de partager les coûts, comme ils disent. Mais là-dessus, bon, je veux pas trop, bon, au-delà du POSEI, c'est quand même très très très dommageable, et moi je suis scandalisé que Tereos vende ses actions et que les agriculteurs ne sont pas contactés, ne sont pas informés là-dessus. Et moi j'ose espérer qu'ils vont nous contacter pour avancer ensemble, parce que c'est un scandale s'ils le font sans nous.
0: Eh bien, on continuera évidemment de suivre cette actualité avec vous, Jean-Michel Moutama. On aurait aimé conclure cet entretien un petit peu plus tard, mais le temps nous manque. Merci d'avoir été avec nous en direct. Donc, on rappelle que ces négociations se tiennent aujourd'hui et demain, l'avenir donc de l'agriculture réunionnaise sur la table. Il est 7h41. On en vient à la météo avec Victoria.

0: un temps très dégagé ce matin avec de belles éclaircies en perspective, c'est ce qui nous attend. Et ce sur l'ensemble de notre île, même au pas de Bellecombe-Jacob, où le ciel est entièrement bleu, de quoi bien démarrer la journée du bon pied. Et puis on va rester à proximité du volcan, puisque c'est sur place que vous avez la minimale de la journée avec 5 degrés. Et d'ailleurs, ces 5 degrés, vous les retrouverez également à proximité de Sillaos. 9 degrés pour Salazie en perspective ce matin, et même température pour le secteur de Takamaka. En ce qui concerne le temps, cet après-midi, beaucoup de grisailles aux alentours de la plaine des Cafres et du volcan. On va retrouver également quelques gouttes de pluie dans le secteur de Salazie, celui de Petite-France, et parfois dans les hauteurs du nord du département. Mais hormis ces secteurs, le temps devrait rester plutôt sec. Et puis on va terminer avec un point sur les températures de notre fin de journée. Nous avons une maximale de 28 degrés qui est prévue au programme sur le nord-ouest, ainsi que sur nos plages de l'ouest, 25 degrés au maximum pour le secteur du Baril, et on est sur du 27 degrés pour le secteur de Saint-André et Sainte-Suzanne.
1: Merci beaucoup Victoria pour ce point complet sur la météo. On va se quitter quelques instants, on va revenir avec l'autre info, et mon petit doigt me dit que vous aviez très envie de parler sport aujourd'hui.
0: Et oui, très envie de parler sport, on le sent dans l'autre info. Et vous allez voir, on parle sport, mais pas que, aussi mode, c'est très original, ça vaut le détour.
1: Eh bien on mélange les deux alors, on vous dit à tout de suite, restez avec nous.
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0: Il est 7h45 sur Antenne Réunion. Vous êtes toujours en télé, en radio avec nous. On touche presque à la fin de cette matinale. Il y aura le journal de 8h juste après. Mais on va revenir faire un point d'abord sur la circulation avec le CRGT. C'est l'infotrafic. On va prendre des nouvelles de notre réseau routier avec le CRGT. Dolan, est-ce qu'on a des nouvelles de cet accident du côté de Grand-Anse ?
1: Leur accident toujours en cours et une circulation qui est toujours donc perturbée dans la zone. Donc soyez prudents en attendant bien sûr les opérations de dépannage et d'extraction de ce véhicule dans le fossé. Nous partons vers le trafic maintenant. Ils ont tardé à se former et ça y est, ils sont bel et bien ancrés maintenant sur les voies de circulation du réseau routier 2x2 voies, notamment sur l'entrée ouest de Saint-Denis où vous ralentissez depuis la zone de Cap-Bernard. Sur l'entrée est, vous ralentissez depuis la Ravine des Chèvres à Sainte-Marie jusqu'au Chaudron à Saint-Denis. Le front de mer du Chaudron est également très encombré. Dans le chef-lieu, ça circule bien sur le boulevard d'Ancastel. En revanche, sur le boulevard sud, vous êtes nombreux, donc prévoyez d'être ralenti en direction de l'est comme en direction du pont Vinsane. Dans l'ouest à Saint-Paul, là aussi, maintenant, nous parlons de 5 km de bouchons entre la tranchée couverte de Saint-Paul et l'échangeur de Savannah en direction du nord. Le sud, quant à lui, conserve des conditions de circulation optimales. Et enfin, dans l'est, à Saint-Benoît, bouchon dans le secteur de Bourbier en direction des plaines. Je reviens dans le sud et on parle maintenant de petits ralentissements dans le secteur de Mont-Caprice, dans le sens descendant, bien sûr. Voilà pour ce point, je vous dis bonne route et surtout patience.
0: Merci beaucoup, Dolène, pour ces précieuses informations. Il y a donc beaucoup plus de monde sur le réseau routier ce matin. Bon courage à vous si vous êtes déjà engagé sur nos routes. L'autre info, on parle de Kylian Mbappé ce matin. Alors en ce moment, vous le savez, on parle très souvent sport, très souvent foot, oui. Et on ne va pas déroger à la règle aujourd'hui encore. Mais vous allez voir, on va voir les choses sous un tout autre aspect. Les joueurs de l'équipe de France se font remarquer sur le terrain, ça c'est certain, mais également sur un autre endroit, puisque c'est leurs arrivées qui font particulièrement parler, et surtout en termes de mode. Alors si vous êtes avec nous en télé, vous pouvez le constater, et sinon, eh bien, pas de panique, vous pouvez le voir partout sur les réseaux sociaux. Les Bleus se sont mis à porter des sacs qui attirent l'œil du public, et pour cause, ce sont des sacs de luxe particulièrement onéreux, très originaux, très rares également à avoir, et puis en plus, ce qui prête un petit peu à sourire pour certains, c'est qu'à la base, ce sont des sacs qui sont marketés comme étant des sacs pour femmes, tout simplement.
2: Et ces arrivées, elles ont été très remarquées, forcément.
0: Et oui, forcément. Eh bien, tout le monde scrute. On a envie de savoir quel est le dernier sac qu'ils vont porter, quelle est la dernière tenue. C'est parfois particulièrement original, on ne s'y attend pas. Eh bien, figurez-vous que c'est même allé très loin, puisque Mbappé a participé il y a peu à une émission américaine dans laquelle il a parodié l'arrivée des joueurs à Clairefontaine. Alors, vous allez constater, c'est un style à part entière. Et d'ailleurs, le présentateur James Corden, eh bien, s'est prêté au jeu et on l'entend parfois l'encourager. Écoutez, regarde.

0: Alors, Rémi, Yannick, vous êtes convaincu par les looks, là ?
1: Oui,
2: c'est stylé, mais
1: c'est même encore mieux. Hein,
2: c'est une caricature, mais c'est à peine changé, à peine exagéré. Hein.
0: Oui, c'est vrai. On n'est pas très loin de la réalité des choses quand on compare.
1: C'est clair.
0: Eh bien, figurez-vous que lors de ce moment, de cette émission, eh bien, il y a autre chose, un autre moment important qui vous aura peut-être frappé. Hein. Si vous avez regardé le dernier match de l'équipe de France, vous aurez remarqué que lors de sa célébration, eh bien, elle a quelque peu changé. Je ne sais pas si ça vous avait frappé, Rémi, Yannick, vous aviez remarqué la flûte, effectivement. Eh bien, ça vient également de cette émission, puisque, en fait, James Corden, donc, le présentateur, avait proposé à Kylian Mbappé de le faire durant sa célébration, c'est-à-dire de faire semblant de jouer de la flûte. Il avait accepté le marché, il a tenu sa parole, c'est chose faite, donc, et c'est ce qui explique ce fameux mouvement. C'était donc presque un petit pari, on va dire, entre les deux, qui a été réalisé. Comme quoi, les États-Unis, ça semble inspirer pas mal Kylian Mbappé. Oui. Il a l'air de s'y donner à cœur joie, en tout cas.
1: Ouais, il est content, hein, c'est clair. Avec les tenues, c'était même très réaliste hein, au final de ce qu'on retrouve hein, dans les arrivées à Clairefontaine. En général, c'est toujours parfois même un peu exagéré. Merci Victoria pour cette chronique. Autre info, il est l'heure de dévoiler les résultats de la question Votre Opinion avec Laura Château.
3: Bonjour La Réunion, on parle football aujourd'hui. Votre opinion après l'entrée en lice et la première victoire des Bleus au Mondial ce mardi face au Sénégal. Un début de rencontre compliqué et finalement une issue positive sur un score final 3-1 pour l'équipe de France et un doublé du capitaine Mbappé. À cette question que nous vous posions au Mondial 2026, êtes-vous optimiste quant au parcours des Bleus jusqu'en finale? Sur 263 participations au sondage, les résultats sont très serrés. Vous êtes 52% à répondre oui, 40% à douter des Bleus pour la suite de la compétition. 8% d'internautes ne se prononcent pas sur la question. Sur les réseaux de l'info.re, les avis sont donc très partagés. C'est le cas d'Edvé, je cite, « Ils ont gagné, mais soyons honnêtes, ils ont surtout eu beaucoup de chance. Le Sénégal a manqué des occasions. Et si l'équipe de France reste à ce niveau, ils n'iront pas bien loin, mais on y croit. » Malgré des failles observées dans le jeu des Bleus, l'espoir des supporters après ce premier match au Mondial. Solidaires, ils ont une équipe pour le faire, mais il faut rester unis jusqu'au bout de chaque match. Allez, la France, lance Robert. D'autres ne confondent pas vitesse et précipitation. On prend match après match, mais je sens que la France va monter en puissance avec Olise en meneur de jeu. Derrière Mbappé, nous poste Zoé. On verra, commente Lucia. Pour l'instant, c'est formidable. J'ai regardé ce premier match et c'était intense des deux côtés. Ça se passe bien. On verra la suite. Enfin, Patrick s'adresse aux détracteurs de Kylian Mbappé. Il finira un des meilleurs buteurs de cette Coupe du Monde. Mais attention à Lionel Messi et Erling Haaland. Allez, la France. Le capitaine Kylian Mbappé, désormais meilleur buteur de l'équipe de France avec 58 buts inscrits. Il entre donc dans l'histoire des Bleus. Il comptabilise 14 buts dans le classement des Coupes du Monde, non loin de l'Argentin Lionel Messi, auteur d'un triplé face à l'Algérie. Allez, on croise les doigts et espérons un festival de buts de l'équipe de France. Prochain match face à l'Irak dans la nuit de lundi à mardi prochain à 1h du matin.
1: Et voilà donc pour les résultats de Laura Château que vous retrouverez ce midi pour le 12h30. On prend la direction des studios radio avec l'équipe de Fabien Jouan-Jean qu'on retrouve en direct. Bonjour Fabien.
4: Bonjour.
1: Qu'est-ce qu'on doit retenir dans l'actualité aujourd'hui ?
4: Eh bien à la une, hein, le portable dans les lycées, c'est terminé. En tout cas, à partir de la rentrée, c'est une décision gouvernementale qui risque de faire des vagues parmi les adolescents pour qui se séparer de leur précieux est de plus en plus problématique. L'addiction au téléphone chez les lycéens, on peut en parler ce matin. Un seul chiffre, hein. Selon le baromètre numérique du Crédoc, 71% des adolescents de 12 à 17 ans déclarent avoir du mal à se passer de leur smartphone plus d'une journée. Ça veut tout dire à l'heure où de plus en plus de pays interdisent l'utilisation du téléphone en milieu scolaire. Alors, zéro tolérance pour le portable à l'école, au collège et au lycée. Eh bien, on lance le débat ce matin au 02 62 2 3 4 5 6 7. On peut également évoquer ce coup de rabot sur la ligne budgétaire unique, la fameuse LBU qui inquiète les milieux économiques. Cette LBU qui sert notamment à financer la construction de logements qui passera de 78 millions à 27 millions d'euros. Et ce, alors qu'il manque actuellement 40 30 000 logements à La Réunion et que le BTP tire littéralement la langue. Comment faire pour relancer la filière dans ces conditions? Eh bien, là aussi, on vous invite à débattre ce matin sur cette problématique. Enfin, nouveau coup de frein annoncé contre la fast fashion. Députés et sénateurs ont trouvé un accord en commission mixte paritaire sur une proposition visant à visant directement les géants du textile. On parle notamment de Chine ou encore de Temu. Objectif, eh bien, limiter leur impact environnemental, mieux protéger les acteurs du secteur. Alors, ça comprend l'interdiction de la publicité, des pénalités financières ou encore des primes aux entreprises qui seraient vertueuses. Donc, il doit passer désormais par l'Assemblée nationale puis au Sénat pour être voté. Donc, vous pouvez réagir sur cette problématique. Votre opinion du jour, c'est la question. Plan anti-fast fashion, seriez-vous prêt à acheter moins d'articles de mode jetables pour sauver les commerces? Vous votez, vous commentez, vous réagissez bien entendu en direct. Nous causons ensemble, c'est jusqu'à 10h.
1: Merci beaucoup Fabien pour ce décryptage. On vous retrouve donc juste après la matinale. Il est 7h55. On va faire une pause juste avant votre journal de 8h et surtout la feuille de route de Victoria.
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0: rester toujours ensemble dans ce 6-8 ensemble, juste avant votre journal de 8h, la feuille de route de Victoria.
1: Et on a beaucoup plus de personnes sur le réseau routier avec un embouteillage qui est assez marqué dans le secteur de Saint-Louis tout de même ce matin. Et on va parler d'un grand ralentissement entre Saint-Louis et Pierrefonds. Nous sommes en direction de notre capitale du sud, Saint-Pierre. Il y a pas mal de zones complexes d'ailleurs pour la rejoindre, notamment en provenance de Grand-Bois, mais également si vous nous venez de Saint-Joseph ou à partir du Tampon. En bref, n'hésitez pas à anticiper vos déplacements si vous êtes sur le sud de notre île. Et ça commence à bouchonner un petit peu partout sur notre département d'ailleurs.
0: Merci beaucoup Victoria pour ce point complet. Il est 8h.

0: Votre journal. Dans l'actualité de ce jeudi 18 juin, un suspect toujours activement recherché après l'agression d'un homme de 61 ans mardi en fin d'après-midi à Cambuston. Blessé à la tête, la victime a été prise en charge et transportée au GHER. Les circonstances exactes restent encore floues, mais selon plusieurs riverains, les tensions et disputes étaient récurrentes. Didier Robert fixé sur son sort judiciaire aujourd'hui. La cour d'appel doit rendre sa décision dans l'affaire des indemnités de résidence. Condamné en première instance, l'ancien président de région avait fait appel et lors de son procès en avril dernier, le parquet général avait requis une peine plus lourde. C'est l'actualité de la nuit. L'accord de paix entre les États-Unis et l'Iran a été signé hier soir à Versailles. Une avancée majeure censée mettre fin aux tensions au Moyen-Orient. Le texte prévoit une réduction des stocks iraniens d'uranium, une levée progressive des sanctions contre Téhéran et surtout la reprise du trafic dans le détroit d'Ormuz. Un suspect est donc toujours activement recherché après l'agression d'un homme de 61 ans. C'était mardi, en fin de journée, à Cambuston, en fin d'après-midi.
1: Tout à fait. Nous sommes dans la commune de Saint-André. Blessé à la tête, la victime a été prise en charge et transportée au GHER. Les circonstances exactes restent encore floues, mais selon plusieurs riverains, des tensions et disputes récurrentes opposaient déjà certains habitants de la résidence. Sur place, le reportage d'Émilie Boyer avec Johan Papaya.
2: C'est dans cette résidence Les Serins, dans le quartier de Cambuston, qu'un homme a été victime d'une attaque au couperet aux alentours de 17h. Au lendemain de l'agression, un voisin raconte.
3: J'ai juste entendu des cris de dispute. Les cris se sont propagés au niveau du parking. Et sur le parking, ensuite, j'ai vu un homme d'un certain âge, là, cheveux grisonnants, qui poursuivait un jeune homme habillé tout en noir. Et puis... J'ai juste remarqué que l'homme qui avait les cheveux grisonnants, il saignait au niveau de la tête. Et il y avait du sang aussi au niveau du t-shirt vers l'arrière.
2: Le drame se serait déroulé à l'intérieur de cet appartement, occupé par deux individus, une femme âgée et un jeune homme placé à son domicile. Une dispute aurait éclaté entre les deux occupants et pour tenter de calmer la situation, la résidente aurait appelé son conjoint qui ne vit pas chez elle. Une fois sur place, l'homme de 61 ans est agressé par le jeune homme qui finit par s'enfuir. Selon le voisinage, les disputes seraient fréquentes au sein du foyer.
4: Plusieurs fois, elle a passé à côté, malentendu, vraiment. Et là, elle n'a pas longtemps, ça fait à peu près 4 jours. Ben, elle avait vraiment, comme dirait Créole, un baissement, qui prépète tous les meubles de l'appartement.
2: La victime a été blessée à l'arrière de la tête et transportée au GHER par les pompiers dépêchés sur place. L'auteur présumé des faits reste encore activement recherché. Une enquête a été ouverte pour déterminer les circonstances exactes des faits.
0: L'homme de 37 ans qui avait ouvert le feu sur la maison de son ex-belle-famille a été mis en examen pour des faits de tentative de meurtre et placé en détention provisoire.
1: Les faits remontent à mercredi. La semaine dernière, armé d'un fusil, il s'était rendu au domicile de son ex-belle-famille avant de tirer plusieurs coups de feu, dont un sur la porte de l'habitation. Son ex-belle-mère, âgée de 54 ans, avait été blessée par des éclats de bois. L'individu s'était ensuite accidentellement tiré une balle dans le pied avant d'être pris en charge au CHOR. Son avocat conteste la qualification de tentative de meurtre et estime qu'une analyse approfondie du dossier devra être menée.
0: Une opération inédite de lutte contre les projections de colis s'est déroulée ce mardi aux abords du centre pénitentiaire de Domingeau.
1: 17 policiers mobilisés, 17 policiers, avec pour la première fois l'appui de la brigade des moyens aériens. Depuis les airs, un drone repérait les individus tentant d'introduire des colis dans l'enceinte de la prison pendant que les effectifs au sol procédaient aux interpellations. L'opération s'est soldée par plusieurs arrestations et pourrait ouvrir la voie à de nouvelles méthodes de lutte contre ce type de trafic. Pour rappel, la semaine dernière, alors même qu'une opération XXL était en cours sur place, plusieurs colis avaient encore été lancés depuis l'extérieur vers les cours de promenade.
0: C'est l'actualité judiciaire du jour. C'est aujourd'hui que la cour d'appel doit rendre sa décision dans l'affaire des indemnités de logement. Didier Robert devrait être fixé sur son sort dans la matinée.
1: L'ancien président de région est poursuivi pour concussion et prise illégale d'intérêt. En première instance, en 2024, il avait été condamné à 8 mois de prison avec sursis, 100 000 euros d'amende et 5 ans d'inéligibilité. lors de son procès en appel en avril 2026. Le parquet général avait requis une peine plus lourde, 1 an d'emprisonnement, dont 6 mois ferme sous bracelet électronique, 150 000 euros d'amende et 5 ans d'inéligibilité avaient donc été demandés. Alors, est-ce que la Cour suivra ces réquisitions? La décision est attendue aujourd'hui.
0: C'est fini, le téléphone portable dans les lycées dès la rentrée, la prochaine rentrée scolaire.
1: Exact, puisque le ministre de l'Éducation nationale, Édouard Geffrey, a confirmé hier cette interdiction dès la rentrée prochaine. Une mesure annoncée par Emmanuel Macron, votée par le Parlement, avec un objectif, améliorer la concentration des élèves et préserver le temps consacré aux apprentissages. Des dérogations resteront possibles, notamment pour certains usages en cantine, les élèves en situation de handicap ou certaines formations spécifiques. Ils avaient déjà été interdits dans les collèges depuis la rentrée dernière.
0: La mémoire de la résistance honorée ce matin à La Réunion, à l'occasion de la journée nationale commémorative de l'appel du 18 juin. Une cérémonie se tiendra à partir de 9h30 au monument aux morts de Saint-Denis.
1: Elle sera présidée par le sous-préfet et directeur de cabinet Vincent Bernard Lafoucrière, en présence des autorités civiles et militaires. Cette date renvoie à l'un des moments les plus marquants de l'histoire de France. Le 18 juin 1940, depuis les studios de la BBC à Londres, le général de Gaulle lançait son appel à poursuivre le combat contre l'ennemi, refusant la défaite. Pour rappel, cet appel est reconnu par l'UNESCO depuis 2005 dans le registre Mémoire du Monde comme un document du patrimoine mondial à préserver.
0: Ce nouveau coup de frein, hein, on en parlait ce matin également dans les studios radio, annoncé contre la fast fashion, députés et sénateurs ont trouvé un accord sur une proposition de loi visant les géants du textile à bas coût.
1: Le but est de limiter leur impact environnemental et mieux protéger les acteurs français du secteur. Le texte doit encore être soumis à un vote final à l'Assemblée nationale puis au Sénat dans les prochains jours. Vous pouvez réagir via la question « Votre opinion du jour » de l'info.re. Avec ce plan anti-fast fashion, seriez-vous prêt à acheter moins d'articles de mode jetables pour sauver les commerces? N'hésitez pas à voter, n'hésitez pas à commenter. Les résultats et quelques commentaires seront dévoilés demain matin avec Laura Château dans le 6-8 ensemble.
0: Dans l'actualité à l'étranger, chez nous également, l'accord de paix entre les États-Unis et l'Iran a été signé hier soir à Versailles.
1: C'est fait, Donald Trump et Emmanuel Macron ont salué hier soir cette avancée majeure censée mettre fin aux tensions au Moyen-Orient. Le texte prévoit notamment une réduction des stocks iraniens d'uranium, une levée progressive des sanctions contre Téhéran et la reprise du trafic maritime dans le détroit d'Ormuz. Mais malgré cette annonce, les tensions restent vives sur le terrain. Téhéran a d'ailleurs promis une réponse sévère après des frappes israéliennes dans le sud du Liban, malgré l'accord.
0: Bientôt des tests salivaires anti-drogue pour les ministres, les hauts fonctionnaires et peut-être même demain pour les salariés.
1: Le gouvernement veut durcir la lutte contre la consommation de stupéfiants en généralisant les dépistages pour certains postes jugés sensibles. Une circulaire a déjà été envoyée au ministère. Les personnes testées positives pourraient faire l'objet de mesures allant du non-recrutement à des sanctions disciplinaires pour les agents déjà en poste. Un projet qui suscite déjà de nombreuses interrogations sur son application et surtout son extension éventuelle au secteur privé.
0: Le sport, on ouvre notre page Coupe du Monde 2026. Et cette rencontre, pour commencer, le Portugal, l'un des favoris de la compétition, a été tenu en échec par la République démocratique du Congo.
1: Un but partout, c'était hier soir à Houston pour son entrée dans le Mondial. Les Portugais avaient pourtant ouvert le score dès la 6e minute grâce à João Neves, avant l'égalisation congolaise signée Johan Issa dans le temps additionnel de la première période.
0: Entrée réussie pour l'Angleterre dans ce mondial.
1: Les hommes de Thomas Tuchel ont battu la Croatie 4-2 au terme d'un match spectaculaire. Harry Kane a inscrit un doublé. Jude Bellingham et Marcus Rashford ont complété le succès anglais. Les Croates avaient pourtant répondu par Baturina puis Musa. L'Angleterre s'installe donc en tête du groupe L.
0: On rappelle ses rendez-vous. Ce soir, République tchèque contre Afrique du Sud, à ne pas manquer, à vos pronostics d'ailleurs. Le match est à suivre sur Antenne Réunion juste après le journal à 19h45. Et ces deux rendez-vous également, décryptage de l'actualité chaque jour avec la Minute Foot à 12h25 et l'Instant Foot juste après le 19h présenté par Lionel Massard et Yusha Asenji. Et puis cette triste nouvelle quand même dans le monde du football, Yannick, une figure s'est éteinte.
1: Éric Roy, entraîneur du Stade Brestois depuis 2023, est donc décédé à l'âge de 58 ans à des suites d'un cancer du pancréas, annonce faite par sa famille sur les réseaux sociaux. artisan de la qualification historique de Brest en Ligue des Champions et élu entraîneur de l'année en 2024. Il avait marqué de son empreinte l'histoire récente du club breton.
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1: Merci, j'ai
0: et Victoria. Et bien, on a hâte d'être avec vous demain matin encore. Et puis merci d'abord pour cette matinale.
1: Merci, Mimi. Merci beaucoup.
0: On a bien
1: beaucoup.
0: Rigolé.
1: Qu'est-ce que vous faites pour l'ensemble de votre œuvre?
0: Oh, c'est bon. Allez, arrêtons. Trop de modestie. Allez, on va se quitter comme ça dans cette matinale. L'actualité continue avec Laura Château pour le 12h30, le 19h avec Antoine Asseler. Et puis, bien sûr, il y a Nous Causes Ensemble. On n'oublie pas le rendez-vous radio. Vous pouvez commenter l'actualité. On vous souhaite un bon jeudi, une belle journée.
5: Bon jeudi, à demain.
1: Allez, on a vu ça.

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4: Bonsoir et bienvenue dans Tous en Cuisine. 50 minutes pour cuisiner ensemble votre menu spécial Coupe du Monde. L'attente est terminée, le lancement du mondial de foot, c'est ce soir et évidemment, ça se vit sur M6 et je suis trop content de partager ça avec vous. Si on faisait d'ailleurs une petite hola dans ma mosaïque, je vous vois là. Allez, on y va, c'est parti. Allez. Allez. Ah, vous êtes trop fort. Allez, c'est génial. Ce soir, c'est Mexique, Afrique du Sud, à 21h sur M6. On va se mettre dans l'ambiance avec un menu mexicain. Je vous ai préparé ça aux petits oignons. En entrée, on va préparer un guacamole, bien évidemment, en ajoutant un petit topping de saison, des petits pois et des graines. J'adore ça. Et en plat, place à un incontournable de la street food mexicaine, des tacos de bœuf avec une mayonnaise épicée et pickles. De quoi se faire plaisir devant le match. Avant de débuter la recette, on va retrouver mon numéro 10 préféré, Jérôme. Où tu joues ce soir?
5: Seigneur Cyril, salut à tous les amis, ça va? Ambiance maximum aujourd'hui. Nous sommes à Laon, dans les Hauts-de-France, avec une forme olympique ici.
4: C'est génial.
5: Une forme Coupe du Monde, les amis. Ah, mon Cyril! C'est de la folie. Nous sommes ici de dos à la cathédrale Notre-Dame de Laon. Je vous demande d'applaudir la cathédrale et de voir les images. Parce que c'est vraiment magnifique ici. Regardez cette ville de Laon qui est superbe. Nous sommes ici en haut des murs, comment on dit ?
6: De la montagne couronnée.
5: De la montagne couronnée, au sommet de la montagne couronnée où on retrouve ici cette formidable cathédrale. Qui est... Et je vois ici le maire qui s'est discrètement installé, Éric Delay. Merci d'être avec nous. Applaudissements les amis. Ah ouais. Et nous ne sommes pas qu'à Laon, nous sommes également avec une brigade du côté de Montpellier, avec nos amis mexicains, Lupita, Marc, salut. Les deux Alejandra qui sont avec nous à Montpellier. Salut les amis. Salut. Comme ils sont beaux ceux-là. Mexique est à l'honneur. Le Mexique est à l'honneur avec le match qui aura lieu ce soir. Et on part tout de suite pour le Mexique du côté de Puerto Escondido, directement au Mexique, en direct avec Nina, Brando et Marlon. Salut les amis.
7: Salut.
5: L'équipe phare du Mexique ce soir à 21h sur M6, la chaîne de la Coupe du Monde. Mon Cyril, on est prêt pour cette fois-ci nous faire une recette du Coupe du Monde. Direction le Mexique avec également notre brigade VIP ce soir. C'est Seth Gecko qui est avec nous. Applaudissements s'il vous plaît.
8: Salut.
5: L'album s'appelle Saint Sauveur, le single Légende du Voyage est déjà un carton. Et voilà le genre de garçon à qui on n'a pas envie de dire non.

0: cuisiner avec toi à nouveau.
1: C'est pareil, c'est la patate de foie.
0: La patate de foie. Allez, salut tout le monde. Ah, c'est génial, Jérôme. On a même des cuisiniers jusqu'au Mexique. Alors, on a une brigade de dingue là.
2: On a une brigade de dingue ce soir. On est totalement prêt, mon Cyril. On est prêt en
0: plus.
2: On a faim, on est chaud, chaud, chaud.
0: Eh bien, on démarre. Vous êtes tous prêts à cuisiner notre menu mexicain. C'est aussi. Alors, c'est parti. Regardez le menu de ce soir. Si tout le monde est prêt, on commence avec notre plat. Des tacos de bœuf cuisinés avec une mayonnaise épicée et des pickles maison. Et vous allez voir, on va se régaler avec cette recette qui est vraiment traditionnelle. Et on démarre tout de suite. On va mettre à chauffer une casserole d'eau avec du sel, Jérôme, qui nous servira à cuire les petits pois. Elle est juste derrière. Je l'ai démarré là, comme ça. Mettez tout de suite de l'eau avec du sel à chauffer. C'est bon, Seth ?
1: Oui, super. La casserole est là.
0: T'es déjà prêt. Alors, si tout le monde est prêt, on va y aller.

0: 15 g de miel, des graines de moutarde. On va faire mariner le tout. Ça va être délicieux. Et pour relever, j'ai préparé de la mayonnaise, de la sauce piquante. On terminera au dernier moment. 4 tortillas pour les tacos, des belles feuilles de laitue et 80 g de yaourt grec. Cette liste est disponible à l'avance sur M6+ et mes réseaux sociaux. Et vous pouvez flasher le QR code qui s'affiche en bas de l'écran et vous avez toute la recette. Allez, si tout le monde est prêt, j'ai l'eau à la bouche. On va démarrer d'abord par la marinade. Alors, Jérôme, est-ce que c'est bon ?
1: Ben, je suis prêt pour la marinade. On est prêt pour la marinade ?
0: Ouais ! Est-ce que la ville de Laon est prête pour la marinade ?
1: On est tous prêts, mon Cyril, on est au taquet. Seigneur alors, Cyril, on t'écoute.
0: Alors, j'ai l'impression, parce que j'ai les Mexicains qui me regardent, et les tacos chez eux, c'est vraiment la tradition, non, les filles ?
2: Oui.
0: Alors, on va démarrer par la marinade. Je mets dans un saladier 2 cuillères à soupe de vinaigre de riz. Je mélange, c'est assez facile. À ça, j'ajoute 2 cuillères à soupe de sauce soja. Hop. Le principe, vous l'avez compris, c'est de faire mariner la viande, c'est-à-dire lui donner du goût avant de la cuire et aussi de l'attendrir un petit peu. Je mets des épices. Alors moi, je mets toujours un petit peu de gingembre en poudre. On peut mettre aussi du gingembre frais. C'est comme vous voulez. Si on a les épices, on le met comme ça. Ça va apporter le gingembre, ça apporte toujours un goût citronné. Et ensuite, le mélange de 5 épices pour relever le tout. Là, pas besoin de mettre du sel puisque j'ai la sauce soja. Et là, je mélange. Ça va, Jérôme, ou pas ?
1: Attends, déjà, 5 épices. C'est quoi exactement ces 5 épices, là ? ça y est, c'est parti, c'est reparti pour aujourd'hui.
0: Ce qui te fait plaisir, Jérôme, c'est un mélange de 5 épices. Cumin,
1: ça m'intrigue.
0: Cannelle, curcuma, coriandre en poudre. Et j'ajoute le gingembre à côté.
1: Très bien, allez, je mets tout ça.
0: C'est bon ?
1: Ça semble pas mal, t'as raison.
0: Et ensuite, on va apporter un petit peu, comme on veut apporter un côté caramélisé, j'ajoute du miel. Là, comme ça. Ça et je mélange. Seth, ça va, tu me suis ?
3: Je suis juste derrière toi. Je suis à la face.
0: Toi, t'aimes cuisiner, alors je sais que t'as tout préparé. Hein. Ça, c'est sûr.
3: Moi, je suis comme un petit militaire, je suis un bon petit soldat.
0: Allez, donc là, je mélange bien. Et vous allez prendre un plat. Juste comme ça. Et là, on va mettre la viande. Alors, la viande, je vous le disais tout à l'heure, je l'ai taillée en aiguillettes, comme ceci. Alors, on peut prendre un pavé de rhum steak, on peut prendre de la bavette, de l'onglet, on peut prendre du filet si on a envie. Et là, je le dépose directement dans un plat, bien plat, puisqu'on va le faire mariner. Donc, je mets ma viande directement dans le plat. L'essentiel, comme on fait un tacos, c'est qu'il faut que la viande elle soit taillée vraiment en lamelles, comme ça. Pas trop fine, mais pas trop épaisse non plus, qu'elle cuise assez rapidement et qu'on garde le moelleux de la viande. Donc là, je mets comme ça. Voilà. Ouais, Jérôme.
1: Attends, mais la marinade, on ne doit pas la laisser un jour au moins ou plusieurs jours ?
0: Non.
1: Ça va suffire, là ?
0: Là, ça va suffire.
1: Est-ce que tu as ressenti
0: plusieurs jours, oui,
1: on peut, cette question ?
0: On peut la laisser une semaine, Jérôme.
1: On peut laisser une semaine ?
0: Alors, mais non. La marinade, c'est instantané. Le principe de la marinade, c'est vraiment... Là, je le verse dessus. Hop. Le principe de la marinade, Jérôme, c'est que ça va nous permettre de parfumer la viande, juste comme ça. On va la laisser mariner 5-6 minutes ou 10 minutes, le temps de faire autre chose.
1: Voilà.
0: Tu vois ? C'est vraiment...
1: C'est comme toi quand tu me fais mariner, quoi. C'est pareil. Donc, c'est jamais très long. C'est jamais très long avant que je comprenne.
0: Ce qu'il faut, c'est bien mélanger. Oui, Mina, au Mexique, dis-moi.
2: Oui, on avait une petite question, Cyril.
0: Dis-moi.
4: Pour gérer... ¿Has probado una salsa picante de México? Muy picante.
0: La celle-là, elle n'est pas piquante. Mais après, on mettra du piquant.
2: Ah, je sais qu'ahora eso no es picante, que después la puede picante. Ok.
0: Non.
2: Mais demandez ce que tu manges piquant. Est-ce que tu aimes manger épicé?
0: Ah, moi, je mange épicé, oui. Peut-être pas comme lui, parce que je pense qu'au Mexique, on aime bien, bien épicé. Et moi, j'aime bien manger épicé, ça me va. J'aime bien. D'ailleurs, on va épicer juste après. On va épicer juste après, d'ailleurs. Alors, là, la viande, elle est là. Je la laisse mariner tranquillement.

0: gens comme ça. Et on va passer, Jérôme, à autre chose. Alors, là, on s'attaque à un monument, hein, mon Jérôme, de la gastronomie mexicaine, puisque le tacos, c'est simple, c'est le plat le plus consommé au Mexique. On en trouve d'ailleurs partout dans le monde. C'est une tortilla de maïs, exactement comme ça, que l'on garnit généralement de viande grillée, ce que l'on va faire aujourd'hui. Mais on peut aussi le faire à base de poisson, de légumes. Le principe, c'est la galette, la tortilla, de la sauce, des légumes et la viande. Et ensuite, on va le manger comme ça. Et là, et ça, c'est bon comme ça. Et ouais.
1: On va pouvoir manger ça devant le match ce soir.
0: Mais bien sûr. Allez, on continue. Là, maintenant, on va préparer les pickles. Alors, dans une casserole, on va mettre le vinaigre de balsamique blanc. Je vais vous expliquer le pickles. Ouais, Seth, dis-moi.
2: Alors moi, j'en suis encore à renverser la marinade sur la viande.
0: Vas-y.
2: Tu vas trop vite, Cyril.
0: Vas-y, on le fait avec toi en direct, mon ami. Vas-y, vas-y. Ouais, vas-y, vas-y, vas-y, vas-y, verse tout. Tu verses tout.
2: Voilà. Là, c'est bon. J'ai fait mes devoirs.
0: Et tu mélanges
2: bien. Et ça, on le repose.
1: Bravo, Seth, bravo.
2: Sur le côté, on attend 5-10 minutes.
0: Bravo. Et là, on mélange.
1: Très bon renversement. Très bon renversement, vraiment. En plus, on n'a pas du tout envie de te contrarier, je te le rappelle. Tout ce que tu fais, c'est formidable.
2: Non,
1: on
2: adore tes chansons, ta cuisine. Ça va bien se passer, Jérôme, t'inquiète pas.
1: On adore ta chanson, ta cuisine, tes tatouages, ton t-shirt, on te kiffe. Allez.
2: Alors, n'en fais pas trop, Jérôme, fais gaffe.
0: Alors, là, dans la casserole, on va préparer les pickles. Donc là, j'ai mis 10 centilitres de vinaigre de balsamique blanc. Là, c'est en train de bouillir. Maintenant, j'ajoute 20 centilitres d'eau. Là. Et on va laisser porter à ébullition. Je vais vous expliquer le pickles. Le principe du pickles, c'est de l'aigre doux. Oui, Jérôme, dis-moi.
1: Attends, on n'a jamais fait chauffer du vinaigre. C'est une nouveauté,
0: alors,
1: ça.
0: Alors, vinaigre et eau. Là, justement, Jérôme, oui. On va préparer un pickles. Tu sais, le pickles, ce sont des aliments, souvent des légumes, qui sont conservés dans du vinaigre, avec parfois du sucre et des épices. En fait, c'est un peu le cornichon. Qui
1: voilà.
0: Est... Exactement, mon Jérôme. Donc, sauf que là, le pickle, ça vient du mot en néerlandais pickle, qui veut dire saumure, c'est-à-dire du sel, du vinaigre, un aigre doux, et c'est une méthode de conservation des aliments très ancienne qui est utilisée depuis 4000 ans. Hein. Donc, nous, le pickle, aujourd'hui, on va le faire avec de l'oignon. Mais on peut le faire, moi, j'adore ça.
1: Merci.
0: Avec des
1: merci
0: petits choux-fleurs.
1: Bravo. Merci.
0: On peut le faire avec de l'oignon rouge.
1: À chaque fois, regarde. Un vrai dictionnaire, le mec. Une encyclopédie, quoi. L'encyclopédas mexicaine.
0: Donc, là, on y va. Dans la casserole, on a mis le vinaigre avec l'eau. J'ajoute maintenant le miel. Comme ça. Voilà. Et là, on va laisser bouillir. Hop. Et ça va nous faire... Et d'ailleurs, ça sent, hein. Ça sent un petit peu le vinaigre, le sucre. Et là, mon Jérôme, on ajoute juste là les petites graines de moutarde. Hop. Ah. Oui, dites-moi.
3: J'ai une petite question, Cyril. Est-ce que tu parles espagnol?
0: Non, pas trop. Non, pas du tout. J'essaie déjà de parler anglais. On verra l'espagnol après.
3: Qui va gagner la Coupe du Monde?
0: La France! La France! La France! La France!
3: La France!
0: Alors! Faites un bon match ce soir, les Mexicains, et après on va voir. Un pas devant l'autre. Alors, là, regardez, là maintenant je prends les oignons. Donc, comme je vous disais, on va faire le pickles d'oignon, c'est-à-dire que on va le couper juste comme ça. Là, je le coupe en deux. Et le principe, l'astuce, c'est vraiment de garder juste l'arrière parce que c'est ça qui va tenir l'oignon. Juste là. Donc je coupe en deux. Hop. Et là, ensuite, vous coupez comme si vous faisiez des petites tranches, comme ceci. Et là, hop, on le met comme ça. Et là, ce qui est essentiel, comme je le disais, c'est que l'oignon, il tienne avec la base. Et ensuite, on va le mettre à cuire légèrement, gentiment, à l'intérieur de notre mélange de vinaigre et de miel. Jérôme, t'as déjà fait des pickles?
1: Non, mais justement, je suis content d'en faire parce que j'adore ça. Mais on peut pas les couper. Une autre méthode, genre n'importe comment.

0: Non, ça marche pas, Zéro. Et non, ça marche pas.
1: Ok.
0: Alors, on coupe des petits tronçons comme ça. Tu vois?
1: Tac.
0: Et là, j'en ai assez. Là. Donc là.
1: Ouh là, ça boue fort, là.
0: Ça boue. Hop.
1: Mais là, je fais. On perd pas le goût quand ça boue?
0: Et non, justement, en fait. Le principe, c'est que ça boue. Ensuite, on va plonger les légumes et on va baisser le feu. Et on va les laisser confire. C'est comme ça que c'est bon.
1: Ah.
0: 7, dis-moi 7.
2: Alors moi, j'avais déjà des pickles de préparer dans mon petit frigo-gilet. C'est des pickles d'oignon rouge que j'avais fait mariner dans le jus qui conserve les cornichons. Tu sais, je les récupère, je le jette jamais, je le garde et je mets moi-même mes...
0: Génial.
2: Hey.
0: Très bonne astuce, ça. Et ouais, il a raison, en effet, le jus des cornichons, on peut mettre des légumes dedans et ça va nous faire les pickles. Donc là, ça boue, super. Regardez. Moi,
2: avec une belle couleur.
0: Et oui, là, je les plonge. Hop.
1: Ah. C'est marrant, je ne l'imaginais pas en train de faire des confitures.
0: Allez, regarde. Là, je le plonge. Une fois que ça a bouilli, hop, je mets mes oignons délicatement dedans. Et là, on va baisser le feu, on va les laisser tranquilles. Donc moi, j'ai ajouté les graines de moutarde, hein. Juste là, j'ai fait bouillir et ensuite, je baisse le feu et là, on va les laisser confire gentiment. Voilà. Allez, montrez-moi les casseroles.
1: On a bien mis les graines de moutarde, hein, c'est ça, hein.
0: Oui,
1: c'est
0: oui, pas... tu mets les graines de
1: c'est
0: moutarde.
1: C'est pas une blague, hein.
0: Voilà, super. D'accord. Au Mexique. Alors, il faut une casserole, hein. Il faut que ça cuise doucement.
3: Ok.
0: C'est mieux de prendre la casserole, mais laisse-les comme ça. Maintenant, tu baisses le feu, tu les laisses confire gentiment. Okay. C'est bien, c'est donc bien, super, ça, super.
3: Ça, c'est allez. Mieux.
0: Vas-y, 7.
3: Ça, c'est mieux, Cyril.
2: Non, c'est, tu peux me rappeler la découpe de l'oignon nouveau, s'il te plaît?
0: Regarde. Tu prends l'oignon, tu le coupes en deux.
2: Ouais.
0: Voilà. Donc, et ensuite...
2: En deux, ouais.
0: Regarde, une fois qu'il est coupé en deux, tu coupes des tranches comme ça. Tac. Assez épaisse. Regarde. Tu vois? Et il faut que ce soit comme ça.
2: Okay.
0: Voilà, pas trop gros. Et après, tu les plonges dans ton vinaigre avec le mélange des graines de moutarde, le vinaigre
2: là,
0: et le miel.
2: En deux, là.
0: Ouais, et après en quatre.
2: Un en quatre. Donc dans ce sens-là.
0: Exactement. Ouais, ouais.
2: Ok.
0: Allez, montrez-moi à Montpellier.
3: Ah.
0: Allez, les filles à Montpellier. Et garçons.
2: C'est bien, ça, Cyril.
4: C'est bien, Cyril.
0: Parfait.
5: Yeah, on va gagner.
0: Allez, on continue. Pendant que la viande est en train de mariner, les pickles cuisent tranquillement. Je vous avais demandé, hop, de faire chauffer une casserole. On va maintenant cuire, juste là, les petits pois. Donc, là, vous récupérez la casserole avec l'eau bouillante. Je vais prendre mes petits pois et on va les cuire, tout simplement. Regardez, avec ça, on va faire un guacamole de dingue. Et je vous donnerai ma petite astuce parce que moi, j'y ajoute un petit truc en plus. Ça change tout. Vous allez voir les Mexicains, ça change tout. Tu vas voir, Jérôme.
1: C'est beau et on applaudit la recette avant
0: allez.
1: La recette.
0: Donc là, vous prenez la casserole avec de l'eau. On met du sel à l'intérieur. Une petite astuce, quand on veut cuire des légumes verts pour qu'ils restent bien verts, grand volume d'eau bouillante salée, rafraîchie dans un grand volume d'eau glacée. Là, moi, dans mon guacamole, normalement, il n'y a pas de petits pois. Mais moi, j'aime ce goût herbacé que l'on met à l'intérieur avec de la coriandre dans le guacamole. C'est ma version. Et les petits pois, j'adore ça. On peut en profiter comme ça jusqu'au mois de juillet. On est au cœur de la saison. Il faut en profiter, hein, mes amis. Donc là, l'eau. Ouais, Jérôme.
1: J'aimerais bien quand même qu'on demande aux Mexicains si c'est homologué les petits pois dans le guacamole. Ce serait bien qu'on n'ait pas d'histoire, tu vois, parce que.
0: C'est ma version.
1: On a quand même des mecs un peu baraqués. Bon alors, qu'est-ce que ça dit du côté du Mexique? On est d'accord? On fait oui avec les pouces?
3: Si,
1: on dit oui?
2: Non.
0: Non, mais c'est.
3: On va goûter au Cyril. Je te fais confiance. Je te fais confiance.
1: C'est pour. Mais oui, Cyril, si c'est pour faire un guacamole classique, ça n'a plus d'intérêt.
0: Hey, Jérôme,
1: c'est le guacamole de la Coupe du Monde, les gars.
0: Ah, Jérôme, tu me chauffes, tu me chauffes, tu me chauffes.
1: Ah, je te chauffe, je te chauffe.
0: Alors, on y va, on verra. Allez, après. Ça, c'est juste après la pub. Là, pour l'instant, l'eau est en train de bouillir, est à frémissement. Je vais mettre mes petits pois là. Et on va les laisser cuire. Alors, on va les laisser cuire 5 bonnes minutes. Hein. Quand c'est des petits pois frais comme ça, c'est long à cuire. Alors, bien sûr, si vous avez des petits pois surgelés, dès qu'ils voient l'eau, ils sont cuits. Hein. Mais là, on va les laisser cuire. Gentiment, je vais les remettre derrière. On va les laisser cuire et on revient au tacos. Jérôme, est-ce que toi, tu as des petits pois frais?
1: Je sais pas trop, mais je voulais juste te poser une question. Je sais pas trop s'ils sont, ils sont frais.
0: Dis-moi.
1: Ils sont surgelés, les miens. Mais alors, effectivement, on sait qu'ils sont cuits quand ils remontent à la surface, non?
0: Exactement.
1: Ils sont cuits. Voilà, c'est facile.
0: Ils sont cuits quand ils remontent à la surface et on va les cuire bien 5 bonnes minutes. Hein. D'accord? Je les mets derrière.
1: Ils montent vite à la surface.
0: Ouais. Bah parfait. Oui, toi, c'est sûr.
1: Ah bah oui, ça marche bien.
0: Alors.
1: Ah, oh, c'est super.
0: Et les petits pois, ça se mange jusqu'au mois de juillet. Profitez-en. Moi, le petit pois, c'est vraiment le bonbon du printemps. C'est vraiment ce petit légume croquant, un peu herbacé. On va pas trop le cuire. Et dans le guacamole, ça va apporter une touche différente. Tu vas me dire des nouvelles, Jean. Pendant ce temps...
1: Voilà, mais t'es un vrai poète. T'es vraiment le poète des petits pois, en fait.
0: Pendant ce temps, on récupère, hein, juste là, notre viande marinée. Donc, je l'arrose, regardez. Dans mon plat, j'arrose bien ma viande. Pendant ce temps, vous faites chauffer une poêle. Juste à côté, bien chaude. Ça, c'est important. Voilà. Regardez. Là, tac. Là, je vais mettre... Hop. Donc là, j'ai bien mariné. Vous mettez un petit filet d'huile d'olive. Comme ça. On va mettre... une petite noisette de beurre. Là. Vous allez voir. Comme ça. Et là, on va ajouter la viande. Dès que le beurre est bien fondu, vous allez mettre la viande et on va la caraméliser. Comme ceci.

0: et de la mettre directement dans la poêle. Voilà, bien roulé dans le beurre. C'est bon, tout le monde me suit?
1: Oui.
0: Allez, vous mettez bien. Et on laisse cuire la viande. Pendant ce temps, mon Jérôme.
2: Allez. Allez, on fait... Allez, les amis, on fait la petite pause fraîcheur, cette fois-ci, de la marinade, les copains. Et nous passons maintenant au défi foot. Applaudissements pour nos amis du défi foot, s'il vous plaît. Christian d'un côté, Théo de l'autre, on les a pris du même âge, de la même taille pour que ce soit équitable. On va demander tout de suite à Christian d'aller dans les buts et toi tu vas tirer dans les buts. Et attention, il y a 4 ballons, un maximum de buts marqués, un maximum de cadeaux et en jeu, le ballon officiel de la Coupe du Monde. Attention mon Théo, c'est parti. Attention, il lui lâche rien le Christian. Oh. Attention, deuxième tentative. Christian, il n'est pas là pour déconner, je peux te dire, il a mis les gants et tout. Oh, il est marqué celui-là. Un point pour toi, mon Théo. Attention. Si. Deux buts pour Théo. Attention, vas-y. Et troisième but pour toi. Magnifique. Venez me rejoindre, les amis. Deuxième manche, dans un tout petit instant, pour savoir lequel des deux, en inversion les rôles, lequel des deux repartira avec le ballon officiel de la Coupe du Monde. Applaudissements. Merci les copains. Record à battre, 3 buts. Allez, on retourne en cuisine.
0: C'est très très bon. Alors pendant ce temps, mon Jérôme, la viande, regarde, elle est cuite. Alors moi, je l'aime bien un petit peu saignante. Hein, donc je la laisse comme ça. Si vous l'aimez à point, bleu, vous la cuisez plus ou moins. Donc, là, ce qui est important, quand la viande est cuite, comme ça, il reste le jus là, de la marinade. Et là, on va mettre le jus. Voilà. Ça va nous faire notre petite sauce. Là. On mélange bien. Regardez comment c'est beau ça. On mélange bien. Et là, j'ai ma viande avec ma sauce. Là. Une petite ébullition. Et je vais le sortir gentiment. Hop. Allez, montrez-moi les poils. Et ensuite, montrez-moi la poêle. 7, c'est bon ou pas ? Ouais, au Mexique. Super, les...
3: Oui.
0: Génial. Bravo à Montpellier. Voilà, super. Super. Allez. 7, montre-moi où t'en es.
4: Hey, Cyril, tu as arrêté de me demander de te montrer mes poils. C'est quoi cette connerie, là?
0: Allez, vas-y, continue.
4: Montre-nous.

0: vos poils. Montrez-nous vos poils. On dirait une chanson de Patrick Sébastien, carrément.
1: C'est bon ça, bravo. J'adore. C'est bon ça, bravo. Bravo Seb.
2: Allez, on débarrasse. Allez, moi c'est cuit. Regardez, moi je débarrasse. Juste là avec le jus. Dans le plat, j'ai utilisé le même plat. Comme ça, on ne fait pas trop de vaisselle. Et là, je les laisse tranquillement reposer. Allez, juste là, les viandes sont cuites. Allez. Alors, juste avant la pub, maintenant, comme je disais, on va préparer une mayonnaise épicée. On va relever un petit peu tout ça. C'est important. Donc, je prends de la mayonnaise que j'ai fait juste avant. Hein. Belle mayonnaise. Hop. Là. Et là, je vais l'épicer. Alors, pour l'épicer, moi, je prends quelques gouttes d'une sauce piquante verte. Mais on peut prendre du chipotle. On peut prendre d'autres épices un peu plus rouges et un peu plus fortes. Donc, je mets quelques gouttes. Mes amis mexicains, qu'est-ce que vous mettez, vous, comme gouttes de sauce piquante?
3: Nina. ¿Qué ponemos en el picante?
0: Habanero, chile habanero.
2: ¿C'est quoi?
3: Chile habanero. ¿C'est habanero?
2: ¿La sauce piquante?
3: Oui.
2: Ah, c'est une sauce piquante?
3: Oui, c'est une sauce piquante, ça s'appelle habanero.
2: Ah, d'accord, ok. Et oui, les Mexicains de Montpellier? Ah, génial. Et les Mexicains de Montpellier?
4: Nous, on a des chipotle. C'est un sauce chipotle. De chipotle. C'est un piment. Ouais. Ça pique, mais pas trop. Ça va.
2: D'accord, j'adore la chipotle. Et Seth, ouais. Qu'est-ce que tu mets dedans, toi?
0: Voilà. Moi, pour relever mayonnaise, pour lui donner un peu de goût, je mets de la harissa dedans. Ça fait une sauce algérienne un petit peu, si vous préférez. Et là, j'ai mis du jalapeños. C'est très bon aussi.
2: Allez,
0: oh, jalapeños.
2: Allez, eh bien c'est parti. Là, on mélange bien la sauce mayonnaise, juste comme ça. Et on laisse de côté, on réserve la viande et la sauce. Restez avec nous juste après la pub, on continue notre menu spécial Coupe du Monde. On va terminer notre guacamole crémeux avec les petits pois et les graines de topping. Je vais mettre tout le monde d'accord. Vous allez voir, regardez ce que ça va donner. Et on va faire nos jolis tacos de bœuf cuisinés avec la mayonnaise qu'on vient de faire. Les pickles d'oignons maison qui sont en train de cuire gentiment. Ne bougez pas, à tout de suite. Seth, tu me fais peur.
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1: Et nous mettons le Mexique à l'honneur. J'ai ici le ballon à ton effigie, mon Cyril. Regarde, marqué. Regarde. Attends, je te l'envoie.
2: Donne-le.
1: 2, 1, attaque.
2: Wow. Magnifique.
1: Il sera tellement fier de son père.
2: Ah ouais.
1: Allez, je le garde. Alors, nous sommes à Lens. Regarde les images comme c'est beau, voilà la cathédrale, Notre-Dame de Lens qui est ici, regarde comme c'est beau, regarde comme c'est beau.
2: Ah, c'est vraiment beau.
1: Nous sommes ici, donc dans les Hauts-de-France, mais nous sommes également en mode Mexique, du côté de Montpellier, avec notre brigade mexicaine, Lupita, Marc, Alejandra et Alejandra, à Montpellier, bravo les amis, vous êtes beaux. Et à Puerto Escondido, au Mexique également. Avec Mina, Brandon et Marlon. Merci les amis d'être avec nous.
2: Bravo.
1: Et notre brigade VIP ce soir, c'est Seth Gecko qui est avec nous avec son album qui est à sa sauveur et le signal Légende du Voyage. Merci d'être avec nous, Seth.
2: Allez, merci mon Jérôme et merci à la ville de Lens pour son accueil.

0: Vous êtes toujours au top. Quelle ambiance. On continue notre menu spécial Coupe du Monde. Et la Coupe du Monde, c'est ce soir. Alors restez sur M6 pour assister au lancement. On y est, mon Jérôme. Et en entrée, on va terminer notre guacamole crémeux avec des petits pois et des graines en topping. Les Mexicains vont nous en dire des nouvelles. Et pour le plat, on va monter nos jolis tacos de bœuf avec la mayonnaise épicée et les pickles. Moi, j'adore ces ambiances de soir de match. Allez, c'est parti. Pour ceux qui nous rejoignent, on a cuit les petits pois juste avant la pub. Ils sont là. On va les retirer et on attaque le guacamole crémeux d'avocat avec mes petits pois, les graines en topping. Vous allez m'en dire des nouvelles, vous allez voir. Les ingrédients, très simples. J'ai besoin de deux avocats bien mûrs. J'ai recueilli la chair. J'ai pris 150 g de petits pois qui sont là, on va les sortir. Des feuilles de coriandre lavées pour la fraîcheur. De la sauce piquante. Des citrons verts. Ma petite astuce, 3 cuillères à soupe de crème fouettée, bien légère. Et j'ai ajouté 50 g de graines de lin, graines de tournesol, sésame blanc, noisettes concassées et torréfiées, le sel et le piment d'Espelette. Allez, on y va. Donc là, tout le monde a cuit les petits pois, Jérôme ?
1: Oui, tout est cuit.
0: Allez, donc moi je les sors. Est-ce qu'au Mexique, on est prêt ?
1: Tu laisses.
0: Regardez. Allez, moi j'enlève.
1: On a besoin.
0: Mes petits pois, je les mets dans de l'eau bien fraîche. Là. Comme ça. Tac. Et là, je les récupère tout de suite. Je les enlève de l'eau. Alors, petite astuce, quand vous cuisez des légumes, il ne faut pas laisser les légumes dans de l'eau. On arrête la cuisson pour garder la chlorophylle. Et ensuite, on les débarrasse. On ne les laisse pas dans l'eau. Oui, Lupita, qu'est-ce qui se passe ?
2: Oui !
3: En fait, au Mexique, on a besoin de protéines. Et du coup, on va rajouter, nous, des petites sauterelles dans le guacamole.
0: Mais non ! Non, tu peux pas faire ça. Non. C'est vrai ?
2: Oui !
0: Ils font ça, vous faites ça au Mexique, vraiment ?
2: Oui !
3: Ah oui, oui, oui. À Oaxaca, surtout, ils font ça.
0: Bon, attendez. Non, mais attendez, moi, je vais vous donner une bonne recette, hein, parce que ça, c'est pas possible. Hein, Mina, vous mangez comme ça, là, aussi ?
4: Non, rajoute pas, non.
0: Bon,
4: on rajoute alors, pas.
0: Non mais surtout on rigole pas avec le guacamole. C'est un monument de la cuisine mexicaine. Et le mot monument n'est pas de trop, puisque le guacamole est inscrit au patrimoine culturel immatériel de l'UNESCO depuis 2010, mon Jérôme. Et ça, c'est quand même quelque chose. La base, c'est tout simplement de l'avocat que l'on écrase avec de la coriandre. On ajoute de la tomate, Mina.
4: Ok, de la tomate, oui. De l'oignon aussi.
0: Vous mettez de la tomate, de l'oignon, du jus de citron, du sel.
4: Exactement.
0: Voilà, et ce qui est génial, c'est qu'il y a plusieurs variantes. Alors moi, Mina, je vais te faire la mienne, et après on discute.
4: Okay.
0: D'accord. Et tu me diras laquelle tu préfères. Moi, je suis tout en légèreté.
4: D'accord, j'espère, ok, je suis prête.
0: J'espère que ils vont pas me... Brandon et Marlon, ils vont pas me crier dessus. Hein. Allez, on y va. Alors, je prends un petit mixeur. Alors, je sais que normalement, au Mexique, le guacamole, on l'écrase à la fourchette, Mina, non ?
4: Oui, à la fourchette. Oui, normalement, c'est à la fourchette, pas avec le mixeur.
0: Voilà, comme ça, on garde des morceaux.
4: Ok.
0: Mais là, je te donne une autre version. J'avais envie quand même de vous faire voir une autre version. Donc regarde, dans le mixeur, on va mettre de l'avocat. Donc deux beaux avocats que j'ai épluchés, hop, et j'ai enlevé le noyau. On met bien ça à l'intérieur, je mets de côté. Je vais récupérer de la coriandre, comme ça. Et on va la couper finement. Donc, l'astuce, quand je prends la coriandre, j'empile les feuilles, là. Et ensuite, je les roule directement dessus. Seth, tu nous suis ou pas ?
5: Alors, j'ai plein de choses à dire. Là, je
0: Dis-moi.
5: Suis. L'avocat est dans le blender. Les feuilles de coriandre sont ici. Et même si les petits pois sont verts dans le guacamole, les petits pois sont rouges dans l'aquarium.
0: Oh.
1: Bravo.
0: Oh.
1: C'est la poésie.
5: Oh. Oh. Les petits pois sont verts dans le guacamole et les petits pois sont rouges dans l'aquarium. C'est mignon, c'est pour les kids, c'est pour les familles.
0: Mais bien sûr, c'est génial. Et Jérôme, il a dit que c'était pas terrible.
1: Ouais, je trouve ça moyen.
5: Il était tôt.
1: Non, je plaisante. C'était vraiment très, très bien. D'ailleurs, c'était le meilleur truc de toute l'émission. On va garder que ça, en fait.
0: La voix hachée, on coupe là juste finement la coriandre, comme ça. Et je mets directement à l'intérieur, là. On assaisonne de sel. Là. Je vais mettre un peu de ma sauce piquante pour relever le tout. On va ajouter des zestes de citron vert. Et je vais même mettre le jus. C'est bon, tout le monde me suit? Je vois que tout le monde est concentré, là. C'est bon?
2: Oui, c'est bon.
0: Mina, est-ce que ça va, Mina?
4: Oui, ça va très bien. On te suit à la perfection.
0: Allez.
4: On est prêt.
0: Et à Montpellier, alors, comment on fait le guacamole? C'est un vrai truc, ça.
2: Super.
3: On le fait avec ça aussi.
2: Ouais,
3: ça.
2: C'est un nom, c'est pour l'éclater.
3: Au pilon, voilà.
0: D'accord.
3: Mais là, allez. on te suit, Cyril, on fait comme tu dis.
0: Allez, oui. Moi, je suis pour réconcilier tout le monde. Hein. Alors là, je vous donne une petite recette un peu sympa. Vous allez goûter et après, on discute. Donc, dans mon mixeur, j'ai mis les avocats. Ensuite, j'ai mis du sel, de la coriandre, le zeste de citron, le jus de citron. Et maintenant, j'ajoute les petits pois. Alors, le fait de mettre des petits pois, ça va nous donner un côté vert, herbacé, un tout petit peu sucré, j'adore ça. Vous gardez un petit peu de petits pois pour décorer, juste à la fin, on le laisse là. Et là, si tout le monde est prêt, on n'a plus qu'à mixer.
1: Qu'est-ce qu'on a oublié?
0: On y va? Tout le monde? Mina? Allez, Lupita?
1: On est prêt.
0: 7. Allez, on y va.
1: Allez, on y va.
0: Là. Alors, on peut laisser des morceaux, hein. C'est ça qui est intéressant. Regardez. Là, hop, c'est fini. Le principe, c'est qu'on peut le faire au mixeur. On n'est pas obligé de hacher finement. Hein. On peut le laisser exactement comme ça. Regardez. Là, je vais le débarrasser. Et je garde des morceaux. Justement, je veux pas que ce soit trop lisse. Regardez, comme ça. Tu vois? Là, j'ai des petits morceaux. Là, d'avocat, les petits morceaux de petits pois. Voilà, on débarrasse. Et là, regardez. L'essentiel, c'est qu'il y ait quand même des petits morceaux. C'est bon?
1: Il est magnifique, le mien.
0: Jérôme, tu me suis?
1: Cette merveille. Regardez-moi ça.
0: Allez! Attendez, j'ai pas fini.
1: Magnifique. Tu mets ça où?
0: Alors, et là, ma petite astuce. Regardez, mes amis mexicains, petite astuce. Là, j'ai monté de la crème fouettée, comme une chantilly, d'accord? Cette chantilly, je l'ai montée au mixeur. Et là, je vais la poivrer correctement. Poivrer et saler, d'accord? Et ça, je vais le mettre dans l'avocat. Et on va avoir quelque chose de très crémeux et onctueux. Comme ça. Ouais, Jérôme.
1: C'est normal qu'on poivre de la chantilly ou t'as pété les câbles là? Qu'est-ce qui se passe?
0: Mais non, Jérôme. Regarde. Ouais. Ce qui est bien. Regarde. Ce qui est bien, c'est qu'on allège. Regarde, on allège. C'est-à-dire qu'avec la crème, ça va donner quelque chose de plus onctueux et très léger. Regarde.
1: Regarde. Oh là là, je te suis.
0: Et là, on le met comme
1: à
0: ça.
1: À 5 kilos près, je suis. À 5 kilos.
0: Allez, regarde, mes amis mexicains, ils découvrent une petite recette, regarde. Là, je vais goûter. Ça manque d'un peu de sel. Un peu de piment. Oh là là, c'est bon. C'est léger, citronné. C'est délicieux. Allez, on y va, vous le faites. Et ensuite, on va dresser.
1: Allez, pendant qu'on remue, on va faire un tour dans la cuisine de notre ami Seth Gecko. Je vous demande de l'applaudir, c'est notre brigadier vif du jour. L'album Saint-Sauveur est déjà un carton, bravo à toi. La légende du voyage, c'est le titre phare du Maman. Qu'est-ce que tu peux nous dire sur cet album ou ce dernier titre?
5: C'est un hymne au roi des gitans. Déjà, c'est un jeu de mots, c'est légende du voyage, combiné avec légende du voyage. Légende du voyage. On parle de Joe Lopez, qui est une figure emblématique des voyageurs, qui vient souvent à Saint-Tropez, peut-être même que tu l'as rencontré, Cyril. Une bise à toi, mon Joe. Et moi, je suis en train de ramer pour mon guacamole. L'album est super, il est aussi bon que le guacamole. Et moi, Cyril, le guacamole n'est pas passé dans le mixeur.
0: Ah, mais c'est pas grave, tu le sors, tu l'écrases un petit peu à la fourchette, exactement, et tu vas y ajouter la petite crème. Et ça va l'alléger. Eh, on met ton titre pour t'encourager.
1: Montez le son de légende du voyage. Montez le son de légende du voyage, s'il vous plaît.
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1: Les gens du voyage, c'est le dernier son de Seth Gecko qui est avec nous, c'est la bonne Saint Sauveur. Merci d'être avec nous, Seth. Merci, merci.
0: Alors, regardez, maintenant, on va dresser. Donc, j'ai pris un plat. Juste comme ça, un peu creux. Et là, je vais prendre... Là, regardez comment c'est beau et c'est léger. Hop. Je prends mon guacamole que j'ai allégé. Regardez, c'est la même chose, sauf qu'il est un peu plus crémeux, un peu plus onctueux, un peu plus gourmand, un peu plus français. Allez, vous le mettez comme ça. Là, regarde comment c'est beau. Et là, bien moelleux. T'as vu, c'est aérien.
1: Cyril, ce que tu fais, c'est extraordinaire. Tu prends le risque de revisiter le fameux guacamole devant tous nos amis mexicains, qui sont nombreux ce soir, parce que ce soir, c'est le match.
0: Allez.
1: Et un soir de match comme ça, il a même une couleur, Lignac. Regarde, il a une
0: couleur. Regarde comment c'est beau, regarde.
1: Il est magnifique.
0: Là, maintenant, vous prenez des petits pois. Il me reste des petits pois que je dépose dessus, comme ça. Regardez comment c'est beau. Non, mais attends, j'ai la pression parce que je veux que mes amis mexicains goûtent et qu'ils me disent. C'est ma réinterprétation du guacamole. Mais il est léger, il est bon. Là, je mets les petits pois qui me restent, comme ça. Je mets mes petites graines, comme ça, torréfiées, pour donner un petit peu de croquant. Comment c'est beau. Là, je relève le tout avec un petit peu de piment. Piment d'Espelette. Oui, mon Jérôme.
1: Attends, c'est quoi ces graines torréfiées là? Ça vient d'où ça?
0: Alors, je t'ai dit, j'ai pris des graines de laine, des graines de tournesol, graines de sésame, des noisettes concassées, et j'ai torréfié le tout. Et du coup, ce qui est bon, c'est que ça donne
1: bon
0: un peu de croquant. Voilà.
1: C'est mexicain ça?
0: Je termine avec un peu de feuilles de coriandre. Regarde si c'est mexicain.
1: C'est joli en tout cas.
0: Tout est mexicain. Ce que je veux, c'est que mes amis écoutent et qu'ils nous disent. Voilà, des petites feuilles de coriandre. Juste comme ça. Et on termine avec un petit filet d'huile d'olive. Regarde ça. Hop. Et là, tu peux le manger avec des petits tacos. Voilà. Regarde ça. C'est l'apéro devant le match. Oh. Regarde, montrez-moi. Allez.
1: Tiens,
0: magnifique.
2: Super, Cyril.
0: Super. Ouais. Ah, avec des petites sauterelles, carrément. Maman. Ouais. Et au Mexique, alors, Mina, qu'est-ce que tu dis?
4: Oui. 10/10, excellent. Moi, j'avais confiance.
5: Je t'aime,
0: Jérôme.
5: Je t'aime.
0: Gracias. En tout cas, tu vois, c'est plus léger. On est plus dans la délicatesse. Et notre ami Seth.
5: T'inquiète pas, j'arrive tout de suite.
0: Allez.
5: T'inquiète, Manouche. Regarde ça.
0: T'inquiète. Ouais, magnifique. Ah ben, génial. Bah, tu t'es bien débrouillé.
1: Ah, c'est lui.
0: Et Jérôme, terminé.
1: Ah ben moi je me suis. Regarde comme c'est beau, regarde.
0: Allez. Bravo mon Jérôme. Allez, maintenant on va monter les tacos. Je fais chauffer une poêle bien chaude. Et là, on va commencer à réchauffer juste là nos tortillas. Donc poêle très très chaude, pas d'huile. Et là je les fais chauffer comme ça.
1: Alors, bon Cyril, Pendant qu'on fait chauffer les tacos, mon Cyril, voici la deuxième manche maintenant de notre défi foot, le fameux

0: Tir au but. Alors, dans les tirs, on a Christian. Applaudissements pour Christian, s'il vous plaît. Et dans les buts, on a Théo. Théo qui a fait tout à l'heure 3 ballons, hein, je crois. 3 ballons, 3 buts en 19 secondes. Alors attention, le temps ça compte et le nombre de buts. C'est parti. Attention, chacun sa place, les amis. Et je vous rappelle, qu'on joue pour gagner le ballon officiel qui est ici, le ballon officiel de la Coupe du Monde que j'ai dans les mains. Alors attention, record à battre, 19 secondes, 3 buts. C'est parti. Allez. Ah bah alors, Théo, jette-toi sur les pavés, Théo, vas-y. Attention. Un but pour l'instant de Christian. On y va, les gars. Allez, un but de Christian. Ouais, très bel arrêt. Un but. Ouais, très bien. Deuxième arrêt, magnifique. Splendide, et attention. Troisième. Ah, bravo. Le score est sans appel. Le grand gagnant est notre ami Théo. C'est notre champion du monde du jour. Théo qui gagne donc le ballon officiel de la Coupe du Monde. Bravo. Allez. Bravo Christian.
1: Et
0: bravo à tous les deux. Alors regarde, c'est pas beau ça?
1: Bravo,
0: c'est une belle
1: Jérôme.
0: Victoire. Merci mon poteau. Allez, on retourne en cuisine,
1: bravo,
0: les amis.
1: Bravo petit Théo qui gagne le ballon officiel. Ben oui. Magnifique. Allez. Maintenant, regardez. Mes tacos, ils sont prêts. Hop. Je les ai bien chauffés. Ils sont bien moelleux. Là. Je les mets juste comme ça. D'abord, je vais mettre un petit peu de yaourt grec. Regarde, un petit peu de yaourt grec que je dépose bien dessus, là. Allez, on le fait tous ensemble. Vous mettez du yaourt grec pour le côté très crémeux, là. Ensuite, j'ajoute la salade, cœur de laitue. Regardez comment c'est beau. Regardez, belle laitue, là. Là, belle laitue comme ça. Et là, au centre, on va récupérer notre viande. Et là, on va déposer la viande qu'on a cuite. Bien cuite, bien moelleuse, bien marinée. Juste comme ça. Là. J'en mets dans les deux. Regardez comment c'est beau. Hop. Généreusement. Alors, comme je vous le disais, là, aujourd'hui, nous, on l'a fait au bœuf. Vous pouvez aussi le faire avec du poisson ou des légumes. Hein. C'est comme vous voulez. Là, je termine avec ma mayonnaise. Juste comme ça, que j'ai mis dans ma poche. Regardez comme ça. Pour assaisonner ma viande. Là. Et je récupère mes pickles. Regardez, ils sont bien confits, ils sont juste là. Regardez comment c'est bon.
0: Oh là, c'est bon ça, Cyril. On va se manger ça devant le match ce soir.
1: Là, ils ont.
0: Ça va être une
1: merveille. Ils ont pas bougé. Allez. Hop. Allez, on y va tous ensemble. Voilà. Hop.
0: C'est quoi? C'est ça.
1: Là, mes petits pickles.
0: Okay. Hop.
1: Là, je récupère une assiette. Et là, je les ferme. Juste comme ça. Oh, regarde comment c'est beau. Regarde mon foufou. Regarde. On va se régaler là. Là, je les ferme, je les dépose. Un tout petit peu comme ça. Je vais récupérer un citron que je coupe en deux. Ça va me permettre de les caler. Comme ça, okay. Au dernier moment, on va mettre le citron. Voilà.
0: Là. Et là, on ferme.
1: Et là, regarde comment c'est beau, là. Je termine avec un petit peu de piment dessus. Là. Et le tour est joué. Voilà, regarde ça, mon foufou. Voilà. Regarde, des beaux tacos comme ça, là.
0: Oh, c'est merveilleux, c'est merveilleux.
1: Bien garni avec la crème et la viande. On va se régaler. Allez, à Montpellier, montrez-moi. Magnifique.
2: Regarde comme il est beau. On a même
1: super.
2: Du tacos de Mexique. Regarde.
1: Ah oui, c'est beau, ça.
2: Et même les tortillas. Les tortillas
1: sont... génial. Ouais, c'est pas la même couleur. Allez, en direct du Mexique, ça, c'est quand même dingue. Ouais, les tacos. Et bon courage pour ce soir, hein.
3: Bon
1: match. Et 7 pour terminer.
4: Le
1: ouais,
4: muchachos.
1: Mon barlou.
4: Ouais, les muchachos.
1: Et petit filet citron. Allez, c'est super. Allez,
4: on
1: Jérôme, à toi.
4: La patronne.
0: Mexico.
1: Merci.
4: Allez, on mange.
1: Allez, merci 7 d'avoir cuisiné avec nous. C'est toujours un plaisir. Merci à vous tous pour votre fidélité.

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1: 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Ce que je vais faire, c'est juste le mouiller et nous allons laisser le Spin Scrubber faire le travail. Je le mets en marche et regardez. 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

0: 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Ensuite, je vais l'essuyer et vous pouvez constater que j'ai déjà redonné son éclat et sa brillance à cette pomme de douche. Et laissez-moi vous donner un petit conseil. 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Et maintenant, chacun d'entre eux verse une pluie sur moi. Et je n'ai pas eu de pommeau de douche propre depuis 7 ans.
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18: 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C'est un deepfake. Et j'ai trouvé la vidéo.

0: Lionel, il se passe quoi là? Je comprends pas. Vendredi, tu me dis que tu veux recoller les morceaux, tu me plantes au coffee shop après, puis tu me gosses tout le week-end, c'est quoi? Tu vas me dire ce qui se passe ou pas?
1: Je sais que c'est toi pour le deepfake. Et il s'est pas nié, j'ai vu toutes les preuves sur ton ordinateur.
0: Je peux tout expliquer.
1: Pourquoi t'as balancé cette vidéo dégueulasse sur Peignac? Tout l'institut pense que c'est un forceur maintenant.
0: Ok, c'est vrai, la vidéo est fausse. Il s'en est pas vraiment pris à cette femme. Du moins, pas celle-là.
1: Mais qu'est-ce que tu racontes?
0: C'est vraiment pas un mec bien, Lionel.
1: Mais tu peux pas te le blairer, tu supportes pas que je me sois rapproché de lui.
0: Mais putain, parce que c'est un agresseur sexuel!
1: Arrête, arrête, s'il te plaît, arrête de dire de la merde.
0: Je te jure que c'est vrai, je te jure. Je l'ai vu agresser une serveuse au coffee shop la semaine dernière.
1: Quoi?
0: Tu me crois vraiment, je te jure, il a mis sa main dans son dos, il est descendu sur ses fesses, il s'est collé à elle.
1: Pourquoi tu m'as rien dit?
0: Parce que j'ai essayé la dernière fois, mais tu m'as pas laissé en placer une. La serveuse, elle veut pas porter plainte. Alors quoi? Il fallait que je laisse ce type s'en sortir comme ça, sans rien? C'est ça? Tu comprends, moi j'ai juste voulu la protéger, c'est tout.
1: T'es sûre de ce que tu dis? Parce que c'est chaud.
0: Tu me crois pas?
1: Je sais pas. Ça me paraît fou. Pourquoi il ferait ça?
0: Mais je sais pas pourquoi il ferait ça. On s'en fout de pourquoi il ferait ça. Ok, Lionel, je vais être très clair. Si tu continues d'assister ce type, après ce que je viens de te dire, tu peux m'oublier.

0: Bah, qu'est-ce qu'il y a? T'as le seum de passer la journée avec moi ou quoi?
1: Non, pas du tout, au contraire.
0: Bah, pourquoi tu me regardes comme ça? C'est mon mascara qui a coulé.
1: Non, arrête, pas du tout, n'importe quoi. C'est vraiment juste qu'avec tout ce qui se passe avec Andrea, je pensais pas te voir ici. Je pensais que tu te ferais remplacer.
0: Jamais de la vie, t'es fou quoi.
1: Bon, bah, attends, elle t'a quand même fait chanter. Elle a failli dire à ta grand-mère que t'étais hôtesse. Quoi, tu l'as pardonné?
0: La rancœur, je trouve que ça va pas trop au teint, tu vois. J'aime trop les gens, j'aime la vie.
1: Oui, bien sûr, on va te croire, ouais.
0: Ouais. Non, je rigole, jamais je lui pardonne à cette garçon.
1: Voilà, merci, je te reconnais. Putain, j'ai eu peur, mais j'allais prendre ton pouls et tout.
0: Non, je vais faire comme si de rien n'était. Je vais pas la calculer. Tranquille.
1: C'est bien, sage décision.
0: Ouais. Tu oublies absolument ce que je viens de te dire. Si elle vient me parler ne serait-ce qu'une seule fois, je lui mets un pied-bouche.
1: Oh waouh, ah oui, ok. Non, tu sais que la violence, ça résout rien, Bianca.
0: Écoute, elle s'est servie de moi alors que je la considérais comme ma grand-mère, donc elle va payer.
1: Quand tu dis payer, tu comptes quand même pas t'en prendre physiquement à elle.
0: C'est pas mon genre.
1: Non.
2: Très bien. Écoute, on se rappelle. Castelnau n'a jamais eu vent d'une attitude déplacée de Peignac.
3: Les élèves parlent pas systématiquement aux encadrants quand il y a ce genre de problème, hein.
4: En même temps, Ismaël l'a eu en cours quand il était à Castelmont. Il dit que c'est pas le mec le plus déconstruit de la Terre, ok, mais il a jamais entendu parler de quoi que ce soit, donc...
3: Il est complètement misogyne.
5: Mais ça, j'ai entendu les élèves s'en plaindre.
2: Oui, mais enfin, ça fait pas de lui un agresseur. Bon, Peignac a accepté de poursuivre son cursus, pour l'instant, on en est là.
3: Ah, donc on maintient l'échange de profs malgré le comportement problématique de ce mec?
4: Olivia, on le fait pour apaiser nos relations avec Castelmont.
2: Et on aurait pu tout foutre en l'air vendredi en l'accusant à tort.
3: Oh, ok, cette vidéo est bidon, mais si ce qu'elle dénonce est vrai?
2: Dans ce cas-là, tu me connais, je le vire sur le champ. Mais j'ai besoin de preuves concrètes.
4: Pour l'instant, tout ce qu'on sait, c'est que cette vidéo, elle vient de chez nous. Puisqu'elle a été publiée sur l'application de l'Institut.
5: Ça veut dire que ce serait un ou une élève.
2: Et on compte bien trouver qui. Bon, ils nous attendent à l'amphi.
5: Tu penses comme moi? C'est Fleur qui a publié la deepfake?
3: Pour faire tomber Peignac, ouais.
6: Ouais, bah j'espère qu'on se trompe, parce que si elle a fait ça, elle risque gros. Allez, à tout à l'heure. Oui. Mais t'imagines, c'est nul.
7: Mais non, ton concept est en béton armé, tout va bien.
6: Hmm? Ouais. Non, mais imagine si quelqu'un fait une intoxication alimentaire.
7: Eh bah, j'exfiltre le client vomir dehors. Ni vu ni connu, tout va bien.

0: Et si quelqu'un fait une allergie? Non mais t'imagines, au pollen, ce serait catastrophique. Il y en a littéralement partout dans mon concept, il y en a même dans le cendre au beurre de coriandre.
1: Mais ça n'arrivera pas puisque tu verras avec ton client en amont.
0: Ouais.
1: Dans le pire des cas, tu retires les fleurs de son dressage.
0: Oui.
1: Et puis le beurre blanc, tu le fais sans infusion.
0: Ouais. Et si je tombe sur un client relou?
1: Devant tant de finesse et de poésie gustative, même le plus relou des clients relous fermera son clapet.
2: Billy, qu'est-ce que tu fais? On t'attend là, c'est la merde!
0: Quoi, qu'est-ce qu'il y a? Il n'y a pas de résa, c'est ça?
2: Ah, non!
0: Non, non, bah non, mais pas assez pour faire un service. Bah voilà, c'est super, tu vois. C'est mon premier jour en tant que chef et l'atelier va être vide.
2: Mais non, mais au contraire, on est complet!
0: Quoi? Au premier service?
2: Au premier service et au deuxième service! Est-ce qu'on peut se dépêcher, s'il te plaît? Parce que c'est la merde, sinon on va être en retard sur la mise en place.
3: Mais tu vois, tout le monde se bat pour goûter ton menu, tout va bien!
0: C'est pas bonne chance!
4: Bah, t'en as pas besoin, ce sera super! Allez, fonce!
5: Tu crois qu'il va nous dire qui a posté cette dinguerie? Pauvre peignard, sérieux.
6: Le mec, il a agressé une meuf. Vas-y, juste tais-toi.
5: Essaye.
7: Apparemment, il y a quelques abrutis qui ont décidé de prolonger les pseudo-conflits entre l'école de Castelmont et nous. Pourquoi je dis ça? Parce que la vidéo qui incrimine le chef Peignac est un fake.
5: Et vous savez qui a fait ça? C'est dégueulasse.
7: Non, mais je compte bien le trouver. Est-ce que vous vous souvenez de ce que j'ai dit la dernière fois sur celui ou celle que je choperais en train d'essayer de foutre la merde entre nos deux écoles? Qu'est-ce que j'avais dit? Que cette personne serait virée sur le champ. Eh bien, je vais tenir parole. L'auteur de cette vidéo peut d'ores et déjà faire ses valises et faire une croix sur son diplôme. Le prestataire informatique de l'Institut est sur le coup et je peux vous dire que ce n'est plus qu'une question d'heure avant qu'on le retrouve. La calomnie n'a pas sa place dans cette école. C'est bien clair? Est-ce que vous avez des questions?
8: Peut-être que si le responsable se dénonce, on pourrait revoir la sanction à la baisse, non?
9: Pas question.
10: Un dernier mot. Cette vidéo a beau être un fake. Si vous êtes victime ou témoin d'un comportement problématique, je vous rappelle que Constance Tessier est toujours la référente harcèlement et VSS au sein de l'Institut. VSS pour violence sexiste et sexuelle. Alors, n'hésitez pas à vous tourner vers elle en cas de besoin ou vers n'importe quel autre encadrant, hein, bien évidemment.
7: Les examens arrivent bientôt. J'espère que vous êtes tous et toutes au point, parce que moi, je ne vais pas vous rater.

0: Bon, je te laisse le week-end, c'est bon. T'as réussi à lui faire cacher le morceau, ta copine? Elle a volé?
1: Fleur a rien à voir avec la vidéo.
0: Oh.
1: C'est pas elle.
0: Et elle t'a retourné le cerveau?
1: Non. Je lui ai demandé les yeux dans les yeux. Je sais qu'elle dit la vérité. Vous avez ma parole, chef.
0: Ok. Si tu penses qu'elle est fiable, hein, allez, je te fais confiance.
1: Bah, vous pouvez.
0: Bon, allez, prépare-toi, là.
1: Non, je vais pas pouvoir venir vous assister en cuisine aujourd'hui. J'ai mon patron qui m'a appelé ce matin, il veut que je le remplace.
0: Attends, non, mais t'es censé m'assister, là. On a cours dans 15 minutes.
1: Bah, je sais, mais j'ai pas pu dire non. On va pas laisser le choix.
0: Bon, bah, je vais me débrouiller, hein.
2: Ah, ici, madame.
3: Ok.
2: Merci.
4: Bon, et pour la piscine, pas besoin de bonnet de bord?
1: Non, bien sûr que non.
3: Si, si, si, si, si. Faites bien de demander. Je suis désolée, mon collègue n'est pas encore hyper au point avec le nouveau règlement.
4: Donc, bonnet de bain obligatoire.
3: Ouais. Il vous faudra aussi des chaussons de bain et une combinaison complète. Ouais, c'est une nouvelle consigne d'Andrea Jourdain. Et d'ailleurs, pour le spa, le bonnet sera aussi de rigueur. Hein, celui en caoutchouc, pas en tissu.
4: Mais c'est pas un peu extrême?
3: Ouais, je suis désolée, mais notre patronne est très, très à cheval sur l'hygiène. Enfin, comme elle dit, vu certains clients, vaut mieux pas prendre de risques. Le client de la douce qui nous a ramené des poux, tu te souviens?
4: Je suis assez surpris des méthodes de votre patronne. Ce n'est pas ce qu'on attend d'un hôtel de ce standing.
3: Ouais.
0: Tu m'étonnes. Tu joues à quoi, là?
3: Bah, ça va, ça c'est juste un petit chassé. Le coup de boule arrive. Tu vas voir.
0: C'est ça, ta petite vengeance pour Andrea, là?
3: Tu es très perspicace, Léonard.
5: Excusez-moi, la clim ne marche pas dans ma chambre.

0: D'accord, désolé pour ce désagrément. On va vous envoyer quelqu'un plus vite.
1: Bah non, c'est pas possible. Parce que là, on a personne sous la main.
0: Ah si, si, on a.
1: Bah bien sûr que non. On doit faire des économies d'énergie, c'est Andréa Jourdain qui l'a dit, notre patronne. Rappelle-toi.
2: Et donc ? Vous n'avez pas de solution ?
1: Si, je peux vous proposer un brumisateur. Écoutez, madame, je comprends votre frustration. Mais c'est le nouveau grand projet de notre patronne. Elle veut faire de l'hôtellerie éco-radicale. Elle considère que le grand luxe aujourd'hui, en fait, c'est de transpirer en harmonie avec la planète. Ouais, je suis désolée. Mais oui.
0: C'est quoi le plan, là, en fait ? Hein ? Ça a l'air la réputation de l'hôtel et nous avec ?
1: Non. Non, juste le nom de notre chère directrice.
0: D'accord. À ce rythme-là, tu vas la faire passer pour une dictatrice, et l'hôtel va perdre toutes ses étoiles en deux jours.
1: Oh, attends, tu me prends pour qui ? Demain, c'est plié, déjà.
0: Non. Non. Je refuse de participer à ce suicide professionnel. Je te prends mon tablier.
1: Non, on appelle ça du sabordage ciblé, hein. Et c'est que le début de la journée.
3: En assemblant les viandes entre elles grâce à cette enzyme, vous allez pouvoir réinventer vos textures et créer des structures inédites en reliant les protéines entre elles, mais pas que. Ça va permettre aux saveurs de se mélanger, de se sublimer, donc de créer une expérience unique en bouche. Et ça, c'est tout le principe de la transglutaminase. Ok ?
4: Oui, chef.
2: Franchement, j'appréhendais de fou d'avoir cours avec ce chromiseau, mais j'aime trop ce qu'on fait. C'est comme de la colle. Un petit coup de glu aux protéines et tu crées une viande hybride.
5: Ouais, bah moi ça me dégoûte un peu, je t'avoue.
2: Ah ouais ?
6: Moi je me sens toute puissante, j'aime trop.
5: Mais moi j'y suis pas encore, tu vois.
3: Allez, arrête de jacter avec ta copine, là. Pourquoi tu galères ?
5: J'arrive pas à cuire les deux parties uniformément. Le veau c'est bon, mais l'agneau a pas eu le temps de rendre son gras.
3: Bon, la réaction de Maillard a pas eu lieu, comment tu gères dans ces cas-là ? Allez, c'est maintenant que tu dois montrer ce que t'as dans le bide, là. Tu t'appelles comment ?
5: Zoé Lana. Oui, je suis la petite sœur de Lionel.
3: Ok ! Effectivement, il y a un petit air de famille maintenant que tu le dis.
5: D'ailleurs, il vous assiste pas aujourd'hui ?
3: Non, pas aujourd'hui. En fait, il a eu une urgence. Son patron l'a appelé.
5: Au comptoir ? Mais il travaille plus. Ou alors j'ai mal compris ? Enfin, ça change tout le temps avec lui, donc...
3: Non, t'inquiète. Le principal, c'est qu'il m'est prévenu.
5: Ok.
3: Allez, rattrape le coup, toi.
5: Oui, chef.

0: peux envoyer.
1: Je vais finir par voir triple, moi, si je continue d'envoyer des entrées.
0: Ouais, un troisième service, c'est du jamais vu.
2: Bon. Heureuse de cette invitation?
0: Ouais.
2: Retiens quelque chose avec moi. Je rends toujours l'appareil. Comment on dit déjà? Ah oui. Les bons comptes font les bons amants.
0: Ouais, enfin, un atelier, c'est pas aussi classe que le double A. Moi, j'ai mis toute ma paye dans ce repas, je te signale.
2: Oya, tu peux arrêter de voir toujours l'assiette à moitié vide? Tu t'es régalé, oui ou non?
0: Oui.
2: Bon.
0: C'est le concept de billet qui est ouf, en vrai.
1: C'est pas aujourd'hui qu'on va pouvoir bosser sur notre concept de resto éphémère. Hein. Merci, Billy.
0: En même temps, la meuf a plié le game. Respect. On bossera plus tard.
1: Si j'ai encore des yeux.
3: Ok, les gars, j'ai encore deux assiettes de calendula sauvage à sortir et un bar de ligne aux fleurs de capucine.
0: C'est bon pour moi.
3: Parfait, nickel. C'est bon, je prends.
0: Excusez-moi, je pourrais avoir un autre mocktail, s'il vous plaît?
4: Je vous amène ça, tout.
0: Merci. J'ai jamais vu l'atelier aussi plein.
2: Et en même temps, Ferdinand arrose tout le monde, il serait prêt à vendre son sang pour que les gens viennent à un moment donné.
0: Ouais.
2: Les gens ont faim, hein?
1: C'est pas faux.
0: Comme quoi, il y en a qui saignent pour leur meuf.
2: Ah, parce que tu voudrais que je fasse pareil, peut-être?
0: Non, ce serait hyper cringe. Non, ça va, j'ai pas besoin d'un lobbyiste qui soudoie les gens en douce. Trop bizarre. C'est hyper bon, Billy, bravo, tu t'es surpassé.
2: Et c'est Ferdinand qui va être content.
5: Ça vous embête si je le monte dans ma chambre?
6: Et qu'est-ce qu'il y a à l'intérieur?
5: Une mygale. Elle est inoffensive. Et surtout, elle restera dans...

0: Son vivarium, promis.
1: Mais vous savez que c'est votre jour de chance. Notre patronne adore les araignées. Ah non, vraiment, je vous jure. Donc si jamais vous la croisez, n'hésitez pas à lui présenter votre ami.
0: Avec plaisir. Merci.
1: Belle journée à vous, monsieur.
2: Ne dis pas qu'Andrea est arachnophobe.
1: Je crois que les astres sont alignés pour moi aujourd'hui, c'est dingue.
2: Si elle est phobique, c'est hyper dangereux.
1: Non, tu veux dire plutôt bien fait pour elle.
2: C'est quoi le prochain truc? Tu vas t'amuser à dire que c'était l'ancienne championne du monde de pole dance?
1: Monsieur, bonjour.
3: Bonjour, j'ai une réservation pour ma suite habituelle, la 118.
1: Ah, aïe, aïe, aïe, aïe. Alors, malheureusement, elle va pas être disponible. Andrea Jourdain l'a réservée pour son cours de pole dance.
3: De quoi?
1: Son cours de pole dance. Alors attention, c'est une discipline extrêmement athlétique, qui est très en vogue chez les femmes d'affaires qui ont besoin de décompresser un peu après leur journée.
3: Ouais, c'est ce qu'on pratique dans les établissements de nuit, avec des tenues...
2: légères.
1: Bah, à poil, carrément, si je peux le dire. Hein. Vous l'imaginez, notre chère Andrea Jourdain, avec des talons de 20 cm, en train de faire la figure du papillon.
3: J'avoue que j'ai du mal.
1: Je comprends. Bon, elle avait besoin d'un petit peu d'espace pour éviter tout incident. Donc, je peux vous proposer, tac, tac, tac, la 111. Alors, elle est moins spacieuse, mais elle reste tout de même très confortable.
3: Bah, faisons ainsi.
1: Hop. Et voici. Encore désolé du désagrément, monsieur.
3: Merci.
2: Tu sais que c'est un ami d'Andrea?
1: Ok, d'accord. Et?
2: Et si t'as cru, il va aller lui poser des questions sur sa souplesse légendaire. Soit il a encore deux neurones qui se connectent et il va aller la prévenir qu'il y a une élève qui dit n'importe quoi sur elle.
1: Bah, je m'en fous. Au moins, elle saura d'où viennent les plaintes des autres clients.
2: Affreux personnage.
1: Oui.
4: Tu sais que ça fait plaisir de te voir, hein. C'est la première fois que tu viens depuis que tu travailles avec ton nouveau mentor.
5: Tu parles d'un mentor?
4: Pourquoi tu dis ça? Ah oui, ok. C'est à cause de la fausse vidéo qui circule sur lui.
5: Peut-être que je sais qui a posté la vidéo et pourquoi la personne l'a fait.
4: Genre, elle aurait de bonnes raisons de le faire?
5: Bah, elle dit que Peignac a vraiment agressé une meuf.
4: Ah ouais. Ah bah attends, là c'est chaud quand même. Et tu vas faire quoi?
5: Je sais pas. Je suis pas totalement sûr qu'elle dise la vérité, donc...
4: Ah oui, mais attends, tu peux pas partir de ce principe-là, et même c'est une chance sur 100. Le gars, il est constamment en contact avec des élèves. Faut faire un truc, non?
5: Bah oui, mais le problème, c'est que... j'ai pas de preuves. Personne non plus.
4: Bah, écoute, faut que tu confrontes Peignac, hein.
5: D'accord, très bien, mais tu crois quoi? Tu vas me dire, oui, bah oui, j'agresse des meufs entre deux bières, comme ça, non?
4: Mais non, je te dis pas ça, mais juste, t'as pas le choix. Enfin, faut que
6: tu... Je prends le chiffre de Zoé, Peignac la garde en cuisine.
5: Elle est restée seule avec lui?
6: Hein?
5: Y avait personne d'autre?
6: Non, cours 100% particulier. Je sais pas si c'est parce que c'est ta sœur, mais il a l'air de bien la kiffer, hein.
7: Comment allez-vous, monsieur Van der Straten? Bien installé dans votre suite?
8: Oh, malheureusement, elle est indisponible.
7: Oh, mais ça, c'est impossible. J'avais bien demandé à ce qu'on la mette de côté pour vous.
8: Vous voyez, une de vos élèves, brune, chignon, assez directe.
7: Bianca?
8: Oui, ben, j'ai bien peur qu'elle ait une dent contre vous.
7: Oui, elle a de quoi. Je lui ai causé beaucoup de tort dernièrement.
8: Bon, je ne pense pas que ça justifie qu'elle vous nuit sur votre lieu de travail.
9: Ouais, je peux vous parler une minute?
8: Je vous laisse. Bonne journée.
7: Bonne journée. Je t'écoute?
9: On a un petit souci avec nos clients. Il y a une rumeur débile qui circule comme quoi il faudra une combi complète pour aller se baigner dans la piscine. Vous savez quelque chose?
7: C'est Bianca au desk aujourd'hui. J'ai l'impression qu'elle cherche à se venger de moi.
9: Même si je trouve votre acte odieux, ça ne justifie rien le fait de s'en prendre à nos clients.
7: Non, ne la sanctionne pas. Ça ne ferait qu'envenimer les choses.
9: C'est pas ce que je comptais faire. C'est vous qui allez voir Bianca. Vous allez vous excuser et apaiser cette situation.
7: J'ai déjà du mal à la regarder en face, à leur lui parler.
9: Qu'est-ce que vous risquez à essayer ?

0: Qu'est-ce qui se passe? Ça va?
1: Ah oui, ça va.
0: Mais pourquoi tu tires ta tête dans tes mains comme ça?
1: Mais non, mais je relis mes notes, c'est tout.
0: Tu m'as fait peur.
1: Non, mais c'est toi qui me fais peur, là. D'ailleurs, pourquoi t'as dit au chef Peignac que tu travaillais toujours au comptoir?
2: Mais alors? T'as l'air surpris de voir ta sœur bosser?
0: Ah non, non.
2: Bon. Ça va, tout est clair pour toi, la miss? Donc, prochaine fois, en priorité, tu colores l'agneau, ok?
1: Merci pour les conseils, chef.
2: Je t'en prie. Non, laisse, laisse. Lionel va ranger. Tu peux y aller. T'avais peur que je saute sur ta sœur?
0: Non, pas du tout.
2: Faut que t'arrêtes de te foutre de ma gueule, hein. Ça va pas le faire. Hein.
0: Mais c'est pas ça, chef.
2: Bon, écoute-moi bien. Si je te demande de m'assister, tu m'assistes. D'accord? C'est pas pour trouver des excuses bidons et rappliquer en trompe. Regarde-moi dans les yeux quand je te parle. T'as un souci avec moi?
0: Non.
2: Alors pourquoi tu mens? Sur ton job, là, sur ta meuf. Vas-y, ose me dire, là, qu'elle est pour rien dans cette histoire de vidéo. Hein, tiens. Quelle surprise. Et donc, elle t'a dit quoi d'autre? Bah, réponds.
0: Elle m'a aussi parlé de ce qu'elle a vu entre vous et la serveuse au coffee shop.
2: Et toi, tu l'as cru? Je me suis pris le chou avec cette serveuse, d'accord? Parce qu'elle a cru que je me barrais sans payer. Ça fait de moi un agresseur, ça?
0: Mais comment Fleur a pu se tromper à ce point?
2: Depuis combien de temps on se connaît, toi et moi? Depuis que t'as 16 ans. Est-ce que une seule fois, est-ce que une seule fois tu m'as vu manquer de respect à quelqu'un?
0: Non.
2: Ben alors? Ta copine, là, depuis que je suis là, elle fait chier. Elle supporte pas que je te tire vers le haut. Et tu sais pourquoi? Parce que tu lui échappes. Elle a plus de prise sur toi, tu t'affirmes. Tu l'entends, ça? Regarde-moi, j'ai besoin que tu me fasses confiance, comme moi j'ai besoin de te faire confiance. Je t'ai proposé d'être second dans mon resto, putain, mais tu crois que je propose ça à n'importe qui, moi? Tu crois que c'est pas important pour moi, cette collaboration?
0: C'est important pour moi aussi, Christian.
2: Ben alors? Pourquoi tu la crois, elle? T'as pas arrêté de me dire qu'elle te mentait, cette fille. Tu veux quoi? Est-ce que tu veux qu'on aille voir cette serveuse tous les deux et qu'on mette les choses au clair? Ça te rassurerait, toi? Moi, j'ai rien à cacher, hein.
3: Et voici.
4: Ah,
3: formidable. Merci beaucoup.
4: Avec plaisir.
3: J'ai pris du champagne.
5: T'as osé?
3: T'aimes pas les bulles?
5: Ferdinand, ne me force pas à te tirer les verres du nez, s'il te plaît.
3: T'es au courant de mon petit coup de pouce?
5: Ton petit coup de pouce? Écoute, je sais que ça part d'une bonne intention. Mais là, il faut vraiment que t'arrêtes. Non, mais payer des gens pour qu'ils viennent manger à l'atelier, mais tu te rends compte d'à quel point c'est humiliant pour moi?
3: J'ai payé personne.
5: Oh, arrête avec le mensonge, Ferdinand, arrête avec le mensonge.
6: Alors, si je peux me permettre, il ment pas, là.
5: Quoi? Mais tu viens de me dire que tu...
3: Ben oui, que j'avais filé un petit coup de pouce, mais... Enfin, pas en graissant la patte de tout le village.
5: C'est-à-dire?
3: J'ai voulu t'aider à créer le buzz. Alors du coup, j'ai pris des photos de ton plat... Les photos, je les ai mises sur des tracts, et les tracts dans les mains des passants.
6: Et il en a donné partout, vraiment. Dans l'institut, en dehors. Et attends, faut que je te montre le tract.
4: Regarde ça.
6: Oh. Sac-tac, non? Sérieux?
3: Merci.
5: Mais c'est pour ça que t'étais pas dispo dimanche?
3: Jour de marché oblige.
6: Regarde-moi ça, la lumière et tout, là. Pff, c'est beau, c'est beau,
3: c'est
6: beau.
3: C'est vrai que je suis pas un peu fier. Hein.
5: Je savais pas que t'étais doué comme ça pour la photo.
3: Ça m'a demandé quand même... Pas mal de temps, c'était assez compliqué, mais... Du coup, tu m'en veux toujours ou pas?
5: Ah, mais non, mais bien sûr que non, mais comment tu veux que je t'en veuille, franchement?
3: Oh.
5: Oh, mais fais gaffe, parce que là, tu commences à devenir un peu trop mignon.
3: C'est pas vrai.
5: Oui, je sais pas.
7: M'accorde une pause, Musclor. J'ai appris que t'avais lâché Peignac à son dernier cours.
1: Je t'avoue que ça me rassure. Parce que tu m'as vachement fait flipper, hein, ce matin.
0: Pourquoi? Parce que j'ai pas eu l'air de te croire directement. Et en même temps, c'est pas étonnant. T'en es pas à ton premier mensonge.
1: Pardon?
0: Quand tu m'as dit que t'avais arrêté de voir Malik. C'est un mytho. Sauf que là, t'as charné à faire passer Peignac pour un prédateur sexuel, ça passe pas pour moi.
1: Attends, c'est une blague, là? T'es sérieux?
0: C'est quoi ton problème avec lui? Tu supportes pas qu'il me tire vers le haut, c'est ça?
1: T'es complètement taré ou quoi? C'est quoi, en fait? C'est Peignac qui te retourne le cerveau comme ça?
0: C'est toi qui essaies de me monter contre lui depuis le début. Je lui ai parlé de ton histoire au coffee shop. Ose me dire que t'as pas tout déformé pour foutre en l'air sa réputation.
1: Ok. Donc en fait, ce type va te raconter sa version des faits et c'est forcément moi la menteuse?
0: Il m'a proposé d'aller voir la serveuse avec lui pour prouver que tu racontais n'importe quoi.
1: Lionel, la serveuse, elle bosse en extra, ok? Il suffisait qu'elle soit pas là ce jour-là.
0: Bah moi, j'ai confiance en lui.
1: Et donc pas en moi.
0: Voilà.
1: Tu sais quoi? Dans ce cas-là, on n'a plus rien à faire ensemble.

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13: 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Là, elle s'est foutue à poil, d'accord? 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Alors fais quelque chose, s'il te plaît, avant qu'elle arrête complètement de te rappeler.
14: Salut, je pensais à toi ce matin et... Ah, je te dérange en fait. Je pensais pas que tu bosserais à cette heure-ci.
13: Je bosse pas.
14: Le type qui est venu me voir hier, il voulait des infos.
15: Quelles infos?
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15: Les deux conteneurs qui intéressent les braqueurs, dont on se mettra en tandem sur trois points stratégiques.
13: On a les deux suspects en visu.

0: C'est vous le père?
1: Oui, c'est moi. L'urgentiste vous a expliqué?
0: Votre fils a un traumatisme crânien sévère. Le scanner a révélé un hématome structural que j'ai réussi à résorber pendant l'opération. Et maintenant, il va falloir être patient.
1: Combien de temps? Écoutez, je vous... Combien de temps avant qu'il se réveille?
0: Je peux pas prononcer. Il a des lésions cérébrales diffuses. C'est impossible de faire un pronostic.
1: Mais il va se réveiller.
0: Écoutez, je vous ai dit, il va falloir être patient. Les prochaines 36 heures vont être cruciales.
2: Tu veux que j'aille te chercher quelque chose, un café? C'est la mère de Nordine. Elle est dans le train.
3: Dis-lui que je peux aller la chercher à la gare si elle veut.
2: Non, ma chérie.
4: Mais je comprends pas pourquoi Martin n'est toujours pas revenu.
3: Il doit être avec le chirurgien. Il doit venir nous voir dès qu'il a des nouvelles.
4: Mais imagine, il y a eu des complications. Mais ils ont rien pu faire.
3: Pense pas à ça. Je suis sûre que tout s'est bien passé.
4: Quand j'ai demandé à Sarah ce qui s'était passé avec la camionnette, elle n'a pas voulu me répondre. Ça veut dire que l'impact, il a été violent.
3: On n'en sait rien, ça. Elle était sous le choc, elle aussi.
4: Non, je veux pas qu'il meure.
3: Oh, mon Dieu. Je comprends. Ça va aller.
4: Non, je peux plus vivre sans lui.
3: Comment il va?
1: L'opération s'est bien passée. Mais ils peuvent pas en dire plus pour l'instant.

0: Et donc ce mec, c'est qui? Tu l'as rencontré où? Comment? Sur une appli?
1: Mais c'est quoi surtout ce prénom, quoi? Alvered.
2: On dit Alvered. Non, mais on faisait nos courses dans le même supermarché. Donc on se croisait tout le temps.
0: Et? Parce que bon, en théorie, c'est pas suffisant pour coucher ensemble.
2: Non. En fait, il me regardait et moi, ça me perturbait. Et du coup, un jour, j'ai fait tomber ma bouteille de gazpacho et il y en avait partout. J'étais morte de honte.
0: Et alors?
2: Et la suite, c'est qu'il m'a dit que j'avais fracassé mon dîner et qu'il était obligé de m'inviter au resto.
1: Oh. Mais du coup, le patron du Spoon, tu lâches l'affaire?
0: Ah ouais, c'est vrai ça, je croyais qu'il y avait une histoire avec Bart.
2: Bah oui, mais disons que moi, je me sentais prête à commencer un truc et... Lui, c'est pas encore remis de la mort de sa femme.
3: Bon, on n'a pas l'image du véhicule, hein, mais ça doit pas nous arrêter. Sarah, tu gères l'enquête de proximité, t'interroges tout le monde.
4: On n'est pas loin du terminal du ferry non plus. Je vais voir avec le responsable de la sécurité sur place.
3: Ok, Damien, t'as terminé avec l'examen des lieux?
5: J'ai analysé les prélèvements sur le conteneur, on n'a aucune empreinte digitale. Les gars portaient des gants. Par contre, j'ai encore retrouvé de la graisse de fourche.
3: Comme dans la voiture du proc?
5: Et sur la porte de Maître Perrault.
3: Donc l'un des deux serait le responsable du carjacking du proc et du cambriolage de Raphaël Perrault?
4: Pour moi, c'est une petite équipe. Peut-être même un duo.
3: Ouais, c'est possible. Et Georges, ça dit quoi ton côté?
6: Moi, j'ai identifié 3 caméras sur la zone portuaire et une sur l'avenue Martelly qui est bien placée aussi. Et en parallèle, évidemment, on suit la marchandise.
7: J'ai déjà mis des alertes.
6: C'est un nouveau modèle de smartphone, ils vont forcément réapparaître sur les sites de revente en ligne.
3: Bon, si c'est le cas, tu me tiens au courant.
6: Et je voulais te dire... On est avec toi. Et je te promets que ces enfoirés ne vont pas s'échapper.
3: Merci.
8: Alors, c'est bon, l'ophtalmo a confirmé?
9: C'est quasiment fini de cicatriser, le peu qui reste, c'est une question de jour.
10: C'est exactement ça.
9: Il m'a montré le panneau avec les lettres, et de près, de loin, j'arrivais quasiment à tout lire. Pour les couleurs, c'est encore compliqué quand il n'y a pas trop de contraste, mais...
10: Oui, c'est encore un peu juste en basse luminosité, mais mon confrère est très confiant.
8: Donc c'est sûr, c'est comme si t'avais jamais eu d'accident?
9: Oui, on dirait que tu me crois pas, j'exagère pas. De toute façon, t'avais bien vu à la maison.
8: Oui, mais je me suis tellement inquiétée, faut dire.
10: Ah ouais, ça y est, c'est vraiment fini. Et puis toi, t'as été très courageux, tu peux être fier de toi. Allez, je vous laisse.
8: Merci. Allez, viens avec toi.
9: Je sais, maman, je voulais t'appeler avant, je suis désolé. La boîte d'informatique m'a pris, ouais. Ouais, je suis embauché, c'est bon. Ouais, c'est cool. Ouais, toi alors? Ouais, je sais, mais faut que tu manges quand même. Je te rappelle plus tard. Je t'aime.
11: Salut? T'as pas pu t'empêcher de reposter la photo, hein?
9: Quoi, celle de la soirée?
11: Ouais.
9: Ouais.
11: Mais ça va? C'était qui?
9: Ma mère. Tu connais les darons, hein? Tu rappelles pas, elle s'inquiète.
11: Vous vous êtes engueulé?
9: Non, t'inquiète, tout va bien. Viens, on bouge.
11: Je vais leur arrêter tes conneries. Je te connais, là, je vois bien, il y a un truc. Dis.
9: Tu le répètes pas, hein. Tu me promets?
11: Ouais, promis.
9: Ma mère a un cancer du sein.
11: Merde.
9: Ça va, elle est bien suivie, mais... Elle supporte pas trop la chimio, alors elle est fatiguée tout le temps.
11: T'en as parlé à Martin?
9: Non, surtout pas. Et puis encore moins en ce moment. Je crois que son fils a eu un accident, ça a l'air grave.
11: Ouais? Je savais pas.
9: De toute manière, elle veut que j'en parle à personne. Elle supporte pas qu'on la voit comme ça. Déjà, moi, c'est compliqué, alors les autres... Je suis heureux de te voir.
12: Thank you.
2: suis désolée pour hier. C'est hyper récent. Je l'ai rencontré il y a 2 semaines.
7: T'as pas à te justifier. C'est normal que t'aies quelqu'un dans ta vie. La seule chose que je comprends pas, c'est pourquoi tu m'as envoyé cette photo, du coup.
2: Quelle photo?
7: Bah, tu sais, la photo de... La photo de toi. La photo de toi en sous-vêtements.
2: Je suis désolée, je me suis trompée de destinataire.
7: Non, c'est... Pas de problème, c'est le genre de connerie que j'aurais pu faire. Et je comprends mieux, du coup. Mona, vous êtes obligée de faire ça maintenant?
12: Bah oui, j'aime bien que ce soit propre. Enfin, si ça vous dérange, ça peut rester sale, hein. C'est votre restaurant, après tout.
7: Eh ben oui, ça me dérange.
12: Ah, très bien. Il disparaît.
7: C'est pas grave, du tout.
2: C'est... Enfin, t'es sûr, parce qu'à un moment, comme c'était pas clair entre nous...
7: Mona, vous le faites exprès?
12: Non, mais je cherche mon stylo pour noter ma recette. Je l'avais posé là, et puis...
2: Je vais te laisser. On s'appelle bientôt.
7: Ouais.
2: Salut.
7: Salut.
12: Non, mais quand on est amoureux, il faut le dire, hein. Elle peut pas le deviner, la pauvrette.
7: Mona, lâchez-moi, s'il vous plaît.
12: Enfin, en tout cas, si vous avez besoin de quelqu'un pour élaborer une stratégie, je suis là. Ah, ben voilà.
3: Oui, je peux envoyer le descriptif du véhicule à vos services. Très bien. Merci, colonel. Oui.
13: Bonjour. J'allais au tribunal et j'ai appris pour votre fils. Je me suis dit que je ferais un petit crochet.
3: C'est gentil, mais ça va. Ça va, il a été pris en charge par un bon chirurgien. Je suis désolé, je dois aller faire un point avec mes hommes.
13: Non, bien sûr, pas de problème. Enfin, c'était juste pour vous dire que... Enfin, voilà, je pensais à vous et je sais ce que vous traversez. C'est tout.
3: J'ai pas longtemps, je savais même pas que j'avais un fils. Et maintenant que je suis proche de le perdre, j'ai l'impression que ma vie est suspendue à ce fil.
13: C'est tellement dur de se sentir impuissant.
3: Je suis désolé pour l'accueil. Je sais pas ce qui m'a pris, mais ça me touche que vous soyez passé.
13: Comme quoi, je peux être là pour vous aussi.
3: Je te reprends dans 1 minute. Attends. Faut que je réponde.
13: Pas de problème. Enfin, voilà, vous savez que je suis là. N'hésitez pas.
3: Merci, c'est gentil.
13: Au revoir.
3: Ouais, Jules. Ça va mieux. L'opération s'est bien passée. Ah, c'est gentil de prendre des nouvelles.
13: Tu t'accroches? Tu peux pas me laisser comme ça. Pense à tous les projets qu'on a ensemble. Comme notre premier appart. C'était notre rêve en plus.
14: Bonjour. Je suis venue directement de la gare. Stationnaire. Ça n'a pas évolué depuis ce matin. Excusez-moi, Manon, C'est pas grave. C'est très bien que vous soyez là. J'aurais tellement aimé que ce soit dans d'autres circonstances. Ouais. Mais il va s'en sortir, j'en suis sûre.
13: Oui, moi aussi.
14: J'aimerais parler au chirurgien qui l'a opéré. Vous pourriez m'arranger ça?
13: Oui, bien sûr, je vais demander à mon père, oui.
14: C'est adorable. Et heureusement que vous étiez là pour me donner des nouvelles régulièrement, sinon je serais devenue folle.
13: Comme maintenant, c'est vous qui êtes là. Et je suis sûre qu'il vous entend.
14: Il m'a beaucoup parlé de vous. Vous êtes encore plus jolie que sur les photos.
13: Merci d'être là pour lui.

0: L'abscisse, c'est horizontal. Ça, c'est l'ordonnée. Eh, vas-y, refais-moi ça.
1: Pas grave, je dois retourner au collège de toute façon.
0: Vas-y.
2: Hello.
0: Salut. Hey, hey. Il est super, ce petit foulard, là. Moi, ouais, grave, t'es trop belle.
2: Merci.
0: Il va bien avec ta tenue, ce foulard.
3: Et... Comment tu sais la couleur du foulard, là?
2: Ouais, puis je l'ai acheté la semaine dernière et je t'en ai pas parlé.
0: Bah, c'est mon petit doigt qui me l'a dit.
3: Jack, qu'est-ce que tu nous fais?
0: Ben rien. Ce pull gris, par contre, faut que t'arrêtes de le mettre. Hein. Ça te fait un teint de zombie. C'est...
2: Attends, t'as retrouvé la vue?
3: Mais c'est pas possible.
0: Ah si. Je vois très bien les gueules que vous faites, là.
2: T'es sérieux, là?
3: Ok. J'ai combien de doigts?
0: T'en as 5 et t'as une tache dégueulasse sur ton pull aussi.
3: Oh putain!
0: Vous êtes lent, hein, pour comprendre.

0: Et là, je me suis retrouvé devant la porte avec elle, un gars à moitié à poil au milieu du salon, et moi, comme un con.
1: Mais attends, t'es sûr qu'il était pas là pour poser? C'est pas la première fois que tu trouves un mec en caleçon chez Adèle.
0: Ah non, mais là, elle me l'a clairement dit, c'est son mec.
1: Oh.
0: La photo, elle était même pas pour moi, elle s'est juste trompée de destinataire.
1: Oh, l'enfer.
0: Non, c'est... Au moins, les choses sont claires, il se passera jamais rien avec Adèle.
1: Je te jure, je comprends pas. Tu t'es sûr qu'elle t'aimait bien, vous allez trop bien ensemble et tout, c'est trop bizarre.
0: Eh ben ouais, mais non, on s'est fait des films. Je te l'ouvre?
1: Ouais, s'il te plaît. T'es sûr que c'est pas un malentendu? Franchement, ça vaut peut-être le coup que tu lui parles, hein, plutôt que de faire le mec qui s'en fout.
0: Non. Je retenterai plus jamais rien. Vraiment.
1: Non, ouais, en même temps, je comprends. Se faire humilier une deuxième fois... humilier, le terme est un peu fort, mais...
0: Mais non, mais c'est clairement ça, en fait, c'était humiliant. Après, je vais m'en remettre, hein, t'inquiète, hein. Si ça s'est pas fait, c'est que ça devait pas se faire. Non mais ça va, hein. Tout va bien. Fais pas ta tête de chaton. Hein. Le point positif à ce que je sois célibataire, c'est que je vais avoir plus de temps pour garder Nora si vous en avez besoin.
1: Mm-hmm.
0: Quoi?
1: Non mais c'est drôle que tu parles de ça parce que j'ai vu qu'il y avait un concert en ville ce soir. Je me suis dit que peut-être je ferais la surprise à Sarah.
0: Eh ben
1: mais
0: voilà,
1: non, mais attends, attends.
0: Si.
1: Non, mais je peux pas te demander ça encore. Là, tu l'as déjà gardé lundi et tout.
0: Ça me fait plaisir, vraiment. Je suis content de garder Nora.
1: Attends, parce qu'après, si ça t'arrange qu'on sorte... Enfin, nous, on peut très bien te rendre ce service. Donc,
0: Voilà.

0: Bonjour Myriam. T'es arrivée quand ?
1: J'ai pu. Mon fils est à l'hôpital, t'imaginais quoi ? Heureusement que Manon m'a prévenue.
0: Manon t'aurait pas prévenue, je l'aurais fait.
1: 28 ans plus tard, était toujours aussi fuyant.
0: Viens, on va prendre un café.
1: Non, c'est bon, tu peux me parler ici. C'était quoi cette intervention sur le port ? Comment ça a pu tourner aussi mal ?
0: Cette intervention, c'est des gens qu'on a voulu appréhender qui ont réagi de manière imprévisible. Voilà, ça arrive.
1: Et t'es son supérieur hiérarchique ? T'étais responsable de sa sécurité ?
0: Oui, je suis aussi son père, je te le rappelle, donc crois-moi si j'ai...
1: Non, son père, c'est l'homme qui l'a élevé, mon mari, pas toi.
0: Viens, on parle pas de ça maintenant. Parce que moi, je suis aussi inquiet que toi.
1: Tu sais que sans toi, il aurait jamais voulu devenir policier. Il aurait repris l'affaire familiale avec son père.
0: Ça n'a rien à voir avec moi. Il avait fait ses choix avant de me rencontrer.
1: T'as pas changé. Cet enfant t'en voulait pas. Et aujourd'hui, tu refuses toujours de prendre tes responsabilités.
0: C'est mes responsabilités. Tu m'as jamais dit que tu voulais le garder.
1: Ah, ça aurait changé quelque chose ? Je te préviens, si Nordine meurt, je te le pardonnerai jamais.
2: Excuse-moi, je voulais pas te déranger. On a du nouveau sur l'enquête. Tu veux venir voir ?
0: Ouais, bien sûr, je t'écoute.
3: Hey, ça va être bien. D'accord ? Fais-moi confiance.
0: Ouais.

0: Je sais pas quoi dire.
1: Alors ne dites rien.
0: Tenez, merci en tout cas d'être parmi nous, malgré tout ça.
2: Merci. Tout est prêt pour ton départ?
0: Oui, les déménageurs passent tout prendre demain.
2: Mais c'est bien que tu partes quand même.
0: Je sais pas. Je t'avoue que j'ai failli tout annuler.
1: Même si c'est dur, et bien sûr que c'est dur. Mais c'est la possibilité d'un nouveau départ. Et puis ce poste à Necker, je suis sûre que ça va être passionnant.
0: Ça aurait été un gâchis de tout annuler.
3: Oui. Et bonjour. Alors, on boit quoi?
2: Du vin?
3: Ouais.
2: Je vais te chercher un verre.
3: Okay.
2: Tu m'accompagnes? Tu l'as invité?
3: Là, tu sais bien, Sinclair, c'est une grande famille.
2: Ah oui, c'est vrai, j'ai oublié que vous étiez des FBFF.
3: De quoi?
2: Des fucking best friends forever.
3: Au moins, ouais.
2: Tiens.
3: Merci. Par contre, moi, je vous préviens, j'ai hyper faim, alors on reste tous dîner après, non?
0: Merci. C'est vrai que ça me fait du bien.
1: C'est que tu vas nous manquer, toi.
0: Toi aussi.
1: Allez, ce soir, on s'amuse.
0: Oui.
4: Je l'ai repéré sur un petit site de vente entre particuliers. L'annonce a été postée à 10 heures après le vol sur le port. Et le vendeur dit qu'il est dans la région.
5: Et c'est le même modèle que ceux dans le conteneur?
4: Absolument. Modèle de pointe, pas encore commercialisé. Le vendeur le propose sans facture, encore dans la boîte, complètement neuve, et avec une petite ristourne de 60% sur le prix prévu.
0: Ok, contacte-le.
4: C'est déjà fait. Je me suis présenté comme un client potentiel. Et je lui ai demandé s'il pouvait m'en avoir deux autres.
0: Et le mec a dit quoi?
4: Bah, qu'il pouvait, sans problème.
5: Ouais, il veut les vendre un par un pour les écouler plus facilement. C'est malin.
0: Il t'a filé rendez-vous?
4: À 18h, au bout de la rue Lazare-Carnot.
0: Ok, bon boulot, Georges. Par contre, je vais y aller, moi. J'y tiens. Sarah, tu m'accompagnes en backup.
5: Ouais.
0: Ok.
5: Bonjour. J'ai appris pour Nordine. Vous avez besoin d'aide pour retrouver les salauds qui ont fait ça?
0: Non, ça va, merci. Toute l'équipe est sur le coup.
5: Et à ce propos, j'ai eu mon contact à Madrid et leur enquête sur le monde d'Argenteuil au point mort.
0: Je suis désolé. Bon, après, ça veut pas dire qu'ils l'auront pas.
5: Oui. En tout cas, j'espère que Nordine sera bientôt tiré d'affaire.
0: Merci.
5: Salut.
6: Oh là là, elle m'avait manqué tes crêpes. Je suis très content que t'aies retrouvé la vue, toi.
7: Mais y a un truc que je comprends pas. T'as retrouvé la vue, ok. Mais depuis quand exactement? Ah oui, ok. Donc j'avais raison. T'as pas retrouvé la vue là ce matin comme ça, pif paf pouf.
6: Ah exactement, non. Attends. Donc la dernière fois quand j'ai rangé ta chambre là, t'aurais pu le faire.
0: Il m'a pris pour son larbin, le cas.
7: Un petit peu, ouais.
6: Ça fait plusieurs semaines que je commence à aller mieux, mais. C'était pas sûr, donc j'osais pas vous le dire.
0: Et toi, tu savais?
7: Hein?
0: T'étais au courant, c'est sûr?
3: Jacques m'en avait parlé, oui.
7: Mais du coup, tu voyais quoi? Genre des lumières, des... je sais pas.
6: Bah, je voyais des formes, des mouvements.
0: Et là, tu vois tout nickel, c'est bon?
6: Non, pas exactement, mais l'ophtalmo m'a dit que j'allais tout récupérer.
7: Ok, qu'est-ce que c'est comme confiture?
6: C'est de la confiture d'abricot.
7: Ok.
6: Oh. Oh non, j'ai pas besoin de la vue pour ça. L'odeur, je sais que c'est une bombe de Jordan.
0: Arrête de dire des conneries et resserre-moi.
6: T'as pas fini ta crêpe.
1: Je vais recommander une bouteille.
0: Attends, je m'en occupe.

Ils sont tous là pour toi. Tout à l'heure, tu vas leur dire au revoir. Et c'est mieux comme ça. Si t'étais restée ici, t'aurais continué à penser à moi. Ça t'aurait fait du mal. Tu dois continuer ta vie maintenant.

0: Adèle, votre lettre m'a beaucoup touchée. Je comprends votre peine et votre deuil. J'ai senti tout l'amour que vous portiez à votre compagnon. Après m'avoir parlé de lui, je me pose beaucoup de questions sur vous. Qui êtes-vous, Adèle ? Vous n'êtes pas obligée de me le dire, mais je crois que ça me ferait plaisir de le savoir. On pourrait se rencontrer si vous le souhaitez. Bien à vous. Bart.
1: Putain, vous auriez dû mettre vos gilets.
2: Non, il nous aurait repéré trop vite. Nas, tu vas te mettre où on a dit, d'accord ? Ça bouge, tu préviens. D'accord ? Toi aussi.

c'est pas ça. Je répète, c'est pas ça.

0: Tiens, j'ai fait quoi encore?
1: Et toi?
2: Mon sac. Tu bouges pas. Putain. Tu sais très bien ce que t'as fait.
3: L'amour, c'est trop cool. C'est cool, l'amour, tu sais pourquoi? Parce que ça rend heureux. Ça fait des petits papillons dans le ventre. Parfois, ça peut rendre un peu triste. Ça peut même faire pleurer. Bon, pas comme quand toi, tu pleures avec ton bide, parce que toi, quand tu pleures, on arrive en courant. Ben oui. Mais toi, avec tes grands yeux et ton sourire de princesse, tu vas tous les faire craquer. J'étais bien avec Adèle. Pas parce qu'on a vécu des trucs durs tous les deux, non? Bah oui. J'étais vraiment bien. Mais bon. Tu vois, là, j'ai très envie de l'appeler. Mais faut pas que je fasse ça. Bah non. Je suis d'accord avec toi. Faut pas que je fasse ça. Parce qu'elle doit être avec son copain. Tu veux pas que je l'appelle? Non. Je suis d'accord. Tu veux que je passe à autre chose ?

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2: Je vais être très clair une fois pour toutes. Il n'y a personne de mieux que Shantanu pour Echa. La décision que j'ai prise aujourd'hui, elle est uniquement pour le bien de ma fille. Alors Echa, tu vas te fiancer à Shantanu. Aujourd'hui même. Mon oncle,

0: Tu sais très bien que je t'ai toujours soutenu. Mais cette fois-ci, je crois que tu ne vois pas les choses clairement. Alors s'il te plaît, réfléchis encore, ma fille. Ce soir, on organise une fête à la maison. Ta belle-sœur va se fiancer. Alors j'espère bien que toi, tu seras présente à ce moment.
1: Non, n'insiste pas, Raj. À ce stade, qu'elle assiste ou non, cela ne changera plus rien. Mais une chose est sûre, les fiançailles auront bien lieu.

0: Tu n'as même pas essuyé ses larmes. Tu aimes énormément ta sœur, pas vrai? Et tu ne supportes pas de la voir pleurer. Alors tu ne vas rien faire pour lui enlever la tristesse qu'elle ressent. Je sais que ce n'est pas facile pour toi. N'est-ce pas?
1: Tu as raison, Meet. Meet écha les larmes aux yeux aujourd'hui. Elle souffre et je le ressens au plus profond de mon être. Mais je peux t'assurer que bientôt elle aura de nouveau le sourire sur le visage. Je suis sûr qu'elle comprendra que, quelle que soit la décision prise par sa famille, elle était parfaitement la bonne décision pour elle. Bon, très bien. Oublions Esha un petit moment et parlons un peu de nous. Est-ce que toi et moi nous étions prêts à nous marier? Est-ce que c'était notre décision? Non, pas vrai. Ce sont nos familles qui ont décidé pour nous et aujourd'hui, on est heureux tous les deux. Je sais bien que ça te déchire de voir Esha dans cet état et que son chagrin te touche, mais je le comprends, Meet, alors tu dois me faire confiance. Fais confiance à la famille car on sait ce qu'on fait. Mais n'essaye pas de nous faire changer d'avis, s'il te plaît. Tout ce qu'on est en train de faire, c'est pour son bien. Et

elle sera heureuse, Mead. C'est ton premier jour de travail. Alors, bonne chance.

0: Meat. Que se passera-t-il maintenant? Est-ce qu'ils vont vraiment m'obliger à accepter ce mariage avec Shanti?
1: Pourquoi es-tu angoissée? Je suis là. Calme-toi et viens là. Allez, assieds-toi. Je t'ai dit que je ne laisserai rien t'arriver.
0: Mais comment, Meat? Toute la famille est contre moi. J'ai l'impression que personne ne tient compte de ma volonté. Je crois que mon bonheur est le dernier de leurs soucis. Et le pire, c'est que mon frère... Même mon frère s'est aussi retourné contre moi.
1: Esha, tu sais pourquoi ils se comportent tous comme ça avec toi? Parce qu'ils t'aiment tous énormément, tu sais. Ils pensent tous qu'ils font le bon choix de prendre cette décision pour toi. Emmett pense également la même chose. Personne ne te veut du mal, Esha. C'est juste que leurs décisions et ta volonté ne sont pas les mêmes. Écoute, tu dois toujours rester forte et déterminée. Et je serai toujours avec toi, quoi qu'il arrive.
0: Mimit, comment tu vas faire ça toute seule?
1: C'est mon problème, alors je vais gérer. Maintenant, je dois partir, et c'est mon premier jour de travail aujourd'hui. Prends bien soin de toi, et je te le promets, que tant que moi je serai là, personne ne te forcera à te marier contre ton gré. Peut-être bien que ton frère Meat n'est pas à tes côtés aujourd'hui, mais bientôt il sera là. J'en suis certaine. Prends soin de toi.

0: grand frère.
1: Mais t'attends.
2: Tous les arrangements doivent être faits d'ici ce soir. Oui, d'accord. Je te rappelle plus tard.
3: Babita, je me disais, on ne devrait pas parler à Aisha.
2: Ragni, moi, je suis ravie de cette proposition. Notre Aisha a vraiment de la chance d'avoir trouvé un garçon aussi bien et une famille aussi respectable. Et mon frère veut que les fiançailles restent quelque chose de très simple. Uniquement la famille et les proches.

0: Mais qu'est-ce que t'as fait là?
1: Écoute-moi bien. J'essaie juste de te sortir de tes rêves et de te ramener à la réalité. Les filles et les belles-filles contribuent à la grandeur d'une famille. Et si jamais ta plus jeune belle-fille, ma belle-sœur Mythe, n'assiste pas à cette cérémonie de fiançailles, tu as pensé ce que les gens diront de notre famille? Que penseront les invités? Tonton va se sentir tellement blessé. Après tant d'années, tu es enfin en bon terme avec ton frère. Je suis désolée de le dire, mais si Mythe ne vient pas à la cérémonie, il y aura toujours des tensions entre tonton et toi. Maman, cette Mythe
2: est... Ça suffit, Massoum. Pendant les mois où elle n'était pas encore là, on a toujours fait tout ce qu'il fallait, non? Son absence nous a-t-elle empêchés? Si elle ne veut pas assister, eh bien tant pis pour elle. Nous ferons les fiançailles sans elle. Et quant à ma relation avec mon frère, je peux vous dire qu'après la cérémonie de fiançailles de ce soir, elle ne fera que se renforcer. Alors que cette fille soit là ou non, franchement, cela ne me fait aucune différence.
3: Babita. Écoute. Si tu prends le temps de réfléchir calmement, tu verras que Massoum n'a pas tort. Mythe est la belle-fille et cette cérémonie est très importante. Il est important qu'elle soit présente.
4: Oui, Babita. Mon frère a tout à fait raison. Quand Mythe est là avec nous, l'ambiance de la maison change. Je pense qu'on devrait essayer de lui remonter le moral.
3: Et si c'est nécessaire, alors nous pouvons toujours repousser la cérémonie.
0: Quoi ?
5: Enfin, qu'est-ce que tu racontes ? Si Abba est fini par la prendre, il va se vexer. Il pourrait tout annuler. Et qu'en est-il des chats ? Mon frère, on pourrait perdre une proposition en or.
2: Ram a tout à fait raison, Raj. Et puis, qu'est-ce qu'on va lui dire? Pourquoi nous voulons reporter la cérémonie? Seulement parce que notre belle-fille ne veut pas assister et qu'on veut lui faire plaisir? Alors nous allons reporter les fiançailles? Pouvons-nous vraiment dire ça?
6: Les fiançailles auront lieu aujourd'hui. Et on n'a pas à se justifier auprès de qui que ce soit. Je sais que Mi devrait être là en ce moment. Et je sais aussi que... maman fait semblant d'être fâchée. Elle veut qu'elle vienne car elle sait que... sans la présence de Mi, notre famille à la Watt est incomplète. Et si Mythe vient alors, l'oncle d'Abba sera content, pas vrai? Alors ne vous inquiétez pas et continuez à faire les préparatifs. Mythe viendra à ses fiançailles. Et je vais aller la chercher.
4: Quand Mythe est là avec nous, l'ambiance de la maison change. Je pense qu'on devrait essayer de lui remonter le moral.
6: Je vais l'appeler.
7: Bonne chance.
8: Merci.
7: Madame.
8: Mythe, c'est ton premier jour de service. Tu ne devrais pas oublier ça. Monsieur Vavit est tellement en colère contre moi qu'il ne m'a même pas envoyé un message ni un appel. Je vais le faire moi-même.
9: Le numéro que vous avez composé est actuellement occupé.
8: Mais qui peut lui parler aussi longtemps? Si tu viens aux fiançailles ce soir, la famille sera vraiment heureuse. Et toi, qu'est-ce que tu vas ressentir?
6: Ah bon? Alors tu ne sais pas ce que je ressentirai?
8: Je sais. Et toi aussi, tu sais que moi, je suis prête à faire absolument n'importe quoi pour toi.
6: Donc, ça veut dire que tu assistes aux fiançailles. Tu viens, n'est-ce pas?
8: Je ne sais pas encore, mais j'en ai bien envie.
0: Eh bien, t'es une vraie poupée, toi. 36, 24, 36. Tu vas où comme ça, ma jolie ?

0: Allô? Maman, j'allais justement vous appeler.
1: Et j'espère que vous avez bien acheté toutes les cerises nécessaires pour la décoration du gâteau de ce soir.
0: Il faut pas oublier.
2: Tu me l'as déjà rappelé au moins 5 fois depuis ce matin, tu sais.
3: Oui, c'est bon, j'ai bien pris les cerises.
2: Et même toutes les autres choses qu'il y avait sur ta liste, d'accord? Bon, maintenant, dis-moi, comment se passent les préparatifs? Est-ce que tout est prêt pour la cérémonie?
0: Oui, tout est prêt. Ne vous inquiétez surtout pas pour ça. Maman, eh bien, ce serait bien si Mit était aussi avec nous, non?
2: Elle est restée absente pendant 9 mois et on a vécu sans elle, pas vrai? Alors on pourra bien passer la soirée sans elle. On va gérer. Ne t'inquiète pas pour elle.
0: Tout puissant. S'il vous plaît, faites que tout se passe bien ce soir. Et sans aucun empêchement.
4: Les problèmes n'entraveront pas cette cérémonie. Mais ils vont débarquer dans ta vie, Sunaina.

0: Baissez la vitre. Baissez-la.
1: Madame, mais qu'est-ce que vous faites ?
0: Qu'est-ce que je fais ? Vous ne comprenez pas quand je vous dis clairement de baisser la vitre ? Qui est à l'arrière ?
2: Qu'est-ce qui ne va pas, madame ? Pourquoi vous vous énervez comme ça ? Vous n'avez pas racketté assez ou quoi ? Pas assez de pot de vin, peut-être ?
3: Laissez-moi partir !
0: Descendez !
2: Tenez, voilà tous les papiers du véhicule. Tout est en règle, madame.
0: Ça, c'est un permis de conduire. Mais où avez-vous eu un permis pour enlever des filles ?

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26: Les garçons, allez, prenez. Faites avec ça pour le moment. Vous aurez bientôt le droit à un vrai gros gâteau. Et vous savez qui a fait le gâteau?
27: C'est qui?
26: C'est Sunaina qui l'a fait. Le gâteau est tellement bon que je suis sans voix.
1: il est si bon que ça, le gâteau. Alors pourquoi vous ne nous en avez pas ramené?
2: C'est vrai.
26: Parce qu'on doit le garder pour ce soir. Sunaina vient de sortir de la cuisine. Donc il n'y a plus personne autour du gâteau. Est-ce que vous savez ce que je ferais si j'étais à votre place?
1: Vous feriez quoi?
26: J'irais dans la cuisine en prendre un petit morceau discrètement. Enfin bref, pour l'instant, mangez la pomme. Salut.
3: On ne devrait pas voler dans la cuisine.
1: Ce n'est pas bien.
3: Allons-y. C'est le mien, d'accord?
1: D'accord. Allez, oui, viens.

0: Dis, Lacan, tu trouves aussi que ce gâteau a l'air très délicieux?
1: Oui, Ram, je le trouve délicieux aussi.
0: Maintenant, on va juste en prendre un petit morceau. De toute façon, personne ne saura que nous avons pris un peu.
1: Ouais, prenons juste un peu de crème derrière, allez. De toute façon, personne ne saura, non?
0: Voilà.
1: Allez.
0: Un instant. Chef Smith nous a toujours appris qu'il ne faut jamais toucher à quelque chose sans permission.
1: Ouais.
0: On devrait juste attendre qu'on nous en donne tout simplement, tu vois?
1: Ouais, tu as raison.
0: Bon, passe-moi ça.
1: Remets-le en place. On y va.
0: Allons-y.
1: Allez.
2: Ces deux-là sont de vrais disciples de Myth. Et même absente, cette Myth arrive toujours à faire capoter tous mes plans.
3: Et est-ce qu'on a besoin d'un permis pour... reprendre ce qui nous appartient, Madame l'inspecteur? Parce que vous savez, c'est ma petite amie. On s'est disputé et elle s'est fâchée. Ce n'est pas la première fois qu'elle fait ça.
4: Non, il vous ment! Je ne le connais même pas! S'il vous plaît, aidez-moi! Il m'a tiré de force dans la voiture!
3: Elle s'appelle Gita. Et je le jure, devant Gita et tout ce qu'elle aime aussi, que je n'ai rien fait d'elle. Allez, dégagez, on y va!
1: Sortez de la voiture!
3: Eh ben, dis donc! Mais quel inspecteur! Elle a des principes. Vous n'allez pas écouter, c'est ça ?

0: S'il vous plaît, aidez-moi. Pitié, non, non.
1: Balancez-leur ça dessus. Pour qu'ils la ferment, d'accord? Alors prenez cet argent et allez faire la fête ailleurs.

0: attaquiez crever votre pneu. Je dois aussi vous percer la peau. Hé, le chauffeur, tenez, voilà 10 roupies. La gare routière est juste là et vous pouvez prendre un bus des transports publics à partir de là parce que votre patron, lui, vous savez, il va encore m'accompagner au commissariat. Allez. Ohé ! Pourquoi le regardez-vous ? Prenez !
1: Hé, inspecteur, vous ne savez pas du tout à qui vous avez affaire, d'accord ? Et vous n'avez aucune idée de qui je suis.
0: Je ne sais pas quel genre d'escroc vous êtes, mais je pense que vous avez déjà eu un bel aperçu aujourd'hui de qui je suis, moi. Bon, où en étions-nous ? Je vous arrête pour enlèvement. Agression sur une femme. Et également tentative de corruption envers un officier de police.

0: Tu n'arrives toujours pas à l'oublier, n'est-ce pas?
1: Grand frère.
0: Tu n'arriveras pas à l'oublier.
1: Je n'y arriverai pas, grand frère. Parce que j'aime vraiment Deep.
0: Esha, je le sais. Je sais à quel point c'est dur d'oublier quelqu'un complètement. Tu sais très bien quel genre d'ami il était pour moi. Il était comme un frère. Et j'avais vraiment une confiance aveugle en lui. Je l'aurais suivi les yeux fermés, n'importe où et jusqu'au bout du monde. J'étais toujours à ses côtés, peu importe la situation que nous traversions. Mais tu vois bien ce qu'il nous a fait maintenant, non?
1: Grand frère...
0: Esha, mets-toi à ma place. Et vois les choses de ce point de vue. Est-ce que je devrais laisser ma sœur épouser un homme comme ça? Surtout une sœur qui est toute ma vie? Ton cœur est brisé. Et moi, ma confiance. Tu l'as perdu et moi, j'ai perdu un ami d'enfance, alors. Crois-moi, je sais très bien ce que tu ressens.
1: Grand frère, mais comme Meet nous l'avait dit, et si vraiment toutes ces accusations contre lui étaient fausses, c'est possible, non? On ne pourrait pas lui donner juste une dernière chance, parce que je le connais très bien et il ne ferait jamais ça. Jamais Deep ne ferait une telle chose.
0: Esha, je sais que tu n'es pas prête à croire que Deep ait pu faire une telle chose. Exactement comme moi, je n'étais pas prêt à croire que Manushi allait me trahir comme ça. Mais Esha, parfois la vérité se trouve juste là. Elle est en nous, mais nous, on refuse juste de l'accepter, Esha. On fait tout pour ne pas la voir. On continue de donner le bénéfice du doute. On essaye sans cesse de nous convaincre qu'il y a dû y avoir un malentendu, une erreur, ou quelque chose qu'on ne sait pas, mais qu'il ou elle ne ferait jamais une chose comme ça. Et à ce moment-là, ton cœur refuse d'accepter la vérité, Esha, je te comprends. Mais la réalité, c'est que Deep a trahi son ami d'enfance, la personne qui lui faisait confiance. Une famille avec qui il mangeait et vivait depuis tout ce temps. Et il t'a aussi trahi, Esha. Et c'est pour cela qu'il faut que tu passes à autre chose. Il est temps d'avancer. Et ce garçon, Shanti, c'est quelqu'un de bien, Esha. Toute la famille a bien réfléchi et... on sait que ce garçon fera tout pour te rendre heureuse, j'en suis sûr. Il te soutiendra toujours et ne te laissera jamais seul, Esha. Parce que ta famille... veut juste te voir heureuse, Esha. Fais-nous confiance, juste une seule fois. On ne veut tous que ton bonheur.

0: J'ai une confiance absolue en ma mythe. Et je sais, mythe, que tu viendras.
1: Maman, vous serez ravie de voir le gâteau. Il est tellement beau que je ne sais même pas comment vous le décrire. Je sais que je me vante un peu trop.
2: C'est bon, d'accord.
1: Mais vous comprendrez.
2: D'accord.
1: En le voyant de vos propres yeux.
2: Attends, je vais t'aider.
1: Merci.
2: Oh, waouh! Non mais c'est toi qui as fait ça, Soleil.

0: Mais c'est magnifique! Et j'aime beaucoup la déco.
1: Regardez ça!
0: Mais qu'est-ce qui s'est passé, Sunen?
1: Maman, j'ai mis tellement d'efforts pour le faire. Et j'y ai fait très attention, parce qu'il a été préparé spécialement pour les fiançailles.
0: Ne t'en fais pas, Sunen. Ce n'est pas très grave. On a encore un peu de temps devant nous. Et je vais commander un nouveau gâteau tout de suite. Ne t'en fais pas, d'accord? Faut pas t'en faire.
1: Non, maman. Govin? Qui a fait ça?
2: Je ne sais pas.
1: Sors d'ici.
0: Sunen, ne t'inquiète pas.
3: Tout est prêt?
0: Regarde ça.
3: Oh non! Je suis vraiment désolée pour toi, ma chère Sunaina. Mais j'espère vraiment que je me trompe.
0: Quoi?
4: On a besoin de votre déclaration. Et vous n'avez pas du tout à avoir peur. Cet homme ne pourra rien vous faire maintenant.
1: Je ne sais vraiment pas ce que j'aurais fait si vous n'aviez pas été là. Mais je ne veux pas que ma famille se retrouve dans tous ces ennuis uniquement à cause de moi.
4: Bon, écoutez, je suis comme vous. Je sais très bien ce que vous ressentez. Mais le vrai problème surviendra quand des hommes comme lui restent impunis. Il faut que vous vous montriez vraiment ferme si vous voulez que cet homme comprenne que les filles ne sont pas des objets qu'on jette. Maintenant, il faut que vous vous décidiez de le faire condamner comme il se doit. Et vous n'avez pas à avoir peur, d'accord? Je suis avec vous. Vous pouvez le garder.
1: Mais enfin, comment je pourrais l'accepter? C'est à vous qu'il l'a donné, non?
4: Oui, mais je l'ai pris pour vous. Et croyez-moi, vous allez en avoir besoin.
3: Venez. Tu devrais regarder. Regarde bien les manches de leur chemise.
1: Ça veut dire que c'est eux qui ont ruiné mon gâteau?
3: Je crois bien que si, belle-sœur. Ils ont vraiment osé gâcher toutes tes heures de travail. C'est vraiment triste.

0: C'est un dessin animé ?
1: Ouais.
0: Faites voir un peu.
2: Regardez.
1: Regardez.
0: C'est très drôle.
3: Alors c'est vous qui avez gâché mon gâteau ? Vous savez combien j'ai travaillé dur pour le faire ? Si vous en vouliez, vous n'aviez qu'à me le demander.
4: Oui, oui, c'est bien vrai. On est allé dans la cuisine. Et on a aussi vu le gâteau. On a eu envie de le manger, mais... Je vous le jure, devant le Tout-Puissant, on n'a même pas pensé à toucher à ce gâteau.
1: Je vous le jure.
3: Et maintenant, vous jurez en mentant aussi ? Je vois très bien la crème du gâteau. Jusque-là, sur vos chemises. Et la culpabilité sur vos visages, d'accord ? Et il n'y a que vous deux qui soyez capables de faire une chose pareille. Après tout, vous n'avez jamais dû voir un gâteau pareil. Bande de gourmands.
5: Sunaina. Est-ce que c'est comme ça qu'on parle à des enfants, dis-moi ? Laisse tomber. Je vais commander un autre gâteau. Allez, viens avec moi.

0: Pourquoi Meet ne répond-elle toujours pas à mon message?
1: Eh bien voilà, il est pour toi.
2: C'est quoi ça? Un petit ours en peluche? Non! Tu ne connais même pas ma couleur préférée. Tu ne m'aimes pas en fait.
3: Je pensais que c'était ta couleur préférée. Tu te souviens? Tu mets bien le t-shirt de la même couleur que celui-ci. Alors je pensais que tu l'aimerais aussi.
2: C'était un t-shirt et ça c'est un nounours. Tu ne sais même pas la différence entre les deux.
3: Regarde comme il est mignon. Exactement comme toi.
2: Je n'en veux pas de ça.
4: Tu sais bien que je n'aime pas les ours en peluche, alors pourquoi tu l'as acheté, dis-moi?
5: Eh bien, une petite amie forte et dure comme toi peut être mignonne aussi, tu sais. C'est pour ça que je t'ai pris ce nounours trop mignon.
4: Je te l'ai dit une fois que je n'aime pas les ours en peluche. Pourquoi tu ne comprends pas ce qu'on te dit une fois, hein?
5: C'est peut-être à cause de toi, hein? Car j'ai changé à force de traîner avec toi. Et je suis devenu tout comme toi.
4: Oui, c'est vrai que tu as vraiment changé. Mais tu ne comprends toujours pas ce que j'essaie de te dire, Monsieur Vavi.
5: Mais je l'ai acheté pour toi, garde-le.
4: Non, je ne veux pas.
5: Non, prends-le.
4: J'ai dit que je ne
5: prends-le
4: veux pas.
5: Prends-le quand même.
4: Mais je ne veux pas.
5: Bon, alors garde ça. Tu es contente?
4: C'est mieux que rien. Au moins, ça peut servir à la maison. Assis Mitouda au rapport. Aller dans cette rue, résoudre le problème et revenir ici, ça va me prendre au moins une ou deux heures. Je vais forcément être en retard pour ce soir.
6: Alors, tu le trouves comment, ce collier?
7: Massoum, s'il te plaît, prends ces cadeaux.
8: Je n'ai que deux mains, attends.
7: Pose-les là.
9: Ouf. Je suis désolé, Soneina, vraiment désolé.
10: Doucement, Tej, tu n'es pas obligé d'aller si vite.
9: En fait, je cherche Ram et la canne depuis ce matin, mais je ne les trouve nulle part. Tu as une idée d'où ils sont?
10: Ils doivent être quelque part. Et Tej, aujourd'hui c'est un jour important. On a plein de choses à faire ici. Concentre-toi sur ça.
9: Oh oui, mais...
11: Oh, Tej! Ils sont sûrement dans les parages, ne t'en fais pas.
6: Eh bien, Meet!
8: Je ne me fais pas trop d'illusions. Si j'étais à ta place... Je voulais juste te dire, tu sais comment elle est têtue. Et je suis sûre que mon frère a essayé de lui expliquer, mais... Maintenant qu'elle est policière... Elle a déjà pris un vrai engagement. Peut-être qu'elle ne reviendra pas.
6: Massoum, tais-toi. Tu vas lui gâcher le moral. Assieds-toi.
12: Babita, Meet a tout à fait raison. Et si je connais bien ma fille, elle ne manquera jamais une cérémonie importante comme celle-ci. Elle ne ferait jamais rien qui pourrait faire honte à la famille. Elle connaît nos émotions. Et je sais très bien qu'elle les respecte. Je suis sûr qu'elle viendra.
6: Ça n'a plus aucune importance maintenant. Que Meet vienne ou pas à la cérémonie, c'est clair. Le reste de ma famille est là, alors. C'est tout ce qui compte. Meet, mon fils. Allez, va maintenant te préparer. Pour les fiançailles, allez.
5: Et au fait, j'ai des cadeaux pour toutes les dames de la maison. Tenez.
6: C'est vrai?
5: Ça, c'est pour Massoum.
8: Merci, mon frère.
5: Maman, c'est pour toi. Sunaina, ceci est pour toi.
13: Merci.
5: Et ça, c'est pour toi, ma chère tante. Et celui-là, c'est pour Esha. Elle va être superbe. Tenez.
8: Merci.
4: Et tu n'as pas acheté de bijoux pour moi ?

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2: Maître Reeves ! Maître Reeves !
3: Oui !
2: Maître Reeves ! Vous faites le buzz après votre clash avec Caris Basmati. 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
3: Watan Kalila ? Watan Kalila ? Midali, rendez-vous demain 19h.
2: Où ça tape Ali ?
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0: Et voilà. Dis-moi, qu'est-ce qu'elle fait devant la maison, la bagnole de Manu?
1: Ah oui, il est venu jouer au poker hier soir.
0: Ah d'accord, première nouvelle. Il aurait pu me dire bonsoir. Hein.
1: Oui, tu dormais, José.
0: Ok, donc sa bagnole...
1: Il a voulu jouer contre moi au poker. J'ai bluffé et... Ben, il s'est pas méfié. Le pauvre, il avait pas de quoi payer, du coup, il m'a proposé sa voiture.
0: Mais t'as plumé ton propre fils?
1: Non, non, non, attends, attends, attends. Je lui ai appris que quand on joue, on doit faire confiance à personne, même à sa propre mère. Voilà, c'est une leçon de vie que je lui ai donnée. Ben, je suis sa mère, hein, c'est à moi de le faire.
0: Ah non, mais là, là, là, c'est...
1: Quoi? La voiture reste dans la famille, je prêterai de temps en temps. Je suis pas un monstre, hein.
2: Bon alors, et ce mariage, c'est pour quand?
3: Eh ben ça y est, on a arrêté une date. Ce sera le 20 juin, au château de la Sérase.
0: Ah, c'est super.
2: Ah ouais, oh, l'endroit est magnifique. Hein. Bon, bah allez, hein, champagne pour fêter ça.
0: Ah, oui.
3: Ah bah attends, je t'aide.
0: Ah, ça y est, hein, ça y est. Hein. Hein, on peut dire maintenant que Rodolphe est l'amour de votre vie. Hein.
2: Oh oui, oui. Oui, je crois que je vous ai complètement oublié.
0: Ah, tant mieux, tant mieux. Vous croyez? Vous êtes sûr?
2: Ben, je sais pas. En tout cas, hier soir, pour la première fois depuis notre relation avec Rodolphe, je n'ai pas crié votre nom.
0: Taisez-vous, taisez-vous, ma fille, taisez-vous. En tout cas, au progrès, c'est bien. Au bout de 8 mois, c'est bien. Quoi. Ah, voilà le champagne.
2: Allez.
0: Bon mariage. Oh, pardon, mon amour.
2: Hop là.
0: Allez, Rodolphe.
3: Allez.
2: Yes! Yes! Yes! Yes! But the chiffre de vente, it is beaucoup mieux cette année, hein? Hein? Ah oui, yes, the dossier employé, yes. A moment, hein?
4: Bon, c'est bon, Emma, là. Ça fait 1 heure déjà. On est samedi soir. C'est pas 1 heure pour faire une conférence de boulot.
2: C'est samedi matin chez eux.
4: Eh ben, je m'en fous, moi. Tu lui dis de rappeler lundi, c'est tout.
2: Ouais.
4: Hey.
2: Yes, excuse me, can we continue the conversation lundi, enfin Monday, because
4: Because we want to fuck.
2: No.
4: Chut, vas-y, mais c'est ça.
2: So sorry, désolé, it is my man and oh yes, okay, thank you, yes, Monday, yes, thank you, bye.
4: Hey, ouais, Saturday night, man. Allez, kissou.
0: Allez, on va voir ça.
2: T'es fou.
0: Arrête avec tes Américains, là.
2: Qu'est-ce qu'ils vont dire ?

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18: Bonjour à tous et bienvenue dans Tous en douceur. Plus que des recettes, nos passionnés vont vous faire découvrir leurs histoires, leurs souvenirs à travers leurs desserts. Et puis chaque fin de semaine, tous les vendredis, nous allons nous retrouver ici, dans la boutique de Julien Leveneur qui va nous apporter des conseils sucrés. Alors préparez-vous, c'est le moment de se régaler. Aujourd'hui, on est chez Véronique et Margot. Bonjour les filles.
19: Bonjour.
18: Qu'est-ce qu'on fait aujourd'hui?
19: Eh bien, on va faire une trompésienne.
18: Ok, une trompésienne, on démarre par quoi?
19: Alors, on va démarrer par la brioche. Il nous faut de la farine,
18: oui.
19: Des œufs, du lait. Alors, ce n'est pas une brioche pure beurre, donc il n'y a que des œufs. Là, c'est une brioche que je fais avec du lait, beurre, évidemment, du sucre, du sel et de la levure.
18: Bon, Margot, c'est ta fille et elle t'accompagne toujours dans la pâtisserie ou pas?
19: Alors, pas toujours, mais là, on va dire que la trompésienne, c'est un de ses desserts préférés.
18: Il y a du level aujourd'hui alors, hein?
19: Écoute, on va essayer. Hein.
18: Allez, vas-y. Donc, on met la farine.
19: On met d'abord la farine,
18: oui.
19: Le sel d'un côté, le sucre avec le sel.
18: D'accord.
19: Et alors en fait, là, la levure, je vais la mettre dans le lait pour le temps de la, juste de la dissoudre un peu, même oui. Si c'est de la levure instantanée.
18: Oui.
19: Donc qui n'a pas vraiment besoin d'être réactivée, mais là, c'est juste pour la dissoudre un petit peu. Donc, on va mettre les œufs.
18: Okay.
19: Et puis, on va rajouter le lait et on va, donc le lait avec la levure. Et voilà. Et ça, on va aller le pétrir pendant... 6-7 minutes, juste le temps de, que ça prenne forme.
18: Oui.
19: Et ensuite, on rajoutera le beurre.
18: Allez, on va pétrir. Là, c'est l'étape du beurre.
19: C'est ça. Donc là, on va rajouter le beurre. Je l'ai coupé en petits cubes. On va le rajouter progressivement. Et puis, pendant que le robot tourne, et on va pétrir pendant environ 20 minutes.
18: Donc, pendant que la pâte est en train de reposer au frais, on va faire la crème pâtissière.
19: C'est ça.
18: Alors là, il nous faut quoi?
19: Donc, pour la crème pâtissière, il nous faut du lait, des œufs, de la maïzena, du sucre, du beurre, de la gélatine qu'on a mis à tremper dans de l'eau froide et une gousse de vanille.
18: Donc là, on met tout dans la casserole et ça passe au feu.
19: C'est ça. Alors, dans un certain ordre et avec quelques étapes, parce qu'en fait, on va d'abord mettre le lait à chauffer. À
18: oui.
19: Côté, on va mélanger les jaunes avec le sucre.

0: faut qu'on la détende avant de pouvoir intégrer la crème chantilly à l'intérieur.
1: Et qu'est-ce que t'aimes, Margot, du coup, dans la trompésienne?
2: La chantilly, hein. C'est mon truc préféré.
1: En fait, c'est la gourmandise, quoi.
2: Oui.
1: T'as toujours fait des gâteaux?
0: Ouais, j'avais la chance d'avoir une maman qui nous laissait accéder à la cuisine et mettre le bazar dedans et faire ce qu'on voulait tant qu'on rangeait après. J'ai toujours fait des gâteaux, puis quand j'étais gamine, j'étais abonnée à un magazine, il y avait des recettes dedans et à chaque fois, je voulais les tester.
1: Oh, trop bien.
0: Voilà, donc, et j'ai fait mon premier vrai gâteau avec mon frère. En fait, on a fait une zaror torteuse, c'est un gâteau au chocolat avec de la confiture d'abricot et un petit glaçage au chocolat par-dessus. Donc on avait fait ça pour un dessert.
1: Mais jamais, vous n'avez pas choisi le truc facile.
0: Non.
1: Ah là là. Et maman, elle a aimé?
0: Et maman, elle a aimé. Bah, dès qu'il y avait du chocolat, de toute façon, elle aimait ça. Quoi.
1: Oh, super. Bon, la pâte, elle a bien reposé.
2: Ouais.
1: On a déjà une pâte de prête, mais là, on va montrer comment on fait pour arriver à cette étape.
0: Et alors moi, j'utilise un cercle à tarte là, pour me guider, en fait, pour garder une forme ronde.
1: Oui.
0: Maintenant, si vous avez le compas dans l'œil...
1: Ouais, voilà, on n'est pas obligé.
0: Voilà, quoi. Un petit coup de rouleau pour aplatir. Et voilà. Et là, en fait, on va mettre un peu de dorure. On met la dorure et ensuite, on laisse lever.
1: D'accord. Il y a un préchauffage pour le four?
0: Oui, alors on va préchauffer le four. Bon, moi, le mien, il met 25-30 minutes. Donc, du coup, ce que je fais, en fait, c'est que je l'allume dès que j'ai fini cette étape. Comme ça, en fait, il va préchauffer pendant que la pâte va lever. Et normalement, il sera à la bonne température. Ouais, là, en fait, je vais mettre une deuxième couche de dorure avant cuisson. Et pour la cuisson, ça va être entre 20 et 25 minutes à 170. Bon, il faut surveiller la coloration, mais 25 minutes, c'est bien. Donc là, je mets du petit sucre en grain. Hein,
1: c'est comme ça qu'on reconnaît la tropézienne aussi.
0: Petit détail qu'on aime bien sur la tropézienne.
1: Et là, ça part au four. Alors, c'est parti pour le montage.
0: Et voilà, donc là, on va couper la brioche en deux dans l'épaisseur. Donc là, je mets en fait sur le fond de brioche un sirop avec un petit peu d'arôme fleur d'oranger. J'en mets sur les deux, c'est pas obligatoire.
1: Bah, tu sais quoi, c'est plus gourmand. Ah, on n'est pas contre, hein, Margot.
2: Non, bah, c'est meilleur.
1: Oui, parce qu'avec Margot, on attend qu'une chose, hein, c'est la dégustation, je vous le dis, on n'en peut plus.
0: Donc on va commencer par faire le tour et puis ensuite, on finira en remplissant l'intérieur.
1: Donc le tour, tu fais un truc beau et après l'intérieur, tu remplis, quoi.
0: Exactement. Hop. Et puis, on va mettre son chapeau. Et voilà.
1: Et elle est terminée. C'est fini.
2: Wow.
1: Et bah, très bien. On se retrouve pour la dégustation, les amis.
3: Voici les différents ingrédients pour la recette de Véronique.
1: Margot, c'est le meilleur moment.
2: Oui.
1: Et bah, allez, on y va. Très agréable en bouche. Je comprends Margot, hein, et je comprends tes amis. Hein.
2: C'est trop bon.
1: Mais maintenant qu'on a la recette de Véronique, on peut tous épater nos amis.
0: Il n'y a plus qu'un.
1: Bon, j'ai un petit quelque chose pour toi. Et ben voilà.
0: Et ben merci beaucoup.
1: Pour continuer à faire de la pâtisserie. Sympa.
0: Bah Margot, tu vas pouvoir bosser maintenant. C'est à ton tour. Hein.
1: Merci de nous avoir accueillis chez vous. Merci pour cette belle recette et cette belle histoire.
0: Avec plaisir.
1: À bientôt pour un Tous en douceur.
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0: En seconde période, les Portugais pensent reprendre l'avantage sur un retourné acrobatique. Fausse alerte, l'arbitre avait déjà signalé une position de hors-jeu. Le score ne bougera plus, un partout. Dans l'autre match de la soirée, rencontre spectaculaire entre l'Angleterre et la Croatie. Harry Kane ouvre le score sur pénalty dès la 11e minute après une faute de Modric dans la surface. À la 36e, réponse de Baturina pour la Croatie. Frappe puissante à l'entrée de la surface de réparation, mais quelques instants plus tard déjà, sur corner, doublé de Harry Kane de la tête. L'Angleterre reprend l'avantage avant une nouvelle égalisation croate, de partout à la pause. C'est en seconde période finalement que les sujets de Sa Majesté prennent le large, par Bellingham d'abord et Rashford ensuite. Score final, 4-2. Dans les deux autres rencontres de la nuit, le Ghana s'impose face au Panama 1-0 et l'Ouzbékistan s'incline 3-1 contre la Colombie.
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Dans la minute de ce jeudi 18 juin d'abord, un tête-à-tête qui ne fait pas les affaires du Portugal. Tout avait pourtant bien commencé dès la 6e minute. João Neves lance la Seleção de la meilleure des manières, 1-0 pour le Portugal. Les coéquipiers du numéro 8, Moutoussamy en bleu, restent arc-boutés en défense, continuent de cadenasser Cristiano Ronaldo et finissent par surprendre des Portugais trop attentistes sur corner. Laissé seul dans la surface, Johan Wissa surgit et égalise de la tête. But historique, le premier de la République du Congo dans une Coupe du Monde.

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0: 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Bonjour à toutes, merci de nous rejoindre. Voici les titres de votre journal. À la une, l'évacuation de 20 personnes de deux écoles du Gol à Saint-Louis en raison d'une odeur suspecte. Intervention des secours sur place pour la prise en charge des adultes et des élèves. Nous y rejoindrons en direct Farouk Moulan pour plus de précisions. Affaire des indemnités de logement, Didier Robert condamné à 1 an d'inéligibilité et 10 000 euros d'amende. Délibéré de la cour d'appel ce matin, non démontré le perçu des indemnités de résidence et le fait que l'ancien président de région résidait à Saint-Denis. Les détails dans ce 12h30. Crise du logement social, la signature d'une motion ce matin à la CCR suite à l'annonce d'une baisse importante des crédits de financement de la ligne budgétaire unique, pilier du financement du logement social en Outre-mer. Huguette Bello, présidente de région, les représentants du BTP, les prometteurs et les bailleurs sociaux présents. Depuis cette séquence historique cette nuit au château de Versailles, Donald Trump signe un accord pour mettre fin à la guerre au Moyen-Orient. Protocole d'accord signé à distance par l'Iran, la réouverture du détroit d'Ormuz immédiate et cette question, à quand une baisse du prix des carburants à La Réunion ? Décryptage à suivre. Mais d'abord, cette information de la matinée à Saint-Louis, deux écoles du Gaulle évacuées suite à la présence d'une forte odeur suspecte aux abords des établissements Edmond Albius et Sarda Garriga. Des irritations de la gorge et du nez chez des adultes et des enfants signalés. Sans plus tarder, nous rejoignons sur place en direct Farouk Moulan. Bonjour Farouk, de quels éléments d'information disposez-vous à cette heure ?
1: Bonjour Laura, bonjour à tous. Alors ce que l'on sait, c'est que des élèves et des enseignants ont été évacués ce matin après l'apparition d'une forte odeur inhabituelle à proximité des deux écoles d'Hermois, Sarda Garriga et Edmond Albius. Plusieurs personnes ont ressenti des irritations au niveau du nez et de la gorge. Les pompiers et le SMUR sont rapidement intervenus. En tout, 10 adultes et 10 enfants ont été pris en charge et examinés sur place. Une seule élève a été transportée vers le CHU pour des maux de ventre sans qu'il soit possible d'établir à ce stade un lien avec ces possibles émanations. À l'heure actuelle, à l'heure où je vous parle, les tests se poursuivent. Les premiers relevés effectués par les secours se sont relevés négatifs. Par mesure de précaution, de nouveaux tests doivent être réalisés pour savoir si demain l'école réouvrira ses portes.
0: Merci beaucoup Farouk Moulan pour ces précisions concernant l'évacuation des écoles Edmond Albius et Sarda Garriga au Gol à Saint-Louis. Nous venons de recevoir des précisions de l'adjoint au maire de Saint-Louis. Écoutez.
2: Il n'y a pas eu de blessés. On a bien vérifié avec les médecins que les enfants peuvent être récupérés par les parents. Et les parents sont en train de récupérer les enfants. À l'heure actuelle, les pompiers sont toujours en train de faire des prélèvements.

0: On attend d'avoir plus d'informations pour savoir quand est-ce qu'on va réouvrir l'école.
1: Et nous aurons l'occasion de revenir sur cette actualité dans nos prochaines éditions. Le dénouement d'une affaire judiciaire, celle des indemnités de logement de l'ancien président de région, Didier Robert, condamné à 1 an d'inéligibilité et à 10 000 euros d'amende pour prise illégale d'intérêt. Arrêt de la cour d'appel rendu ce matin dans l'affaire des loyers payés par le conseil régional. Une peine moins lourde, le parquet général avait requis 1 an de prison, dont 6 mois ferme sous bracelet électronique. Cette inéligibilité passée, l'horizon serait donc dégagé pour un retour politique de Didier Robert. Reportage, Julie Lerman.
2: C'est un autre appel en ce 18 juin, celui de la condamnation de Didier Robert. C'est la tête haute que l'ancien président de région quitte la salle d'audience. En cause, l'affaire des indemnités de séjour perçues durant une partie de son second mandat. La justice lui reprochait d'avoir bénéficié d'indemnités liées à ses déplacements professionnels. À l'époque, Didier Robert travaillait à Saint-Denis, tout en vivant officiellement à Saint-Paul. Mais pour le parquet général, plusieurs éléments laissaient penser qu'il résidait en réalité dans le chef-lieu, ce qui aurait rendu ses indemnités injustifiées. Autre grief retenu dans le dossier, une suspicion de prise illégale d'intérêt. Il lui était reproché d'avoir participé au dispositif ayant permis l'attribution de cette indemnité, puis de l'avoir validée par sa propre signature. Le parquet général avait requis une peine plus lourde qu'en première instance. 12 mois de prison, dont 6 sous bracelet électronique, 150 000 euros d'amende et 5 ans d'inéligibilité. Finalement, Didier Robert est condamné à 10 000 euros d'amende et 1 an d'inéligibilité. Ce jeudi, la cour d'appel estime qu'il n'a pas été démontré que Didier Robert percevait indûment des indemnités de résidence, ni qu'il résidait effectivement dans la commune du chef-lieu. Pour l'heure, l'ancien président de région ne s'est pas exprimé sur un éventuel pourvoi en cassation.
1: Conflit au Moyen-Orient, je vous le disais en titre, un protocole d'accord de paix signé de la main de Trump hier soir à Versailles, suivi de l'Iran. Nous en parlerons dans un instant en détail. La réouverture immédiate du détroit d'Ormuz annoncée fait espérer une détente sur les marchés pétroliers. Mais à La Réunion, il faudra encore faire preuve de patience avant d'observer à la pompe une baisse sur les prix des carburants. Réaction, explication dans ce reportage de Marius Doy.
3: Une baisse des prix du carburant, beaucoup d'automobilistes en rêvent. Avec la réouverture du détroit d'Ormuz, principal point de passage du pétrole dans le monde, l'espoir renaît.
4: Bah, s'il y a une baisse, ça sera c'est très bienvenu, bien sûr.
5: Quand on remarque le prix de l'essence commence à augmenter bien comme il faut, surtout moi, je suis passé au diesel, du coup, l'augmentation a été quand même assez impressionnante.
6: Ce serait très positif parce que la vie est compliquée là pour tout ce qui est trajet, surtout avec le sans-plomb. Et moi, j'espère que ça baisse rapidement, comme ils ont augmenté très rapidement aussi dans un délai assez court.
3: Dans les stations-service, les clients surveillent les prix de près. Et dès qu'une baisse ou une augmentation est annoncée, les habitudes changent.
7: La plupart, soit ils viennent en trottinette ou en vélo et ils limitent surtout les déplacements, tout ce qui dit travail, maison, c'est le plus important, et courses. Ils mettent un petit peu moins, il y a souvent moins de plein déjà. Et quand ça s'annonce, par exemple, un mois à l'avance, qu'il y a une baisse, souvent les gens ils viennent, ils courent et après il n'y a plus d'essence.
3: Pour autant, aucune diminution n'est encore annoncée sur l'île.
8: Pour l'instant, on n'en sait rien en fait. Ça vient à peine d'ouvrir, donc on ne sait pas qu'est-ce qu'ils vont décider, l'État. Est-ce qu'ils vont baisser ou pas? Normalement, ça doit répercuter en baisse, hein, je pense. Hein. Comme tous les fins du mois, c'est toujours au dernier moment qu'on le sache. En fait.
3: Car la réouverture du détroit d'Ormuz ne fait pas baisser automatiquement les prix à la pompe.
9: Il y a un ensemble d'éléments qui là sont, par exemple, de remettre les bateaux en circulation, de faire en sorte que les stocks se reconstituent, de faire en sorte que, par exemple, pour la plateforme de Singapour, que tout ce qui se faisait auparavant en matière de fonctionnement de cette plateforme où nous nous approvisionnons en matière de carburant pour nous, la Réunion, soit aussi rétabli comme avant. Oui, baisse de la tension signifie sans doute tendance de la baisse du prix, mais avec une démarche progressive dans les prochaines semaines et les prochains mois, ça reste quand même une bonne nouvelle pour le consommateur.
3: Une chose est sûre, la réouverture du détroit d'Ormuz est une bonne nouvelle pour le marché pétrolier. Mais avant qu'elle ne se traduise sur les prix affichés dans les stations, il faudra encore patienter.
1: Venons-en à la crise économique dans le secteur du logement social en Outre-mer. Inquiétude sur la baisse sans précédent de la ligne budgétaire unique. Chute des crédits de financement qui passent désormais à 27 millions d'euros pour La Réunion. Et la signature d'une motion ce matin à la CCIR par les élus pour sauver le principal levier de financement du logement social. Sur place, les précisions avec Jeanne Mazard.
10: Une catastrophe pour les logements sociaux et pour le milieu du bâtiment. Voilà comment a été qualifiée la baisse de la ligne budgétaire ce matin par les promoteurs immobiliers. 50 millions d'euros en moins pour la construction de logements sociaux, donc moins de construction et moins de rénovation de logements à partir de l'année prochaine. Une décision vivement critiquée par la présidente de région, Huguette Bello.
11: C'est un gouvernement qui est absolument inconséquent. C'est absolument scandaleux que la ligne budgétaire unique de 85 millions d'euros passe à 27 millions d'euros. Et donc l'on a l'objectif de construire des logements sociaux. En même temps, ils disent qu'ils veulent construire des logements sociaux. Et c'est ça qui est inconcevable, que l'on ne comprend pas. C'est un gouvernement qui fait le contraire de ce qu'il dit. Et on ne se contentera pas seulement d'intentions, mais nous, on veut des actes.
10: Moins de 500 logements sociaux neufs financés, alors que les bailleurs sociaux en prévoyaient la construction d'environ 1900 pour l'année prochaine. Le BTP va lui aussi subir de plein fouet les conséquences de cette baisse de financement. Écoutez Rudolf Florian, le vice-président de la FRBTP.
12: Cette baisse des LBU, ça va provoquer un arrêt de la construction à La Réunion, tout simplement. Faut savoir qu'une perte de 50 millions d'euros de LBU, il ne faut pas voir juste les 50 millions d'euros, c'est potentiellement 300 millions d'euros qu'on ne va pas injecter dans le domaine de la construction aujourd'hui.
10: Acteurs politiques, organisations salariales et acteurs du BTP ont signé une motion pour tenter de faire revenir l'État sur sa décision. Aujourd'hui, c'est plus de 50 000 ménages qui attendent l'attribution d'un logement social à La Réunion.
1: Partons à présent à la possession pour évoquer cette annonce. Dès la rentrée prochaine, la ville lance l'opération cantine à 1 euro pour tous les élèves de la commune. Le but, offrir l'accès à une alimentation saine tout en préservant le pouvoir d'achat des parents d'élèves. Nous rejoignons Naïma Roux en direct de l'école primaire Paul-Éluard. Bonjour Naïma. Une tarification unique, promesse de campagne d'Éric Fontaine, maire de la commune. Il est à vos côtés.
13: Bonjour Laura, oui effectivement la cantine coûtera seulement 1 euro par repas dès le mois d'août, donc à la rentrée prochaine. C'est ce qu'a annoncé ce matin Éric Fontaine, maire de la Possession. Monsieur Fontaine, déjà un mot sur cette mesure, c'était un engagement de campagne. Pourquoi ? Pour soulager le budget des parents, c'est ça ?
14: Bien écoutez, c'est une mesure qu'on avait annoncée dans notre programme, comme la mesure sur la police du maire sur l'habitat qui est déjà opérationnelle. Aujourd'hui, on annonce la deuxième mesure importante, qui est la cantine en euros. Ça veut dire que concrètement, je dirais qu'une famille qui paye à peu près 1 400 euros de cantine sur un an, elle n'aura plus rien à payer. Et cet argent, effectivement, qu'on pourra faire économiser à ces familles, c'est de l'argent que les parents pourront investir sur les marmailles, sur les activités scolaires, sur les vacances, sur l'éducation de manière générale. Donc c'est un engagement fort qui concerne concrètement aujourd'hui 4 300 enfants de la Possession sur les 23 écoles que nous avons.
13: D'accord, donc justement, vous l'avez dit, ce tarif unique s'appliquera à tous les marmailles de la Possession sur les 23 écoles, y compris à Mafat.
14: Oui, effectivement, les 23 écoles sont concernées, y compris Mafat. Et nous avons aussi la volonté, dès la rentrée du mois d'août, de créoliser plus les repas à la Possession. Et vous avez un bel exemple, par exemple, ici dans cette école où on se trouve aujourd'hui, où on a eu aujourd'hui caribou cané poulet et caribou cané porc. Et les enfants ont très apprécié, ils ont pris une deuxième fois, certains une troisième fois. Ça veut dire aussi qu'il y a une demande également des parents d'élèves et des enfants de manger créole.
13: Et justement, il y a une créolisation des repas, mais aussi une amélioration des menus, vous l'avez expliqué tout à l'heure.
14: Oui, effectivement, on travaille également avec les parents, on travaille également avec tous les partenaires pour améliorer les menus. Il faut savoir que tout ce qui se passe aujourd'hui sur l'éducation des marmailles, ce n'est pas que la mairie de la Possession seule. On travaille avec tous les partenaires qui sont l'État, sur les différents dispositifs d'aide, d'accompagnement, sur la réussite éducative par exemple, dans le cadre du contrat de ville. On travaille également sur le contrat local de santé. Donc c'est avec l'ensemble des partenaires. Et on remercie également l'éducation nationale, donc, qui est très présente à nos côtés. On remercie les parents d'élèves qui sont là, et également bien sûr les agents municipaux qui sont présents sur la cantine, environ 400 agents. Et c'est une nouvelle Possession qui se construit avec une nouvelle manière de travailler et d'approcher. On a également le problème de l'insécurité, rappelez-vous, dans notre campagne qui était très fort. On travaille aujourd'hui également avec les gendarmes et la police municipale, avec des passages réguliers dans les endroits à problème.
13: D'accord, donc on va revenir juste sur cette mesure de 1 euro pour chaque repas. Concrètement, combien ça va coûter à la commune ? Est-ce que vous bénéficiez d'aide d'État, par exemple ?
14: Alors, c'est un engagement de campagne. Donc, les 6 premiers mois, enfin cette année, ça va nous coûter 600 000 euros. Mais je veux dire que c'est important pour nous de vous expliquer. C'est-à-dire qu'on a des frais de fonctionnement aujourd'hui sur des activités. l'ensemble des partenaires que nous avons, l'objectif est de faire en sorte que les frais, les activités qu'on a sur le fonctionnement soient partagées avec d'autres partenaires. Donc on va faire des économies et c'est l'objectif de notre approche, en tout cas cette manière de voir les choses. Donc 600 000 euros cette année et sur une année pleine environ 1 300 000 à 1 400 000 euros sans augmentation d'impôts.
13: D'accord, très bien, merci Monsieur Fontaine. On l'aura compris, donc cette offre s'adresse à tous les parents indépendamment du quotient familial pour près de 4 300 élèves sur l'ensemble de la commune de La Possession.
1: Merci Naïma Roux pour toutes ces précisions concernant ce dispositif cantine à 1 euro qui entrera donc en vigueur dès la rentrée prochaine à La Possession. Intéressons-nous maintenant à l'agriculture de demain, thème abordé aujourd'hui lors des rencontres agro-fertiles organisées dans le cadre des journées professionnelles canne à sucre. L'innovation technologique peut-elle faciliter les missions des agriculteurs pays? La réponse paraît évidente, pourtant dans les faits, cela n'est pas si simple. Les coûts, les compétences en question selon les générations. Reportage d'Ambre Calza.
15: Le numérique s'invite dans les champs de canne de notre île. Des applications, capteurs, drones, les technologies se multiplient. Mais sur le terrain, tous les agriculteurs ne sont pas encore convaincus.
16: Pour le moment, le numérique, à mon âge, c'est un petit peu complexe. Je ne vais pas partir à l'école pour ça. Ouais, c'est pas ma génération. Mais après, s'il faut apprendre, s'il faut faire des formations, ben, on va suivre l'évolution. Hein.
17: Les agriculteurs ne sont pas formés d'une part, et aussi par rapport au relief, on nous parle toujours le drone et tout, avec est-ce que la réglementation est bien adaptée pour l'île. On est obligé de suivre, mais pas forcément prêt pour l'utiliser.
18: Moi, en tant que jeune et même d'autres jeunes, je pense qu'on a plutôt intérêt à se fier à ça. Il y a moins en moins de main-d'œuvre, on a besoin aussi d'autres manières de travailler.
15: De nouvelles façons de travailler, justement au cœur des échanges lors de cette rencontre des professionnels de la filière canne. Pour les experts, le numérique n'est plus une option. Le défi désormais, faire parvenir ces innovations jusqu'aux agriculteurs.
19: L'amélioration des connaissances, elle existe à La Réunion. Encore une fois, on a un dispositif de recherche et d'expérimentation qui est très important sur l'agriculture en général et sur la filière canne en particulier. L'important, c'est bien sûr que les agriculteurs s'approprient ces innovations.
20: Le numérique nous fait gagner des bons d'innovation parce qu'il nous permet à la fois de capitaliser des données, ces progrès en fait, notamment avec l'intelligence artificielle, on en parle, nous font accélérer ce côté transfert. Alors il est fondamental parce que une recherche qui n'est pas appliquée au terrain ou à propriété à le terrain, ça ne sert pas à grand-chose.
15: Si certains restent prudents, une nouvelle génération d'agriculteurs se montre déjà prête à franchir le pas. Une évolution progressive, mais qui pourrait bien façonner l'agriculture réunionnaise de demain.
1: L'avenir de l'agriculture réunionnaise sur la table des discussions à Bruxelles. Aujourd'hui et demain, les chefs de l'État et de l'Union européenne réunis pour échanger notamment sur le futur budget européen pour 2028-2034. Inquiétude et mobilisation des agriculteurs pour le maintien du POSEI, dispositif de soutien essentiel pour compenser les surcoûts liés à l'éloignement des régions ultra-périphériques. Écoutez les propos de Jean-Michel Moutama, le président de la CGPER, était l'invité connecté de 6-8 Ensemble ce matin.
21: Il y a nos députés européens qui bougent, nos présidents de collectivités aussi interviennent, mais je pense qu'il faut marteler ce message-là. Et il faut que les gens, qu'on puisse arriver à maintenir et à augmenter ce POSEI pour nos territoires. C'est vital pour nos territoires. Et donc là-dessus, on ne lâchera rien.
1: Ce jeudi, c'est aussi un jour de commémoration, le 86e anniversaire de l'appel du 18 juin, premier discours historique prononcé par le général de Gaulle à la radio de Londres le 18 juin 1940, en réponse au discours du maréchal Pétain. À La Réunion, un dépôt de gerbes organisé à la stèle du général de Gaulle à Saint-Denis ce matin, cérémonie officielle d'hommage en mémoire du général de Gaulle. On écoute Florine de la Rochelière, infirmière militaire, et Vincent Bernard la Faucrière, sous-préfet et directeur du cabinet du préfet de La Réunion, interrogé par Marianne Bultel.
22: Pour moi, c'est l'homme du 18 juin que je vénère. Voilà, l'homme du 18 juin, parce que s'il n'était pas là, on ne se serait pas relevé. Il a vraiment fait tout pour que les Français se relèvent. Les amis m'ont dit, mais tes jambes commencent à être fatiguées. Je dis, même à genoux, je viendrai.
0: semble que c'est une date encore plus importante aujourd'hui. On sait qu'on vit dans un monde où la liberté, qui est notre première valeur républicaine, est de plus en plus menacée, hein, pas du fait de l'intérieur, mais du fait de l'évolution du monde. Et donc il faut toujours se rappeler qu'à des moments critiques, eh ben, des citoyens, des résistants se sont engagés pour défendre cette valeur de la liberté.
1: 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C'est l'image du jour, une séquence historique sur la table du dîner diplomatique hier soir au château de Versailles. À la surprise générale, Donald Trump signe l'accord avec l'Iran pour mettre fin à la guerre au Moyen-Orient. Quelques minutes plus tard, c'est au tour du président iranien d'apposer sa signature sur ce protocole. Il prévoit une période de 60 jours pour mettre en œuvre son compromis et une fin annoncée du nucléaire iranien. Les explications et les points précis avec Audrey Borda.
2: Un protocole d'accord visiblement compliqué à signer, mais fait sous les applaudissements du président français.
4: Bravo.
2: Pourtant, c'est un point important pour Washington qui vient d'être acté. L'Iran renoncerait à se procurer et à développer l'arme nucléaire.
23: Le fait qu'ils acceptent cela constitue une victoire majeure, vraiment majeure, pour les États-Unis d'Amérique.
2: Pour ce qui est des stocks d'uranium déjà enrichis, Téhéran accepte qu'ils soient détruits. Ils seraient dilués sur place, sous supervision de l'AIEA. Cette fin annoncée du nucléaire iranien n'acte pas la fin du programme de défense de Téhéran.
24: Les capacités défensives de l'Iran ne feront l'objet d'aucune discussion, ni dans le cadre d'aucun processus.
2: Ferrare, Donald Trump est également d'accord avec les Iraniens.
25: Ce que j'ai dit, c'est que si d'autres pays ont des missiles balistiques, c'est un peu injuste que l'Iran n'en ait pas.
2: En attendant un accord final, le régime des Mollahs maintiendra le statu quo actuel dans son programme nucléaire. Washington n'imposera aucune nouvelle sanction et ne déploiera pas de forces supplémentaires dans la région.
1: Cet accord est une grande victoire pour l'Iran, selon le chef du Hezbollah, qui souhaite en profiter pour expulser Israël du Liban. Écoutez.
26: Tout d'abord, nous tenons à féliciter le peuple iranien, la résistance, ainsi que les pays et les peuples de la région et du monde entier qui aspirent à l'indépendance et à la liberté, pour cette grande victoire.
1: Le protocole d'accord maintenant signé, le détroit d'Ormuz rouvre totalement à la navigation. Que va-t-il se passer maintenant? Réponse avec la correspondance de Nivine Potros au Qatar.
27: Le détroit d'Ormuz est réouvert. Tous les bateaux peuvent à nouveau circuler librement et gratuitement, peu importe leur cargaison et leur destination, puisque le blocus naval américain, lui aussi, est levé. Ce qui signifie que les pétroliers iraniens, par exemple, eh bien, ils ont à nouveau le droit d'exporter le précieux or noir. Mais attention, cela ne veut pas dire qu'on va revenir à la situation d'avant-guerre, puisque la traversée du détroit d'Ormuz sera gratuite que pour 60 jours, le temps de définir un tarif et les modalités avec Oman et les pays du Golfe. Le temps, à terme, le détroit d'Ormuz, donc, il va devenir payant, ce qui n'était pas le cas avant la guerre. Téhéran va donc bénéficier d'une nouvelle rente financière permanente, et bien ce qui peut s'apparenter soit à une concession faite de la part des Américains, soit et bien d'un revers cuisant pour l'administration Trump.
1: Dans l'actualité également, ce chiffre impressionnant, 10 millions, c'est le nombre d'achats de textiles neufs réalisés chaque jour par les Français l'an dernier, majoritairement des vêtements, illustration de l'explosion de la fast fashion. Entendez par là la mode jetable. Ce mercredi, les députés examinaient un texte pour freiner le déferlement des géants chinois du textile avec un malus. Explication Guillaume Bertrand et Lucas Baribier.
28: Ce n'est pas compliqué. Dans la garde-robe d'Audrey, il n'y a que du Chine.
29: L'ensemble, 5 euros. La belle robe, 10 euros.
28: C'est le principal argument. Pour elle, impossible d'avoir des articles à si bas prix ailleurs que sur ces plateformes.
29: On a un petit budget, on n'a pas des gros salaires. Et c'est beaucoup moins cher que dans les boutiques françaises, malheureusement.
28: Mauvaise nouvelle pour Audrey, le gouvernement veut s'attaquer à ces prix extrêmement bas en leur appliquant un malus. Première étape, reconnaître ce qui est de l'ultra fast fashion. Pour cela, deux outils, le volume, c'est-à-dire le nombre de produits différents sur le site et à quelle fréquence ils sont renouvelés. La réparabilité, si la réparation coûte plus cher que le produit, c'est de l'ultra fast fashion. Vous allez voir que c'est de plus en plus le cas.

0: cas. Cette couturière parvient, d'un coup d'œil, à distinguer ce qui est de mauvaise qualité.
1: Si vous prenez celui-ci, on voit que le tissu est déjà effiloché par rapport à celui-ci, que le tissu n'est pas effiloché.
0: De simples réparations peuvent coûter 25 euros, à tel point que ses clientes préfèrent jeter les vêtements abîmés.
1: Des fois, je leur dis, est-ce que ça vaut le coup ? Ça va vous coûter tant ? Et elles me disent, ouais, c'est le prix que j'ai acheté le vêtement.
0: Pour réduire cet écart, le malus pourrait aller jusqu'à 10 euros sur certains produits. Tant mieux pour cette entreprise française de textile.
2: Nous, on travaille avec du lin français, filé en France, tricoté chez nous.
0: Ce t-shirt coûte 25 euros. Pour le patron, voir ses concurrents asiatiques devoir presque s'aligner sur ce prix, c'est une vraie bonne nouvelle.
2: Ça va nous mettre enfin sur un pied d'égalité avec toutes ces marques finalement étrangères. Aujourd'hui, vous allez peut-être acheter un produit qui va être un t-shirt qui va être moins cher. Maintenant, si c'est pour le mettre à la poubelle au bout de 2-3 fois, finalement, vos 10 euros, vos 15 euros, ils vont être vite perdus parce que vous allez racheter derrière.
0: Autre mesure sur la table, interdiction de la publicité pour les enseignes asiatiques à très bas prix. L'objectif, protéger certaines marques européennes de textile pour éviter les faillites. Le texte sera voté la semaine prochaine.
3: Il est l'heure à présent d'ouvrir notre page spéciale Coupe du Monde de la FIFA 2026. Un mondial de football qui voit 48 pays s'affronter, 48 nations et des joueurs stars du ballon rond, notamment l'Argentin Lionel Messi, le Portugais Cristiano Ronaldo, le Norvégien Erling Haaland, sans oublier les joueurs de l'équipe de France, dont Kylian Mbappé est parmi les favoris des Français. Le capitaine des Bleus, lui, a reçu des mains de Didier Deschamps un tout nouveau maillot, floqué du chiffre 58, comme le nombre de buts inscrits avec l'équipe de France. C'est un record. Auteur d'un doublé mardi, dont un tir de 25 mètres, il fait une entrée remarquée dans ce mondial 2026. Kylian Mbappé voulait déjà entrer dans l'histoire du football lorsqu'il n'avait que 19 ans. Alors le rêve va-t-il devenir réalité ? Reportage Jean-Marie Bagayoko et Kylian Copé.
4: Vitesse de frappe, plus de 121 km/h. Voici le 58e but de Kylian Mbappé en équipe de France. Le tir qui libère les supporters français.
5: Là, là, là, là, là. Il est bien là, notre Kiki. Quand il a le ballon, il est très bien. Je l'adore que comme ça, moi.
4: Et fait de lui le meilleur buteur de l'histoire des Bleus.
6: C'est le champion. On va gagner la Coupe du Monde cette année avec lui.
4: Au panthéon des buteurs tricolores, à tout juste 27 ans. Sur le podium, Kylian Mbappé devance deux autres stars. Mais au même âge, Olivier Giroud n'avait marqué que 3 buts en bleu. Thierry Henry, 28. Que vous inspire ce record de précocité ?
7: C'est du talent, c'est du talent pur.
4: Nous vous avons tendu le micro.
8: Bien sûr qu'il est impressionnant. Moi, j'attends de lui qu'il batte tous les records.
9: Kylian Mbappé, il est bon en Coupe du Monde, donc il va ramener la coupe à la maison.
10: Ben, je l'aime beaucoup. Oui. J'aime pas le foot, mais j'aime bien Kylian.
4: Aujourd'hui, le capitaine des Bleus force l'admiration et chasse tous les records. Deux buts, les 13e et 14e en Coupe du Monde. De quoi se rapprocher un peu plus du record de la compétition. Co-détenu par l'Allemand Miroslav Klose, désormais retraité, et l'Argentin Lionel Messi. 3 buts malgré ses 39 ans.
11: Messi, c'est cool qu'il marque encore des buts malgré l'âge qu'il a. Après, je pense que Mbappé va passer devant, étant donné qu'il est beaucoup plus jeune.
12: Je sais pourquoi je suis là, je sais pourquoi on est là. On est là pour faire une grande Coupe du Monde, donc je pense que j'aurai le temps d'apprécier ça plus tard.
4: Kylian Mbappé a joué son 99e match avec les Bleus. Là encore, c'est un record pour un joueur de 27 ans.
3: La Coupe du Monde 2026 sur Antenne Réunion, à l'affiche ce soir, Tchéquie, Afrique du Sud, rencontre à suivre en direct dès 19h45 sur Antenne Réunion Télé. Regardons à présent les résultats des derniers matchs. On commence par ce match nul. Le Portugal tenu en échec par la République du Congo hier soir, malgré un but de João Neves, les Portugais ont été neutralisés. Score final 1-1. En revanche, belle opération de l'Angleterre. Victoire des Three Lions, 4-2 face à la Croatie. C'est l'un des chocs du premier tour de cette Coupe du Monde. Dans le groupe L à présent, le Ghana l'emporte 1-0 sur le Panama, une victoire arrachée en toute fin de match. Et puis la défaite de l'Ouzbékistan qui s'incline devant la Colombie, score final 1-3. 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

0: dans la Minute Foot avant le 12h30 et dans l'Instant Foot juste après le journal de 19h. Émission présentée par nos chroniqueurs Yusha Sanji et Lionel Massard. Allez, avant de nous quitter, un coup d'œil sur la tendance météo de cet après-midi au port. De belles éclaircies au programme. Le thermomètre affichera les 28 degrés. Bulletin complet dans un instant avec Virgilia S. Et c'est la fin de ce 12h30 sur Antenne Réunion Télé et Radio. L'information continue sur l'info.re. À suivre en télé, la météo, votre feuilleton, les feux de l'amour. Ce soir, au 19h, Antoine Asselaire. Je vous dis à demain, même heure, même chaîne. Excellent après-midi à toutes sur Antenne Réunion.
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Bonjour à toutes et à tous, ravie de vous retrouver, j'espère que vous allez bien en ce jeudi. On s'approche lentement mais sûrement de la fin de semaine, allez courage, avec de belles conditions ensoleillées dont il faudra profiter puisque ça va se dégrader en deuxième partie de week-end. On va en parler tout à l'heure. En attendant, ce matin c'était une réunion très dégagée, d'ailleurs c'est un ciel bleu quasiment partout pour cet après-midi, soleil très généreux sur les littoraux ou encore vers les cirques et un petit peu moins, quelques bémols, quelques nuances de gris, notamment vers les pentes du nord, et puis ça va se décaler aussi en direction du littoral nord, hein, vers la Grande Chaloupe, vers Sainte-Suzanne hein, également, au fil des heures, on pourrait même avoir 2-3 farines, ce sera plutôt du côté du Brûlé ou encore vers les hauts de Sainte-Marie, sinon ailleurs c'est un temps calme, un

0: Temps sec avec donc beaucoup de soleil et beaucoup de bleu, vous l'avez compris. Pour le vent, il est toujours de la partie par endroit, rafale entre 40 et 50 km/h pour les plages de l'ouest ou encore vers l'est, en direction de Saint-André notamment. Et puis on retrouve une mer peu agitée à agiter avec toujours cette houle australe résiduelle hein, autour des 1,50 m notamment dans le sud de l'île. Pour les températures, elles sont contrastées mais stationnaires, de 15 à 28 degrés, le minimum au volcan, vous en avez l'habitude, 27 à 28 degrés de Saint-Gilles en allant jusqu'à Saint-Denis, en passant par le port ou encore par Saint-André. Plus respirable au cœur des cirques avec 21 à 22 degrés. Et on retrouvera 17 degrés par exemple du côté de la plaine des Cafres. Des températures qui vont baisser surtout en deuxième partie de week-end en raison d'un front froid qui va arriver. Et c'est un temps très dégradé que l'on va retrouver, attention, pour la fête de la musique dimanche avec beaucoup de houle. On en parlera plus tard, peut-être qu'Harmonie Péria fera le point déjà avec vous ce soir. Nous sommes donc le jeudi 18 juin, n'oubliez pas d'embrasser les Léonces aujourd'hui. La marée sera basse à 22h21 et le soleil nous quittera à 17h45. Je vous quitte, mais je vous retrouve dès demain et puis surtout, je vous laisse avec votre feuilleton préféré, les Feux de l'amour. À demain, très bel après-midi.
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0: Salut.
1: Salut.
0: Je suis passée voir si Danny était ici.
1: Il a eu une réunion, il a dû partir.
0: Oh, je devrais le savoir, vu que je suis son employé.
1: Je suis convaincue que tu pourras aussi le voir au bureau.
0: Non, je préfère éviter. J'ai un cadeau pour sa crémaillère, c'est une succulente. Comme moi, elle est résistante et ne meurt pas facilement.
1: Je vois.
0: C'est joli.
1: Oui.
0: Oui. Je pourrais lui déposer à l'intérieur, là où il la verra.
1: Ah oui, bien sûr. Entre.
0: Génial. Je te remercie. Je vais la mettre ici. Tu composes ?
1: Oui.
0: Oh, tu as une belle installation.
1: Oh, merci.
0: Ouais. En venant, j'espérais inviter notre fils au restaurant, seulement il est déjà sorti. Je n'ai pas envie d'interférer avec ton élan créatif en cours. Mais bon, si tu veux, je peux t'inviter à déjeuner.
2: Christine.
3: Salut. Comment tu te sens?
2: Ça va, je récupère.
3: Tant mieux, je suis soulagée. Une balle, c'est loin d'être le cadeau idéal pour accueillir le nouveau chef de la police de Genoa City. Et encore félicitations pour ta promotion, tu es celui dont ce département a besoin.
2: À propos de ça, je peux?
3: Oui.
2: Bon. Je voulais t'avertir. Je vais officiellement quitter la police.
3: Quoi? Tu vas vraiment laisser tomber?
2: Oui. Tous les papiers sont déjà remplis et signés.
3: Mais c'est parce qu'on t'a tiré dessus? Je conçois que ce soit très traumatisant, non seulement pour toi, mais aussi pour tous ceux qui t'aiment. Mais James, c'est une décision draconienne, tu es sûr de toi?
2: Oui, j'y ai beaucoup réfléchi. Ça n'a rien d'une réaction épidermique à chaud.
3: Je trouve ça très surprenant. Redresser les torts et capturer les criminels, c'est toi, c'est ce que tu es. C'est ta vie, et depuis aussi longtemps que je m'en souviens.
4: Vous testez le café à la menthe poivrée? On dit qu'il est délicieux.
5: Oui, Esther le met en avant de manière assez insistante, donc ça m'inspire pas confiance. Je vais rester fidèle à mon thé. Salut.
4: Est-ce que ça va?
5: Oui.
4: Oui, non, c'est faux. Et je sais pourquoi.
5: Ah oui?
4: Sally.
5: Désolé, ce sera sans moi.
4: Non, attendez, je crois que vous devriez...
5: Ma relation avec Sally est strictement professionnelle dorénavant et ça me convient très bien.
4: Mais pas à moi. Nick, je le vois de mes propres yeux en direct. Adam tente à nouveau de l'attirer de manière insidieuse dans sa spirale infernale.
5: C'est pas mon problème.
4: Au contraire. Vous deux, c'était parfait. Vous ne pouvez pas tirer un trait là-dessus. Vous devez vous battre. Ou au moins essayer.
2: Ça te convient?
4: Oui. Oui, nickel.
2: Tu n'es pas mal à l'aise?
4: Non, ça va pour l'instant.
2: Parce que je vais éviter de tout gâcher. Même s'il n'y a rien à gâcher, on ne fait que déjeuner.
4: Oui, on risque quoi?
2: Avec nous? Que ça dégénère, ou alors tout le contraire. Que ça se passe bien.
4: Alors, comment va se dérouler cette histoire de sortie anodine?
2: Eh bien, je vais prendre une salade, toi sûrement un cheeseburger, saignant, et un thé. Parce que tu vas travailler.
4: Tu me connais bien. Et tu y as réfléchi, on dirait.
2: Oui, c'est vrai. Mais il faut qu'on vive les choses dans le moment présent. Rien que toi et moi, un bon repas et on n'évoque pas l'avenir ou le passé.
4: Et si jamais je veux un dessert?
2: Y a aucun souci, fais-toi plaisir.
4: Tu crois qu'on arrivera à faire abstraction du passé?
2: En tout cas, je suis prêt à essayer. Et j'espère que tu l'es aussi.

0: Ce ne sera plus très long, Ève. Je te le promets, ma chère sœur. La grande et puissante famille des Newman va enfin récolter ce qu'elle mérite. Aucun membre de cette famille n'y échappera. Et ils ne verront jamais rien venir. Jamais. Jamais. Enfin, ils ont émis un mandat. Ils ont pris leur temps. Oh, la photo est loin d'être flatteuse. Toutes les personnes détenant des informations doivent contacter les autorités sur leur numéro spécial sans plus attendre.
1: Je crois savoir que vous avez pris la décision de défendre Claire Grace.
2: Avant que vous me passiez un savon...
1: Je ne suis pas venu ici pour vous critiquer.
2: C'est vrai, ça?
1: Oui. Je sais que Victoria éprouve de la compassion et veut aider cette femme. D'accord. Seulement, je m'inquiète des conséquences que ça pourrait avoir sur Victoria.
2: C'est-à-dire?
1: Victoria est loin d'être aussi forte que vous semblez le croire. Et Nikki aussi, elles sont plus fragiles depuis ce qu'elles viennent de traverser. Et le risque n'est pas écarté. Jordan représente un danger. Alors je vais protéger ma famille, et ce, par tous les moyens.

0: Maman ? Salut.
1: Ah, chérie.
0: Ça va ?
1: Y a un souci, qu'y a-t-il ?
0: Je n'arrive pas à croire ce qui se passe.
2: Alors, pour être tout à fait honnête avec vous, je suis très inquiet au sujet de... Nikki, en particulier, avec l'alcool qu'elle lui a injecté dans les veines. Qui sait quelles conséquences ça risque d'avoir. Mais je suis aussi inquiet pour Victoria.

0: La furieuse a failli la tuer. Et voilà qu'elle prétend être sa fille. C'est vraiment ridicule.
1: Oui, une folle furieuse qui, en fait, est intervenue et vous a sauvé.
0: Non, attendez. Est-ce que vous défendez ce monstre ?
1: Je suis convaincu que Jordan est le véritable cerveau et que c'est un monstre, mais Claire Grace... Non, je ne crois pas.
0: Il n'y a rien à faire, vous restez un avocat. Vous avez déjà accepté la défense, n'est-ce pas ?
1: J'ai vu Claire, entendu ce qu'elle avait à dire, et il y a de la souffrance en elle, Victor.
0: Arrêtez, Michael, je vous en prie. Vous êtes ramolli ou quoi ? Elle se moque de vous. Elle ment, j'en suis sûr. C'est une folle !
1: C'est aussi une femme rongée par le doute, une femme qui a des parents qui sont... qui sont peut-être Victoria et Cole.
0: Vous êtes dupe à ce point, vous y croyez ?
1: On sera fixé quand les résultats des tests ADN reviendront. Mais peu importe l'issue, Claire a le droit de savoir qui elle est, elle a le droit qu'on lui tende la main.
0: Et si cette fois encore, vous faites un miracle, que cette femme sort libre et... qu'elle revient pour se venger ?
1: On peut aussi travailler de concert, afin qu'elle se voie accorder une opportunité de se construire une nouvelle vie.
0: Laissez-moi être clair avec vous. Elle nous a trahis, a failli tous nous tuer. Je veux voir cette femme en prison.
1: Même si c'est votre petite fille.
0: Arrêtez avec cette histoire.
1: D'accord. Je vais me rendre à sa comparution d'aujourd'hui dans l'Oregon.
0: Oh, pas si vite. Cette fois, j'espère que vous échouerez, c'est clair.
2: Qu'est-ce qu'il y a, chérie ? Qu'est-ce qui se passe ?

0: Est-ce que tu crois que c'est la chose à faire?
1: J'ignore si j'ai raison ou non. Je l'ignore, mais c'est ce qui est juste selon moi.
0: Et à cause de ton bon cœur, il y a de très fortes chances que cette espèce de psychopathe soit relâché et en profite pour faire Dieu seul sait quoi. Tu pourrais me servir un grand verre d'eau?
1: Oui, bien sûr. Cole et moi vont discuter avec Michael et il va tenter une manœuvre légale de son cru pour obtenir que Claire soit rapatriée à Genoa City.
0: Pardon? Enfin, tu ne comptes pas la faire emménager avec toi?
1: Non, maman, bien sûr que non. Ce qu'on veut, c'est essayer de vite la placer en institut psy où elle pourra recevoir le soutien et surtout le traitement dont elle a besoin pour s'en sortir.
0: On dirait bien qu'elle a réussi à t'émouvoir.
1: Écoute, Claire était... Elle était terrifiée et en pleine confusion. Mais lorsqu'elle a découvert ce que Jordan lui avait caché, qu'elle n'a fait que lui mentir sur ce qui lui est arrivé, elle a tout de suite regretté ce qu'elle avait fait.
0: Oui, peut-être. Ou bien c'est une partie d'un plan très élaboré. Qu'elle se sert de ta compassion et de l'incertitude sur le fait que tu sois sa mère.
1: Maman.
0: Et en plus de ça, tu lui as trouvé un excellent avocat, donc une fois libre, elle peut retrouver Jordan, s'allier à nouveau avec elle et relancer une nouvelle campagne contre notre famille.
2: Bonjour, je suis bien sur la ligne de la police. J'ai des informations sur la femme que vous voulez arrêter. J'ai peur qu'elle essaie à nouveau de nuire à cette pauvre famille Newman, c'est terrible.
3: J'ai failli oublier. Tu noies tes frites et tes burgers avec ça.
4: Est-ce que ça, ce n'est... pas faire appel au passé, c'est sans risque?
3: La sauce piquante est... intemporelle.
4: Ouais. C'est vrai, tu as tout à fait raison.
3: Et le travail?
4: Oh, c'est génial. Je me réveille tôt chaque matin, excitée par les possibilités, tous nos différents projets, et comme j'ai mon acolyte qui travaille à mes côtés, on ne se fixe aucune limite.
3: Oui, ça me réjouit que Chloé travaille avec toi.
4: Ah oui?
3: Je sais qu'elle ne me supporte pas.
4: Non, je dirais pas que ton existence l'insupporte, c'est faux.
3: Alors tu dirais quoi?
4: Chloé... je te déteste au plus haut point.
3: Merci.
4: De rien.
3: Pour ça.
4: Autant être franche.
3: Au-delà de ce que Chloé pense de moi, je suis très heureux que tu travailles avec elle. Une personne en qui tu as confiance. Quelqu'un qui sera là pour toi.
5: Sauf que ce n'est pas mon rôle de sauver Sally d'Adam. Elle doit trouver comment y arriver toute seule.
6: Sally et vous, c'était magique.
5: Chloé, j'adorais ce qu'on avait, j'adorais notre relation, mais... Adam a fait ce qu'il fait de mieux, il a tout gâché.
6: Alors dans ce cas, faites en sorte que Sally puisse enfin voir qui il est vraiment au fond.
5: Il est déjà trop tard pour ça.
6: Non, pas du tout, parce qu'il reste une chance pour vous.
5: Chloé, Adam gâche tout ce qu'il touche.
6: Ah, c'est pas moi qui vais vous contredire sur le sujet.
5: Tout le monde le sait et évite d'avoir affaire à lui, mais pas elle en tout cas. Elle le connaît, elle sait comment il est, et elle était prête à tout sacrifier afin d'être avec lui, ce qui me dit tout ce que j'ai à savoir.
6: C'est exactement la raison pour laquelle vous devez intervenir. Il est plus qu'évident que rien dans sa relation avec Adam n'est rationnel. Il réussit à la troubler et à s'immiscer dans son esprit. Sally ne peut pas être tenue responsable.
5: Sally est une adulte.
6: Et vous l'avez abandonnée.
5: Non, ça n'a rien à voir. J'ai pris du recul. Je lui ai laissé du temps pour qu'elle y réfléchisse, toute seule.
6: Devinez quoi ? Du coup, elle pense que vous ne voulez plus d'elle. Tout ce dont elle a besoin, c'est que vous lui disiez que vous voulez laisser une chance à votre relation. Ça l'aidera à prendre la bonne décision. Nick, si vous l'aimez réellement, comment avez-vous pu abandonner si vite?
1: Maman, si Claire est vraiment déterminée à aller mieux, on devrait lui accorder une chance, non?
0: À t'écouter, tu commences à croire qu'elle est ta fille, n'est-ce pas?
1: On sera fixé avec les résultats du test.
0: Ça, c'est autre chose. Tu as dit que Claire consentait à se soumettre à un test ADN si tu lui trouvais...

0: trouver un avocat. Elle est du genre à toujours obtenir ce qu'elle désire. Et si jamais elle changeait d'avis?
1: On a envisagé cette éventualité avec Cole. Du coup, on n'a pas obtenu d'échantillon directement d'elle. Cole est allé à la maison du lac. Il a trouvé des objets avec son ADN qu'il a envoyé avec des prélèvements d'une autre afin d'être fixé assez vite.
0: Je vois. Donc tu auras ta réponse avec ou sans sa collaboration.
1: Ce ne sera pas long. On sera fixé.
0: Tu sais ce que je crois?
1: Je suppose que je suis sur le point de le savoir.
0: Qu'elle cherche à profiter de ta confusion, de ta compassion, afin de les utiliser à son avantage. Rien de positif ne peut émerger de cette situation.
1: Claire pourrait être ma fille.
0: Je sais bien, mais même si c'est ta fille, vous avez été éloignée pendant des décennies et ça ne se rattrape pas.
1: Oui, je le sais bien. C'est triste.
0: Alors, qu'est-ce que tu espères pour l'avenir?
1: Je n'arrive même pas à me projeter. Ce bébé innocent qu'on a tous pleuré toutes ces années pour être en vie, c'est trop dur à supporter. Aussi, je dois m'occuper l'esprit et me concentrer uniquement sur qui j'ai devant moi. Une jeune femme brisée qu'il faut aider au mieux. Parce qu'elle a été trompée, horriblement corrompue, manipulée et trahie par Jordan et son obsession pour notre famille.
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3: Oui, j'ai vu une femme correspondant à la description ici même à Genoa City. Elle est au Southside Motel. J'étais terrifiée. Je me suis dit que si cette femme avait fait tout ce chemin, c'est qu'elle voulait se venger. Et je vous ai immédiatement contactée. Oui. Au Southside Motel. 4036 sur la route au nord de Laurel Drive. Chambre 158. Oh, mais de rien. Je suis heureuse de pouvoir vous permettre de traîner cette femme devant la justice. Ils ne vont pas trop tarder.

0: Tu travailles sur une chanson?
1: Oui, c'est ça. Je suis en train de la peaufiner. Elle sera sur le prochain album.
0: Un nouvel album? Ah, mais c'est génial, c'est vraiment excitant.
1: Oui, ça faisait un sacré bail. C'est difficile à expliquer. Je suis plein d'énergie parce que j'ai hâte de commencer. Oui, j'ai vraiment hâte d'être en studio.
0: Je suis très heureuse pour toi. Dis, cette chanson à laquelle j'ai collaboré, elle sera présente sur l'album?
1: Oui, absolument.
0: Génial, j'en suis ravie. Je t'ai aidé pour le pont, un truc du genre, c'est ça? C'est ça.
1: Oui.
0: Tu as dit que je t'avais inspiré?
1: Tout à fait, c'est le cas.
0: Et j'en suis fière. On peut dire que je suis ta muse, hein? Ah, sauf si c'est Christine ta muse.
1: Tu sais quoi? Je meurs de faim et je vais accepter ton invitation à déjeuner. Ça marche?
2: Ça n'a pas été facile, c'est une décision importante, mais c'est la bonne.
3: Oui, je comprends et je parie que ta mère est ravie.
2: Oh, ça, c'est le moins qu'on puisse dire.
3: Tu as réfléchi à ce que tu voudrais faire ensuite?
2: Eh bien, Jill m'a offert un emploi à Chancellor Winters.
3: Oui, le monde des affaires.
2: À t'entendre, ce serait mauvais.
3: Chance, tu as sauvé de nombreuses vies. Tu as protégé des victimes qui n'arrivaient pas à se protéger seules. Le monde a besoin de davantage de Chance Chancellor et non d'un homme d'affaires de plus.
2: Tous les hommes d'affaires ne sont pas des requins avides de sang, non? Et ça pourrait changer avec moi.
3: Tu as raison, je n'ai pas de doute là-dessus. Je ne devrais pas être si négative, je devrais te souhaiter le meilleur, mais... Il y a cette part de moi qui a beaucoup de difficultés à croire que tu seras capable de mettre un terme à une chose si importante à tes yeux.
4: Ah, ma chérie, tu es là.
5: Bonjour, papa. Je suis contente de te voir.
4: Moi aussi. Comment vas-tu?
6: Ça va.
4: Tu es sûre?
6: Je suis rentrée un peu plus tôt du travail, mais je vais bien.
4: Tu n'as pas eu de nouvelles de cette Jordan, au moins?
6: Non.
4: C'est peut-être parce qu'ils sont sur ses talons.
6: Ils ont une piste?
4: Oui, une femme correspondant à sa description a été vue dans un motel, à la limite de la ville.
6: Ah, c'est pas vrai. Elle est ici, à Genoa.
4: Rien n'est encore sûr. Je vais aller vérifier, d'accord?
5: Si Jordan est en ville, elle en a encore après nous tous.
4: Tu as raison. Et c'est pour ça que je veux que tu restes au ranch, pour que tu sois à l'abri de tout danger.
6: Quoi? Tu me demandes de rester cloîtrée?
4: Oui, je refuse que tu cours le moindre risque.
6: Victor, non! Il n'est pas question que je laisse cette femme me retenir prisonnière une nouvelle fois.
7: Chloé, cette rupture n'a pas été facile. Mais je l'ai acceptée. Sally veut Adam. C'est lui qu'elle a toujours voulu.
8: Non, ça c'est entièrement faux. Adam retourne le cerveau de Sally afin qu'elle croie que c'est lui qu'elle veut. Il ne fait que manipuler ce qu'elle ressent. Nick, c'est vous et vous seul dont elle a besoin. Oui, vous êtes celui qui saura l'aimer comme elle devrait l'être, comme elle le mérite. Mais Adam, lui, va lui briser le cœur à nouveau. Et je refuse de rester les bras croisés pendant que ce gars joue avec ses sentiments à nouveau.
7: Vous avez toujours été de mon côté et ça me touche. Merci. Ça va le faire, Chloé. Peut-être pas de la façon que vous espérez, mais ça va le faire.
8: Nick, vous êtes charmant, intelligent, gentil, fort et sensé. Sally est géniale. Vous pourriez être heureux. Vous n'avez qu'à vous battre pour elle. Je vous en prie.
9: À ton avis, ça brise nos règles si je te demande comment ça évolue à Newman? Ça va toujours entre Victor et toi?
10: Ça va.
9: Tant mieux, c'est vrai. C'était loin d'être évident.
10: Oui, c'est une nouvelle ambiance pleine d'énergie positive, de confiance et de communication. Enfin, pour l'instant.
9: Bon. C'est étrange, tu es retourné à Newman afin de couler l'entreprise et maintenant tu es devenu le chouchou du directeur. Comment c'est possible?
10: Il existe un concept radical, ça s'appelle l'honnêteté, tu connais?
9: L'honnêteté? C'est une nouvelle approche pour toi.
10: C'est fou, non?
9: Ça pouvait aussi se retourner contre toi.
10: Pour être honnête avec toi, ça en valait la peine. Apprendre que Victor était malade, ça a tout changé, ça. Ça a servi de révélateur. Ça a ébranlé tout ce que je croyais. Et là, j'ai compris que je ne suis pas prêt à le laisser partir.
9: Parce que tu l'aimes.
10: Pour te dire la vérité, je pense que si on est destiné à se battre jusqu'à la fin, alors j'ai besoin de lui en pleine forme.
4: Chérie, il n'y a rien de mal à rester à la maison et à y travailler pendant quelques jours.
6: Je refuse de laisser Jordan gagner.
4: Écoute-moi. Cette femme est très dangereuse, tu le sais. Et elle est revenue en ville car elle en a après toi.
5: Maman, je me demande pourquoi elle t'en veut, c'est pas logique, parce que, a priori, sa sœur était plutôt obsédée par toi.
4: Bon, c'est une vieille histoire. J'ai eu une aventure avec sa sœur Eva Ward. Ça n'a pas duré longtemps. Elle aussi était folle. Jordan n'a jamais digéré l'affaire, donc elle cherche à me le faire payer en s'attaquant à ma femme. Excellent. Mon homme est déjà au motel. Quoi ? La police a trouvé des preuves que Jordan a la ferme intention de causer encore plus de dommages.
6: Mais l'ont-ils arrêté ?
4: Non. Je vais aller sur place.

0: pensais me renseigner. Mais avant ça... Nicolas.
1: Dis-moi tout.
0: Il y a eu du nouveau au sujet de l'affaire concernant cette femme. Alors retrouve-moi à l'Athletic Club, d'accord?
1: Oui, bien sûr, je me mets en route.
0: À tout de suite. Toi, tu restes ici.
2: Très bien.
0: Merci. Je préfère te savoir ici. Bon, ma chérie, je vous tiens informée.
3: D'accord, mais fais attention.
4: Jordan et Tachinoa, j'avoue que c'est effrayant.
3: Bon, maman, je comptais me rendre au bureau, mais si tu veux, je reste travailler au ranch afin que tu ne sois pas toute seule.
4: Non, ne t'inquiète pas pour moi, chérie, je vais très bien. Vas-y.
3: Très bien.
5: Salut, toi.
6: Salut.
5: Votre discussion avait l'air sérieuse.
3: Chance vient de m'annoncer son projet de quitter la police.
5: Je suppose que vous désapprouvez sa décision.
3: S'habituer à la nouvelle demandera du temps. Protéger et servir pour cet homme, c'est dans ses gènes. J'avoue que j'ai du mal à y croire et à l'imaginer derrière un bureau avec des bilans et des rapports trimestriels.
5: Mais le sens des affaires est aussi dans ses gènes, alors je suis convaincue qu'il fera des merveilles.
3: Ouais, je n'ai aucun doute à ce sujet.
6: Tu prends aussi un sacré virage. Tu démissionnes pour te consacrer au bénévolat, d'après ce que je sais.
3: Mm-hmm. Comme ça, j'aiderai les personnes dans le besoin. Écoute, je te souhaite beaucoup de succès, d'accord?
6: C'est gentil, à toi aussi.
3: Allez, à très vite.
6: Salut.
5: Oui.
6: Tu l'as dit.
4: Christine, quelle surprise!
3: Oui, c'en est une.
7: Oui, Phyllis est venue inviter Danny pour déjeuner et à la place, c'est moi qu'elle a eu.
5: Oui,
3: ouais, je vois ça.
4: Le pauvre, il travaillait si dur sur son album. Vous saviez que je lui ai inspiré une de ses chansons?
3: Vraiment?
4: Il travaillait si dur, j'ai dû le supplier de venir ici avec moi et il a gentiment accepté mon invitation.
3: C'est du Danny tout craché, gentil jusqu'à l'excès.
4: Bon, passons. Vous alliez partir, je ne voudrais surtout pas vous retenir.
3: On peut discuter une seconde?
7: Oui, bien sûr. Je reviens.
3: Oui.
7: Hey. Est-ce que ça va?
3: Tu déjeunes avec Phyllis? On a passé une si merveilleuse soirée, je croyais... C'était très spécial pour moi. Est-ce que j'ai surinterprété? Parce que là, tu es là avec elle et...
7: Christine...
3: Non, attends, je viens d'entendre les paroles que j'ai prononcées. On aurait dit une ado en crise de jalousie.
4: Alors vous déjeunez ensemble?
5: Non, pas du tout. On s'est croisés par hasard.
7: Oui.
4: Oui, tout comme Danny et moi.

0: Ah, tu es déjà là. Alors, qu'est-ce que tu regardes ?
1: Non, ça m'embête vraiment. Je ne veux pas te laisser.
2: Ne t'en fais pas, ça ira bien pour moi.
1: Ah oui, tu en es sûre ?
2: Notre équipe de sécurité est sur le coup. Tu es aussi agaçante que ton père, chérie.
1: Parce que je t'aime.
2: Il insiste toujours là-dessus, lui aussi, mais crois-moi, je ne vais pas craquer, ça va aller. Moi aussi, je t'aime.
1: Tu as gagné, mais surtout, assure-toi de m'appeler tout de suite si cette femme te contacte et je viendrai.
2: Je le ferai.
1: D'accord, je t'aime.
2: Au revoir.

0: Tu dois tourner la page.
1: Une personne a bien failli me convaincre du contraire. Mais on dirait que Sally se trouve exactement là où elle le veut.
2: Tu veux un dessert ?
3: Si je prends un dessert, je vais sûrement devoir faire un somme. Et j'ai un après-midi chargé devant moi, alors... J'imagine que toi aussi.
2: Oui, en effet.
3: Ça redevient bizarre ?
2: Non, pas du tout. C'est moi. J'essaye de trouver la meilleure méthode.
3: Ça semble difficile.
2: Je crois que... ça s'est bien passé.
3: Étonnamment, oui.
2: Est-ce que tu penses qu'on est prêt pour un vrai rendez-vous ? Ou est-ce que tu crois qu'on va trop vite ? On pourrait peut-être faire un pique-nique dans le parc ?
3: On est en décembre.
2: On ira dîner, alors. Enfin, si ça te convient.
3: Oui, je crois qu'on devrait se lancer. C'est notre style.
2: Pour le meilleur et pour le pire.
3: Alors, c'est réglé, ce sera un dîner.
4: Phyllis est la mère de mon fils, et ces temps-ci, c'est dur pour elle.
5: C'est vrai, seulement c'est le contre-coup de ce qu'elle a fait.
4: Oui, tu as raison. Mais tout ça est derrière elle. Là, elle essaye de devenir...
5: Ouais, de devenir une meilleure personne.
4: Et je la crois sincère. Il faut juste l'accompagner et l'aider. C'est tout. Et ce déjeuner avec Phyllis, c'est simplement deux vieux amis, heureux de se retrouver et qui ont envie de renouer des liens.
5: Et notre dîner, c'était seulement ça ? Rien que de vieux amis qui sont heureux de se revoir ?
4: Non. Non, je veux croire que ce dîner parlait plutôt d'avenir, et non du passé. Et j'espère qu'on pourra revivre ce moment.
5: Je l'espère aussi.

0: Invraisemblable.
1: On dirait qu'elle a pris tous les objets qu'elle adore, y compris une photo de sa sœur.
0: Quelque chose ne colle pas.
1: Comment ça?
0: Trop facile. C'était une fausse info. C'est une mise en scène, c'est évident.
2: J'attendais de la visite, mais je suis surprise que ce soit vous.
3: Vous vous attendiez à qui?
2: Je ne sais pas.
3: Vous avez requis mon savoir-faire, je crois.
2: Oui, mais je pensais pas que vous viendriez.
3: Mais je suis là. Et voilà ce qu'on va faire. Je vais demander votre libération immédiate afin que vous intégriez au plus vite un institut de santé mentale.
2: C'est aussi simple que ça?
3: Oh, il y a une montagne de paperasse à remplir et des juges à convaincre de l'intérêt de la démarche, mais oui, c'est relativement simple. En revanche, il y a une chose qu'il faut que vous fassiez.
2: Laquelle?
3: Plaider coupable pour cause d'aliénation.

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7: Voici le dossier de Marcia Cisnero.
8: Merci.

0: C'est une seule et même personne. Marissa a assassiné mon père.
1: Je peux faire autre chose pour vous?
0: Pourriez-vous me fournir une copie du dossier?
1: Je regrette. Aucun document ne peut sortir d'ici.
0: Je comprends.
1: Mais si vous voulez plus d'informations sur Madame Cisnero, vous pouvez contacter l'avocat qui s'est occupé du dossier et qui a géré sa sortie. C'est Monsieur Iñaki Arnella.
2: Je comprends que ce que Paola a fait avec les tenues vous a porté préjudice à Gaspard et à toi. Mais concernant la tentative d'homicide, je t'en supplie, Esteban. Tu dois respecter ma décision. Pourquoi tu ne rentres pas à la maison te reposer?
3: Au moins ici, j'ai l'impression que je peux tromper la douleur. J'ai pas envie de rentrer à la maison. Et ne pas voir Raphaël. Ne pas entendre sa voix qui me dit quelque chose sur un nouveau livre ou l'entendre chanter. Ou bien qu'il me dise « Papa, tu veux regarder un film avec moi ?»
2: En aussi peu de temps, je me suis mise à l'aimer. Sa mort me fait tellement de peine. Et j'imagine la tristesse immense que tu dois ressentir.
3: Et soudain, découvrir que j'ai été berné tout ce temps.

0: par mes sœurs.
1: Ça ne devrait pas te surprendre. D'une certaine façon, toi, tes sœurs et aussi tes amis, vous avez toujours fait du mensonge une façon de vivre.
2: Cette idiote de Marcia a ordonné qu'on ne me laisse même pas prendre un chiffon dans cette maison. Et cet imbécile d'Inès m'a raccroché au nez.
3: Tu es en train de perdre tout ton pouvoir. Et ta crédibilité, n'en parlons pas, non? Esteban va te laisser sans rien.
2: Il ne peut pas faire une telle chose. Je ne le permettrai pas.
1: Inès n'a pas vraiment eu d'autre choix que de te cacher l'origine de Raphaël simplement par crainte de ta réaction. Comment pouvait-elle t'expliquer qu'elle était tombée amoureuse d'un homme marié et qu'elle se battait contre Lucrezia pour cet amour?
0: Mais à cette époque, j'aurais préféré savoir que Bruno essayait de séduire mes sœurs dans mon dos.
1: Ça aurait servi à quoi? Tu as toujours eu peur de la vérité. Ce qui est vrai, c'est qu'Inès est tombée amoureuse. Et que Lucrezia n'a pas pu le supporter. Elle n'a jamais pu supporter que les autres puissent être heureux.
0: Comment a-t-elle pu abandonner cet enfant dans un orphelinat? Comment a-t-elle fait pour le voir jour après jour, année après année, sans rien ressentir du tout? Et moi, comment ai-je pu être aussi stupide? Pour lui laisser tout, la laisser s'occuper de la maison, la laisser s'occuper de l'éducation de mes enfants. Confier ça à un être aussi misérable que ma sœur.
1: Derrière son sourire d'hypocrite, j'ai toujours vu sa méchanceté.
0: Lucrezia t'a détesté dès l'instant où elle a appris que j'étais amoureux de toi et que je voulais me marier avec toi.
1: Ça ne me surprendrait pas qu'avec l'aide de tes amis, elle ait tout orchestré pour faire de moi une coupable à tes yeux lors du procès.
2: Il faut que tu m'offres un hébergement.
3: Je suis désolée. Donato ne sera pas d'accord avec ça. Comme tu peux le comprendre, en ce moment, on ne peut pas se faire le luxe d'avoir un différend avec Esteban.
2: Après toutes ces années d'amitié, après avoir partagé tellement de secrets...
3: Tellement de secrets? Non, ma chère amie. Je savais qu'Inès était amoureuse de Bruno. Mais ta grossesse, je n'en avais pas la moindre idée. Tu as eu un enfant, Lucrezia? Un enfant? Ce que tu pensais faire de Raphaël, dès sa naissance, c'est ignoble! Ça me dégoûte! Même les hyènes défendent leurs enfants! Mais enfin, tu as emmené ton fils à sa mort! À sa mort!
0: Pour moi, tous ces témoignages au procès ont été comme un poignard dans le cœur.
1: Imagine ce qu'ils ont été pour moi. Mais rien, rien n'était vrai. Et je sais comment ils ont tué Nicolas. Je sais que c'est Santino qui m'a envoyé le message pour que je tombe dans le piège. Et le meurtrier ou la meurtrière a fui par le balcon. C'était comme je l'avais supposé. C'est pour ça que je suis convaincue que c'était l'un de tes amis. Il m'est arrivé de penser de nombreuses fois que c'était toi. Mais ce dont je suis sûre, c'est que je ne l'ai pas tué. Je te l'ai dit de nombreuses fois, de mille manières. Non, je ne l'ai pas tué, tu dois me croire.
0: Marcia. Je te crois.
1: Vraiment?
4: Oui. Pourquoi est-ce que ma femme pense que je veux divorcer?
5: On m'a dit que vous seriez disposé à convenir d'un accord.
4: Ça, j'en parlerai avec elle, pas avec vous, entendu?
0: Du calme.
5: J'aurais essayé d'arranger les choses de la bonne manière. Excusez-moi.
2: Calme-toi, je t'en prie.
4: Une chose, c'est qu'elle veuille que je quitte la maison. Et autre chose, que je quitte sa vie. Elle va m'entendre.
2: Non, non, Francisco, ne parle pas comme ça.
0: Un jour, tu m'avais dit que j'allais te demander pardon à genoux. Tu t'en souviens? Et me voilà, à implorer ton pardon.
1: Tes paroles et tes remords me font du bien. Ils apaisent cette rage, ce désir de vengeance, cette rancœur.

0: qui n'a cessé de m'empoisonner de l'intérieur. Mais tu sais, ça ne peut pas effacer ce que tu as fait. De m'avoir refusé la possibilité d'être auprès de mes enfants.
1: Alors on va aller leur dire la vérité.
0: Cette vérité qui te fait tellement peur. Et tout le monde pensera que je suis une meurtrière. C'est ce que tu vas leur dire? Non, je ne vais pas leur faire face sans avoir les preuves de mon innocence entre les mains. Je te remercie pour ce que tu m'as dit, vraiment. Mais j'exige que jusqu'à ce que ce soit le bon moment, tu ne leur dises rien.
2: Inès, tu as toujours été mon amie. Je ne comprends pas pourquoi tu n'as jamais voulu me parler de cette horrible histoire.
3: J'ai juré de taire le nom du véritable père de Raphaël. Mais sa mort m'a terrassée. Je ne peux plus garder le secret.
2: Je tiens simplement à ce que tu saches que je suis avec toi. Mon mari et moi, nous sommes du côté d'Esteban. Tu imagines, Donato est aussi surpris que je le suis.
3: Merci. Écoute, tu sais où séjourne Lucrezia?
2: Oui, j'ai l'adresse de l'hôtel.
3: Tu peux lui faire parvenir des choses, s'il te plaît. Je ne veux plus jamais la voir de ma vie.
4: Pardon, papa, je... C'est bon, ne t'inquiète pas. On a tous besoin de temps pour... pour nous faire à l'idée que Raphaël n'est plus là. Je me suis levé tôt pour lui montrer qu'il avait tort. Il me disait tout le temps que j'étais feignant. Et là, où qu'il se trouve, il verra que c'est faux.
1: Tu sais quoi?
4: Peut-être qu'en raison de l'état de santé de Raphaël, j'ai fait peser beaucoup de responsabilités sur toi. Et j'exigeais la perfection alors que ce n'était pas nécessaire parce que tu es parfait. Pardonne-moi de ne pas avoir reconnu tes accomplissements. Et je sais que je ne te le dis pas beaucoup, mais tous les jours, je suis sincèrement très fier de toi. Tout le temps. Pardonne-moi, fiston.
3: Ça me plaît de penser que Raphaël est au ciel et qu'il me protège.
5: Je crois que Raphaël est un ange et qu'il est déjà en train de nous protéger. À tel point qu'on vient de me prévenir qu'on a accepté les documents pour ton adoption. Alors tu peux rester ici, sans aucun problème.
3: Merci beaucoup pour tout ce que vous avez fait pour moi, mon père. Je promets que je vais être à fond dans les études. Vous savez quoi? Je vais étudier pour devenir pilote, comme il le voulait.
5: Ce que Raphaël voulait, c'est que tu trouves ta véritable vocation. Et pour ça, tu as tout le temps.
6: Je suis tellement contente, on va connaître notre bébé ensemble.
1: Moi aussi.
7: C'est bizarre.
6: Qu'est-ce qui se passe?
7: Vous êtes enceinte depuis quand?
6: Eh ben, d'après mes calculs, plusieurs mois.
7: Écoutez, je vais devoir faire des analyses. Si vous voulez bien vous essuyer.
6: Oui, merci.
7: Prenez les serviettes dont vous avez besoin.
6: Oui.
3: Esperanza, il faut que le chauffeur emmène toutes les affaires de Lucrezia chez Emilia, s'il vous plaît.
8: Qu'est-ce que je fais de ces médicaments? Ce n'est pas ce que prend habituellement Lucrezia. Je les ai trouvés cachés dans un tiroir.
9: Ma première visite dans un endroit aussi luxueux. Et il fallait que ce soit toi.
0: Au moins, moi, j'ai pris la peine de venir te rendre visite. Toi, tu ne l'as jamais fait.
9: Que ce soit clair, je n'ai pas donné le pistolet à Paola. Et ce n'est pas moi non plus qui l'ai convaincue de commettre une telle folie. C'est Emilia. Emilia te déteste beaucoup plus que moi, tu sais.
0: Je sais qu'Emilia me hait.

0: Et qu'elle me rend responsable de la perte de son bébé.
1: Elle est de nouveau enceinte. Et pourtant, elle te déteste toujours autant. Tu sais pourquoi? Parce qu'elle ne te pardonne pas non plus de lui avoir arraché l'amour de sa vie.
0: Quoi?
1: Emilia était la maîtresse de Nicolas.
2: Bonjour. Voilà, j'aurais besoin de savoir... il faut vraiment que je sache qui est la personne qui a fait don de l'ovule qu'on m'a implanté.
3: Vous connaissez les règles de la clinique, je peux pas vous donner cette information.
2: Oui, oui, je le sais, mais comprenez-moi. Et si ce n'était pas une personne très saine, ou si c'était quelqu'un qui avait une maladie, ou une anomalie, et qu'on ne me l'ait pas dit?
3: Écoutez, avant chaque procédure, on fait passer tous les examens nécessaires, aussi bien à la donneuse qu'à la bénéficiaire. Vous n'avez aucune raison de vous inquiéter, d'accord? Tout va bien.
0: Oh. Tu essaies d'échapper à tes responsabilités en accusant Emilia. Qui me dit que la maîtresse, ce n'est pas toi? Que ce n'est pas toi qui as tué Nicolas? Et que tu as tout fait pour m'incriminer?
1: Je ne l'ai pas tué!
0: Mais tu as menti! Tu as fait ça pour qu'on me condamne!
1: Parce qu'on voulait tous se débarrasser de toi! Je n'ai fait que répéter ce que les autres disaient! Mais tout ça appartient au passé. Aujourd'hui, je pourrais t'être d'une grande aide. J'ai des informations capitales pour que tu retrouves le véritable assassin de Nicolas.
0: Vas-y, je t'en prie.
1: Si tu convaincs Paola de changer sa déclaration et que tu retires ta plainte contre moi, je te dirai tout ce que tu as besoin de savoir.
0: Tu n'es pas en position de poser des conditions.
1: Peut-être, mais moi, je n'ai rien à perdre.
0: Tout dépend de l'information que tu vas me donner.
1: La nuit du crime, j'ai vu Santino voler le téléphone de Nicolas. À ce moment-là, j'ignorais quelles étaient ses intentions. Mais après ce que tu as dit lors du procès, tout est devenu clair. Santino t'a envoyé le message depuis le portable de Nicolas pour que tu ailles dans sa chambre. Il a tout planifié pour te faire accuser. Celui qui te haïssait le plus de nous tous, c'était lui. Il ne supportait pas ton mépris.
0: Et tu as décidé de taire cette information pour qu'on me condamne?
1: C'était Santino ou toi? J'aurais tout fait pour protéger mon amie. Et pas celle qui est venue me voler l'homme que j'aimais.
0: Tout ce que tu m'as dit, je le savais déjà. Et Santino n'a pas tué Nicolas.
1: C'est la vérité que je te dis, tu me crois enfin? Tu vas m'aider?
0: La vie va t'aider. Parce qu'elle se charge de faire payer chacun des coupables de la mort de Nicolas. En mentant à mon procès et en m'accusant, tu es autant coupable que celui qui a tué Nicolas. Je ne sais pas de combien d'années tu vas écoper. Mais j'espère que tu profiteras de ton séjour. Autant que moi, j'en ai profité.
1: Non, Marcia! Marcia! Marcia, tu dois m'aider! Marcia, ne me laisse pas ici, je t'en prie! Marcia! Marcia, ne me laisse pas ici, Marcia!
4: Hey,
1: non! Marcia!
4: Arrêtez!
1: Marcia!
3: Lucia, ce que je vais vous dire arrive très souvent, surtout à des filles de votre âge, et vous ne faites pas exception. Vous n'êtes pas enceinte.
4: Et le test? Les symptômes?
3: Ça arrive qu'il soit faux. Par contre, en effet, vous souffrez d'une anémie très sévère, dont il faut s'occuper immédiatement.
4: Ok. Alors, je suis pas enceinte?
3: Non, vous n'êtes pas enceinte.
5: Qu'est-ce que c'est? Un portable? Santino l'avait en dessous de son lit. Et... quoi? Et il m'a demandé de le détruire. Et pourquoi ne pas l'avoir fait? Comment? Tu pensais, que c'était ton seul souvenir. Eh bien, garde-le, c'est un souvenir qui t'appartient. Pourquoi, enfin? Toi, oui? Ah... mon enfant. Non. Pardon, mais je ne comprends pas. Oui, je suis désolé. Oui.

0: Oui. Oui, bien sûr. Aujourd'hui, je suis amoureuse de Rufino. Tu es amoureuse de Rufino? Oh, non. Félicitations, Violetta. Félicitations. Je suis tellement content. C'est merveilleux. Vive l'amour.
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18: Vous voulez lequel? Parfait.
19: Bonjour, candidat.
18: De rien.
19: Comme d'habitude, la réunion aura lieu à la boulangerie.
18: Ah oui? J'apporterai des choses à manger. Et si tu veux, on pourra discuter ensuite après la réunion. Mais là, je n'ai vraiment pas le temps.
19: Bye. C'est quoi cette histoire d'avocat pour demander le divorce? Je suis devenu l'homme que tu voulais que je sois.
18: Oui, mais on a pris des chemins différents, Francisco, non? Toi d'un côté, moi de l'autre, toi avec la comtesse et moi avec Baldomero.
19: Ne me mets pas en colère, s'il te plaît, candidat. J'espère que tu m'écoutes, hein. Je refuse de divorcer. Quoi ? Je ne te manque pas ? Ça ne te pèse pas ? Mon absence la nuit ?
18: Eh bien non. Non. Je dors même beaucoup mieux sans tes ronflements dans l'oreille.
0: Tu proposes la même chose qu'Esteban. Tu sais combien coûtent mes actions.
19: Je ne peux pas te donner plus.
0: Quand tu auras une autre offre, on en parlera. Ah, autre chose. Je veux dissoudre notre autre société.
19: Pourquoi?
0: Parce que je veux me tirer d'ici.
19: Ce ne serait pas parce que tu es inquiet que notre cercle social apprenne le scandale de l'enfant que tu as eu avec Lucrezia ou que tu as couché avec les deux sœurs.
0: Si j'avais su que Raphaël était mon fils, je me serais battu pour lui. Je n'aurais pas permis que tout ça arrive.
5: Je pense qu'il faut qu'on s'occupe de ton problème d'anémie. Hein?
20: Oui, c'est vrai, oui. Il faut que j'aille voir un spécialiste. J'ai jamais été très carrée concernant les repas. Parfois, j'oublie de manger. Et avec l'histoire du bébé, vu qu'il est pas là, ben, il vaudrait mieux qu'on décale notre mariage, non?
5: Oui, je suis d'accord. Ça nous laissera du temps pour terminer nos études.
20: Bon, les tiennes. Parce que je sais toujours pas quoi faire.
5: Ne t'inquiète pas, Lucia. Tu as tout le temps pour te décider, non ?

0: Mais qu'est-ce que tu fais ici? Va-t'en avant
1: attends,
0: que mon frère
1: attends,
0: ne te
1: attends,
0: voit,
1: attends, attends, il faut que je te parle. Si j'avais été au courant de l'existence de Raphaël, notre vie aurait été différente. Je me serais battue pour lui.
0: C'est ça, Bruno. Tu aurais divorcé de Florencia pour te marier avec ma sœur,
1: hein? Pour me marier avec toi. On se serait occupé de mon fils. Pourquoi tu m'as refusé ça?
0: Parce que je souffrais beaucoup de ta trahison, Bruno. Tu imagines ce que ça a été pour moi d'apprendre par Lucrezia que l'enfant qu'elle attendait était toi? Ça a été une des choses les plus difficiles que j'ai vécues de ma vie.
1: Attends, je ne comprends pas ce qui s'est passé. J'avais beaucoup bu, j'ai perdu le contrôle. Je ne sais pas comment j'ai pu faire ça avec elle.
0: Ça n'a plus d'importance, Bruno. Raphaël, l'enfant que tu as conçu avec ma sœur Lucrezia est mort, voilà.
2: Qu'est-ce que tu dis?
3: Alors pour l'instant, on ne va pas se marier.
4: Mmh.
3: Mais notre amour est plus fort que jamais, maman. Et je veux que ça continue.
2: C'est bien. Bon, asseyez-vous. Je voudrais vous dire quelque chose. Voilà. Aujourd'hui, ça fait un bout de temps que je suis séparée de votre père. Et je me suis rendu compte que parfois il y a des décisions douloureuses qui, à la longue, sont bonnes pour tout le monde.
3: Qu'est-ce que t'essaies de nous dire par là, maman?
2: Eh bien, j'ai pris la décision de divorcer de votre père.
0: Allez, va-t'en avant de me causer d'autres problèmes, laisse-moi!
1: On peut encore être heureux ensemble, loin de tout et de tous, Inès, viens! Viens avec moi, je t'en prie!
0: Pourquoi? Pour qu'à chaque fois que je te regarde, je pense à mon garçon!
2: Fiche le camp, t'as entendu ma tante? Fiche le camp! Va-t'en!
1: Tu seras toujours l'amour de ma vie, Inès! Toujours!
5: Tu peux m'expliquer? Comment ça, Bruno et Lucrezia sont les parents de Raphaël?
3: Tu plaisantes, maman. Vous vous aimez?
2: Ah, bien sûr qu'on s'aime, ça c'est sûr. Je ne dis pas le contraire. Et on a partagé beaucoup de choses et tout, mais... Mais je sens qu'entre ton père et moi, il n'y a pas... Je ne sais pas comment... Comment on dit? Il y a une incompatibilité de caractère.
3: C'est pas vrai, maman. Tu fais semblant, c'est plus qu'évident.
2: Bon... En fin de compte, c'est ma décision. Non, je voulais juste vous prévenir. Voilà.
3: Ça m'a coupé l'appétit. Excuse-moi.
5: Eh ben, dis donc. Par contre, si tu penses que si tu divorces de papa, tu lui rends service, alors tu devrais reconsidérer les choses.
2: Mettez-les sur le lit, s'il vous plaît.
6: Bien sûr, madame.
2: C'est tout ce qu'on vous a donné?
6: C'est tout, madame.
2: Merci, vous pouvez disposer.

0: manque les médicaments.
1: Lucretia, elle qui défendait la morale à tout bout de champ.
0: Et tante Inès qui a gardé le secret tout ce temps.
1: Mais elle voulait se débarrasser de Raphaël. Ça me donne envie de l'étrangler.
0: Calme-toi, Hugo, calme-toi. Tu sais, on a obéi à cette femme toute notre vie, aveuglément. Elle nous a toujours demandé d'être honnêtes et respectueux. Quelle hypocrite!
1: À partir de cet instant, cette femme n'est plus rien pour moi.
0: Pour moi non plus.
2: Tu as raison de ne pas retirer ta plainte contre Florencia. Elle doit payer pour tout le mal qu'elle nous a fait.
3: Quelle tournure prend la vie? Aujourd'hui, c'est elle qui est enfermée dans une cellule.
2: Tu sais, j'ai réfléchi au sujet de Ximena.
3: Qu'est-ce que tu t'es dit?
2: Que j'aimerais qu'elle vive ici, dans cette maison, avec nous, et qu'elle fasse partie de la famille.
3: C'est vrai?
2: Oui.
3: Je suis heureuse qu'on pense pareil. En fait, j'ai pris de l'avance parce que j'ai rempli les documents pour son adoption.
2: Bien.
3: On va pouvoir signer tous les deux cette demande. Ce sera plus facile de l'obtenir.
2: Écoute, je sais que tu as besoin de temps pour laisser le passé derrière nous. Et puis qu'il faut que je gagne ton pardon. Je le sais.
1: Papa,
2: qu'est-ce qui se passe?
1: Nous avons appris qui était la véritable mère de Raphaël.
0: Tante Inès nous a tout raconté.
2: Je suis désolé, j'aurais préféré...
1: Non, ça n'enlève rien à l'affection qu'on ressent pour notre frère. Même si c'est toujours mieux de dire la vérité, non?
0: Et en parlant de vérité, je suis pas enceinte.
4: Dante a retrouvé Bruno dans le bar. Et ils se disputaient, mais je n'ai pas réussi à entendre pourquoi. Ensuite, je l'ai suivi et il est entré dans... une maison.
3: Une maison?
4: Oui. Une maison. Il a ouvert le portail et il a rentré la voiture comme... comme s'il était le propriétaire de cette maison.
3: Non, mais alors il doit vivre là. Et cette dame est certainement son épouse. Oh. Inès m'a demandé ça comme une grande faveur. Il n'est pas question que je n'aille pas donner ses affaires à Lucretia.
5: Je t'en prie. Maintenant que je vais avoir les actions de Bruno... je te demande de n'avoir aucun contact avec elle ou avec Florencia. Il faut que je renoue avec Esteban.
3: C'est drôle, tu as toujours été obsédé par l'idée de devenir le dirigeant de cette entreprise, n'est-ce pas?
5: Et je vais y arriver. Il faut juste que je voie comment convaincre Tortue de me vendre ses actions.
3: Tu sais quoi? J'aurais vraiment cru que ta priorité, ton obsession, concernerait uniquement notre enfant.
5: Mais bien sûr, mon amour. Évidemment. Écoute, je t'assure que toi et moi, avec notre bébé, on sera invincibles.
3: Avec toute cette tristesse, ton père a fini par voir les choses clairement.
0: Avec Pablo, il nous est arrivé la même chose. C'est pas qu'on voulait pas assumer, mais... donner vie à un enfant maintenant, non. Surtout vu la situation.
3: Tu as tout à fait raison. Maintenant, vous pouvez planifier votre vie autrement.
0: Oui, je veux finir mes études.
3: Tu permets?
0: Merci.
3: Pourquoi tu n'étudierais pas la photo? C'est ce qui te plaît. Ce
0: oui.
3: N'est pas pour rien que tu es arrivée finaliste au concours.
0: En fait, Pablo m'a dit la même chose.
3: Je suis heureuse que tu aies trouvé l'amour avec ce garçon.
0: Oui. Franchement, j'ai jamais aimé Alvaro.
3: Bon, c'est peut-être parce qu'il n'a jamais été honnête avec toi.

0: que tu pourrais aller voir pour ton anémie.
1: De l'anémie? Depuis quand?
0: J'ai confondu ses symptômes avec ceux d'une grossesse.
1: Il serait temps que tu fasses un effort et que tu manges plus.
2: Monsieur?
1: Oui?
2: Madame Lucrezia est à la porte. Elle insiste pour entrer.
1: Merci.
3: Il faut que je récupère mes affaires. Dis-leur de me laisser entrer, s'il te plaît.
1: Tu n'as rien à faire ici. Tu ne vis plus dans cette maison et elle n'est pas à toi.
3: Cette maison est autant à toi qu'à moi. Tu ne peux pas me faire ça.
0: Est-ce que tu veux que j'appelle la police?
3: J'ai besoin de mes médicaments. Il manque une boîte.
2: Je t'ai envoyé tous tes médicaments.
3: Tu es abject.
1: On sait très bien quel monstre tu es.
3: Je ne sais pas ce que vous a dit Inès.
0: Elle nous a seulement dit la vérité.
3: Alors pourquoi elle vit encore avec vous? Elle est restée aussi silencieuse que moi.
1: Elle a fait ça pour protéger Raphaël.
3: Elle t'a dit ça? Tu es sûr qu'elle l'a fait pour ça?
1: Allez, va-t'en! Tu n'es plus notre tante!
3: Je suis une Lombardo tout autant que vous tous.
4: Tu ne mérites pas ce nom!
3: Vous ne vous rendez pas compte que la vraie coupable vit toujours avec vous?
1: Arrête, veux-tu!
3: Cette femme ne
1: s'appelle... Tais-toi, Lucrezia! Retournez à l'intérieur!
0: Venez,
1: s'il vous plaît.
0: Lucien! Lucien,
1: je vous prie d'entrer! Allez, je veux lui parler seul à seul!
3: Oui, il faut qu'on parle. Viens, s'il te plaît. Il faut qu'on parle. Écoute-moi, écoute-moi, s'il te plaît.
1: Ne me touche pas, ne me touche pas!
3: Je t'en prie, si Esteban.
1: Un seul mot à mes enfants sur le passé de Marcia. Je te donne ma parole que je ferai en sorte que tu payes pour tout le mal que tu nous as fait.
3: Mais quel mal je t'ai fait? Je n'ai fait que consacrer chaque jour de ma vie à t'aimer, à prendre soin de toi, à te protéger.
1: Ce dont t'es en train de parler a eu pour seul résultat de détruire mon bonheur.
3: C'est pas vrai.
1: Le mien, mais aussi celui de mes enfants.
3: Ce n'est pas vrai.
1: C'est la vérité.
3: Non.
1: Lucrezia, ouvre les yeux.
3: Non, non. Tu as besoin de moi. Personne ne pourra jamais te protéger comme moi. Personne ne pourra t'aimer comme je t'aime.
1: Non, tu es malade.
3: J'ai besoin d'être près de toi.
1: Tu es malade. De quel amour est-ce que tu parles?
3: Ne me laisse pas seule.
1: Je n'ai pas besoin que tu me protèges.
3: Je t'en prie, Esteban, je t'en prie.
1: Je n'ai pas besoin que tu me protèges. Ne me touche pas. Tout ce dont j'ai besoin, c'est que tu partes. Tu as entendu, mes enfants?
3: Oh, Esteban, non.
1: Je te le répète. Va-t'en et ne reviens
3: je
1: plus.
3: T'en prie.
1: Tu ne fais plus partie de cette famille.
5: Et va savoir quelle mouche a piqué ta femme, camarade.
6: Et s'il s'intéressait à un autre? Je l'ai vu être très avenante avec Baldomero, le boulanger.
5: Et comment est-ce qu'elle pourrait échanger ce type contre un beau gosse comme toi?
6: Ah oui? Ah oui? Eh, merci, Violetta. Ah, je ne sais pas quoi faire.
5: Non, non, ne me donne plus à manger. Je vais devenir plus gros que Baldomero. Et je plairai à Candida. Imagine Candida...
7: Oh, mais regardez-moi ça! Oh, mais c'est un sacré comique! Oh, mais quel talent! Il est vraiment très drôle, ce petit bonhomme!
8: J'espère qu'il n'y a plus de secrets dans cette famille, maintenant.
2: J'aurais préféré ne rien dire. Parce que parfois, il vaut mieux garder un secret qu'affronter la vérité.
1: Je vais demander au personnel de sécurité qu'il refuse toute entrée à Lucrezia.
6: Alors, il n'y aura pas de mariage, ni de petit-fils. Non. Je me voyais déjà jouer avec ton bébé.
5: Papa, mais tu pourrais même pas te relever.
6: Dis donc, au moins maintenant, vous savez quelle décision vous prendrez en tant que couple. Et j'espère que vous avez réalisé toute l'importance et les responsabilités qu'implique la naissance d'un enfant.
5: Ouais, franchement, c'est difficile, papa.
6: Oui. En parlant de responsabilité, ta mère a oublié qu'elle a pris un engagement devant l'hôtel. Parce que moi, quand j'ai dit pour toute la vie, c'était pour toute la vie.
5: Papa, hier soir, maman nous a dit qu'elle veut divorcer.
6: Qu'est-ce que je pourrais faire pour la convaincre?
5: Je sais pas, mais pour l'instant, on ne signe rien.
0: Célia, est-ce que vous avez avancé dans l'enquête sur la maîtresse de Nicolas?
9: Excusez-moi, madame, mais je préfère que ce soit Omar qui vous mette au courant.
0: Bien sûr, je comprends ta discrétion, mais je sais déjà de qui il s'agit. Je suis allée voir Florencia en prison, et elle me l'a avoué.
9: Elle vous a dit qu'elle était la maîtresse de Nicolas?
0: Non, non, non. Elle

0: m'a dit que c'était Emilia.
1: Oui, on est au courant des mêmes choses. Le père d'Omar et Emilia partageaient la même passion pour le film Casablanca. Et donc, ils ont décidé de prendre le nom des protagonistes pour que personne ne les démasque. C'est grâce à ça qu'on s'en est rendu compte.
2: Quand j'ai appris que Bruno avait habilement trompé tes sœurs, j'ai décidé de renoncer à cette amitié. Ce qu'il a fait est innommable.
3: Il n'a peut-être jamais été un véritable ami et je ne me suis pas rendu compte qu'il jouait avec les sentiments d'Inès et de Lucrezia.
2: Oui, je n'aurais jamais imaginé ça.
3: Ça m'a permis de voir les choses plus clairement et je me rends compte que Bruno a menti lors du procès.
2: Quoi ? À quel sujet ?
3: Il a assuré que Nicolas aimait Marcia. Aujourd'hui, je doute de son témoignage.
2: Non, mais non, attends. Il ne faut pas tout mélanger, Stéban. Pendant le procès, on a clairement exposé la relation entre Marcia et Nicolas. D'ailleurs, il est ressorti clairement qu'elle était dans sa chambre et qu'elle l'a tuée parce que elle ne voulait pas que tu apprennes sa relation. Tu ne peux pas douter de ça.
4: Salut, papa. Quand est-ce qu'on va se voir ? Et combien d'argent tu vas me donner ?
5: Je sais que ça fait partie du plan de le faire attendre. Attends, Violetta, plus doucement, je ne comprends rien. Mon camarade a un dîner romantique pour les réconcilier. Oh, mais tu es plus brillante qu'une étoile dans le ciel, ma Violetta.
1: Omar ?
6: Où est Marissa ?
1: Qu'est-ce qui te prend ? Pourquoi tu es dans cet état ?
6: Et Esteban ?
1: Dans son bureau.
6: Explique-moi comment ça se fait que ta femme n'est pas morte et que c'est elle qui a tué mon père.
7: Oh, Marcia, tu n'imagines pas à quel point je te remercie d'avoir...
0: Non, je ne suis pas venue ici pour que tu me remercies. Je suis là pour que tu m'expliques le piège que tu m'as tendu il y a 20 ans. Tu étais la maîtresse de Nicolas.
3: D'où tu as sorti cette information ?
6: J'ai dû aller jusqu'à Palma de Majorque pour apprendre quoi ? Que Marissa Jones et Marcia Cisnero, ta défunte épouse, sont une seule et même personne. Tu as couvert la meurtrière de mon père, Esteban.
3: Écoute, essaie de te calmer, Omar. Marcia...
6: Arrête de me mentir ! J'ai lu tout le dossier. J'ai vu les preuves, elle l'a tuée. C'est pour ça qu'elle a écopé de 35 ans de prison. Cette femme n'aurait jamais dû sortir.
3: Calme-toi, Omar, et laisse-moi t'expliquer.
6: M'expliquer ? Toi, qui t'es inventé ce mensonge d'épouse morte pour que tes enfants ne sachent rien ? Pour éviter que les gens parlent de toi ?
3: Oui, j'ai été obligé de mentir pour protéger mes enfants ! Et alors, hein ? Même moi, je croyais que Marcia avait tué Nicolas, mais aujourd'hui, c'est différent.
6: Parce que tu es retombé amoureux de ton ex-femme !
3: Mais qu'est-ce que ça peut bien te faire ?
6: Tu sais quoi, Esteban ? Ce n'est pas avec toi que je dois parler, mais avec elle.
3: Non, Omar, viens là ! Omar ! Écoute-moi ! Omar, je te parle, écoute-moi ! Ne refais jamais ça ! Tu m'entends ?
1: Omar !
3: Bon sang.
7: Tout ce qui sort de la bouche de Florencia ne sont que des mensonges. Regarde où elle est.
0: Mais tu t'es accusé toi-même, Emilia. Même Omar est au courant de la relation que vous aviez, son père et toi.
7: Non,
0: si.
7: Ce n'est pas possible.
0: Si, parce qu'il a trouvé les messages que vous vous envoyez. Il lui a fallu beaucoup de persévérance pour faire fonctionner le vieil ordinateur de Nicolas. Mais il les a trouvés. Alors ne nie pas qu'il y avait quelque chose entre vous.
7: Je ne nie pas. Nicolas était le grand amour de ma vie. On allait s'enfuir. On avait des projets, mais tu t'es interposée entre nous, sale meurtrière.
0: Attends, attends un peu, la seule meurtrière ici, c'est toi.
7: Comment peux-tu croire que j'ai tué le seul homme que j'ai aimé de toute ma vie? Mais tu m'as privée de lui, Marcia. À cause de toi, notre enfant est mort.
0: Comment?
7: Le fils que j'attendais était de Nicolas.
8: Eh bien, Marcia est partie tôt ce matin au bureau, Omar. Pourquoi tu as l'air tellement énervée? Que se passe-t-il, Omar? Omar, allô ? Esteban, je voulais te dire qu'Omar cherche Marcia. Et j'ai peur qu'il ait appris ce qui s'est passé entre elle et son père.
3: Et ce n'est pas tout. Il est convaincu que Marcia l'a tuée.

0: jamais été la maîtresse de Nicolas. Toi, tu étais convaincue que si. Et tu l'as tué par jalousie.
1: Tu n'as aucune preuve de ce que tu avances.
0: Celui qui va me donner cette preuve, c'est le fils d'Antonio Gilles.

0: Suivez cette voiture, s'il vous plaît.
1: Oui, mademoiselle. Marcia, tu es en train de risquer ta vie pour prouver ton innocence à Esteban et à tes enfants.
2: Je n'ai pas besoin de prouver quoi que ce soit à Esteban. Il s'est rendu compte du genre de personne qui l'entoure. Et il a reconnu sa grave erreur. Il m'a demandé pardon. Et moi, j'aimerais tellement lui pardonner. Mais je ne peux pas.
1: L'important, c'est que tu sois heureuse à nouveau. Et que tu arrives à soigner tes blessures.
2: Esteban, que se passe-t-il?
3: Ah, tu réponds enfin. Omar a découvert que Marcia et Marissa sont la même personne.

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15: Notre voiture a été mitraillée juste avant de passer la frontière. Mes parents sont morts sur le coup, mon petit frère aussi.
16: Elle a tout pompé sur un écrivain ukrainien. C'est une grosse mytho, cette meuf, sérieux.
17: C'est juste que j'aime bien comprendre et je rame souvent avec l'un.
16: Mais t'as repris tout ce que je t'ai balancé, quasiment à mot. 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T'es vraiment qu'une... connasse.
15: Il a l'air tout timide, tout gentil, mais quand il veut quelque chose, il lâche rien.
18: J'aimerais bien retourner à Lille.
19: C'est pas Duterte qui a tué Nabil Ezzia Slimani. C'est Hubert Joseph, c'est ça? Tu l'as reconnu?
20: Alors, mon grand. Qu'est-ce qu'il y a? Je t'ai fait peur.
19: On a encore besoin de retrouver le corps de Ziad Slimani.
20: Ça et ta déposition, ça constituerait des preuves suffisantes pour inculper le commandant Joseph.
19: Tu te rappelles quelque chose?
18: Un bruit.
19: Eh ouais, mais c'est ça! Donc, c'est une dalle de béton qu'on cherche.
21: T'es sûr, c'est bien Ziad Slimani?
22: Eh oui, je suis formel, j'ai retrouvé ses papiers sur lui.
19: Il faut coincer ce fumier.

0: Putain, il m'a échappé celui.
1: C'était trop dangereux de continuer, inutile de revenir là-dessus.
0: Bon, Patrick, il est où là? Il faut avertir tous les commissariats du département, la gendarmerie aussi.
1: C'est déjà fait, et là nous sommes en train de mettre en place les barrages.
0: Ça suffira pas, ok? Cet enfoiré, il est de la maison, il sait exactement ce qu'on va faire.
1: Je sais, des années de carrière à la police aux frontières, j'ai pas oublié. Mais nous aussi, on a anticipé.
0: Ce qui est sûr, c'est qu'il va vouloir éviter les autoroutes.
1: J'en ai parlé au commissaire Nebout, et on a décidé de mettre l'accent ici. Vu la trajectoire qu'il semble avoir empruntée, et en admettant qu'il veut quitter Marseille, il aura beaucoup de mal à éviter cette zone. Pareil à cet endroit.
0: Ok, et sa plaque, ça donne quoi?
1: J'ai recoupé, on a confirmation, c'est bien sa moto personnelle. Et son signalement a largement été diffusé. Et vous pouvez enfin souffler un peu, d'accord?
0: Luna, Martin, ils sont où?
1: Je les ai fait raccompagner chez eux. Il y a nos hommes passés la nuit sur place.
0: Ils allaient comment?
1: Ils étaient inquiets pour vous.
2: €8 000, c'est bien pour toi, c'est beaucoup d'argent, ça.
3: Je peux pas, j'ai un chantier demain.
2: T'iras lundi. Pour aujourd'hui, c'est pas compliqué, t'as juste à me conduire en Italie.
3: Non, je veux pas d'histoire.
2: Qu'est-ce qu'il y a? Tu me fais pas confiance? Je t'ai dit, je suis un ami de Ziyed.
3: Moi, je vous connais pas.
2: Tiens, je te donne le reste à l'arrivée. Ta femme et tes enfants, ils sont au pays, c'est ça?
3: Oui.
2: Bah, tu leur enverras l'argent. Ça leur fera plaisir, ils seront contents, je suis sûr.
3: D'accord, je vais vous conduire.
2: Pas d'autoroute, pas de voie rapide. Tu prends le chemin qui mène à la D4.
3: Je connais, oui.
2: Ensuite, tu quitteras la départementale pour traverser le massif de la Sainte-Baume par les petits chemins. On roule jusqu'à la frontière sans s'arrêter, c'est compris ?

0: C'était pas mal, mais tu dois encore améliorer tes contrôles rétro. Surtout dans les ronds-points.
1: Ok.
0: On retravaille ça demain. Et surtout, on anticipe. Tiens.
1: Merci. Bah, qu'est-ce que tu fais là ?
2: Ton premier jour de conduite à l'heure de pointe, c'était risqué. Attends, je voulais m'assurer que t'avais pas fait un carton.
0: Elle a gardé son calme, zéro stress.
1: Je vous l'avais dit. Ce permis, je vais l'avoir du premier coup.
3: Putain, mais c'est pas vrai. Sérieux ? Les auto-écoles, y en a partout dans Marseille, et toi, tu choisis la mienne ?
1: Alors, la tienne, je crois pas. T'es en plein délire de persécution, là.
3: En fait, ton but, c'est de me pourrir la vie, c'est ça ?
2: Attends, mais tu t'appelles Théo, toi, c'est ça ?
3: D'où tu me connais ?
2: On s'en tape. Tu lui parles pas comme ça, c'est tout.
3: Toi, t'as de la chance que j'ai mal son.
1: Ah ouais, sinon quoi ?
0: Bon, ça suffit, là, bon, non. Si tu redescends pas, je l'annule, t'as le son.
2: Allez, viens.
3: Ouais, c'est ça, casse-toi.

0: Qu'est-ce que tu fais? Pourquoi tu t'arrêtes?
1: Il y avait une voiture de police. J'ai tourné avant.
0: Un barrage de police sur cette route? Tu me prends pour un con?
1: Je sais rien, moi. J'ai dit ce que j'ai vu.
0: Tu essaies de me la faire à l'envers ou quoi, là?
2: C'est fini, Hubert! T'iras pas plus loin.
0: Espèce de grosse merde, va.
2: Postman.
0: La dernière fois, tu t'es jeté pour sauver le gamin, j'ai dévié mon tir. Je te préviens, je le ferai pas deux fois.
2: Ne fais pas croire qu'on est potes. Pas après tout ça. Allez.
3: C'est fini, commandant. Posez votre arme au sol.
2: Comment t'as pu déraper comme ça? J'avais du respect pour toi. Pire, je t'admirais.
0: Je sais, Idriss. Mais parfois, la mort, c'est la solution à tous les problèmes.
2: Tu vas vraiment faire ça ?

0: J'aurais jamais cru dire ça un jour. Commandant Hubert Joseph. Vous êtes en état d'arrestation.
1: Traite et exploitation d'êtres humains. Meurtre avec préméditation, tentative de meurtre sur un mineur, dissimulation de preuves.
2: Ça va, c'est bon, te fatigue pas, tu peux me ramener en cellule. De toute façon, je serai déféré dans la journée.
1: Au juge, tu lui diras ce que tu veux, Hubert. T'auras un avocat, t'essaieras de sauver ta peau. Mais moi, j'ai besoin de comprendre.
2: Ces mecs, ils avaient besoin d'argent. Ils demandaient qu'à bosser.
1: Tu veux me faire croire quoi, là? Que tout le monde était gagnant, c'est ça? Ces hommes bossaient comme des chiens pour un salaire de misère.
2: J'ai forcé personne.
1: Et les cousins Slimani, tu justifies comment?
2: Nabil, il voulait me balancer. Il allait prévenir l'inspection du travail. Il m'a pas laissé le choix.
1: Et Ziad? C'était pour détourner les soupçons?
2: Tu crois quoi, toi? Que c'était un bon gars, lui? Il était pire que moi, il s'en mettait plein les poches. Aucune solidarité, même pas envers les mecs de son propre bled.
1: Touchant ton sens moral. T'avais le même en étranglant ton complice?
2: Prenez-le, j'avais plus le choix.
1: Et le gamin?
2: Quoi, le gamin? Il est responsable, c'est sa famille, non? Quand t'as un enfant, tu le surveilles, tu le laisses pas fuguer.
1: Je vais te poser une dernière question, Hubert. Regarde-moi. Si tu l'avais surpris dans la camionnette, ce gamin, tu l'aurais abattu lui aussi? J'espère que tu vas prendre perpète. Ça sera ma seule consolation.
3: Qu'est-ce que tu fous?
4: Je voulais te prévenir. La meuf, elle est pas fiable.
3: T'as pas capté, on dirait, hein? Ton avis sur elle, je m'en bats les steaks.
4: Son sujet de mémoire, c'était mon idée. Elle me l'a volé.
3: Sérieux? C'est pour ça que tu pètes un scandale, là?
4: Mais j'ai bossé pendant des mois. Et elle a fait son petit numéro de connasse au prof. Et évidemment, ce mollusque qui s'est fait avoir. Comme toi.
3: Déjà, t'arrêtes de l'insulter. Et de deux, si c'est vrai, démerde-toi avec la fac, mais arrête de faire chier.
4: Mais c'est une vicieuse, Noémie. Elle fait ses coups par en dessous.
3: C'est bon? T'as terminé? Non, parce que moi, j'ai pas mes parents qui me payent un master en criminaux, je sais pas quoi. J'ai un vrai taf. Allez.
4: Elle t'a raconté qu'elle venait d'Ukraine? Ses parents qui sont morts sous la mitraille, son petit frère aussi.
3: La réfugiée ukrainienne, c'est du mytho, je sais.
4: Ah, ok. Donc t'es aussi tordu qu'elle, en fait?
3: Disons que j'ai le sens de l'humour, contrairement à toi.
4: Elle t'a rien dit du tout, mais à la fac aussi, c'est pareil. Elle a une grande bouche, mais personne sait rien sur elle.
3: Je la connais, elle. C'est tout ce qui compte.
4: T'es sûr?
3: De quoi?
4: Que tu la connais.
3: Allez, casse-toi.
4: Elle est canon. Mais tu ferais mieux la larguer rapido. C'est un nid en merde, cette meuf.
5: Alors?
6: Le procureur va rédiger son réquisitoire introductif. Il attend juste notre procès-verbal.
5: Ok, vous en êtes où?
6: J'étais en train de relire. Mais j'aurais aimé un dossier plus solide.
5: Il a pas nié tout à l'heure.
6: Vous savez ce que ça vaut, des aveux? Ça peut s'obtenir sous la pression.

0: l'accusation. En tout cas, c'est ce que dira son avocat. On a un solide faisceau d'indices contre lui, mais aucune preuve irréfutable.
1: On a quand même le témoignage de Martin Torres.
0: Il pourrait se rétracter ou être déstabilisé pendant l'audience. Après tout, il n'a entendu que la voix du commandant Joseph. La preuve est fragile, un bon avocat l'a démontré facilement.
1: Putain, mais qu'est-ce qu'il fout, Ryan ? Il n'y a qu'avec la balistique qu'on pourra le coincer.
2: Elle est là, Ryan. Et oui, j'ai bien le rapport de la PTS.
1: Alors ?
2: Alors, les traces de ripage laissent pas de doute. La balle retrouvée dans le corps de Ziad Slimani provient bien de l'arme de service d'Hubert.
1: Avec ça, il s'en sortira pas.
2: Ça va aller ?
1: C'est ce qui me choque le plus. Il a exprimé aucun remords.
2: Écoute, je sais que c'était ton ancien chef, mais t'as fait ce qu'il fallait. Tu peux sortir la tête haute.
3: Je vous ai apporté le planning de février. Vous me direz si ça vous va. C'est Kino et Bloom.
4: Ah bah regardez directement dans mes messages, ça ira plus vite.
3: Bah de toute façon, avec votre génération, on est obligé de se battre avec des écrans pour avoir 2 secondes d'attention. Ah bah super, vous voyez, là, on se parle.
4: Super.
3: Et c'est qui alors ?
4: Ok, donc vous allez vraiment pas me lâcher en fait.
3: J'essaie juste 2 secondes de parler d'autre chose que de prise de sang, de résultats d'analyse, de... Enfin bon, voilà quoi.
4: C'est ma meuf.
3: Ah, c'est Noémie ?
4: C'est ça.
3: Et donc, elle a posté un truc ?
4: Même pas. Il y a que 2-3 pauvres photos de paysage sur son profil.
3: Pourquoi vous le regardez ?
4: C'est juste que c'est une meuf hyper secrète. Et moi, ça me dérange pas, ça me va. Les gens qui racontent leur vie en une soirée à la terre entière, j'ai du mal. Mais quand même, je sais pas, j'aimerais en savoir un peu plus sur elle.
3: Vous pouvez pas lui demander directement ?
4: Bon, vous la connaissez pas. Elle esquive, elle botte en touche.
3: Dans ce cas, c'est comme dans la légende de Mélusine. Si elle vous demande de respecter son intimité, c'est que c'est important pour elle. Donc si vous l'aimez, il faut l'accepter.
4: Ok. Ah. Sauf qu'on n'est pas dans un conte.
3: Ah.
4: Et que Noémie, c'est pas une fée. Donc elle va pas s'envoler si jamais je chope 2-3 infos sur elle.
3: Ah. Moi, je vous aurais prévenu. Vous me direz, hein, pour le planning.
4: Sans problème.
2: Je suis bien contente qu'on l'ait serré, ce bâtard.
1: Je t'avoue, j'ai encore du mal à encaisser, moi.
2: Ça, en langage Salem, ça veut dire « Ariane, j'irai bien boire un coup dans un bar parce que j'ai pas envie de rentrer chez moi. »
1: C'est clair.
2: Ben, c'est vendu. On va aller poser nos fesses dans un bar et mon gros bide. Tiens, j'en connais un qui fait des cocktails sans alcool. C'est cool pour moi.
1: Ouais, mais je sais pas si j'ai très envie de ça, franchement.
2: T'as envie de quoi, alors ?
1: Je sais pas, j'ai envie de me défouler. Un truc physique, je sais pas.
2: Ok, je sais. Les Haches.
1: Les Haches.
2: C'est un bar qui a ouvert dans la zone industrielle. En gros, ils proposent un lancer de haches. Tu vois, c'est comme le lancer de fléchettes, mais sauf que c'est des haches.
1: Et t'as déjà essayé, toi ?
2: Ouais, je suis allée avec Jawad.
1: Ah ouais, t'as des soirées cheloues avec ton mec.
2: T'es bête.
1: Mais tu peux, toi, avec ton ventre ?
2: Bah, je sais pas. Mais bon, c'est pas grave. Si je me fais recaler, ben... Je te regarderai te vautrer. Ça me fera rire.
1: On lui propose ?
2: Je crois pas trop que ce soit le genre du personnage.
1: En même temps, si je joue seul, c'est pas drôle. En plus, il a géré durant l'enquête. Bon, il y a Ryan qui va me parler d'un bar qui propose du lancer de hache. Ça vous tente ? Ok, dit comme ça, c'est très chelou. Bon, au moins, ça nous permettra de décompresser.
0: Non, merci. Je vais rentrer chez moi. Bon week-end.
2: Bon week-end.
1: Bon week-end.
2: Tomber.
1: En vrai, c'est pas plus mal. Parce qu'au taf, ça va, mais à l'extérieur, je sais jamais quoi lui dire.
2: J'avoue, non plus, je sais pas quoi lui dire. Hé, dans le bar, il y a un karaoké aussi. Ça veut dire si je me fais recaler, j'aurai un plan B.
1: Ah non, pitié, s'il te plaît, pas ça.
2: Mais quoi, qu'est-ce que t'as ? Je suis sûre que t'as déjà chanté du Céline Dion sous la douche.
1: Ouais, comment tu sais ?

0: De départ ? Ça te dit ?
1: Ouais, pourquoi pas.
0: Oui ?
2: Bonjour, Madame Torres.
0: Bonjour, Lucie.
2: Coucou, j'ai reçu ton message. Alors, tu rentres à Lille ?
0: Eh oui, il rentre à Lille. Mais on va faire une petite fête demain soir à la maison. Tu pourrais venir ?
2: Ouais, carrément.
0: Ah bah c'est cool ça ! Et puis tu pourras dire à tes parents que ça se finira pas trop tard, hein, c'est histoire de marquer le coup.
1: Mais oui, parce que moi dans l'idéal, vaudrait mieux que je me couche tôt. Hein.
0: Oui, enfin ça va, Marseille-Lille c'est qu'à 5 heures de train.
1: Ouais, mais moi je dis pas ça pour le voyage. C'est parce que j'ai quand même une rentrée à préparer, moi, dimanche au collège. À Durelmont.
2: Attends, tu restes ?
1: Ouais, je reste.
2: Trop bien.
0: Mais c'est une super nouvelle, ça.
1: Bah ouais. Attends, quand même, avec la réputation que je me suis fait auprès de la police, ce serait bête de pas en profiter, non ?
0: Oui, bien sûr, c'est évident.
2: Et d'ailleurs, il faut que tu me racontes tout ce qui s'est passé.
1: Ouais, grave.
0: Eh bien, moi, je vais vous laisser. Parce que j'ai un mail à envoyer.
2: Ça va, toi ?
1: Ouais, ça va.
2: C'est pas trop dur ? Tu sais que t'as pas besoin de faire semblant hein, avec moi.
1: Ouais, je sais.
2: Tu veux que je t'aide à rattraper les cours que t'as manqués ?
1: Ouais, carrément. Demain après-midi, c'est bon ?
2: Ouais, je pense. On se fait ça.
1: Super.

0: pas en retard?
1: Non, moi j'ai failli ne pas venir donc.
0: Allez, ça va être marrant.
2: Alors, je vais faire quelques réglages et je suis à vous.
1: Pas de soucis. Je croyais que tu voulais aucune photo de toi sur internet et finalement, ça te fait marrer.
0: Blanche a dit qu'on ne reconnaîtrait pas. Et puis de toute façon, je vais demander à voir les photos avant qu'elle les envoie.
1: Bon, je peux mettre mon portefeuille dans le sac le temps du shooting.
0: Merci.
1: Tu sais qui est-ce qui m'a capté sur la place du Mistral?
0: Non.
1: Le mec à qui t'as piqué son mémoire, apparemment.
0: Bonhomme? Il est venu te voir?
1: Ouais. Il m'attendait devant le cabinet.
0: Mais quel connard.
1: Tu as vraiment volé son sujet?
0: Mais non, pas du tout. Il dit ça à tout le monde. Mais la vérité, c'est qu'on avait la même idée. Sauf que moi, j'avais un meilleur plan. Et notre directeur de recherche m'a choisi, c'est tout.
1: J'ai fait attention quand même, hein. Il a l'air bien vénère.
0: Tu t'inquiètes pour moi?
1: Franchement... Ouais.
0: Je suis une grande fille, tu sais.
2: Ah, vous êtes beau.
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0: Je crois que j'en vois encore, hein, même si on vient de se bécoter pendant une heure.
1: Oh, bécoter, fais attention, tu parles comme Robert Downey maintenant.
0: T'es qui, toi? Tu veux quoi?

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0: Je dois dire que cet événement me remplit de joie. Mais au-delà de ça, je crois que les enfants se réjouiront encore bien davantage. J'ai mis beaucoup d'amour et de passion dans ce superbe projet. Mais comme vous le savez, toutes les grandes réalisations sont le fruit d'un effort collectif. La société de mon mari a fait don de tous les matériaux et les installations sont le fruit de l'immense créativité de ma sœur Jenny. Viens dire quelques mots. Approche.
1: Oh, non, non, c'est bon.
0: Eh bien, en tout cas, Jenny a passé des mois sur la conception. Et je suis très fière de mon équipe.
2: Quels sont les prochains projets de votre fondation?
0: Excellente question, merci. Il y a peu, nous avons acheté le terrain vague dans la zone du vieux moulin. Et vous le savez, pour le moment, c'est assez moche. On est très impatients d'arranger tout ça. Croisons les doigts, d'ici le printemps, on devrait avoir un centre de loisirs flambant neuf et une belle aire de jeu. Ah! Oh, pardonnez-moi, c'est l'anniversaire de ma fille aujourd'hui. Je dois vous laisser, j'ai une fête à organiser. Merci à tous d'être venus. Au revoir.
3: Qu'est-ce qui t'arrive?
0: Rien, ça va très bien.
3: Tu pourrais pas essayer d'être plus agréable face à la presse? Tu devrais être fière, c'est une très belle réussite.
0: Comment tu peux faire comme si de rien n'était?
3: Parce que je me dis que le passé, c'est le passé. Et c'est très bien comme ça.
0: Regarde autour de toi, enfin! L'avenir est radieux. C'est nous qui avons créé tout ça. Toi et moi.
3: Arrête de t'imaginer que tu effaceras le passé avec tes œuvres de charité.
0: Viens à la fête tout à l'heure, d'accord? Tu verras, Rachel, ça te remonte toujours le moral de la voir.
3: Mais il faut que je me sauve. Désolée, on pourra en discuter ce soir.
4: Normalement, on démarre les travaux dès mercredi.
5: Le conflit social est réglé?
4: Ouais, votre appel au maire a fait des miracles.
5: Tant mieux, surveillez le planning. C'est quand on a de l'avance que les gens se relâchent.
4: Ouais.
5: Très bien. Tenez. Ah.
0: Il n'est pas un peu trop tôt pour se réjouir?
5: Alors, l'inauguration?
0: Ça m'a rappelé Rachel quand elle était petite.
5: Oh.
0: Oh, mais j'ai pas oublié de dire que ta société avait participé.
5: J'espère bien.
0: T'inquiète pas. Alors, ce projet, c'est le nouveau fleuron de ton empire?
5: Notre empire. Et il est très prometteur.
0: Je t'aime, trésor.
5: Moi aussi.
4: Allez, on va faire une photo pour le site web.
0: Oh, super.
5: On se met là?
0: C'est ça, devant le panneau.

0: Elle est là-haut ?
1: Oui, monte, elle t'attend.
0: Merci.
1: Oh, mais je t'en prie.
0: Ça y est, je l'ai.
2: Entre. Je ne pouvais plus l'attendre. Voilà.
0: Attention, attention. Vas-y, fais voir. Oh, tu vas être trop canon.
2: Je laisse la ferme la porte.
0: Ok.

0: Regardez-la.
1: Quelle star! Oh. Étincelante.
2: Oh, oh, belle à croquer.
0: Oh. C'est fou.
3: Waouh.
1: Wow.
3: Rachel, tu es ravissante. Oh, mon petit bébé devient une jeune femme.
1: Tu es magnifique. Bon anniversaire.
4: Merci, papa, c'est gentil. Ça me fait tout bizarre. Mais est-ce que ça se voit que ça me fait bizarre?
3: Non, tu es absolument magnifique. Mon trésor, c'est une étape importante dont tu te souviendras toute ta vie.
4: Oh, comme c'est joli, j'en reviens pas. Oh, merci Daisy, t'es une vraie magicienne.
0: Oh, je suis tellement heureuse pour toi.
3: Spencer, apporte-nous quelque chose à boire. Vous êtes notre invitée, Daisy. Rachel, viens voir, j'ai quelque chose à te dire. Tu sais, je me dis tous les jours que c'est un miracle de t'avoir. Et je regarde ces adorables photos de toi. Le temps a passé si vite. Je sais que l'adolescence est une période un peu folle et que ton père et moi, on travaille tout le temps. Mais je veux que tu saches que je t'aime énormément. Tu seras toujours mon petit bébé.
4: Oh, maman. Oh. Non, tu vas me faire pleurer. Et ça va faire couler mon eyeliner.
5: Oh. Oh, c'est Adam. Faut pas que tu restes là, s'il te plaît. Bonjour.
1: Bonjour.
5: Entre donc.
4: Salut.
1: Salut. Tu es magnifique. Bon anniversaire.
4: Je suis contente de te voir. Viens.
3: Ils étaient tous très ouverts à cette idée.
4: Arrête.
3: Je suis contente que tu aies aussi bien réussi,
4: Daniel. T'as mis une très belle cravate. Non, vraiment. Tu l'as très bien choisie.
1: C'est ma mère qui l'a choisie.
4: Ça me fait plaisir que tu sois là.
3: Moi aussi, Rachel.
4: Je tenais beaucoup à te voir.
3: Il y a quelque chose que je veux te dire depuis longtemps.
1: Tu crois vraiment, chérie?
3: Je crois que le moment est venu. Alors, voilà. Rachel, une petite photo. Viens. Viens, juste une vite fait.
4: Désolée.
3: Ava? Adam? Venez pour la photo. Spencer, chérie, approche. Oui, venez, oui. Tout le monde. Il faut faire des photos.
1: Ah oui, c'est vrai.
3: C'est important. Jenny, tu veux bien la prendre? Bien sûr. Merci. Allez, venez tout le monde.
1: Tiens, Rachel, mets-toi au milieu.
3: Oui, venez.
1: Et rapprochez-vous.
3: C'est bien, c'est bien. Vous êtes tous très beaux.
1: Venez tous les deux. Rapprochez-vous.
3: Prêt? Très bien. Souriez.
1: Souriez. Voilà.
4: Ça y est, super.
3: Parfait, merci, ça va être un beau souvenir.
1: Allez, maintenant, les cadeaux.
5: C'est celui d'Adam. C'est quoi?
1: Oh, le bouquin. Oh. Il va bien.
3: Il va bien. Ouais, très star avec ça.
1: Oui, c'est cool. Super. Je suis contente, je l'adore.
4: Merci.
3: Bon, ouvrons-en un autre. Tiens, tu pourras ouvrir celui-là.
6: À bientôt, Rachel. Bonne journée. Profite bien.
5: On se voit au lycée. À très vite.
4: Merci d'être venue.
5: Je t'en prie. Encore bon anniversaire.
4: Merci.
5: On se voit demain au lycée. Merci. Salut.
1: Salut, Ava.

0: À plus tard.
1: Toi, tu mijotes quelque chose.
0: Non, c'est... je te trouve vraiment canon. Sérieux, wow. Je dois dire que c'est dur de rester un gentleman.
1: T'es pas un vrai gentleman, en fait. C'est dommage, ça, parce que je trouvais ça très agréable, pourtant.
0: Je pense à d'autres façons de s'amuser.

0: Rachel, attends, je... Il y a un truc que je voulais te dire. C'est important, alors... Je veux que tu saches que je suis hyper sérieux. Dès que je t'ai vu le premier jour...
1: Oh, Dieu.

0: Je sais pas ce qui s'est passé. Elle allait pas très bien depuis ce matin et... Elle adorait Rachel. Alors je me suis dit que si je l'invitais à la fête, ça allait... Enfin, ça lui remonterait peut-être le moral.
1: Angela, il faut qu'on lui dise tout ce qu'on sait.
0: Elle était saoule. Très saoule. J'imagine qu'elle a glissé et qu'elle est tombée.

0: Lieutenant? Je pense que c'est ça qui a causé sa plaie à la tête.
1: Prenez une photo.
2: Pardon, lieutenant. Vous en avez pour combien de temps? C'est juste qu'on est un peu fatigué.
1: Désolé, mais on n'est pas prêt de s'en aller. Il s'agit peut-être d'un acte criminel.
2: Quoi?
1: Appelez la scientifique.

0: Tu n'as vraiment pas de raison de te sentir coupable. C'était ta sœur et on s'est occupé d'elle. On lui a acheté une maison. Tu l'as engagée à la fondation.
1: Oui, mais on aurait dû en faire plus. Elle était tellement malheureuse.
0: Mais notre priorité, c'était le bien-être de Rachel. C'est notre rôle de parent.
1: Je l'avais invitée à la fête parce que je croyais que ça lui ferait du bien. Et tu vois, j'aurais pas dû.
0: Il faut laisser la police enquêter, d'accord? Tu dois te concentrer sur notre avenir.
1: Hein, je dois me concentrer sur notre avenir.
0: D'accord. Allez, viens.
1: T'as raison.
0: Ça va aller.
1: Rachel. Oh, ma pauvre petite. Je suis tellement triste pour toi. C'est terrible ce qui s'est passé, surtout pendant ton anniversaire. Oh, cette pauvre Jenny était un ange. Quel malheur. Dis-moi, comment tu te sens? J'ai l'impression d'avoir vieilli d'un coup. Je sais pas si j'arriverai un jour à me sentir comme avant. Oh. Ah. C'est Adam.
2: Bonne journée.
1: À plus tard.
2: Oui.
3: Ils t'ont parlé?
4: Oui, ils m'ont posé plein de questions.
3: Et ouais, moi pareil. J'arrête pas de penser à ce qu'elle a subi dans les derniers instants de sa vie.
4: Arrête. Ça va te rendre dingue.
3: On se voit après les cours?
4: Oui, bien sûr.
3: Et Adam?
4: Oui.
3: Tu voulais me dire quelque chose. Qu'est-ce que c'était? Tu sais, quand on était à la fête, avant...
4: Laisse tomber, c'est débile.
3: Je veux savoir.
4: Écoute, c'est fichu avec tout ce qui s'est passé. Je voulais que tout soit parfait.
3: Non. Non. Tout ce que tu pourrais me dire, là, maintenant... Ça me ferait vraiment du bien.
4: Bon, alors... Ce que je voulais te dire, c'est que je t'aime. Je suis vraiment très amoureux de toi.
3: Moi aussi, je suis très amoureuse de toi.
4: Viens là.
3: J'arrive pas à croire que tu sois venue en cours. Pourquoi t'es pas restée chez toi pour te reposer?
1: J'aurais dû. C'est comme si ma tête était passée dans un mixeur. Je croyais que ce serait une bonne idée et que ça me ferait penser à autre chose.
3: Et tu sais ce qui s'est passé?
1: Non. On n'a pas d'explication. Quelqu'un est certainement rentré dans la maison pendant la fête, mais...
3: Quoi? Je sais pas, c'est... Non, rien.
1: T'as parlé à Jenny avant sa mort ou un truc comme ça?
3: Non, mais...
1: Mais quoi? Mais quoi? S'il y a quelque chose, dis-le-moi.
3: Qu'est-ce que tes parents ont dit?
1: Comment ça?
3: Ils ont dit quoi à la police?
1: J'en sais rien, mais je vois pas ce que ça a à voir.
3: Alors, une fois que t'avais ouvert tous tes cadeaux, je suis allée à la cuisine voir si je trouvais une coupe de champagne.
1: Ah, va! Allez!
3: Ouais. Et là, j'ai vu ton père. Ils se disputaient avec ta tante. Ils avaient l'air très énervés tous les deux. Jenny s'est mise à pleurer. Et ensuite, il l'a prise dans ses bras. Et il l'a serrée fort.
1: Quoi?
3: Ouais, c'était trop bizarre. Et j'avais l'intention de garder ça pour moi, mais avec tout ce qui s'est passé, Finalement, je préfère te le dire. Au cas où ce serait important.
1: Pourquoi ce serait important? C'est qu'une dispute. Je vois pas du tout le rapport. Tu crois qu'ils avaient une liaison?
3: Ça y ressemble. Enfin, j'en sais rien, tu sais. Je suis pas très sûre de ce que j'ai vu et j'ai pas d'explication. Mais peut-être que... ton père en a une.
1: Je peux pas aborder le sujet avec lui, non mais t'imagines?

0: Oh, ça a l'air délicieux.
1: Bon appétit.
0: Merci, Daisy. Bon, alors, bon appétit.
2: Eh bien, je crois qu'on va battre un record avec le nouveau projet.
0: Super.
2: 4 bâtiments au bord de la rivière.
0: Oh, c'est une excellente nouvelle.
2: Oui, c'est lancé. Il ne nous manque plus que le nom. Rachel, tu nous trouves un nom pour la résidence?
3: J'en sais rien. La résidence Jennifer Burkett, ça serait pas mal. Pardon. J'ai pas très faim, en fait, et j'ai une tonne de devoirs à faire. Est-ce que j'ai le droit d'aller m'y mettre tout de suite?
0: Oh, bien sûr. C'est bien que tu te concentres sur tes études.
3: Ouais. Alors, à demain.

0: Oui, maman, on doit réviser pour les examens de fin d'année.
1: Un pistolet, tu dis? Ça m'étonne que ton père ait ça chez lui.
2: Bah oui, moi aussi, mais bon.
1: Et qu'est-ce qu'il a dit?
2: Rien, parce que je lui en ai pas parlé.
1: Ah.
2: Mes parents sont devenus hyper bizarres.
1: Ta mère voulait que ton annif soit parfait. Je parie qu'elle est plus affectée que toi.
2: Ouais, mais quand même, tout ça, c'est pas logique. Qui pourrait en vouloir à Jenny? Elle avait pas de petite amie, je crois pas qu'elle prenait de drogue ou des trucs dans ce genre.
1: Tu crois que tu sais tout sur elle?
2: Elle était presque comme ma deuxième mère. Tu connais ma mère, elle passe son temps à courir partout, elle enchaîne les réunions, toujours action, action, action, alors que Jenny était calme et posée et... Elle était attentive.
1: D'accord, mais quand elle n'était pas avec toi, qu'est-ce qu'elle faisait de sa vie?
2: J'en sais rien.
1: Tout ce que je dis, c'est que tout ça te paraît très flou parce que t'as pas toutes les informations.
2: J'ai aucune information, tu veux dire?
1: Et si ton père avait une arme parce qu'en fait, il fait partie de la mafia russe?
2: Tout en ayant une liaison avec Jenny? Tu sais, elle était mal ce jour-là et j'étais la seule qui se préoccupait vaguement d'elle. Si seulement je pouvais revenir en arrière et lui demander ce qu'elle avait.
1: Tu veux qu'on essaie de savoir?
2: Comment?
1: Je suggère qu'on aille chez elle et qu'on mène l'enquête.
2: Tes cours de criminologie te sont un peu montés à la tête parce que ce genre de truc, ça s'appelle une violation de la vie privée. Et puis imagine que la police y soit encore.
1: Oui, mais on est maline et discrète.
2: Non, il faut qu'on révise. Il faut que j'essaie de me concentrer sur autre chose.
1: T'as raison. C'est bien plus facile de faire comme si tout était parfaitement normal.

0: Yal, on est chez ta tante. On n'est pas en train de voler quoi que ce soit. Oui, bon, peut-être, mais c'est illégal de rentrer chez les gens par effraction. Tu veux savoir la vérité, oui ou non?
1: Mais je suis venue ici des millions de fois et j'ai jamais rien vu qui me semblait bizarre. Le pire, c'est que je sais même pas ce que je cherche.
0: Bon, maintenant, la chambre.

0: n'est pas très souriante, là. Elle avait l'air plus heureuse quand elle était jeune. Pourtant, elle aimait travailler pour la fondation de ta mère.
1: Ça, c'est ce que maman disait.
0: Elle a vraiment pas l'air d'être une criminelle.
2: C'est pas cool.
0: Écoute, si tu veux savoir ce qui s'est réellement passé, tu dois envisager de découvrir des trucs pas clairs sur ta tante.
1: Qu'est-ce que tu veux dire par là?
0: Peut-être que c'était pas une sainte. De la lingerie sexy.
2: Être sexy, c'est pas un crime à ce que je sache.
0: Ouais. Je vais aller voir dans l'armoire à pharmacie. Pendant ce temps, tu peux soulever le matelas. Les gens qui ont des trucs à cacher les mettent souvent sous leur matelas.
1: Non, je vais pas fouiller sous le matelas.

0: forte.
1: Oh, c'est pas bon de lire dans le noir.
2: Merci de te soucier de moi.
0: Regarde. J'avais jamais vu ces photos avant. C'est la même petite fille le même jour. Pourquoi ta tante les cachait sous son matelas?
2: C'est qui cette petite fille?

N'approchez pas, restez où vous êtes. Et qu'est-ce que vous voulez? Faites pas ça! Non! Hé, Ava, est-ce que tu m'entends? Je t'en prie, regarde-moi. Je t'en prie, ouvre les yeux. Réveille-toi.

0: Allô ? C'est mon amie, elle a été attaquée, elle a pris un coup sur la tête. Je sais pas si elle respire encore. On est au 325 Elm Street.
1: J'envoie une ambulance.
0: Ava, je t'en prie, reste avec moi. Allez, reste avec moi.
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15: Dites-lui qu'on pense bien à elle. D'accord. Bonsoir. C'était la mère d'Ava. Apparemment, elle va mieux. Elle passe la nuit à l'hôpital en observation.
16: Qui ferait une chose pareille? Pourquoi on voudrait s'attaquer à Ava?
15: Ça ressemble à un cambriolage qui a mal tourné. Vous vous êtes retrouvés au mauvais endroit, au mauvais moment, ce qui n'empêche...
16: Non. C'était pas un cambriolage qui aurait mal tourné, papa. Il cherchait un truc précis.
15: Rachel, le plus important, c'est que tu n'es rien, d'accord?
16: Ce que vous avez fait était extrêmement imprudent.
15: On est content que tu ne sois pas blessé, mais je voudrais bien savoir ce que vous faisiez là-bas. Pourquoi Ava et toi, vous avez eu l'idée de vous introduire chez Jenny?
16: On avait pensé trouver quelque chose qui pourrait expliquer pourquoi quelqu'un aurait voulu la tuer.
15: C'est ce que la police cherche à savoir. Tu ne crois pas qu'ils sont plus qualifiés que toi?
16: Si, bien sûr, mais on a trouvé quelque chose. En cherchant sous son matelas, on a trouvé des photos d'une fillette avec des chaussures roses. Et ça a peut-être de l'importance.
17: Tu les as encore, ces photos?
16: Non, l'agresseur les a volées, mais je crois qu'elles ont un rapport avec le meurtre.
15: Écoute, il faut qu'on soit patient et qu'on attende que l'enquête avance.
16: Ava a vu quelque chose. Pendant la fête, elle t'a vu te disputer avec tante Jenny et ensuite la serrer contre toi. Quand t'as parlé à la police, pourquoi tu leur as rien dit?
15: Rachel, je n'ai rien à voir avec la mort de Jenny.
16: Alors pourquoi elle t'a vu la prendre dans tes bras et l'embrasser?
15: Quoi? Jamais de la vie, je ne l'ai pas embrassée. De quoi tu parles? Tu crois qu'on avait une liaison?
16: Vous en aviez une?
15: Mais non! Non, tu te fais des idées. Je t'assure, Jenny et moi, on n'était pas intimes.
16: Entre Jenny et ton père, il y avait une profonde affection, chérie. Je crois vraiment que ton imagination te joue des tours. Non, non, c'est pas mon imagination! Je fais totalement confiance à Ava quand elle dit que vous étiez en train de crier et qu'ensuite toi, tu as serré Jenny contre toi. Il voulait la réconforter. On savait qu'elle serait bouleversée. Ton anniversaire tombe exactement au moment où la fille de ta tante nous a quittés. Il y a longtemps.
1: Tante Jenny avait une fille?
16: Oui, une fillette adorable. Avec un merveilleux sourire.
1: Et qu'est-ce qui s'est passé?
16: C'était il y a des années. Jenny était une très jeune maman. Sa fille a vécu à peu près jusqu'à l'âge de 4 ans.
1: Et elle est morte de quoi?
16: C'était... une maladie cardiaque très rare. C'était une tragédie, ça a été dramatique. Et Jenny n'a plus jamais été la même après ça. Elle se sentait coupable, même si elle n'avait rien à se reprocher. Alors, cette période de l'année, c'était toujours très difficile pour elle.
1: Et alors, pourquoi vous m'en avez jamais parlé?
15: Elle tenait à ce que ça reste un secret. Elle ne voulait surtout pas en entendre parler. C'était une blessure profonde chez elle. Surtout au moment de ton anniversaire. Mais, tu sais, elle t'aimait beaucoup.
1: Oui, mais vous auriez pu me raconter cette histoire depuis le temps.
15: C'est vrai. On ne voulait pas te faire de peine.
16: Je suis désolée, on aurait dû te dire la vérité.
15: Rachel, tu es une jeune fille responsable et tout à fait digne de confiance. On est très fiers de toi.
16: Oui, vraiment très fière. Mais t'introduire chez les gens et fouiller leur maison, c'est une infraction, ça. Tu te mets hors la loi. Tu peux pas faire ça, quelle qu'en soit la raison.
1: Bon, alors dans ce cas, promettez-moi de plus me mentir, d'accord? Je veux que vous soyez honnête.
16: Oui, c'est promis.
1: Je suis sérieuse. À partir de maintenant, vous devez me dire la vérité sur tout.
15: Bien sûr. Honnêteté totale. On te fait confiance et tu nous fais confiance.
16: Il faut qu'on se serre les coudes. Comme toutes les familles.
15: Comme toutes les familles.
16: Viens, ma chérie.

0: soulagée que t'ailles bien. J'ai jamais été aussi contente de rentrer à la maison. Alors, t'as juré de tout me dire. C'est quoi l'histoire de la fille de Jenny?
1: Ce qu'on m'a dit, elle est décédée il y a des années. Et il semblerait que c'était un traumatisme tellement douloureux pour elle que personne voulait en parler. C'est pour ça qu'elle était si mal à la fête.
0: Et tu y crois à cette version?
1: Tu veux dire que mon père invente ça pour couvrir sa liaison avec Jenny et que c'est lui qui l'aurait tuée? Non, c'est absurde.
0: T'es sûre que sa fille est morte?
1: Non, j'en sais rien. Non.
0: Morte assassinée par sa fille ressurgie du passé.
1: Non, ça fait mauvais scénario de feuilleton. Je sais pas. C'est peut-être quelqu'un qui en veut à mes parents.
0: Qu'est-ce que je regrette de pas avoir pu garder ces photos. Cette petite fille, elle me disait vraiment quelque chose. Attends voir, je me souviens pas de grand-chose, mais j'en ai une. Elle était dans mes affaires à l'hôpital. Je suppose que je l'avais prise avant... Tu sais, si on découvre ce qui lui est arrivé, on saura peut-être ce qui est arrivé à Jenny.

0: Tes parents veulent te parler, ils t'attendent. Je crois bien que c'est important.
1: Bon, d'accord,
0: vas-y.
1: J'ai hâte de lui annoncer.
2: Qu'est-ce qu'il y a?
1: Ton père et moi, on voulait encore te souhaiter un très bon anniversaire.
2: On l'a déjà fêté, non?
1: Oui, c'est sûr, mais je veux pas que ton anniversaire soit gâché par cette tragédie. Et ta tante n'aurait pas voulu ça non plus.
2: C'est gentil, mais c'est juste que j'ai pas envie de m'amuser.
1: Mais à ton âge, c'est le moment de t'amuser. On t'aime et ton anniversaire pour nous est un grand événement. C'est pour ça qu'on voulait te faire un cadeau digne de ce grand jour.
2: Mais j'ai déjà eu de tas de cadeaux.
3: Ta mère et moi, on pense aussi que c'est important, à ton âge, que tu puisses avoir la liberté de vivre ta vie.
2: Qu'est-ce que c'est?
1: Oh non, sans rire, c'est sérieux?
2: Surprise! C'est pas une blague?
3: Elle est devant, va voir!
2: Ma voiture!
3: Tada!
2: Je suis en train de rêver ou quoi?
3: Mais toi au volant, tu verras.
1: C'est la moindre des choses. Tu as eu une année compliquée. On voulait te faire plaisir. Et quoi de mieux?
2: C'est... Waouh, c'est génial, merci.
1: Tu n'as pas l'air très enthousiaste.
2: Ah, non, c'est pas ça. Je suis hyper contente. C'est juste... En fait, je me sens pas très bien. Je crois que je vais aller m'allonger un peu.
1: D'accord.
2: Mais merci encore. Vraiment.
3: Ça va aller. Elle a besoin d'un peu de temps.
4: Bim! Tiger Woods aurait pas fait mieux. Voilà. Hop. Hey, ça va pas?
2: Si, si.
4: T'es ailleurs aujourd'hui. Je pensais que mon jeu débile te remonterait le moral. Je t'ai pas vu sourire depuis longtemps. C'est à cause de ta tante?
2: Excuse-moi, je suis vraiment désolée.
4: Non.
2: Pardon.
4: Non, non, t'as pas besoin de t'excuser. C'est... Je veux dire que... Tu peux me parler. Je suis là.
2: Le truc... C'est que tout est louche dans cette histoire. Et je serai pas tranquille tant que j'aurai pas trouvé les réponses.
4: Attends, des réponses à quoi?
2: À toutes mes questions. Je comprends pas pourquoi mes parents sont aussi bizarres. Pourquoi ma tante est morte et... Regarde, mes parents m'ont offert cette voiture sans aucune raison. Je me plains pas, elle est vraiment géniale, mais... Pourquoi tout d'un coup je vis avec deux inconnus? J'ai l'impression de jamais avoir su qui ils étaient en réalité. J'arrête pas de repenser à cette... photo.
4: Photo? Quoi? Quelle photo?
2: Celle que j'ai trouvée chez Jenny. Je te l'ai pas dit?
4: Ça fait une semaine que tu me dis pas grand-chose.
2: J'arrête pas de la regarder. Et... À chaque fois, ça me fait une impression de déjà-vu.
4: C'est toi? Donne ta main, fais voir. Ouais, ça fait aucun doute, regarde.

0: mes parents me mentent. Pourquoi ils m'ont raconté qu'elle avait eu une fille?
1: Mais cette photo ne veut pas dire qu'ils mentaient. C'est juste que Jenny avait des photos de toi.
0: Sous son matelas?
1: T'as qu'à leur demander.
0: Je sais pas si je devrais.
1: Pourquoi?
0: Parce que... on dirait presque que tante Jenny gardait cette photo en cachette.
1: Et qu'est-ce que ça changerait si Jenny avait vraiment une fille?
0: Ouais, pourquoi ils mentiraient? Et si... c'était moi, sa fille? Attends, si en fait j'étais sa fille, si Jenny était ma mère, imagine...
1: Du calme, t'en sais rien.
0: Mais ça expliquerait plein de choses. Ça expliquerait ce lien que j'avais avec Jenny et que mes parents soient si étranges depuis cette histoire et... Il a rien volé. Mon portefeuille et mon téléphone sont toujours là.
1: Est-ce que t'as remarqué si ces derniers jours, il y avait quelqu'un qui t'espionnait ou te suivait?
0: Non. Il voulait quoi? Pourquoi il a fait ça?
1: Tu crois que c'est lié à ta tante?
0: Est-ce que c'est ça qu'il cherche?
1: Allez, viens. Il vaut mieux rentrer.
2: Quelqu'un a essayé d'entrer. J'étais dans mon bureau et le temps que j'arrive, il n'y avait plus personne.
0: Ils ont volé quelque chose?
2: Je crois pas, ils se sont enfuis avant.
3: La police vient de partir, ils ont pris nos déclarations et des photos.
0: Ils savent qui ça peut être?
3: Non, non, pas encore.
0: Et ils savent pas non plus qui a tué tante Jenny. Il y a aussi quelqu'un qui a essayé de fouiller dans ma voiture.
3: Quoi? Oh non, qu'est-ce qui s'est passé?
0: J'étais au parc avec Adam et quelqu'un est entré dans ma voiture. Et il a pas touché les objets de valeur, je pense qu'il cherchait quelque chose de précis.
3: T'as entendu ça? Tu vois, maintenant c'est notre fille qui est visée. Il faut qu'on sécurise cette maison, je me fiche de ce que ça coûte. La police ne nous protégera pas 24 heures sur 24.
2: Ouais, je m'en occupe.
3: Oh chérie, est-ce que ça va? Tu dois...
0: Ça va, t'inquiète. Adam était avec moi.
3: Je suis désolée que tu te retrouves à subir tout ça.
0: Tu es désolée?
3: Oui. Oh, je dois faire en sorte que tu te sentes en sécurité. C'est mon rôle de te protéger des dangers de la vie.
0: Et tu n'as absolument aucune idée de pourquoi tout ça se passe?
3: Non. Pourquoi je saurais? Oh, j'espère seulement que ta tante s'était pas mise dans le pétrin.
0: Ma tante? Ou bien ma mère?
3: Qu'est-ce que tu veux dire par là?
0: Tu m'as menti. Sur la photo, d'abord, tu m'as dit que c'était la fille de Jenny qui était morte il y a plus de 10 ans et que c'était pour cette raison qu'elle était malheureuse ce jour-là.
3: C'était pas des mensonges.
0: Ah non? Eh bien, c'est qui cette petite fille? C'est moi? C'est moi sur la photo, je suis la fille de Jenny, c'est ça? Dites-moi que je rêve. Est-ce que rien de tout ça n'est vrai? Vous êtes en train de me dire que toute ma vie est un mensonge?
2: Chérie, je...
0: Non, vous m'aviez promis! Vous aviez promis d'arrêter de me raconter des mensonges! Alors c'est quoi la vérité? Est-ce qu'au moins tu es mon père?
2: Chérie...
3: On allait tout te dire. Mais on voulait te protéger.
0: Me protéger comment? En me racontant n'importe quoi?
3: On n'avait pas le choix.
0: Pourquoi?
3: On avait juré de garder le secret.
0: À qui vous l'aviez juré?
3: À Jenny.
0: Ça n'a pas de sens! Pourquoi elle vous aurait demandé de faire ça?
3: Tu as raison, chérie. Jenny est effectivement ta mère biologique. Je te l'aurais dit un jour, mais pas dans ces circonstances.
0: Je rêve. C'est du délire. Si vous voulez pas être honnête avec moi, très bien. Je vais aller chez Ava, elle a une chambre d'amis. Et au moins, sa mère passe pas tout son temps à raconter des bobards.
3: Rachel, écoute-moi, je t'en prie. Jenny était au lycée quand elle est tombée enceinte de toi. C'était juste une adolescente. Elle était incapable d'assumer. Ton père et moi, on venait de se marier, alors on a décidé de t'adopter et de t'élever comme si tu étais notre enfant. Je suis désolée. Mais elle a toujours été catégorique.
0: Alors Jenny était ma vraie mère?
3: Non, chérie, c'est moi ta vraie mère. Je t'ai élevée. Je serai toujours là pour toi. Je te protégerai. Je t'aime. Jenny savait ce qu'elle sacrifiait. Elle t'aimait, bien sûr, mais elle savait qu'elle ne serait que ta tante, pas ta maman. Chérie, je t'en prie, je suis... Tu sais, c'était une période très compliquée et... C'est sûr qu'on a commis des erreurs, mais c'est uniquement parce qu'on tient à toi. Jenny nous avait fait promettre de ne pas t'en parler.
0: Je suis désolée, vraiment.
3: Alors qui l'a tuée?
0: Je n'en sais rien.

0: Bien. Tu te souviens quand tu me lisais l'histoire du petit garçon qui criait au loup? Eh ben, ça me fait cet effet-là. Et j'ai du mal à distinguer le vrai du faux, vu que vous n'arrêtez pas de me mentir.
1: Non, tu dois nous croire, on n'en sait rien.
0: Je dois vous croire? Et comment je pourrais vous croire alors que vous m'avez caché la vérité toute ma vie?
1: Ta mère t'aime.
0: Oh, c'est pas de chance parce que ma mère est morte. Je m'en vais chez Ava. Tu restes ici, tu n'iras nulle part.
2: Ah oui, Angela.
1: Tu ne sors pas, il y a un tueur dans la nature.
0: Absolument, tu es ma fille et tu vas écouter ta mère, d'accord? Je t'interdis d'aller où que ce soit, je te laisserai pas partir.
2: Non, arrête, lâche-moi.
0: Non mais réfléchis, tu te rends pas compte de ce qui se passe là-dehors. Regarde tout ce qui est arrivé récemment. Fais-nous confiance, tout va s'arranger.
2: Confiance? Non, il n'y a plus aucune confiance qui tienne.
1: Ça suffit. Ok, tu nous en veux d'avoir gardé le secret, mais c'est ta sécurité qui a motivé tous les choix qu'on a pu faire.
2: Si c'est ce que vous vouliez vraiment, comment ça se fait alors que je me sois jamais sentie autant en danger de toute ma vie?
1: Tu ne t'en vas pas. Surtout avec tout ce qui se passe. Je t'en prie.
0: Je t'en prie, ma chérie. Tout va finir par s'arranger.

0: encore quelques caméras installées dans le jardin et à l'intérieur.
1: Je me sens déjà mieux.
0: Merci, madame. On terminera tout demain. Dites-moi si vous avez d'autres inquiétudes.
1: Parfait, merci. Maman ? Oh, bonjour, chérie. Pourquoi il y a un homme à ma fenêtre ? Oh, il finit juste d'installer les derniers barreaux. Les derniers barreaux ? Oui, pour les fenêtres. Pour empêcher toute intrusion. Des barreaux ? Comme en prison ? Oh, allons, n'en fais pas tout un drame. Il faut qu'on se sente tous en sécurité. Où est Daisy ? On a dû s'en séparer. Tu as viré Daisy ? On a été très généreux avec elle. On s'est dit avec ton père qu'il fallait qu'on fasse quelques modifications dans la maison. Tu sais, changer les portes, les serrures, la gouvernante. On voulait retrouver notre sérénité. Et j'ai fait installer des caméras et des détecteurs de mouvement. D'ici ce soir, cette maison sera aussi impénétrable qu'une forteresse. T'auras plus à te faire de soucis. Mais maman, tout ça, c'est dingue. Oh non, chérie, je sais que ça semble exagéré, mais on ne veut courir aucun risque. Et tu avais raison. Tu grandis et pour nous, c'est important qu'on reste soudés, qu'on reste une famille. J'en reviens pas que tu aies renvoyé Daisy. Oh, on n'a pas besoin d'elle. On n'a besoin de personne tant qu'on est ensemble. Tu te souviens, quand tu étais petite, j'adorais cuisiner, te faire de bons petits plats. J'ai une surprise pour toi. Viens. Assieds-toi. Tu dois avoir faim. Je t'ai préparé ton brunch préféré. Pancake, œufs brouillés, bacon, viennoiserie, salade de fruits et des petits cakes citron pavot. Merci.
2: Bonjour, mon amour. Waouh ! Très appétissant, tout ça. Tu sais, il m'est venu une idée. Si on prenait un animal, ça ferait un peu de gaieté dans la maison. Qu'est-ce que tu penses d'un chaton, hein ? Ou bien un petit chien ? Dis-moi ce que tu veux et on ira choisir le plus beau. Qu'est-ce que tu dis de ça ?
1: Et t'as jamais voulu d'un chien ? Et t'as toujours eu horreur des chats ?
2: Non, j'en ai pas horreur. Je trouve que tu devrais y réfléchir.
1: Je vais y penser.
2: D'accord. Ce bacon a l'air de me faire de l'œil.
1: Oh, serre-toi, chérie. Au fait, Rachel, j'ai réfléchi. Tu as toujours été très en demande de plus de responsabilités. Et si tu venais travailler à la Fondation, construire des aires de jeu, discuter avec les enfants, avoir un rôle social?
3: En clair, je serais la nouvelle Jenny?
1: Non, je dirais plutôt que tu serais totalement libre d'être celle que tu veux être.
3: Je crois pas être particulièrement qualifiée pour ça.
1: Non, je suis pas d'accord. Tu es une jeune femme talentueuse et déterminée.
3: Oui, mais tu crois pas que ça risquerait de froisser des gens à la Fondation?
1: Écoute, si ça t'intéresse pas, c'est pas grave, on laisse tomber. Tout ce que je veux, moi, c'est ton bonheur.
2: Rachel a peut-être envie de choisir une voie plus ambitieuse. Si ça te dit, tu pourrais venir travailler avec moi sur les nouveaux projets.
3: Waouh. Ouais. Alors ça, c'est très gentil de votre part. Vraiment, merci à tous les deux. J'ai bien conscience que vous m'offrez des opportunités formidables. Mais pour l'instant, je crois que je vais me concentrer sur le lycée et essayer d'avoir de bonnes notes.
1: Ça fait du bien, n'est-ce pas? De reprendre notre vie comme avant.
3: C'est génial.
2: Allez, ta mère s'est donné beaucoup de mal pour préparer ce super brunch. Ces pancakes me font bien envie. Ah, les œufs brouillés. Merci.
3: Je suis désolée, mais je pourrais... Est-ce que vous voulez bien m'excuser?
1: Ma chérie, on a prévu de passer cette journée tous les trois.
2: Oui, en famille.
3: Oh oui, bien sûr. Non, j'ai juste besoin d'aller aux toilettes. D'accord? Je me dépêche, hein? Promis.
1: Oui, on t'attend.

0: de Jenny. Ça, c'est normal. Sois patiente, laisse-lui un peu de temps.
1: Oui, d'accord. Mais ça m'inquiète.
0: Tout finira par rentrer dans l'ordre.
1: Oui, entre. Tout ce que tu m'as raconté dans tes textos, c'est barjot.
2: Oh. Je crois que mes parents sont officiellement partis en vrille. Je peux dormir chez toi quelques jours.
1: Ouais, tant que tu veux. Pas de soucis. Et tu vas faire quoi?
2: Franchement, je sais pas du tout. Je sais pas ce que je peux faire vu que... Je comprends même pas ce qui se passe.
1: Tu crois que... Jenny serait ta vraie mère? C'est vrai que ça expliquerait pas mal de choses.
2: Oh, mais je crois que c'est encore un truc que ma mère... qu'Angela essaye de me faire croire. Parce que Jenny et moi, on était très proches. Pourquoi elle m'aurait menti là-dessus? Et maintenant, ils mettent des caméras partout et des barreaux aux fenêtres.
1: Arrête, c'est horrible.
2: Oui, j'arrête pas de penser. Tu sais, y a plein de trucs qui me reviennent.
1: Ah ouais, du genre?
2: Du genre... ça.
3: Oh! Quelle jolie petite princesse!
1: T'as l'air super heureuse.
2: C'est qu'une illusion. Quand j'avais 8 ans, j'adorais jouer dans la boue. Et tu sais, tout ce que je voulais, c'était faire des ricochets, attraper des grenouilles et des serpents.
1: Oui, t'étais un garçon manqué.
2: Écoute, à mes 9 ans, pour mon anniversaire, je voulais absolument mettre une salopette. Mais ma mère voulait que je sois habillée en princesse. Alors elle m'a acheté cette robe rose qu'elle m'a forcée à porter toute la journée. Je la détestais. Mais j'ai fait ce qu'elle m'a dit et je me suis forcée à sourire sur les photos. Tu vois, c'est elle qui rêvait de cette robe de princesse. C'était pas moi.
1: Et alors?
2: Déjà, quand j'étais petite, j'avais horreur qu'on me fasse faire...

0: Si Jenny était ta vraie mère, pourquoi ils auraient eu besoin d'une fausse photo?
1: Ben voilà, ça n'a pas de sens. Mais en tout cas, je commence à croire que mes parents sont impliqués dans le meurtre. Et je crois que c'est lié à mes origines. Par contre, je sais pas comment je vais faire pour découvrir la vérité. Alors, mademoiselle la détective, c'est le moment de trouver un plan génial, là.
0: Ah ouais?
1: Ouais.
0: Ok. Ça y est, l'ancien petit ami. Tu te souviens des photos chez Jenny sur le mur? Zoom sur lui. Et voilà. C'est peut-être ton vrai père.
1: Bon. Mais c'est qui? J'ai aucune envie de demander à Angela.
0: Les anciens annuaires du lycée.
1: Merci beaucoup. C'est parti. Prends l'avant-dernière année, moi je prends la dernière. Ah. Jenny Burkett. Club photo, club de littérature, classée parmi les meilleurs élèves. Waouh, elle a l'air tellement joyeuse. Ah, dernière année. Jenny Burkett et Derek Marshall. Élu couple le mieux assorti.
0: Derek Marshall, bingo.
1: C'est peut-être mon père. Bon. On va aller le voir.
0: J'aimerais aller avec toi. Mais je crois que j'ai un petit peu exagéré. Je me sens encore faible. J'ai la tête qui tourne. Je crois que je devrais rentrer m'allonger.
1: C'est bon, t'inquiète. T'en fais pas, tu m'as déjà énormément aidée. T'as été fantastique.
0: Et si tu demandais à Adam?
1: Je suis pas sûre. J'ai pas très envie de le mêler à tout ça.
0: Comme s'il m'aurait pas d'envie d'être ton chevalier servant.
1: Ok, mais je voudrais pas qu'ils pensent que je traîne trop de casseroles avec ma famille de fous.
0: Attends. Écoute les conseils de quelqu'un qui a failli mourir en t'aidant à élucider cette affaire. Il faut que tu fasses très attention.
1: D'accord.
0: C'est une question de vie ou de mort. Que ce soit finalement tes parents, ce fameux Derek ou je sais pas qui, ils sont prêts à tuer pour protéger leur secret.
1: C'est vrai, t'as raison. Adam va arriver.
0: Bon. Mais lâche ton téléphone. C'est tes parents qui te l'ont acheté, non? Ils ont mis un traceur, c'est sûr.
1: T'es sûre que tu peux conduire?
0: Ça ira. Bonne chance. Et surtout, tiens-moi au courant. Je suis sûre que tu vas trouver.

0: Qu'est-ce qui se passe?
1: T'as dit que tu m'aimais, hein?
0: Oui.
1: Eh ben, on va voir à quel point.
0: Quoi?
1: Je te raconterai en route.
0: D'accord.

0: Bonjour, vous désirez ?
1: On vous a appelé tout à l'heure.
0: Ah oui. Pourquoi avez-vous fait tout ce chemin ?
1: On vient vous voir parce que vous connaissiez Jenny Burkett.
0: Jenny ? Ça fait longtemps. Comment elle va ?
2: Elle est décédée.
1: En fait, elle a été assassinée.
0: Assassinée ? Je comprends pas. C'est monstrueux.
1: Elle était saoule, il y a eu une dispute et voilà.
0: Waouh. C'est pas la Jenny que j'ai connue. C'est affreux, quel gâchis. Et en quoi je peux vous être utile ?
1: Je suis une de ses amies. Et il y a eu tout un tas de rumeurs

0: ont circulé et j'aimerais tout clarifier avant les obsèques. Je voudrais quelques détails sur son passé.
1: Ce que vous voulez.
0: Monsieur Marshall, est-ce que Jenny serait tombée enceinte au lycée ?
1: Enceinte ? Non. Pas du tout. Je vous assure, je l'aurais su. On était ensemble pendant presque tout le lycée et l'été suivant. C'était une belle période de notre vie. Jenny était super. Je voulais l'épouser.
0: Pourquoi ça s'est pas fait ?
1: Oh. Elle avait de grands rêves. Ouais, le mariage ne cadrait pas avec ça. Ensuite, elle a changé. Je suis rentré après mon école et elle travaillait pour sa sœur. Elle semblait seule, coupée de son cercle d'amis. J'ai tenté de la contacter, mais elle m'a envoyé promener. On ne s'est plus jamais parlé. Et comment va la fondation de sa sœur ?
0: Ça va.
1: J'imagine que c'est un peu grâce à Jenny. Je n'ai jamais eu confiance en sa sœur.
0: Pourquoi ça ?
1: Je sais pas, une intuition. Angela m'a toujours semblé froide et ambitieuse. La Jenny que je connaissais était joyeuse, pleine d'énergie. Elle n'avait pas les mêmes ambitions que sa sœur. Il faut croire que tout change. Quand ont lieu les obsèques ?
0: La date n'est pas encore fixée.
1: Vous me préviendrez ? J'aimerais bien être présent. Elle aura toujours une place dans mon cœur.
0: Bien sûr. Je vous remercie de nous avoir parlé.
1: J'espère que vous trouverez ce que vous cherchez. Au revoir.
0: Joyeuse et pleine de fougue. Rien à voir avec ma tante, on dirait qu'il parle d'une autre personne.
2: Ouais, c'était une ado heureuse et une adulte triste. Ça arrive à plein d'adultes quand ils acceptent un boulot pourri pour faire plaisir à leurs parents.
0: Ouais, mais qu'est-ce qui s'est passé ? Elle s'est coupée de tout quand elle a commencé à travailler avec ma mère. Quoi ?
2: L'autre soir, quand Ava a été attaquée, tu as bien dit que le type avait un pick-up blanc.
0: Oui, et alors ?
2: Regarde.
0: Ouais, mais c'était un pick-up tout simple, il n'y avait pas de logo d'entreprise.
2: Ah oui ?
0: D'accord, mais je crois pas que Derek soit mon père. Il a vraiment eu l'air choqué quand on lui a dit pour Jenny.
2: Ta mère veut que je l'appelle. Elle demande si t'es avec moi.
0: Réponds pas.
2: Rachel.
0: Viens, on s'en va.
2: Bon, voyons ce qu'on peut trouver. Donne tes photos, je vais les scanner. Peut-être que ça nous permettra d'avancer. Il me les faut toutes.
0: Même la fausse photo du bébé ?
2: Ouais. Je prends tout. Voilà. Je vais les enregistrer dans mon ordi. Ça nous apprendra peut-être quelque chose.
0: Genre quoi ?
2: Tiens, pour toi, on y va. On va commencer par faire une recherche inversée à partir de la photo du bébé. Voyons ça.
0: Copyright 1996. Alors là, on est sûr que c'est pas moi.
2: Maintenant, on va essayer la photo avec le toboggan. Pas de correspondance.
0: Attends, voir. Remets-la. Tu peux zoomer dessus ?
2: Ouais, tout de suite.
0: Au-dessus de ma tête. Echo Lake Park. Est-ce que tu sais où c'est ?
2: Echo Lake Park. C'est dans le Colorado.
0: Eh ben, on avance, au moins on sait où la photo a été prise.
2: Et tu te rappelles un voyage au Colorado ?
0: Non, j'ai aucun souvenir d'y être allé.
2: C'est probablement autour de 2008, je dirais.
0: Ça peut pas être plus tard que ça.
2: Disparition Fillette Echo Lake 2008. Disparue. Aidez-moi à retrouver ma maison. Alerte enlèvement, Rebecca Tomlinson.

0: C'est moi. Rebecca Tomlinson a disparu dans un parc à Echo Lake dans le Colorado. C'était en 2008.
1: Là, il y a le nom des parents.
0: Aidez-nous à retrouver notre petite fille. Rebecca Tomlinson, âgée de 4 ans, nous a été enlevée le 5 août 2008. Merci, Ryan Tomlinson.
1: Ils te cherchent depuis toutes ces années. Ryan et Marcy. Et regarde, t'as un frère et une sœur. Ben et Amy. C'est dingue. Rachel.
0: Tu crois vraiment que cette fillette, c'est moi?
1: Je crois que tu vas avoir toutes les réponses aux questions que tu te poses.
0: J'en reviens pas. C'est peut-être ma famille. Ça pourrait être ma vraie famille. J'arrive toujours pas à y croire. Je croyais que tes parents étaient partis.
1: Ouais, ils sont à San Diego. Reste ici.
0: Non.

0: Maintenant, retourne-toi. Mets tes mains derrière la tête.
1: Oh mon Dieu, attention derrière toi. Adam, c'est pas vrai.
0: Quoi?
1: Adam, ça va? Hein? Tu n'as rien.
0: Oh la vache.
1: Un pistolet à eau.
0: Ma mère milite contre les armes.
1: C'est fou. Tu viens de me sauver la vie avec un pistolet à eau.
0: On n'est pas en sécurité ici. On doit s'en aller. On prend la voiture de mon père.

0: retrouver notre petite fille.
1: On ne posera aucune question. On veut juste qu'elle revienne.
2: Hé, tu devrais dormir un peu.
3: Je crois que j'y arriverai pas.

0: Tu te sens prête?
1: Vous cherchez Marcy et Ryan?
2: Oui. C'est bien ici qu'ils habitent?
1: Oui, oui, mais ils sont pas là.
2: Vous sauriez quand est-ce qu'ils vont revenir?
1: Attends, il est quelle heure?
2: Ah, oh. Oh, bien sûr, on sait où ils sont. Et ils sont où? Écoutez, c'est super important. Eh bien, à cette heure-ci, tous les jours, ils sont au même endroit. Ils sont à l'aire de jeu, vous savez, à Echo Park, avec Ben et Amy.
0: Le toboggan.
2: Merci. Merci mille fois. Au revoir.
1: Au revoir.

0: j'adore les vins joués. Ouais, c'est trop mignon.
1: Moi aussi.
2: Maman ? Oh mon Dieu. Rebecca ? Maman ? Rebecca, c'est toi ? Comment tu nous as trouvés? C'est une longue histoire. En fait, je m'appelle Rachel. Attention. Tu dois pas leur faire confiance. Maman? Maman? Angela, enfin, qui que tu sois.
0: Ces gens sont très dangereux, il faut que tu viennes avec moi tout de suite.
2: Non, mais arrête, c'est fini cette mascarade.
0: Tu es ma fille. Je t'ai vu grandir, je t'ai élevée, je t'aime. Je pourrais t'expliquer si

0: Oh, tu voulais bien m'écouter. Je t'assure que je vais pouvoir tout expliquer, d'accord?
1: D'accord. D'accord. Bien.
0: Avec Spencer, on n'arrivait pas à avoir d'enfants. On a tout essayé. On a dépensé des fortunes dans les cliniques, mais en vain. J'avais décidé d'adopter. Mais ils n'ont pas voulu de moi. Ils ont rejeté mon dossier.
1: Alors t'as volé la fille d'une autre?
0: Non, c'est pas ça. On a dit à Jenny qu'on avait le cœur brisé. On l'a forcée à trouver la petite fille idéale avec des parents qui nous ressemblaient. Recule!
1: Jenny a pris ses photos de moi ici au parc.
0: Oui, ma chérie. Et quand on a vu la photo, on a tout de suite su que tu étais parfaite. Jenny et moi, nous t'avons choisi.
1: Pitié. Je vous en prie, ne me le reprenez pas. C'est mon bébé.
0: Taisez-vous! Vous, vous pouviez avoir des enfants, pas moi!
1: Tu as forcé Jenny à me kidnapper. Et à cause de ça, elle n'a jamais arrêté de s'en vouloir et ça l'a détruite. Tout ça, c'est à cause de toi.
0: On lui a donné tout ce qu'il lui fallait. Mais non, il fallait qu'elle dise la vérité. Il fallait qu'elle trahisse sa promesse.
1: C'est pour ça qu'elle voulait me parler à la fête. Elle allait me dire la vérité à mon anniversaire.
0: Spencer a tenté de la raisonner, mais elle était saoule et elle pleurnichait, alors j'ai essayé.
1: Tu l'as frappée à la tête, tu l'as laissée mourir, c'est ça?
0: Non, non, absolument pas. On s'est disputé. Et ensuite, la situation a un peu dérapé. Je sais que ce que j'ai fait était mal, mais je l'ai fait pour de bonnes raisons. Je t'ai dit toute la vérité, là. Tu entends?
1: La vérité, c'est que tu n'aurais jamais dû entrer dans ma vie.
0: Comment tu oses dire ça? Je t'interdis de dire ça! On t'aime! Lâche-moi! Oh non! Spencer, mon amour!
2: Ils vont bien.
1: Restez là. Pardonne-moi.
3: Angela, c'est fini, stop.
1: Je suis désolée. Non. Je voulais faire de mal à personne. Je voulais juste un bébé. Je te demande.

0: J'ai eu du mal à savoir ce qui s'était passé. Mais j'ai fini par comprendre que ce qu'on appelle le mal, ce n'est rien d'autre que le désespoir des êtres humains. Et qui sommes-nous pour condamner une personne parce qu'elle est désespérée? J'ai pu apprendre à connaître mes vrais parents durant cette année et ça a été fantastique. Et aussi à faire la connaissance de ma petite sœur et de mon petit frère. C'est un rêve devenu réalité. Le souvenir de Spencer, Angela et Jenny m'accompagnera toujours. Mais ça m'a poussée à me demander qui d'entre nous n'a jamais voulu être aimé au point de faire quelque chose qu'on a fini par regretter. Nous devons assumer les conséquences de nos actes et nous réconcilier avec ceux qui nous ont fait du mal. Et il faut qu'on puise dans toutes nos forces intérieures pour essayer de construire un monde meilleur pour tous.
1: Pourquoi avez-vous décidé de reprendre la fondation d'Angela?
0: Parce qu'il est parfois difficile de grandir dans ce monde. Et la meilleure façon de surmonter les difficultés, c'est par le jeu.

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1: Y a-t-il quelque chose que je dois savoir sur votre nièce Armando? Est-ce que Nora est notre fille? Répondez-moi, Monsieur Quiroga. J'ai accouché à l'hôpital d'Alcocer et Nora m'a dit qu'elle était née là-bas. Qu'elle allait enquêter parce qu'elle veut retrouver sa mère biologique.
2: Bien. Depuis combien de temps on se connaît?
1: Ça fait plus de 30 ans.
2: Exact. Et quels souvenirs avez-vous de cette époque?
1: J'en ai beaucoup. J'étais profondément amoureuse de vous. Comment n'aurais-je pas pu l'être? Vous étiez très beau, charmant et intelligent. L'homme que toute femme rêverait d'épouser.
2: N'oubliez pas que j'ai été très clair avec vous. Je vous ai dit de ne pas tomber amoureuse parce que j'avais d'autres projets et vous n'en faisiez pas partie, n'est-ce pas? Je ne vous ai pas menti.
1: Vous m'avez toujours dit que tout ce qui vous intéressait, c'était de gagner de l'argent. Et pour cela, quoi de mieux que d'épouser la fille de Baldomero Caceres?
2: Exactement.
1: L'homme le plus riche du village.
2: Exactement, exactement. Et n'oubliez pas que j'ai travaillé avec lui pour gagner sa confiance et l'affection de sa fille Estella. C'est ainsi que j'ai pu faire partie de la famille, vous vous en souvenez, non?
1: Si j'avais eu la position économique des Caceres, mon avenir aurait été tout autre.
2: Peut-être, probablement, mais ça n'a pas été le cas.
1: Quand Elena est née, ça a été le pire de mes cauchemars. Chaque fois que je vous voyais avec cette petite fille, je me tourmentais en pensant que j'avais manqué l'occasion d'être mère.
2: Ne me blâmez pas, car c'est vous qui l'avez décidé.
1: Et que vouliez-vous que je fasse? Vous n'avez pas voulu reconnaître notre fille. Je ne pouvais pas être une mère célibataire. Dites-moi si Nora est ma fille. Dites-le-moi!
2: Oui. Nora est votre fille, Guillermina.
1: Et pourquoi, après tant d'années, Nora veut-elle connaître la vérité sur ses origines?
2: Parce que Clemencia, sur son lit de mort, lui a avoué qu'elle n'était pas sa vraie mère.
1: Clemencia est la femme à qui vous avez donné ma fille?
2: Exactement.
1: Nora m'a dit qu'elle venait de Sonora.
2: Elle vivait là-bas, oui. Dans un ranch. À Santa Ramona, pour être exact. Elle n'a jamais manqué de quoi que ce soit.
1: Et cette femme ne lui a pas dit que vous étiez son père?
2: Non. Si elle lui avait dit, elle m'aurait déjà fait face. Il vaut mieux qu'on laisse les choses comme ça. Et que jamais elle ne sache qui sont ses vrais parents.
1: Mais je ne sais pas si je pourrais me taire, c'est ma
2: Mais
1: fille.
2: Mais vous allez devoir le faire, d'accord? Les choses doivent continuer comme ça l'a toujours été. Si jamais elle apprend que vous êtes sa mère, Nora va vous détester, vous haïr, parce qu'elle ne vous pardonnera pas que vous l'ayez abandonnée. C'est ça que vous voulez? Bien sûr que non. Vous êtes heureuse avec votre école, avec vos élèves. Oubliez que Nora est votre fille, d'accord?
1: Ma vie aurait été différente si vous m'aviez aimé juste un petit peu, mais vous n'avez fait que m'utiliser.
2: Beaucoup d'années se sont écoulées, et ce n'est pas le moment de faire la victime. Ne me faites pas sentir comme le vilain de l'histoire. Vous, Guillermina, avez voulu vous en débarrasser, c'était votre décision. Je n'ai fait que vous soutenir.
1: J'y vais. Je dois réfléchir seule.
2: Venez, venez, venez. S'il vous plaît, s'il vous plaît. Je vous suggère de ne pas vous laisser porter par vos impulsions. Réfléchissez bien à ce que je vous ai dit. Nora jamais ne vous pardonnera. Elle n'oubliera jamais le fait que c'est vous qui l'avez abandonnée. Alors ne lui dites rien.
3: Vous êtes née en 1988, n'est-ce pas?
4: Oui.
3: Votre nom complet?
4: Nora Quiroga.
3: Deuxième nom de famille?
4: Non, je ne sais pas si j'ai été inscrite sous un deuxième nom de famille.
3: Je n'ai aucun acte de naissance avec le nom de Nora Quiroga à cette date-là.
4: Et si vous recherchez sous le nom de Nora Estrada?
3: Ok.
4: Oui.
3: Non, non plus.
4: Pouvez-vous me donner le nom des filles qui sont nées ce jour-là?
3: Une petite seconde. Non. En fait, il n'y a pas eu de naissance de petite fille à cette date-là. Il n'y avait que des garçons.
4: Sérieusement?
3: Oui, mademoiselle. Je suis désolé.
4: Bon, merci beaucoup. Excusez-moi.
3: Je vous en prie.
5: Qu'est-ce qui t'inquiète? Je ne pense pas que tu sois venue jusque dans ma chambre juste pour me dire bonne nuit.
6: C'est vrai, j'ai besoin que tu m'aides à m'organiser dans mes idées.
5: Sur quoi?
6: Est-ce que c'est judicieux de retrouver Eva? Ou non?
5: Pourquoi tu en doutes?
6: Elsa et moi en a discuté. Et elle m'a fait voir que peut-être, en allant la chercher, on allait bouleverser sa vie. Évidemment, pour Eva, ses vrais parents sont ceux qui sont avec elle, et nous, on n'est que des parfaits inconnus.
5: C'est vrai, mais est-ce que la laisser là où elle est une option pour toi ?
6: Non, non, bien sûr que non. C'est pourquoi tout ça est si terrible. Mes sentiments sont flous, et j'ai des nœuds dans le ventre.
5: Je comprends. C'est difficile de penser ce qu'il y aura de mieux pour elle. D'une part, ça semble cruel de la séparer des personnes qui l'aiment sûrement beaucoup, mais d'autre part, vous êtes ses vrais parents, et vous avez également le droit d'être avec elle, surtout dans ces circonstances.
6: Oui, mais je veux pas la voir avec moi et lui faire potentiellement du mal. Ce serait trop égoïste de ma part. Mais en même temps, j'ai tellement hâte de la voir avec moi. Je sais pas quoi faire.
5: Vous devez bien y réfléchir avant de prendre une décision. Pensez aux avantages et aux inconvénients. Généralement, quand je n'y vois plus clair ou que c'est le flou, je prends du recul et je réfléchis avant de prendre une décision. Je pense que tu devrais en faire de même. Ne fais surtout rien à la hâte.
7: Tu as été très silencieuse. Qu'est-ce qu'il y a ? Tu as été bouleversée de ce qu'a dit le père Reynaldo ?
8: Non, c'est pas ça. Je ne sais pas ce qui est juste. Je ne sais pas.
7: De quoi tu parles ?
8: Tu sais quoi, j'ai peur. Eva a déjà une vie. Elle a déjà des parents. Je veux pas la briser si je la retrouve. Je lui ferai peut-être plus de mal que de bien, tu crois pas ?
7: Qu'en pense Andrés ?
8: Andrés a des doutes. Mais il est plus déterminé que moi. Il dit qu'il ne restera pas les bras croisés sans la chercher et la retrouver.
7: Je pense pareil que lui. J'ai peur que ça vous affecte plus tard si vous n'allez pas la chercher aujourd'hui. Et au bout du compte, vous allez aussi le regretter, Elsa. Et Eva ne sera pas en mesure de vous pardonner. Car elle va grandir. Elle va apprendre qu'elle a été adoptée et elle va demander pourquoi elle a été abandonnée.
8: Oui, j'y ai pensé aussi. C'est pour ça que je ne sais pas quoi faire. J'ai des sentiments mitigés. Merci. Carlos ?
9: Bonjour Elsa, je peux entrer ?
8: Oui, je t'en prie, entre.
9: Ça va mon frère ?
7: Ça va frérot.
9: Comment tu vas ?
7: Bien, et toi ?
9: Excusez-moi, je n'ai pas pu venir avant parce que j'étais bloqué pendant tout ce temps au commissariat, c'est un enfer.
7: Mais non, Carlos, ne t'inquiète pas, je comprends. Et alors, on va le libérer ou pas ?
9: Malheureusement, non. Il sera transféré demain matin à la prison de San Miguel.
8: Quoi ?
7: Papa a toujours été un homme irréprochable. Ils deviennent fous au commissariat ou quoi ?
9: L'ADN qu'ils ont retrouvé sur la pioche correspond à l'ADN d'Irène. Donc pour la commissaire, c'est une preuve irréfutable que l'assassin, c'est papa.
8: Comment ça ? Attends, même si l'ADN correspond à celui de ma tante, ça ne veut pas dire que la pioche n'a pas été placée dans sa voiture.
9: Non, apparemment, non. Ils ne le voient pas comme ça. C'est pas ce que j'ai compris.
8: Bien sûr. Parce que tout ce qu'elle veut, c'est un coupable. Elle se fiche de jeter un innocent en prison.
7: Mais que dit Maître Molina ?
9: Il nous a déjà expliqué que le juge doit d'abord ouvrir la procédure pour qu'on puisse faire les recours appropriés, y compris la protection. Mais tout ça ne pourra se produire qu'une fois qu'il sera bel et bien en prison.
7: Mais dès que papa sera en prison, il faudra absolument payer la caution pour qu'il sorte le plus vite possible.
9: Malheureusement, en raison du type de crime, il lui donne entre 20 et 40 ans de prison sans droit à aucune caution.
7: Eh bien, il faut faire quelque chose, Carlos. On ne peut pas rester les bras croisés.
9: Horacio, crois-moi, je retourne le truc dans tous les sens. Et non, je ne sais pas comment prouver que notre père est innocent. Dis-moi, toi.
7: Je peux te demander une faveur. S'il te plaît, tu pourras m'emmener le voir demain avant qu'il ne soit transféré.
9: Oui, bien sûr. Demain, je passerai tôt pour te prendre. Excusez-moi, vraiment, mais je vais devoir m'en aller vite parce que là, je suis épuisé. J'ai besoin de me reposer.
8: Ne t'inquiète pas.
9: Allez, à demain.
7: Bye. Merci.
8: Je suis vraiment désolée.
7: Et il ne mérite pas d'aller en prison, Elsa. C'est un cauchemar.
10: Je peux te poser une question ?
11: Si c'est à propos de l'école, certainement pas.
10: Non, c'est à propos de maman.
11: Pourquoi maman ?
10: Est-ce que tu penses vraiment qu'elle est folle dans sa tête ?
11: Pourquoi tu me poses cette question ?
10: Parce que je l'ai entendu dire que c'est papa qui a tué tante Irène.
11: Dis-moi si ça, c'est pas le discours d'une folle. Tu penses que papa serait capable de faire une chose pareille ?
10: Bien sûr que non !
11: Bah voilà, tu as ta réponse.
10: Bien que je sois en colère contre elle, je ne veux pas penser que ma mère a des problèmes mentaux.
11: Si elle les a, c'est sa faute. C'est parce qu'elle n'a pas souhaité continuer son traitement. Et elle en paye encore les conséquences.
10: Qu'est-ce qu'on fait ?
11: Rien, qu'est-ce qu'on peut y faire ? Ne crois pas toutes les stupidités qu'elle te dit parce que c'est faux. Elle est folle, tout simplement.

0: Excusez-moi, vous êtes Guillermina ?
1: C'est exact. Qu'est-ce que je peux faire pour toi ?
0: Je m'appelle Nora Estrada. Enchantée de vous connaître. Je ne suis pas d'ici. Je viens d'arriver à San Juan. Et je suis venue ici pour terminer mes études secondaires.
2: Oui. Nora est votre fille, Guillermina.
3: Qui est-ce ?
4: C'est Lily, madame. Je vous apporte votre eau.
3: Entrez, Lily.
4: Ah, je vous la laisse là.
3: Merci. Vous savez quoi ? Demain après-midi, je vais recevoir l'échographie.
4: Comment avez-vous réussi ?
3: Lorsque je veux quelque chose, j'y arrive toujours.
4: Il ne vous manque qu'un petit détail, tomber enceinte.
3: Ah, mais ça, je sais comment je vais faire. Je vais suivre un traitement d'insémination artificielle. Et demain, je demande l'argent à mon père.
4: Ah, madame, mais c'est dangereux. Le risque avec ça, c'est d'avoir des triplés. Ne serait-il pas plus facile de trouver quelqu'un qui vous rendrait la petite faveur ?
3: Non, mais ça va pas, Lily. Arrêtez de dire n'importe quoi, s'il vous plaît.

0: Bonjour. Bonjour, Eva.
1: Qu'elle est mignonne. Elle est trop belle, ta fille, mon amour.
0: Non. Non, non, c'est pas possible, non. Non.
2: Comment tu te sens?
0: Si tu ne m'avais pas envoyée à Santa Ramona, mon bébé serait encore en vie. Comment tu crois que je me sens? Quel enfoiré. C'est pas possible d'être tombé sur un enfoiré pareil.
3: Police municipale.
4: Excusez-moi. Mon frère voudrait voir notre père, mais il ne peut pas le faire seul, alors est-ce que je peux l'accompagner?
5: Monsieur Morales ne peut pas recevoir de visite.
4: Pourquoi pas?
5: Il peut être transféré au centre de détention San Miguel à tout moment.
4: Je vous en prie, j'ai besoin de le voir avant qu'il ne soit transféré.
5: Désolé, vous ne pouvez pas entrer. Je pourrais vous permettre de lui parler un moment. Lorsque nous sortirons de la cellule pour le transférer, je ne peux rien faire de plus.
4: D'accord.
5: Attendez-y.
4: C'est pas possible.
6: Selon ce rapport médical, vous êtes à votre troisième semaine de grossesse.
7: Oui, je savais que vous alliez y arriver, docteur. Vous êtes un génie. Alors, et comment s'appelle le médecin qui le certifie, si jamais on me demande?
6: C'est le docteur Torreblanca, mais s'il vous plaît, écoutez, vous devez savoir que c'est très risqué et si quelqu'un vous demande de faire un examen, ils découvriront que c'est un faux. Le docteur Torreblanca et moi pourrions avoir des problèmes, hein?
7: Oui, oui, ne vous inquiétez pas, je vais faire très attention. Mais en tout cas, vous pouvez déjà dire au médecin que ce ne sera pas la seule échographie dont j'aurai besoin, donc il vaut mieux qu'il se prépare.
6: Pas du tout, Elena, je ne me plierai pas à ce genre de choses, c'est très dangereux.
7: Vous ne pensez pas que ça vous suffira pour faire tout ce que je vais vous demander? Je reviendrai bientôt. Au revoir.
4: Papa, papa.
8: Mes fils, mes chers.
5: Laissez-les.
4: Ne le transférez pas, je vous en prie. Vous pouvez pas le laisser ici jusqu'au jugement, non?
5: Ce n'est pas possible. Le juge l'a déterminé ainsi. Votre processus sera effectué une fois que vous aurez été transféré au centre.
8: Il ne sera pas en sécurité là-bas. Je vous demande juste un peu de temps pour parler au juge, s'il vous plaît. Je vous en supplie.
5: Non, désolé. Nous devons le transférer tout de suite.
4: Mais il est innocent. On lui a tendu un piège. Pourquoi est-ce que vous cherchez pas le véritable meurtrier, plutôt?
5: Nous devons partir.
8: Ça va aller pour moi. Du calme. Ces agents ne font que suivre les ordres.
4: On te fera sortir de là,
8: oui,
4: ok?
8: Mon fils,
4: on
8: merci.
4: Va démontrer
8: merci.
4: Que t'es innocent,
8: prenez
4: papa.
8: Soin de vous.
4: Je te jure qu'on prouvera
8: prenez soin de vous.
4: Tout ira bien, papa.
8: Oui, ne vous inquiétez pas.
9: Je suis déjà sorti.
10: Je pars, Gérardo m'attend dehors.
11: Vous allez où?
10: Nulle part. Il vient juste passer me prendre pour me déposer au travail. Allez, j'y vais. Salut.
12: Fais attention, petite sœur.
11: Qui ça peut être?
13: Bonjour.
10: Salut. Entre.
13: Excusez-moi. Est-ce qu'Andrés est là?
12: Nora? Nora, comment tu vas? Tu vas bien?
13: Oui.
12: Voici Nora. Je vous ai déjà dit que si elle avait pas été là, je sais pas ce qui me serait arrivé à Santa Ramona. Voici Antonia, ma sœur.
10: Bonjour, enchantée de te connaître.
13: Bonjour.
10: Je vous laisse, on m'attend dehors.
13: Oui, enchantée également.
12: Au revoir.
10: Au revoir.
12: Ma maman, mon papa.
11: Bienvenue, Nora. Tu es ici chez toi.
5: Bonjour, enchantée.
13: Ah, merci beaucoup, vous êtes très gentille. Dis, Andrés.
12: Qu'est-ce qui se passe?
13: Je suis venue te chercher parce que j'ai besoin de te parler. Je t'invite à un café?
12: Ouais, ouais, allons-y.
13: Allons-y.
12: À plus, bisous.
13: Au revoir, merci pour l'accueil, au revoir.
11: À plus tard.
13: À bientôt.
5: Au revoir.
12: Bye bye.
11: Quelle jolie fille, tu trouves pas? J'espère que Andrés va enfin se réveiller.
5: Je ne comprends pas ce que tu veux dire.
11: J'aimerais vraiment qu'Andrés tombe à nouveau amoureux. Elsa est déjà mariée, je pense qu'il serait préférable qu'il refasse sa vie aussi.
5: Ah, ma chérie, tu oublies qu'on ne commande pas le cœur.
11: Je sais, mais bon, on peut aussi le provoquer, non? Et en ayant cette fille à ses côtés, il va peut-être retomber amoureux, tu crois pas?
5: Tu sais quoi? Tu m'avais caché ce don que tu as de mettre les gens ensemble.
11: Je veux juste voir notre fils heureux.
5: Et ce sera le cas. Tu verras bien. Il est très jeune, il a toute la vie devant lui.
11: La seule chose que je demande à Dieu, c'est qu'il ne soit pas attaché à un amour qui ne lui corresponde pas. Et avec cette jeune fille, Nora, ça pourrait coller, non?
2: Le père de Gina m'a beaucoup remercié d'avoir inclus sa fille dans la pièce. Il était ravi de la voir se débrouiller autant sur scène. Gina est très timide, tu sais, et grâce au temps qu'elle a passé avec ses camarades pendant les répétitions, elle a pu connecter avec eux un peu mieux.
3: J'en suis vraiment ravi. Et nous qui hésitions à lui donner le personnage de Madame Montesco, elle a largement dépassé nos attentes.
2: Elle s'en est très bien sortie. C'est mon frère.
3: Ok.
2: Qu'est-ce qui se passe, Carlos? Non. Où êtes-vous? Attendez-moi. J'arrive. Je vais y aller avec vous.
3: Et qu'est-ce qu'il y a?
2: Mon père a été amené à la prison de San Miguel. Il n'a rien fait. C'est injuste. Je dois y aller. Mes frères et moi, on doit aller à San Miguel. J'espère qu'ils me laisseront voir mon père. Je vais aller chercher mes affaires.
3: Fais attention.

0: Ta beauté est vraiment renversante, tu sais. Et si on allait au cinéma ce soir?
1: J'aimerais beaucoup, mais à chaque fois qu'on fait des plans, il nous arrive toujours une galère.
0: Je t'ai assuré qu'Elena ne perturberait plus notre vie. Et ça, quoi qu'il arrive.
2: Bonjour.
0: Oh, c'est pas possible.
2: Je savais que j'allais te trouver ici. Je t'invite à manger?
0: Pourquoi faire, Elena?
2: J'ai quelque chose de très important à te dire, j'aimerais qu'on parle. Je te rappelle que tu es encore mon mari.
1: C'est bon, je vous laisse.
0: Non, attends, ne pars pas. Arrête de dire que je suis ton mari, tu n'as toujours pas compris qu'on était séparés.
2: Tant que nous n'aurons pas signé les papiers du divorce, tu es et tu restes mon mari. Je t'attends donc à 2h30 au Pani Cebola.
1: Elle n'arrêtera jamais de nous faire ces petites scènes.
0: Lorsqu'on aura signé le divorce, ça prendra fin. Ce sera dans peu de temps.
1: Je ne pense pas que ça va se terminer comme ça, franchement.
0: Mon amour, je t'ai déjà 10 000 fois que tout était fini avec elle. Mon avenir, c'est avec toi. Mets-toi ça bien dans la tête, s'il te plaît. J'achète les billets et je t'avertis à quelle heure je passe te chercher, ok? Bien.
1: Eh, non!
0: Non quoi?
1: En public, non.
0: Mon amour, on s'en fout des gens, non? J'ai tellement hâte de montrer au monde entier à quel point je t'aime. Je m'en fiche, moi.
1: Arrête! Un jour, ne brûle pas les étapes.
0: Bye.
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11: Tu n'imagines pas à quel point j'étais frustrée, Andrés. Lorsqu'on m'a annoncé à l'hôpital que le jour de ma naissance, aucune fille n'était née dans l'hôpital.
12: Dis-moi que tu as donné la date qui est sur ton acte de naissance.
11: Bien sûr, mais peut-être qu'elle est fausse. Tout comme le lieu de ma naissance qui dit que je suis née à Sonora. Mais moi, je sais que c'était Alcocer. Tu sais quoi? Du coup, je ne sais même pas quel âge j'ai. J'ai toujours cru que j'étais née le 8 novembre 1988.
12: C'est peut-être la date à laquelle Clémentia t'a enregistrée, Nora.
11: Maintenant, je me sens plus perdue que jamais. Et je ne sais plus par où commencer à chercher.
12: Quiroga, Si tu continues à insister, peut-être que...
11: Non. Qu'est-ce que tu crois? Il m'a dit que ma mère délirait quand elle m'a avoué que je n'étais pas sa fille. Tu imagines? Cet homme ne lâchera jamais rien.
12: Et Stella, elle sait peut-être quelque chose?
11: Non, je ne pense pas que ma tante sache que je suis la fille d'Armando. Elle me l'aurait déjà dit avant. Et dans ces moments qui sont difficiles pour elle, je ne veux pas lui faire plus de peine. Je ne retrouverai peut-être jamais ma vraie mère.
12: Non, dis pas ça, Nora. Tu ne dois pas perdre espoir. La lumière apparaît toujours lorsqu'on se sent perdu. C'est un expert qui te dit ça.
6: Prison d'État.
13: Bienvenue dans votre suite, monsieur le maire.
14: Passez au balayage, et une fois de plus, je vous informe qu'il n'y a pas de service dans cette chambre, comme dans votre hôtel.
15: Regardez qui nous avons ici. Le maire de la ville lui-même s'avère être l'un des nôtres maintenant.
16: Non, vous vous trompez. Si je suis ici, c'est pour un crime que je n'ai pas commis.
17: Ouais, c'est ce qu'on dit tous, n'est-ce pas?
15: C'est clair.
17: On lui souhaite la bienvenue ou quoi?
2: Bonjour Ingrid, est-ce que mon père est là?
18: Non madame, il est à l'usine pour passer en revue quelques commandes, mais il ne devrait plus tarder.
2: Je vais l'attendre dans son bureau.
19: Ingrid, tu sais avec qui il est le patron?
18: Mais de quoi je me mêle?
19: C'est pour savoir si je peux entrer. J'ai besoin de son accord pour des budgets.
18: Le patron n'est pas là. Celle qui est dans son bureau, c'est sa fille, Elena. Elle attend que Monsieur Armando revienne de l'usine.
19: Elena?
18: Oui, pourquoi?
19: Non, pour rien. Merci.
20: Chef, c'est juste pour vous informer que Monsieur Morales a été transféré au centre de détention San Miguel.
21: Entrez. La discussion qu'on a eue hier m'a laissée pensive. Si M. Morales est bien le meurtrier, qui donc m'a envoyé ce message me disant d'aller vérifier les voitures?
20: Il existe probablement un témoin des faits. Mais comme il veut rester anonyme, il l'a placé sous votre porte.
21: Et c'est la même personne qui aurait mis la pioche dans la voiture de Morales?
20: Peut-être qu'il a assisté au crime et il attendait peut-être que M. Morales se retire du ranch la gouvernante. Il a ramassé la pioche et il s'est dit qu'il valait mieux tout mettre dans le coffre de la voiture. Ce qui n'a aucun rapport... C'est la photo qu'ils ont laissée sur la voiture.
21: Cette photo ne fait que confirmer tout ce que m'a raconté Guermina sur les rencontres que la victime a eues avec des hommes qui étaient beaucoup plus jeunes qu'elle. À moins que le véritable assassin n'ait fait le message anonyme et ait placé la photo sur la voiture.
20: Peut-être, oui. Mais comment le savoir?
21: En faisant pression sur Guermina pour dire qui lui a donné ces informations. Et c'est là qu'il peut y avoir la réponse à toutes nos questions.
2: Papa! Ah, c'est toi.
19: Je vous ai apporté un café et des biscuits, pour que l'attente ne soit pas si pesante, mademoiselle. Votre papa ne devrait plus tarder.
2: Merci.
19: Un plaisir. Chaque fois que vous vous rendez au bureau, ma journée s'illumine.
2: Enfin quelqu'un qui apprécie ma présence.
19: Qui ne l'apprécie pas est en fait aveugle. Vous êtes une personne exceptionnelle. Bon, j'y vais. Je suis dehors si vous avez besoin de quoi que ce soit.
2: Papa!
22: Ma chérie, quelle surprise! Que fais-tu ici? Tout va bien?
2: Oui, tout va bien. J'ai juste besoin de ton aide.
22: Bien sûr, de quoi tu as besoin?
2: Comme tu le sais, quand Gerardo a quitté la maison, il ne m'a pas laissé beaucoup d'argent et... J'ai fait comme j'ai pu avec ce qui restait sur ma carte de crédit.
22: Oui.
2: Le problème, c'est que je n'ai pas de moyen de paiement et la date limite, c'est demain. Je te jure, papa, que je n'ai rien dépensé qui soit pas indispensable. Mais moi, je ne veux plus demander d'argent à Gerardo. Tu m'as appris que la dignité passait avant tout.
22: Oui. Combien tu dois?
2: 25 000 pesos.
22: Et pourquoi tant, ma fille?
2: Ce sont mes dépenses.
22: 25 000...
2: Merci, mon papa. Tu m'as toujours soutenue dans tout. Tu es la seule personne sur qui je peux vraiment compter. Je suis venue vers toi parce que je ne savais pas quoi faire.

0: Allô ?
1: Comment allez-vous, Estella ? Barros à l'appareil.
0: Ah, Maître Barros, quel plaisir de vous entendre. Je vais bien, merci.
1: J'ai appris pour le décès de votre sœur et j'en suis vraiment désolé.
0: Merci. Avez-vous des nouvelles de mon divorce ?
1: Oui, c'est précisément pour cela que je vous appelle. Armando a été informé de la demande de divorce en temps opportun. Et comme il n'a pas répondu dans les délais qui lui étaient imposés, il a donc perdu le pouvoir de s'y opposer.
0: Qu'est-ce que cela signifie ? C'est bon ou c'est mauvais ?
1: C'est une très bonne nouvelle pour vous. Sans opposition de sa part, eh bien, le juge a donc décrété la dissolution du lien matrimonial.
0: Ah, c'est super. Vous n'avez pas idée de ce que cette nouvelle signifie pour moi.
1: Je suis également heureux de ne pas avoir à affronter M. Quiroga devant les tribunaux.
0: Et quand pourrais-je avoir l'acte de divorce ?
1: Très bientôt. Dès que je l'aurai en ma possession, je vous l'enverrai.
0: Oh, c'est parfait. Merci, merci beaucoup, maître. Vraiment merci, merci beaucoup.
1: Pourquoi me remercier ? Je suis là pour vous servir.
0: Très bien, j'attends votre appel alors. Oh, ma sœur, enfin ! Oh, je me suis enfin libérée de cette enflure. À partir de maintenant, je vais faire tout ce qui est en mon pouvoir pour l'effacer de ma vie. Oh, je le dédie à toi.
1: Prends soin de toi.
2: Merci, papa.
1: Allez.
3: Elena, pourquoi vous partez si tôt ?
2: Eh bien, j'ai des choses à faire.
3: Si vous voulez, je peux vous raccompagner à votre voiture.
2: Ne t'inquiète pas.
3: Non, je ne m'inquiète pas, au contraire, c'est un plaisir. Tout va bien ?
2: Oui, très bien même. Au fait, merci pour le petit café. Je te remercie d'être si attentionné avec moi.
3: J'espère vous revoir bientôt.
2: Oui, j'espère qu'on va se revoir bientôt. À bientôt.
4: Je peux entrer ?
5: Bien sûr, bien sûr. Prenez place, je vous en prie. Quel bon vent vous amène ?
4: Je voulais vous remercier d'avoir collaboré avec nous en me révélant ce que vous avez découvert sur les goûts de cette Irène pour les jeunes hommes. Mais il est très important que vous me disiez comment vous avez su cela.
5: Je suis désolée, mais je ne peux pas vous donner ces informations. Je vous ai déjà donné mes raisons.
4: J'ai l'impression que vous n'avez pas conscience à quel point cette affaire est grave. Regardez par vous-même. Voici comment Irène Caceres a été assassinée.
5: Ah mon Dieu, mais pourquoi me montrez-vous toutes ces photos ?
4: Pour que vous vous rendiez compte de l'ampleur incroyable du crime. Dites-moi, est-ce Armando Quiroga qui vous a donné ces informations ?
5: Pourquoi pensez-vous que c'est lui ?
4: Parce que j'ai peur de tomber dans un piège en inculpant Hector Morales, alors que le véritable assassin, c'est Monsieur Quiroga.
5: Mais comment osez-vous penser cela ? Monsieur Armando Quiroga est un homme bon, il est honnête et travailleur.
4: Mais la seule chose qui l'intéresse, c'est la Magnolia. Et il était sur le point de la perdre si Irène Caceres avait été encore en vie. Vous qui le connaissez, pensez-vous qu'il ait été capable de l'assassiner et de cacher la pioche dans la voiture du maire de la ville pour le faire inculper ?
5: Armando Quiroga est un homme au caractère très fort, mais non, ce n'est pas un assassin.
4: Mais il vous a bien parlé de ces rencontres où Irène Caceres voyait des hommes plus jeunes qu'elle, n'est-ce pas ?
5: Non, non, non, ce n'était pas lui.
4: Alors dites-moi qui c'était une bonne fois pour toutes. Si vous ne le faites pas, vous entravez le travail de la justice.
5: Ne me dites pas cela. Tout ce que j'ai fait, c'est essayer d'aider, comme vous me l'avez demandé.
4: Ce n'est pas suffisant. Vous êtes en train de cacher des informations pertinentes. Pourquoi faites-vous cela ?
5: Non, vous voulez m'utiliser pour pouvoir trouver un coupable. Vous avez déjà trouvé l'assassin, il est en prison.

0: Pourquoi tu veux me voir ?
1: Attends, on va d'abord commander ? Garçon ?
0: J'y crois pas. Est-ce que vous avez choisi ?
1: Apportez-moi une soupe à l'oignon bien chaude et également une escalope de poulet, s'il vous plaît.
0: Et pour vous, monsieur ?
2: Une limonade.

0: Hector est l'assassin de notre tante.
1: Non, ce n'est pas vrai.
0: Maman, pourquoi ce ne serait pas vrai? C'est les nouvelles qui le disent.
1: La police se trompe depuis le début. Hector est innocent. Ils l'ont injustement mis en prison.
0: Comment peux-tu en être aussi sûre?
1: Parce que je le connais. Et je sais qu'il est incapable de faire une chose pareille.
0: Il semble qu'il en est capable parce que la police a retrouvé l'arme dans sa voiture.
1: Quelqu'un l'a mise pour l'inculper.
0: Ah, maman, tu en sais plus que la police?
1: Dans ce cas-là, oui.
0: Pourquoi tu le défends autant? Je ne comprends pas. Au lieu de ça, tu accuses papa d'être le meurtrier. Non, mais sérieux, quoi?
1: Je ne vais pas te répondre parce que je ne veux pas en parler avec toi. C'est ton père et je ne vais pas contaminer l'image que tu as de lui. Alors, il vaut mieux que tu ne me poses pas de questions parce que tu n'aimeras pas ce que je te dirai.
0: Ah!
2: Ah, c'est tellement bon. Tu ne sais pas ce que tu rates.
3: Tu pourrais me dire pourquoi tu veux me parler?
2: Gerardo, mais tu exagères. Comment se fait-il qu'après tant de temps ensemble, on puisse même pas manger en paix?
3: S'il te plaît.
2: Voici la raison pour laquelle j'ai voulu qu'on se voie. C'est notre bébé, il a déjà 3 semaines. Tu ne réagis pas?
3: Qui a réalisé cette échographie?
2: Mon gynécologue, le docteur Torreblanca.
3: Il n'y a pas d'entête d'un hôpital sur la feuille, tu l'as fait où?
2: C'est la première chose qui te vient à l'esprit? Plutôt que de célébrer le fait qu'on va devenir parents, c'est tout ce que tu fais, me remettre en question encore? Tu devrais être heureux, Gérardo.
3: As-tu réalisé cette échographie?
2: Dans le cabinet du docteur Torreblanca, je viens de te le dire.
3: Oui, bien sûr.
2: Qu'est-ce que tu fais?
3: Je vais te demander de réitérer l'échographie à l'hôpital de Santa Ana. Là, ils ont toute ma confiance.
2: Je n'arrive vraiment pas à croire que tu doutes de la parole de mon médecin.
3: Je sais parfaitement que le docteur Torreblanca est de mèche avec le docteur Leonidas, qui fait tout ce que ton père lui ordonne de faire, donc je lui fais pas confiance. Tu te rappelles que ta mère a subi des électrochocs inutiles? Si tu veux qu'on en parle à nouveau, tu fais l'échographie là où je te le demande.
2: Est-ce que tu peux être cruelle? Ça fait je sais pas combien de temps que je désire devenir maman et toi tu me traites de la sorte, Gérardo.
3: Eh bien, je suis vraiment désolé. Mais je continue à penser qu'il est impossible que tu sois enceinte.
2: Mais si, bien sûr que c'est possible. Tu sais parfaitement ce qui s'est passé entre nous.
3: Fais l'échographie comme je te le demande. Et on en rediscute.
4: Les enfants. Le contact n'est pas autorisé. Obéissez.
5: Comment vas-tu?
6: Bien, mis à part tout ce qui m'arrive, bien.
5: Comment les prisonniers t'ont-ils accueilli ici?
6: Avec des moqueries, ils savent qui je suis.
5: Je vais parler au directeur de la prison pour qu'il te place dans une cellule isolée, jusqu'à ce que ta situation s'éclaircisse.
6: Non, ce serait pire, non. Je ne tiens pas à bénéficier d'un traitement de faveur du fait que je suis maire. Tout ce qui m'intéresse, c'est de sortir d'ici.
5: Nous ferons tout notre possible pour y parvenir.
6: Vous avez discuté avec Maître Molina?
5: Oui. Il m'a dit que pour pouvoir faire un recours, on doit d'abord attendre que le juge ouvre une procédure, voilà.
6: Et il t'a dit quand démarrer le procès?
5: Il ne le sait pas encore, non. Ça peut prendre un certain temps, papa.
6: Tu dois maintenir ton calme, papa.
7: Papa, je n'arrive pas à croire que tu traverses tout ça, c'est injuste. Te voir ici, enfermé, ça me brise l'âme.
6: Ça va aller pour moi, t'inquiète. Je sais prendre soin de moi, alors ne vous inquiétez pas. Vous devez également rester calme, et tout cela va être clarifié. C'est la seule chose qui compte pour moi. D'accord?
5: Oui, papa.
8: Qu'est-ce qui m'arrive? Où est-ce que j'ai pu le mettre? Non, mais vraiment. Sotomayor. Guadalajara. Oui?
2: Tu es occupée?
8: Non, pas du tout. Dis-moi, qu'est-ce que je peux faire pour toi?
2: Je ne veux pas te déranger, Elsa, mais la situation d'Hector Morales m'inquiète beaucoup.
8: Oui, moi aussi. Malheureusement, on ne peut rien faire, Naïli.
2: Tout le monde ici à la mairie l'adore et nous le respectons beaucoup. Et nous sommes très consternés par la situation.
8: Je sais. On ressent tous la même chose. Malheureusement, la seule chose qu'on peut faire, c'est attendre. Attendre que l'avocat prouve qu'il est innocent.
2: Chaque jour, je fais une prière à Dieu pour lui.

0: peux te demander une faveur?
1: Tout ce que tu voudras.
0: Tu pourras dire à Horacio que s'il voit son père, qu'il lui donne des salutations de ma part et de tout le monde ici au bureau. Qu'il sache qu'il n'est pas seul. Que beaucoup de gens l'aiment et savent qu'il ne sera pas capable de faire quelque chose pareil.
1: Ce sera avec plaisir. Ça fera plaisir à Hector d'entendre ça.
0: Merci.
1: Je le dirai à Horacio.
2: Je dois absolument parler à Armando, je vais entrer dans son bureau.
3: Il n'est pas là.
4: Et arrêtez de vous présenter à chaque fois que vous avez envie de lui parler. C'est un lieu de travail ici, pas un club social.
2: Vous refusez que je le voie, n'est-ce pas? Dites-moi où il est.
4: Vous vous prenez pour qui, là, s'il vous plaît? Allez dehors, sérieusement, sortez d'ici.
2: Mais est-ce que vous comprenez que je dois lui parler de manière urgente?
4: Arrêtez de le suivre partout où il va et dehors.
5: Que se passe-t-il ici?
0: Nora.
5: Qu'est-ce qui vous arrive?
2: Excusez-moi, je pars tout de suite.
4: Elle est folle, non? Qu'est-ce que tu fais ici?
5: Je voulais parler à mon oncle.
4: Il n'est pas là.
2: Attendez, Guillermina, attendez-moi, s'il vous plaît.
5: Vous allez bien?
2: Oui, je suis désolée, j'ai beaucoup de problèmes.
5: Est-ce que je peux vous aider, alors?
2: Non, mais vraiment, je te remercie.
5: Eh bien, je peux vous raccompagner chez vous?
2: Non, ce n'est pas nécessaire. Ça va aller, prends soin de toi.
6: Et Nora?
7: Qu'est-ce qu'il y a?
6: Rien. Elle m'a vraiment plu. Et si tu l'invitais à manger un jour? Elle est sympa, non?
7: Oui, c'est quelqu'un de très bien.
6: Et alors, tu t'entends bien avec elle?
7: Oui, on se comprend très bien. C'est trop bon.
6: Eh bien, c'est très bien. D'abord, il faut se comprendre et puis le reste coule de source, non? Pourquoi tu l'emmènes pas découvrir les environs de San Juan? C'est joli par là-bas. Ou faire du vélo. Ou aller au cinéma. Je sais pas ce qu'il passe en ce moment. Ça fait longtemps que j'y vais plus.
7: Où donc Madame Sylvia veut-elle en venir? Qu'est-ce qu'elle est en train d'insinuer?
6: Et alors, y a rien de grave? J'aimerais juste que tu sois avec quelqu'un. Tu es tout seul. Et Nora est une fille bien.
7: Maman, je t'en prie. Je sais que tu fais ça avec la meilleure intention du monde, mais n'essaie pas de me chercher une petite amie.
6: Mais moi, je veux te voir heureux.
7: Je le suis. Franchement, arrête de t'inquiéter.
8: Bonsoir, maman.
6: Que tu es belle. Tu vas où comme ça?
8: Au cinéma avec Gérardo. Et puis on va certainement dîner après. Donc dîner de votre côté, ne m'attendez pas.
6: Ok.
8: Il est là. Salut, maman.
6: Bye.
0: Il faut qu'on parle.
6: Excusez-moi, Elena, mais je ne veux pas de problème chez moi.
0: Non, ne vous inquiétez pas, je viens pas pour faire des histoires. Je suis venue parler à Antonia de femme à femme.
8: Laisse-la parler, maman. Qu'est-ce que vous voulez?
0: Ton aventure avec mon mari prend fin aujourd'hui. Gérardo est obligé de revenir avec moi.
8: Gérardo et moi, on s'aime. Ce n'est pas une simple aventure. Alors oubliez-le une bonne fois pour toutes et laissez-nous tranquilles.
0: Vous, qui êtes maman, vous pouvez lui faire comprendre, je vous prie. Elle peut pas m'enlever mon mari. J'attends un enfant en ce moment. J'ai ici l'échographie qui confirme ma grossesse. Éloigne-toi de Gérardo, je t'en supplie. Si tu ne le fais pas pour moi, fais-le pour mon bébé. C'est un pauvre innocent qui n'est responsable pour rien dans cette histoire.
2: Monsieur Armando, s'il vous plaît. Monsieur Armando, ouvrez.
9: Mais elle va pas me foutre la paix un jour, celle-là.
2: Monsieur Armando.
9: Que se passe-t-il encore? Vous allez venir me voir tous les soirs ou quoi?
2: J'étais à la Magnolia et je ne vous ai pas trouvé.
9: J'ai des choses à faire, je travaille, vous savez.
2: Oui, oui, je sais, mais j'avais vraiment besoin de vous parler. La commissaire fait pression sur moi. Elle veut que je lui dise qui m'a donné les informations sur Irene Caceres et ses amours avec des hommes de réputation douteuse. Elle m'a montré des photos horribles de son autopsie. Et une autre de la pioche.
9: De quelle pioche?
2: L'arme du crime, enfin!
9: Et alors?
2: Cette pioche est à vous!
9: À moi?
2: Vous l'avez tuée!
9: Mais vous êtes folle, qu'est-ce qui vous arrive? Je vous l'ai déjà dit, je n'ai rien à voir avec ça!
2: Ne mentez pas. La pioche que j'ai vue ici à l'extérieur le jour où elle a été assassinée est la même pioche que j'ai vue sur la photo.
9: Vous n'avez rien vu du tout. Vous avez tout imaginé.
2: Non, je sais très bien ce que j'ai vu. Vous l'avez tuée. Et si la commissaire continue à faire pression sur moi, je vais lui dire ce que j'ai vu.
9: Faites-le! Dites-lui ce que vous avez imaginé. Je vais dire à Nora que vous êtes la femme qui l'a abandonnée. Qui l'a laissée en tant que nouveau-né.

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0: pensais pas te voir ici.
1: C'est ma maison. Je te sers le dîner ?
0: Non, non, non, merci. Je suis juste venu chercher mes affaires.
1: Comment ça ? Tu t'en vas ?
0: Ouais, c'est ça. Je peux pas continuer à vivre avec toi en sachant ce que tu as fait. Si tu veux rester ici, tu peux le faire. Je vais continuer à payer.
1: Non, non, non, non, non, non, non, non, non, non, s'il te plaît, ne me quitte pas. Pense à notre enfant.
0: Et c'est ce que je fais, Gina. Mon enfant ne manquera de rien.
1: Pedro, s'il te plaît, ne pars pas. Non, non, non, non, s'il te plaît, Pedro, Pedro,
0: arrête,
1: ne
0: s'il te plaît,
1: quitte
0: Gina.
1: Pas. Non, non, s'il te plaît, non, non, non, non, s'il te plaît, pardonne-moi.

0: Allô, Gina?
1: Pedro m'a quitté.
0: Comment ça, Pedro t'a quitté?
1: Il est parti. Il m'a dit qu'il ne voulait plus me voir. Je suis rentrée à l'appartement. Je lui ai demandé de me pardonner. Et ça n'a rien changé. Je veux mourir.
0: J'aimerais te dire quelque chose pour que tu te sentes mieux, mais... Oh, tu l'as bien cherché.
1: Tu sais bien que tout ce que j'ai fait, c'était par amour. Je pensais que je trouverais du réconfort auprès de toi, mais je vois bien que non. Franchement, je sais même pas pourquoi je t'appelle.
2: Pedro l'a quitté.
0: Elle ne pouvait que s'y attendre après ce qu'elle lui a fait. Évidemment qu'il l'a quitté.
2: Bon, mais quand même. T'es son amie, non? Et si elle t'appelle, c'est parce qu'elle a besoin d'aide, de ton soutien. Chose que tu ne lui as pas donnée.
0: Où tu vas?
2: Je vais la voir. Parce que moi, ça m'inquiète.
3: Mon chéri, ça va être l'heure de dormir. Allez, je t'aide à te coucher. Voilà. Dis-moi, tu t'es bien amusée avec papa?
4: Oui.
3: Et je t'ai manqué, même juste un petit peu?
4: Non. C'est maman qui me manque énormément.
3: Eh bien, moi, j'étais avec elle.
4: Qu'est-ce qu'elle t'a dit?
3: Nous n'avons pas pu parler beaucoup. Elle était avec Pedro. Tu vas devoir t'habituer, hein? Il va être le fiancé de ta maman.
4: Non, non, je ne veux pas, je veux pas, je veux pas!
1: Allô?
5: J'ai appris que tu pensais me trahir. Je ne te le recommande pas. Tu sais à quoi tu t'exposes.
1: Fais ce que tu voudras, je m'en fiche. À cause de toi, j'ai tout perdu. Tu n'as aucune idée de combien je te déteste.
5: Fais très attention à la façon dont tu me parles.
1: Je me fiche mais complètement de tes menaces. Ne m'appelle plus jamais parce que je sais encore des choses sur toi en plus du Lexbutrol.
6: Tu as demandé à Jimmy de tuer Pedro. Et comme ça n'a pas marché...
1: Tu as essayé de le tuer alors qu'il était à l'hôpital. Sale porc.
5: Imbécile. Mon Dieu, mais qu'est-ce qui se passe?
7: Bonsoir.
1: Mon fils.
8: Qu'est-ce qui t'amène ici?
7: Je vais me séparer de Gina. Je peux rester ici?
1: Mais bien sûr, mon fils, tu es ici chez toi.
8: Et comment elle l'a pris?
7: Ah, c'est mal.
8: Qui sait ce que tu as pu lui dire?
1: Mais qu'est-ce qu'il allait lui dire, Domingo? Celle qui a mal agi, c'est elle. Comment elle a pu cacher quelque chose de si grave? Elena a été sur le point de mourir parce que son mari la droguait. Et maintenant, ils lui ont enlevé Nico.
7: Ouais, je vais jamais lui pardonner ce qu'elle a fait.
8: Et ton enfant qui arrive bientôt?
7: Non, ça n'a rien à voir avec ça. Je vais pas l'abandonner, ne t'inquiète pas, papa. Bon, je vais dans ma chambre.
1: Mais toi, qu'est-ce que cette femme t'a donné? Même en voyant de quoi elle est capable, tu n'arrives pas à te mettre du côté de ton fils.
8: Oui, mais Gina n'a pas été la seule à avoir mal agi. Pedro aussi l'a utilisée. Et il devrait lui pardonner.
1: Si tu viens pour Pedro, il n'est pas ici.
2: Non, non. Je sais. C'est pour ça que je viens voir comment tu vas.
1: Je ne veux pas de ta pitié. Va-t'en.
2: Attends. C'est pas par pitié que je suis ici. C'est je suis là parce que tu m'importes. Et même si je sais que tu m'aimes pas, je peux pas te laisser seule dans un moment pareil.
1: Merci. Tu apparais toujours quand j'en ai le plus besoin. Entre, s'il te plaît.
2: Tu sais que tu peux compter sur moi.
1: C'est vraiment dommage que je ne puisse pas te correspondre. Même si Pedro ne m'aime pas, moi je l'aimerai toute ma vie. Je ne veux pas être ici. Tout me rappelle Pedro, je veux rentrer chez moi.
2: Si tu veux, je te dépose.
1: Merci.
7: Elena.
9: Mon amour, comment vas-tu?
7: J'ai quitté Gina. Je suis rentré chez moi.
9: Et comment te sens-tu?
7: Soulagé. Maintenant, j'espère juste que la vie me donnera la chance d'arranger les choses. Pour qu'on puisse être ensemble et récupérer Nico.
9: Irène m'a dit qu'il était toujours en colère contre nous.
7: Ah, et comment ne le serait-il pas? Il ne pense que du mal de moi. Mais je sais qu'à un moment donné, il se rendra compte que je l'ai toujours aimé.
9: Et comment ne pourrais-tu pas l'aimer alors qu'il est ton fils?
7: Et je rêve du jour où je pourrais lui dire tout ce qu'il signifie pour moi, tu sais. Je vous aime tous les deux de toute mon âme, Elena.
9: Et Gina ne va-t-elle pas refuser de témoigner maintenant que tu l'as quittée?
7: Non, je me chargerai de ça, ne t'inquiète pas. Dors tranquille et tout ira bien, crois-moi. Je t'embrasse très fort de tout mon cœur.
9: Moi aussi, je t'aime. Et je t'envoie beaucoup de baisers.
7: Je t'aime.
1: Papa.
2: Qu'est-ce qui s'est passé, ma fille? Qu'est-ce que tu fais ici?
1: Pedro m'a quitté.
2: Gina, qu'est-ce que je peux te dire? Il fallait s'y attendre. Mais enfin, comment voulais-tu qu'il réagisse après tout ce que tu as fait?
1: Je sais, mais je pensais qu'il me pardonnerait. J'ai accepté de témoigner, papa. Que veut-il de plus?
2: Il ne pouvait pas faire comme si de rien n'était. Il est très fâché contre toi.
1: Ce qui se passe, c'est qu'il s'en fiche de moi. D'ailleurs, je pense que tout ça lui a fourni l'excuse parfaite pour me quitter.
2: Cela ne t'exempte pas de ta responsabilité. Tu as très mal agi. Assume-le.
1: Je ne veux pas entendre la même chose à nouveau. Encore et encore et encore. Je peux retourner chez toi, n'est-ce pas?
2: Bien sûr. Ceci était et reste ta maison. Et toi, tu es ma fille en bien ou en mal.
10: Pourquoi vous lui dites ça, Nelson? Vous voyez pas qu'elle est triste?
1: Laisse-le. Je le connais bien. Tu peux monter ma valise.

0: Pourquoi tu ne m'as pas dit que ce détective était en train d'enquêter sur le passé d'Ernesto?
1: À l'époque où je l'ai appris, il s'est passé tant de choses entre nous que j'ai oublié de te le dire.
0: Je connais réellement très peu du passé d'Ernesto. Il n'a jamais voulu en parler et je respectais son silence parce que je voulais supposer qu'il avait quelque chose de très douloureux. Mais d'après ce que tu me dis, ce serait plutôt quelque chose de sombre.
1: Oui, c'est vrai. Qui l'aurait imaginé? Il était toujours si correct. Tu n'as pas trouvé bizarre qu'il soit si distant avec sa mère?
0: Non. Pour moi, c'était compréhensible en raison de la maladie mentale de la dame.
1: Tu la connais?
0: Non.
1: Et Elena?
0: Non, je crois qu'elle non plus. Mais bon, il faut attendre de voir ce que le commandant Robles découvrira. Tu vas rester en contact avec lui?
1: Oui, oui, bien sûr. D'ailleurs, regarde. Voici sa carte. Tu vas le raconter à Elena?
0: Bien sûr. Plus nous avons d'éléments, mieux c'est.

0: Le type est un imbécile, c'est le pire du pire. Mais le plus important maintenant, c'est de récupérer Nico.
1: Oui.
0: Avec la déposition de la femme de Pedro.
1: Tu as raison.
0: Mange, mange, mange. Excuse-moi de te saouler comme ça.
2: J'ai encore l'espoir que Pedro le regrette.
3: Il vaut mieux ne pas trop espérer. Je pense que cette fois-ci, c'est définitif.
2: Je ne perdrai jamais espoir. Je ne le comprends pas. Pedro est à moi, à moi.
3: Mais comment peut-il être à toi, Gina? Tu es obsédée par lui. Je doute même que tu l'aimes vraiment.
2: Mais bien sûr que je l'aime. Je n'aimerai jamais quelqu'un d'autre que lui.
3: Je ne comprends pas ton obsession. Tu as besoin d'autre chose?
2: Non.
3: Alors, bonne nuit et repose-toi bien.
4: Tu veux que je reste pour parler avec toi?
2: Non. Merci, je veux rester seule.
3: Allons-y.
2: Tu ne vas me servir à rien.
3: Qu'est-ce que tu faisais chez Gina?
4: Eh ben, j'ai voulu voir comment elle allait. Elle a appelé Rosa pour lui raconter ce qui s'est passé avec Pedro, donc j'ai su.
3: Ah, je t'en remercie.
4: Monsieur Nelson, je peux vous avouer quelque chose. La femme dont je suis amoureux, c'est... C'est votre fille.
3: Comment?
4: Je pense que vous méritez de le savoir parce qu'on a toujours eu une relation de confiance et j'étais très mal à l'aise vis-à-vis de vous en vous le cachant.
3: Mon garçon, tu ne sais pas sur qui tu as jeté ton dévolu. Tu l'as déjà entendu. Tu n'as absolument aucune chance, s'il te plaît.
4: J'aimerais que mon cœur comprenne ça, oui. Mais j'en suis là, condamné à l'aimer.
3: Si je peux te donner un bon conseil, ne le prends pas mal, mais je ne peux pas le dire, disons, autrement. Tu dois l'effacer de ton esprit. Gina ne te verra jamais comme celui qui pourrait lui faire oublier Pedro. Écoute, Agustin, tu es une très bonne personne. Mais ça, ma fille s'en fiche. Tu ne l'intéresses absolument pas. S'il te plaît, tu dois l'extirper de ta tête et surtout, surtout de ton cœur.
4: J'aimerais bien pouvoir le faire. Merci. Et bonne nuit.

0: Andrea, bonsoir. Quelle surprise.
1: J'espère ne pas t'importuner.
0: Non, au contraire. Entendre ta voix me fait du bien. Et aujourd'hui, j'ai une journée très difficile.
1: Tu veux m'en parler?
0: Ah, il vaut mieux pas. Et encore moins par téléphone.
1: Eh bien, dans ce cas, voyons-nous. Nous avons un rendez-vous à honorer. Je me demandais si ça te plairait qu'on déjeune ensemble demain.
0: Ah oui, bien sûr. C'est une très bonne idée. Est-ce que tu as des suggestions?
1: Ah oui, bien sûr. Tu connais le Marquès?
0: Non, je ne pense pas.
1: Je suis sûre que si, tout le monde le connaît. C'est à San Angel.
0: Je suppose que c'est un endroit très exclusif et cher, n'est-ce pas?
1: Rien que nous ne méritons pas. Je te vois à 9h, ça te convient?
0: D'accord. À demain, alors.
1: Repose-toi bien.
0: Merci. Toi aussi. Bon, au moins une bonne chose pour terminer la journée. Même si ça va me coûter les yeux de la tête. Heureusement que c'est pour le petit déjeuner.
2: Rosa ! Hé, ouvre-moi, Rosa ! Ouvre !
3: Agustine ?
2: Ouais, c'est moi, Agustine !
3: Oh ! Non. Non, mais tu t'es vu ? Qu'est-ce qu'il y a ? Tu vas bien ?
2: Non. Y a rien qui va. Il n'y aura jamais rien qui va, non.
3: Il est plus de 3h du matin. Ne me dis pas que toi et Gina avez bu à nouveau.
2: Bon, dehors, j'ai... Non, mais je... Je l'ai ramenée chez elle. Tu sais, elle souffre beaucoup, Rosa.
3: Oh, c'est pas vrai.

0: C'est pour ça que t'es allé te saouler. C'est pas une excuse.
1: Je suis allé boire un verre après ça pour oublier. Oh non. Non, j'ai raconté à Nelson que j'étais amoureux de sa fille, j'ai dit la vérité.
0: Comment t'as pu faire ça?
1: Qu'est-ce que tu voulais que je fasse? J'ai pas vraiment eu le choix au final. Il m'a dit de l'oublier, qu'elle s'intéresserait jamais à moi et tout. J'ai l'impression qu'il pense que je suis pas assez bien pour sa fille. Je suis à moins que rien, Rosa.
0: Non, allez, calme-toi, hein, calme-toi.
1: Je ne suis qu'un pauvre diable.
0: Non, non, hé hey. Tu es une excellente personne. Gina est aveugle.
1: Ah oui? Ah, tu me dis ça juste pour que j'arrête de me sentir mal.
0: Non, non, hé, non, qu'est-ce que tu fais? Allez, tu vas pas continuer à boire.
1: Laisse-moi, c'est bon. J'ai besoin de noyer ma peine.
0: Non, allez, ça suffit, hein? T'as assez bu. Allez, allez, va te coucher, allez. Non.
1: Ok, ok.
0: Au lit. Comment ça va, la gueule de bois?
1: Oui.
0: Berk. Tu sens comme une distillerie, t'as vraiment trop bu.
1: Ouais, même comme ça, j'arrive pas à oublier la douleur que j'ai au fond de moi. J'ai Gina enfoncée dans la poitrine.
0: Ce dont t'as besoin, c'est un remède. Ça ne t'aidera pas à oublier Gina, mais ça t'enlèvera la gueule de bois.
1: J'achèterai un truc sur le chemin, ouais.
0: Non, non, non, hé. Toi, tu restes ici. Dans ton état, tu vas pas servir à grand-chose.
1: Et je vais dire quoi à Nelson maintenant? Hein, que j'ai abusé de la boisson parce que sa fille ne m'aime pas ou quoi?
0: Laisse-moi ça, je verrai bien ce que j'invente. Pour le bien de tous, reste ici. Ah, tu en pestes.
2: Bonjour.
3: Salut.
4: Vous êtes en train de vous embrasser?
3: Non. Non, mais bien sûr que non, fiston.
2: Mon chéri, pas du tout. J'étais en train d'arranger la cravate de ton papa.
3: Bon, moi, j'ai une réunion de travail. Je dois partir. Alors amuse-toi bien, d'accord?
4: Quand est-ce que je vais aller à l'école?
3: Eh bien, pas encore, pas encore. Je te préviendrai, hein? Range-moi ça.
2: Qu'est-ce que tu veux faire aujourd'hui?
4: Rien.
5: Comment va Nicolas? Il me manque terriblement.
6: On va tout faire pour que tu puisses le voir.
5: Mais il ne veut pas me voir, Gabriella.
6: Oh, mais ça devrait pas t'inquiéter. Entre ce qu'il dit et ce qui se passera quand tu le verras, ce sera complètement différent et il jettera dans tes bras.
5: Tu crois?
6: Bien sûr. Nico t'adore. Je sais, je vais dire à Irène qu'elle l'emmène dans un parc et là, t'apparaît comme par magie.
5: Non, je ne sais pas. J'ai très peur qu'Ernesto agisse en représailles.
6: Il n'a pas besoin de le savoir. Laisse-moi m'en charger.
0: Agustin avait très mal au ventre quand il s'est levé. Il m'a demandé de m'excuser auprès de vous. Il viendra pas aujourd'hui.
3: Mais depuis quelque temps, il n'arrête pas de tomber malade, Agustin. Bon, moi, je dois sortir. Dans le tiroir de mon bureau, j'ai laissé le chèque pour le fournisseur d'huile et de filtres. Aujourd'hui, il devrait apporter la commande.
0: Oui, d'accord, je lui donnerai tout.
3: Appelle le fournisseur de pièces, de rechange et d'isondo. Mm-hmm. Je dois joindre la voiture que Chano est en train de réparer. Urge vraiment.
0: Dites, où est-ce que vous allez s'y apprêter?
3: S'asseoir?
0: Oui. Vous avez mis beaucoup de parfum, ça sent jusqu'ici.
3: Je vais à un rendez-vous. D'affaires.
0: Ah, d'accord. Eh bien, bonne chance avec cette affaire.
3: Merci.
2: Mon chéri, qu'est-ce qui se passe? Pourquoi tu manges pas? Tu veux autre chose?
4: Non, tu m'as menti.
2: Pourquoi est-ce que tu dis ça?
4: Parce que vous étiez en train de vous embrasser. Je vous ai vus tous les deux.
2: Bien sûr que non, mon cœur. Comment est-ce que tu peux croire ça? Et s'il te plaît, arrête avec ça, car si ton papa l'apprend, il va se mettre très en colère et me demander de partir. Et toi, tu veux que je parte?
4: Mm-mm.
2: Alors, promets-moi d'oublier toute cette histoire.
4: Je veux voir ma maman.
2: Oh, ne recommence pas, s'il te plaît. Je t'ai déjà expliqué, mon cœur, que pour l'instant, il vaut mieux que tu ne la vois pas, d'accord? Non. Mange, s'il te plaît. Allô? Qu'est-ce qu'il y a?
6: C'est parce que j'ai un plan pour qu'Elena voie Nico. Emmène-le dans un parc et Elena fera semblant d'être là par hasard.
2: Non mais t'es folle? Et si Ernesto le découvre, il va me mettre dehors. En plus, Nico ne veut pas la voir.
6: Oui, mais non, on ne peut pas laisser ça comme ça. Il faut pas que ça continue. Elena est désespérée. On va l'aider, d'accord?
2: Moi, je l'aide déjà, Gabriela, en étant ici.
6: Allez, sois pas méchante.
2: Tu ne comprends pas? Nico ne veut même pas entendre le nom d'Elena.
6: On dirait que ça te fait plaisir ou quoi?
2: Oh, qu'est-ce que t'as? Pourquoi tu dis ça?
6: Parce que tu ne fais absolument rien pour arranger la situation. Je suis en train de te demander quelque chose de très simple et tu refuses.
2: Ça suffit. Je vais pas continuer à discuter avec toi, je t'ai déjà donné mes raisons. Je ne l'emmènerai pas au parc, point final.
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12: Maître Abreu, bonjour.
13: Bien le bonjour. Écoute, je t'ai appelé pour te dire que j'ai rédigé la déposition de Madame Georgina. Mais avant de la présenter et qu'on me donne la date pour qu'elle témoigne, j'aimerais la connaître et parler avec elle. Lui faire quelques recommandations. C'est possible ?
12: Oui, oui, bien sûr, oui. J'appelle Pedro et je vous rappelle.
13: Merci, d'accord. À plus tard.
14: J'arrive pas à croire qu'Irène a refusé d'emmener Nico au parc pour que tu le vois.
12: Elle est sûrement très stressée par ce qui se passe avec Ernesto.
14: Comment c'est possible que cette ordure nous fasse faire ses quatre volontés?
12: Si je ne fais pas ce qu'on me dit, je pourrais être à nouveau arrêtée. Gabriella, s'il te plaît, n'oublie pas que j'ai une injonction d'éloignement. Ne lui donnons pas plus d'armes, s'il te plaît.
14: Bon. D'accord, d'accord.
15: Nelson.
13: Hey.
15: Bonjour.
13: Pardon. Ça va?
15: Est-ce que tu m'attendais déjà depuis longtemps?
13: Non. Juste quelques minutes. Comme je ne connaissais pas l'endroit, je suis venu tôt car je ne voulais pas me tromper.
15: Oui. Et tu as consulté la carte?
13: Non. Je t'attendais.
15: Eh bien, dis-moi, comment ça va? Ça va mieux? Tu te sens mieux, j'espère?
13: Oui. Surtout maintenant que tu es ici avec moi. Mais mon problème est toujours là, planté comme un poignard.
15: Ah, raconte-moi. Défoule-toi. Hein?
13: Je suis tellement déçu par ma fille.
15: Ah, oh, les enfants sont une bénédiction, mais ils donnent aussi des maux de tête. Ah. Imagine, j'en ai trois, chacune avec son caractère.
13: Eh bien, moi je n'en ai qu'une, mais elle en vaut trois. Elle me déçoit tellement. Imagine qu'elle fait croire à son mari que l'enfant qu'elle attend est de lui. Alors que je sais parfaitement que ce n'est pas vrai. Et le pire dans tout ça, c'est qu'elle m'a demandé d'être son complice. Et que je n'ai pas pu le lui refuser.
15: Donc elle est en train de tromper ce pauvre homme?
13: Oui. Littéralement, elle est en train de lui refourguer le bébé.
15: Oh. Et pourquoi tu la laisses faire?
13: Au début, ça m'a contrarié, mais elle m'a supplié de ne rien lui dire. Que le mari est l'amour de sa vie, qu'elle ne veut pas le perdre.
16: Pedro! Pourquoi t'as foutu en l'air la vie de Gina?
17: Arrête!
16: Lâche-moi, salaud! Lâche-moi!
17: C'est tant que tu ne te calmeras pas!
16: T'as profité de l'amour qu'elle ressent pour toi, mon vieux! Et ça, c'est mal, ok? Lâche-moi!
17: Calme-toi, c'est toi, allez! Arrête!
18: Laisse-le, c'est bon.
16: Gina ne méritait pas ça! T'as jamais su l'aimer comme elle le mérite, Pedro! Alors que moi je ferai tout pour la rendre heureuse!
18: Je sais. Mais malheureusement, ce n'est pas possible. Tu ne sais pas ce que je donnerai pour qu'elle t'aime.
16: Pourquoi la vie est si injuste?
18: C'est aussi ce que je demande. Je veux être avec Elena et je ne peux pas.
17: Hé, hey, Agustin, calme-toi, ok? On y va.
18: Elena?
12: Bonjour, mon amour. Je voulais te demander un service. Maître Abreu veut parler à Gina avant d'aller voir le juge. Tu crois que c'est possible?
18: Bien sûr, compte dessus. Je l'appelle tout de suite.
13: Si je l'avais appris à temps, je l'aurais pas laissé se marier. Mais hélas, je l'ai appris trop tard.
3: Je n'ai donc pas eu d'autre choix que de faire comme si de rien n'était et de ravaler mon indignation.
15: Je comprends. Même si on ne le veut pas, on finit par se mettre du côté de ses enfants.
3: Eh bien oui, mais ça n'enlève rien à mon malaise.
15: Laisse le temps faire son œuvre. Hein? Quand le petit bébé sera né, tu oublieras tout de ton chagrin.
3: Imagine un peu. Qu'il s'est seulement marié avec elle à cause du bébé qu'elle attend.
19: Andrea, hey, quelle surprise, quel drôle d'endroit pour une rencontre. Quelle coïncidence, tu trouves pas? Tu ne vas pas me présenter ton ami?
15: Oui, Nelson. Voici Ernesto, mon ancien gendre.
19: Ancien? Attends, excusez-moi, ma chère belle-mère, mais selon moi, je suis toujours ton gendre, n'est-ce pas?
15: Pas pour longtemps, mais tu peux nous laisser, je suis occupée.
19: D'accord, j'aimerais juste te parler une minute. Donnez-nous la permission, ce sera juste une minute.
15: D'accord.
19: Merci. Pourquoi tu ne m'aimes plus?
15: Après ce que tu as fait contre Horacio et Elena, tu t'attendais à quoi? Que je t'apprécie encore, s'il
19: non,
15: te plaît?
19: Non, excuse-moi, désolé, mais mon combat contre Horacio est juste. Maintenant, en ce moment, je veux parler d'Elena.
15: Oh. Et que veux-tu me dire?
19: J'aimerais que tu lui dises de revenir avec moi, de rentrer chez elle avec sa famille. Sinon, elle ne reverra jamais son fils.
15: Elle ne reviendra pas avec toi, même si tu la manipules.
19: Non, moi, je ne veux pas la manipuler. Pourquoi elle ne reviendrait pas avec moi? Parce qu'elle est folle de ce mécanicien,
15: non,
19: quoi?
15: Non, bien
19: alors
15: sûr que non.
19: Je ne sais pas comment toi, qui méprises ceux qui ne sont pas de ta classe, ceux qui n'ont pas d'argent, tu vas lui permettre de fréquenter un type de ce genre.
15: Je préfère qu'elle soit avec un mécanicien plutôt qu'un type comme toi.
19: Écoute, je ne vais pas me disputer. Nous méritons tous une opportunité et je veux la donner à Elena. J'ai besoin de ton aide, s'il te plaît.
15: Que je t'aide, moi?
19: Oui.
15: Non, oublie ça. Tu ne me tromperas plus avec ton cynisme et ton hypocrisie, non mais... Tu peux faire semblant d'être qui tu veux, à la fin on sera qui t'es.
19: Qui je suis? Pourquoi tu dis ça?
15: Eh bien parce que tu es un hypocrite. Allez, tu peux partir, hors de ma vue, je veux plus te voir.
19: Bon appétit.
12: Allô, Irène?
20: Maman?
12: Nico? Mon chéri?
20: Tu me manques beaucoup.
12: Toi aussi, mon lapin, tu me manques énormément. Je pensais que tu ne voulais pas me parler.
20: Je ne veux pas te voir avec Pedro.
12: Mon chéri, je ne suis pas avec lui. Il faut qu'on se voie pour que je t'explique tout ce qui se passe.
20: Je ne veux pas que tu m'expliques quoi que ce soit. Je veux que tu reviennes avec papa.
12: Non, mon chéri, ça c'est une chose impossible. Mieux vaut que tu oublies cette idée tout de suite.
20: Parce que tu es avec Pedro et je ne veux pas que vous soyez ensemble.
12: S'il te plaît, calme-toi, mon chéri.
21: Nicolas, qu'est-ce que tu fais? Donne-moi ça. Avec qui est-ce que tu parlais?
20: Avec maman.
21: Hé, où tu vas? Viens ici. Assieds-toi. Qu'est-ce que tu as dit à ta maman? Allez, réponds-moi, Nico.
20: Qu'elle me manque. Mais je veux pas voir Pedro.
21: Seulement ça?
20: Oui.
21: Tu es sûre?
20: Oui.
21: Allô?
12: Pourquoi tu parles comme ça, Nicolas?
22: Oh, calme-toi, n'exagère pas.
21: Si j'ai haussé le ton, c'est parce que j'ai eu peur qu'Ernesto le découvre en train de parler avec toi. Ni toi, ni Gabriella ne vous mettez à ma place. Je dois marcher sur des œufs. La situation est très délicate.
12: Ça m'a fait très mal de t'entendre lui crier dessus ainsi.
21: Oh, je suis sur les nerfs. Je te jure que je me mets à ta place tout le temps, mais je te demande de bien vouloir te mettre à la mienne.
22: C'est pour ça que j'ai déjà dit à Gabriella que je préférais ne pas sortir pour te voir.
12: D'accord, nous n'insisterons plus là-dessus. Mais dis-moi comment va Nicolas?
21: Je ne sais pas. Il s'est enfermé dans sa chambre. J'espère que tout ce que j'ai fait pour qu'il te pardonne ne va pas s'effondrer à cause de ça.
12: Il n'y a pas de raison, c'est lui qui m'a appelé et non l'inverse. C'est déjà quelque chose, tu ne crois pas?
21: Eh bien oui. Tout ce que j'espère, c'est qu'Ernesto ne l'apprendra pas.
12: Je ne crois pas que Nicolas lui dira quoi que ce soit. Je vais raccrocher parce qu'on est en train d'arriver au bureau. Allez, dis-moi ce que tu penses.
23: Ah non, moi je préfère me taire. Je commence à en avoir marre d'Irène, ok?
3: Ton humeur a changé. Qu'est-ce que t'as dit, ton ex-gendre?
15: Sa seule présence me met hors de moi. Ce cynique a déposé une plainte contre mon ex-mari pour fraude, alors que c'est grâce à Horacio qu'il en est arrivé là.
3: Ah, je supporte pas les gens qui mordent la main qui les nourrit.
15: C'est une ordure. Hmm.
3: Dis-moi ce que je pourrais faire pour que tu oublies ce mauvais moment.
15: Souris-moi. Et dis quelque chose de gentil. Tu peux faire semblant d'être qui tu veux, à la fin on saura qui t'es.
0: Va-t'en ! Sors d'ici, tu n'es pas mon fils. Ernesto s'est perdu au Canada, tu me l'as dit toi-même.
1: Peu m'importe ce que tu penses, prends ta pilule.
0: Je ne vais pas prendre cette pilule, ni quoi que ce soit d'autre. Je veux que tu quittes ma maison. Tu ne seras jamais, jamais Ernesto. Même si tu essayes de te faire passer pour lui, c'est faux. On saura tous qui tu es.
1: Cela n'arrivera jamais.
0: Lâche-moi.
1: Je suis Ernesto,
0: lâche-moi,
1: ton fils.
0: Ouvre
1: la bouche,
0: suite.
1: Prends la pilule.
0: Non.
1: Ne m'oblige pas.
0: Laisse-moi. Laisse-moi.
1: Ouvre la bouche.
2: T'as de la chance que Pedro soit une bonne personne. Un autre t'aurait remis à ta place. Qu'est-ce que t'as dans la tête ?
16: En ce moment, une douleur que je supporte pas.
2: Ne fais pas le malin. En plus, ce que t'as fait, ça n'a rien
16: oui,
2: de drôle.
16: Oui, j'ai tout gâché.
2: Va plutôt dormir, t'en as bien besoin. On se voit ce soir.
16: Non. Faut que je reste là pour bosser. Avec le café, ça va passer.
2: Oh, est-ce que tu es stupide ? J'avais déjà dit à Nelson que tu viendrais pas.
16: Ben oui, mais ils ont tout vu. Ah, c'est bon, j'ai du travail à faire, moi.
2: Fais ce que tu voudras, c'est toi qui vois.
16: Bah, tu crois pas que tu m'as déjà assez grondé ?

0: Ça va mieux ?
1: Ouais. Ouais, excuse-moi, mec.
0: Pas de problème, t'inquiète pas.
1: Bon, je vais me changer, je vais commencer à bosser.
2: Oh, bonjour. Comment s'est passé ton rendez-vous ?
3: Bien. Tu as convaincu Nico qu'on n'était pas en train de s'embrasser ?
2: Oui. Mais, eh bien, pendant que je me douchais, il a pris le téléphone et a appelé Elena.
3: Que dis-tu ?
2: S'il te plaît, rassure-toi, il ne lui a rien dit de compromettant. Au contraire, je l'ai entendu dire que si elle était avec Pedro, il ne voulait pas la voir.
3: Où est-il maintenant ?
2: Dans sa chambre.
3: Nicolas !
2: Ernesto ! Ernesto, qu'est-ce que tu vas faire ? Ernesto !
3: Pourquoi tu as appelé maman ?
4: Parce qu'elle me manque beaucoup.
3: Non, tu ne comprends pas que c'est nous qui devons lui manquer pour qu'elle revienne avec nous. Si tu la vois ou lui parles, elle ne reviendra jamais. C'est ça que tu veux ?
4: Non.
3: Alors, obéis-moi, d'accord ? Tu es puni, pas de tablette et pas de télévision. Et tu ne sortiras en aucune circonstance, tu comprends ? Tu restes à la maison jusqu'à nouvel ordre. Et fais bien attention à ne pas reprendre le téléphone.
4: Tu ne m'aimes pas ? Personne ne m'aime.
3: N'essaie pas de me faire du chantage, Nicolas. C'est très mal.
5: Non, ce n'est pas possible que Novoa ne veuille pas te donner un rendez-vous.
6: Je trouve cela aussi très étrange. Il a été très aimable quand il m'a répondu au mail. Quelqu'un a sûrement alerté.
5: Mais qui ?
6: Ernesto, qui d'autre ? Comment a-t-il fait pour savoir que nous le recherchions ? Ça ne peut être personne d'autre que lui.
5: Il n'y a qu'une seule façon de savoir s'il a eu quelque chose à voir avec la fraude. Je vais me planter devant son bureau jusqu'à ce qu'il me reçoive.
6: Allez,
5: ciao.
6: Va.
5: Bye.
7: Je ne veux pas de ta pitié. Va-t'en.
8: Gina ne te verra jamais comme celui qui pourrait l'aider à oublier Pedro.
2: J'ai l'impression que t'es allé trop loin avec Nicolas.
3: Je ne t'ai pas demandé ton avis.
2: Je pense que tu te trompes. Ce n'est qu'un garçon de 6 ans et tu l'obliges à comprendre beaucoup de choses qui...
3: Assez. C'est mon fils, c'est ma maison, ce sont mes règles. Et je fais ce qui est correct. Alors si ça ne te plaît pas, tu sais, tu peux t'en aller.
2: Et te fâche pas comme ça, enfin. Tu es revenu de ton rendez-vous très en colère et tu es en train de te défouler sur nous. Qu'est-ce qui t'arrive ?
3: Rien qui ne t'incombe.
2: Pourquoi tu me fais toujours me sentir comme si tu te fichais ?
3: C'est bien parce que c'est le cas. Parce que je me fiche de toi.
0: Mon amour, j'ai parlé à Gina. Je vais à son travail la chercher pour l'emmener chez Maître Abreu pour qu'elle témoigne.
7: Merci.
0: Que se passe-t-il ?
7: Nico m'a appelé un peu plus tôt dans la journée. Il m'a dit que je lui manquais. J'ai été si heureuse d'entendre sa voix.
0: Eh bien, c'est une excellente nouvelle.
7: Mais il m'a dit que si j'étais avec toi, il ne voulait pas me voir. La seule chose qu'il veut, c'est que je retourne avec Ernesto et...

0: très peur qu'il ne me le pardonne pas.
1: Mon amour, calme-toi. On va trouver un moyen de lui expliquer quelle est la situation. Nico est un enfant très intelligent, mais il est en colère en ce moment. Dis à Irène de lui parler.
0: Mais Irène ne peut pas faire grand-chose. Elle est comme nous, Pedro. Elle est pieds et poings liés. En plus, elle a très peur qu'Ernesto découvre qu'elle est de mon côté.
1: Je comprends. Avec la déposition de Gina, beaucoup de choses vont changer, mon amour. Soyons patients, je te rappelle plus tard. Je t'aime. Qu'y a-t-il, Rosa? Quoi?
2: Tu penses quoi de ce lieu?
3: Charmant. Mais très cher, hein?
2: Ne me dis pas que tu es un peu radin.
3: Non, pas du tout. Non, ce que j'ai le plus apprécié, ce sont les mimosas. Mm. Hein? Je vais me les préparer chez moi. Tu sais ce qu'il faut?
2: Champagne et jus d'orange.
3: Champagne?
2: Oui, c'est pour ça qu'elles sont si bonnes.
3: Et aussi chères, ça explique la note à payer, oui.
2: Oh, Nelson, si tu continues avec ça, je vais vraiment penser que tu es un radin. Ou tu as du mal à dépenser pour moi?
3: Non, comment tu peux dire ça, s'il te plaît? À toi, je serais capable d'offrir mon compte bancaire. C'est le mien. Pardon.
2: Oui, réponds.
3: Oui, alors. Non. Il n'est pas possible que... Mais comment il a eu un accident?
4: Elena est désespérée. Elle a envie de voir Nico, il n'y a pas moyen. J'ai demandé à Irène de l'aide, mais elle est très... Ah, vaut mieux que je dise rien parce que je la supporte plus. Tu m'écoutes pas, c'est ça? T'es où, là, Samuel?
5: Désolé, je veux finir ces exports maintenant pour pouvoir consacrer du temps à Briones. Je crois que ça va me prendre toute la nuit.
4: Ok, si tu veux, je ferai les renders.
5: Vraiment?
4: Oui, avant ton arrivée, c'est moi qui les faisais. Je sais que j'ai fait pas aussi bien que toi, mais je peux essayer.
5: Merci, je te prends au mot. Tu es la plus gentille du monde, c'est pour ça que je t'aime.
4: Ne me lèche pas les bottes non plus, ok?
5: Non, pas du tout. Je le crois et le soutiens. Je suis très chanceux de t'avoir.
4: Moi aussi. Alors, la fête de Gustavo, on peut l'oublier, hein?
5: Non, mon amour. Cette fois-ci, je ne vais pas avoir le temps. Si tu veux, vas-y toute seule.
4: Pas sans toi. Et puis moi aussi, j'ai beaucoup de travail. Je dois faire plein de renders.
5: Merci.
6: Qu'est-ce qu'il y a, Chano?
7: La grue est arrivée pour récupérer la voiture. J'ai dû demander une plateforme parce qu'elle ne roule pas.
6: Nelson n'est pas arrivé. Il doit l'autoriser.
7: Bon, qu'est-ce que je fais?
6: Eh bien, qu'elle ne monte pas, tout simplement.
8: Quoi? Non. Oui?
6: T'es vraiment un idiot. Je t'ai dit de ne pas venir travailler. Comment tu as pu aller essayer la voiture dans cet état?
8: Ah, mais quel état? C'est bon, j'étais pas bourré. J'avais juste la gueule de bois.
3: Quoi? Attends. Qu'est-ce que tu viens de dire? Comment ça, tu étais ivre? Tu m'avais dit qu'il avait mal au ventre.
6: Non, mais...
3: Bon sang, ce n'est pas possible que vous soyez si irresponsable. Il n'y a que toi pour avoir l'idée d'essayer cette voiture dans ton état. Tu sens?
6: Ah. Bon, Dieu merci, aucun malheur n'est arrivé.
3: Toi, tu la fermes. Tu es aussi coupable que lui. Tu m'as menti. Si tu connaissais son état, tu n'aurais pas dû lui permettre d'essayer cette voiture.
8: Non, s'il vous plaît, Nelson, ne vous fâchez pas avec elle, c'est
3: toi,
8: moi le coupable.
3: Toi, tu te tais. Celui qui ne dit rien est aussi coupable que celui qui agit.
6: Chano n'a pas trouvé la police d'assurance de la voiture. Allô? Oui, madame, il est ici, je vous le passe tout de suite. C'est la propriétaire de la voiture.
3: Oui. Je comprends. Vous avez totalement raison. Non, ne vous inquiétez pas. Le garage couvrira toutes les dépenses. Toi, tu es renvoyé.
8: Non. Non, ne me renvoyez pas, s'il vous plaît. Le garage, c'est comme ma maison. Je vous jure, je vais payer pour toutes les réparations de la voiture, je vais tout arranger.
3: Il ne s'agit pas que d'argent. Ce que tu as fait, je ne peux pas laisser passer ça.
8: Non, s'il vous plaît, non, donnez-moi une seconde chance, monsieur. En 15 ans, c'est la première fois que je vous déçois, la première. Vous pouvez pas nier que j'ai toujours été responsable avec mon travail,
6: oui,
8: j'ai toujours...
6: Oui, et il est jamais absent, il arrive toujours tôt, et il est parmi les derniers à partir.
3: Toi, ne t'en mêle pas. Personne ne t'a demandé ton avis.
8: Il n'y a pas moyen que vous me donniez une seconde chance?
3: Non. Les erreurs ont des conséquences. Prends tes affaires.

0: Et contre moi, Ernesto Riora.
1: Tout ce que j'ai fait, c'est réviser la documentation qu'il m'a montrée. Ce qu'il a fait avec elle n'est pas mon problème. C'est un cabinet comptable ici. La vérification et le contrôle des documents sont des choses que nous faisons avec beaucoup de nos clients.
0: Sauf un petit détail. Il se trouve que, par hasard, vous êtes ami d'Ernesto. Il n'est pas seulement votre client, n'est-ce pas?
1: Je n'appellerai pas ça de l'amitié. Pour moi, c'est un client de plus.
0: Ah, je vous en prie. Ne mentez pas, il vous a présenté ma fille Irène et elle est devenue votre maîtresse.
2: Adolfo, de quoi est-il en train de parler?
1: Je ne sais pas, j'en ai pas la moindre idée.
0: Non, ne mentez pas. Je suis parfaitement au courant de la relation que vous entretenez avec Irène. Je ne pensais pas aborder le sujet par pudeur, mais, eh bien, vu que vous n'avez pas été franc, vous ne pouvez pas nier la relation avec ma fille.
2: Adolfo, tu peux me répondre? C'est vrai ce que raconte ce monsieur? Tu as une amante?
3: Vous ne pouvez pas renvoyer Agustin.
4: Mais bien sûr que je le peux. Je suis le propriétaire du garage et ici c'est moi qui décide.
3: On commet tous des erreurs, non? Et j'ai l'impression que vous profitez de la situation pour le renvoyer.
4: De quoi tu parles?
3: Vous êtes fâché contre lui parce qu'il vous a avoué ce qu'il ressentait pour Gina.
4: Ne dis pas de bêtises, cela n'a rien à voir.
3: Vous ne savez même pas qui vous êtes en train de renvoyer.
4: Oh, ne sois pas aussi dramatique. Il trouvera bien du travail dans un autre garage. C'est un très bon mécanicien.
3: Non, non, je parle pas de ça. Agustin est le père du fils que Gina attend.
2: Je ne peux pas croire qu'après toutes ces années, tu aies l'audace de me tromper.
1: Mon amour, je te jure que je n'ai rien à voir avec cette Irène. Je ne la connais même pas.
0: Excusez-moi, madame, mais votre mari est un cynique. Il a une aventure avec ma fille et il est en train d'aider une crapule à me voler mon entreprise.
2: Quelle entreprise? De quoi parle-t-il?
0: D'Ernesto Riora, mon associé dans le groupe commercial Ferretero.
2: Ernesto, bien sûr. Tu es en train d'aider ton ami à commettre une fraude. Je n'arrive pas à y croire.
0: Je vous avertis que je vais aller jusqu'au bout du bout pour mettre au jour toutes vos manigances. Je vous souhaite une bonne journée.
1: Sarah, mon amour, je te jure que je n'ai...
4: Non, ce n'est pas possible. Bien sûr que non. Tu mens juste pour protéger Agustin. Gina m'a juré que le père était un collègue, qu'elle n'allait plus revoir parce qu'elle n'était sortie avec lui que par dépit.
3: Non, encore un de ces mensonges. Le père, c'est Agustin.
4: Comment ça a pu arriver?
3: Le jour où Gina est sortie en courant de l'église parce que Pedro n'a pas voulu se marier avec elle, Agustin l'a retrouvée et l'a ramenée chez lui.
4: Le salaud! Il a profité de la vulnérabilité de Gina.
3: Non, non, non, il l'a pas forcé. Agustin ne serait pas capable de faire ça à Gina, c'est donné à lui. Et si vous le renvoyez, je vous jure que Pedro va apprendre que le bébé n'est pas...

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7: Bonjour à tous et bienvenue dans Tous en douceur. Plus que des recettes, nos passionnés vont vous faire découvrir leurs histoires, leurs souvenirs à travers leurs desserts. Et puis chaque fin de semaine, tous les vendredis, nous allons nous retrouver ici, dans la boutique de Julien Leveneur qui va nous apporter des conseils sucrés. Alors préparez-vous, c'est le moment de se régaler. Aujourd'hui, on est chez Catherine.
8: Bonjour.
7: Bonjour Catherine, merci de nous accueillir chez toi.
8: Avec grand plaisir, merci
7: à vous. Qu'est-ce que tu nous proposes aujourd'hui?
8: Alors aujourd'hui, on va faire des petits moelleux à la banane, vanillés, dans des petits cupcakes individuels.
7: Ah, trop bien, ça c'est bien aussi, c'est pratique, tu vois.
8: Ça permet de partager plus facilement.
7: C'est clair. Alors,

0: Vas-y, qu'est-ce qu'il nous faut? Bah là, on a pris un petit peu d'avance, on a déjà pesé les ingrédients. T'as commencé par la farine.
1: C'est bien ça.
0: Qu'est-ce qu'on va mettre maintenant?
1: On va ajouter donc le sucre. Ensuite, donc, on va ajouter la levure.
0: La levure.
1: Et du sucre vanillé également.
0: Donc d'accord. Un sachet entier. Là, tu mets les ingrédients secs d'abord.
1: C'est ça, exactement.
0: Okay.
1: Ensuite, je vais faire un puits au milieu et là, je vais commencer à mélanger donc le reste des ingrédients.
0: Bon, bah vas-y, on commence. Donc, farine, les amis.
1: C'est bien ça.
0: Après sucre. Levure chimique.
1: Voilà. Et donc ici, donc du sucre vanillé.
0: Sucre vanillé. Est-ce qu'on mélange?
1: Oui. Ah, mais avant de mettre les éléments donc qui restent, on va ajouter d'abord la vanille.
0: Bah vas-y.
1: Voilà. J'ouvre les gousses à ce niveau.
0: Qu'est-ce que c'est beau la vanille. Oh là là, les petits grains comme ça, c'est juste magnifique. Hein.
1: J'appelle ça du caviar moi. Et donc ensuite, bah, je le gratte comme ça pour que j'ai uniquement le caviar qui est donc à l'intérieur. Mais le fait d'en avoir, bah, j'aime bien être généreuse dessus, quoi.
0: Bah, tu as raison.
1: Ça m'arrive d'en offrir également, voilà. Comme je disais, hein, quand je suis invitée, j'aime bien emmener des choses un peu insolites, façon de parler. Mais voilà, plutôt que de ramener des choses basiques qu'on a l'habitude de voir.
0: Ouais. Et bah, j'aime bien. Tu ramènes pas des fleurs, quoi. Voilà, tu ramènes des petits gâteaux, ça. Tu ramènes de la vanille.
1: Exactement. Et en général, ça fait très plaisir, je t'avoue.
0: Ok. Les œufs aussi, je crois, tu m'as dit.
1: Oui, j'offre des œufs également, ça peut arriver. Et puis quand je les offre, après, les gens me disent « Tu en as encore ? Tu en vends peut-être ?»
0: Mais pourquoi alors les œufs ? Parce que
1: mon père, il a des poules pondeuses, du coup.
0: Attends, j'essaie de te faire dire les choses. Rendez compte, elle a une poule pondeuse, c'est génial. Mais ça, c'est génial, ça.
1: Oui, c'est génial.
0: Bonjour, moi, je rêverais d'en avoir une.
1: Et puis, tous les jours, du coup, elles en pondent une poule, un œuf, tout au long de l'année.
0: Vanille et œuf.
1: Naturel, voilà.
0: Super.
1: On aime tout ce qui est nature.
0: Ah, bah, tu as bien raison.
1: Donc, maintenant qu'on a fini la vanille, on va continuer donc sur les œufs en premier.
0: C'est là que tu fais ton puits?
1: C'est ça.
0: Ok, donc on fait un puits. Ok.
1: Exactement.
0: Du coup, il s'appelle comment, papa?
1: Du coup, c'est Maurice.
0: Eh ben, on salue Maurice quand même par là, si tu veux le saluer.
1: Au plaisir, ouais.
0: Merci Maurice hein, pour les œufs.
1: Il va nous regarder, c'est sûr. Il est fier de moi, j'avoue, et c'est ma force au quotidien.
0: Oh, ben j'espère bien. On est fier de toute fille quand même. Hein. Eh ben, c'est cool. C'est bien quand on est soutenu dans sa famille, c'est plus important.
1: Important, en effet.
0: Allez, vas-y.
1: Donc, les œufs.
0: Ouais.
1: Donc, je vais en mettre deux.
0: J'incorpore la farine avec ou pas? Enfin, le mélange sec?
1: Alors, tout au milieu pour l'instant.
0: Voilà, comme ça.
1: Voilà. Puis au fur et à mesure, on va ramener la farine qui est autour. Et avec le lait, d'ailleurs. Je veux bien, oui. Tu me verses le lait, s'il te plaît.
0: Petit à petit?
1: Non, tu peux tout verser.
0: Tout d'un coup?
1: Oui.
0: Ok.
1: Je vais mettre un petit coup de fouet après qui va permettre justement d'enlever, on va dire, les grumeaux. Et puis, bah, c'est le... Comme on dit, trust the process. Donc, c'est le coup de fouet qui va permettre, en fait, d'enlever...
0: Ouais. Oh là là, quelle énergie! Donc là, on rajoute le beurre.
1: Oui.
0: D'un coup aussi.
1: Oui, tu peux tout mettre.
0: Ok.
1: Et je le chauffe un peu avant justement pour pas qu'il soit trop chaud.
0: Ah, exact, c'est ce que j'allais dire.
1: Pour pas que ça cuise les œufs.
0: Parce que les gens vont dire, mais attendez, le beurre il est fondu, donc
1: non.
0: On a fait fondre le beurre un petit peu avant, on l'a laissé redescendre à température.
1: Ambiante, c'est ça.
0: Voilà. Et là maintenant, on peut l'utiliser tranquillement.
1: Directement dans la préparation. Et voilà, comme tu vois, il n'y a pas de grumeaux. Et on va y ajouter du coup un petit peu de.
0: D'arôme vanille. Vas-y, on met un petit peu d'arôme vanille.
1: C'est ça, histoire de vaniller un peu plus la recette. Bah, en général, je mets 3 bananes, je dirais même 2,5, mais bon, c'est...
0: Ouais, c'est comme on aime, quoi.
1: C'est ça.
0: Donc toi, t'écrases la banane.
1: C'est ça.
0: Ah, ok. Allez, on met la banane. L'élément star, quand même, du gâteau.
1: Oui, on va pas l'oublier. Je peux mélanger
0: entièrement.
1: Ouais. Et ensuite, notre préparation est terminée.
0: Oh là là, c'est trop bien.
1: On a déjà...
0: C'est trop bien quand c'est rapide comme ça, moi j'aime.
1: Et donc, je vais utiliser une louche pour les mettre... Enfin, pour mettre la pâte dans chacun.
2: Voici les différents ingrédients du dessert de Catherine.
0: Bon alors, on va déguster ces beaux petits moelleux à la banane. On voit bien les grains de vanille, c'est incroyable.
1: Là, ils sont encore tout tièdes, donc je pense que c'est un bon moment pour les déguster.
0: Ouais. Eh ben allez, on y va.
1: C'est parti. Et surtout, bien moelleux. Et ben,
0: les grains.
1: Bonne dégustation.
0: Marfia, Georges. C'est trop bon. C'est un très très bon petit goûter, tu vois. Facile à faire. Et qui va plaire au plus grand nombre, quoi. Et je pense que tu peux tenter avec des pépites de chocolat. Bon, j'ai un petit cadeau pour toi, quand même. Et ben voilà.
1: Tout ça
0: petit
1: pour
0: cadeau.
1: Moi.
0: Ah bah bien sûr, c'est pas grand-chose, mais c'est avec le cœur. C'est pour te remercier d'avoir participé à cette émission.
1: Ouais.
0: Merci infiniment de nous avoir reçus chez toi.
1: Merci à vous, merci pour le temps que vous m'avez accordé. C'est très gentil.
0: Merci à vous de nous avoir suivis et à bientôt dans un Tous en douceur. Bye bye.
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0: À l'occasion de la Journée mondiale de l'environnement, plusieurs classes du Tampon ont passé leur matinée au domaine Archambault pour découvrir la biodiversité locale et les gestes pour protéger la nature.
1: L'objectif, c'est de sensibiliser les élèves, futurs citoyens adultes, sur les enjeux extrêmement importants de la défense de la nature, sans laquelle l'humain ne peut pas vivre. Et donc, c'est leur apprendre qu'on doit s'organiser pour changer cette planète, que leur responsabilité est importante, et que c'est en se mobilisant qu'on peut améliorer les choses. Le fait d'appliquer les élèves, c'est essentiel pour nous au niveau de la commune.
0: Semis, plantation de graines endémiques, reconnaissance des espèces locales, tri des déchets, des ateliers concrets dans la continuité des apprentissages réalisés en classe.
2: Déjà, ça leur permet de voir les espèces endémiques de La Réunion, de savoir différencier aussi une espèce endémique et une espèce indigène, de manipuler aussi un peu les graines, les semis, la terre. Ils aiment bien être dehors, ils aiment bien être au contact des plantes, des arbres, etc. Et en plus, ça permet de visiter le domaine Archambault.
0: L'objectif va bien au-delà de la sortie scolaire. En repartant avec une graine à planter chez soi, chaque élève emporte avec lui un geste concret et un message qui dure. Prendre soin de la nature, c'est aussi prendre soin de soi.
3: On apprend certaines choses en classe, sur la science, sur la biodiversité. On a aussi eu un livre d'exercice qui s'appelle « Les petits gardiens de notre biodiversité ».
4: Ceux qui nous accompagnent, ils sont assez sympas avec nous, tout ça. C'est bien.
3: Ils sont très gentils et on les remercie.
0: La nature ne se défend pas seule. Et en sensibilisant ses écoliers dès le plus jeune âge, la ville du Tampon plante les graines d'une génération plus consciente et plus engagée. Cardio, danse et bonne humeur, chaque semaine, le gymnase du 10e kilomètre accueille une séance de Zumba gratuite et ouverte à tous. Un rendez-vous qui attire jusqu'à 50 participants, de tous âges et tous niveaux.
5: C'est du sport et du plaisir. Et en fait, sur la Zumba, ce qui est bien, c'est qu'on va bouger, on va brûler pas mal de calories, mais on va pas s'en rendre compte. Parce qu'en fait, les gens, ils sont là en train de danser, en train de s'amuser, en train de faire la fête. Donc, ils s'en rendent pas compte. Et c'est ça qu'ils aiment.
0: Après un échauffement fitness d'une quarantaine de minutes, place aux chorégraphies. Une quinzaine de chansons, chacune avec ses pas, pour travailler le cardio et la coordination tout en dansant.
6: C'est un moment de partage, c'est un moment pour soi, c'est se libérer des contraintes de tous les jours. Et puis comme je vous dis, c'est convivial, donc on a hâte de retrouver les personnes.
0: C'est là tout le secret de la Zumba. On brûle des calories en s'amusant. On vient pour bouger, on reste pour l'ambiance. Semaine après semaine, les participants se retrouvent et finissent par former bien plus qu'un groupe de sport, une vraie communauté.
7: Je suis retraitée depuis à peu près 2 ans. Ça permet d'avoir une activité, de ne pas rester chez soi et de bouger. Et puis ça me permet de faire des rencontres, de rencontrer du monde. Ça, c'est trop bien.
0: Faire du sport sans que ça ressemble à du sport, c'est le pari réussi de la Zumba au Tampon. 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

0: Bonjour à tous, la fête des pères approche et c'est souvent le moment où on repense à ce que nos proches nous ont transmis et aux valeurs qu'on a envie de partager à notre tour. Justement, quand on parle de transmission, il y a des chiffres qui marquent. Est-ce que vous saviez que les transfusions aident 54% d'hommes contre 46% de femmes? Ça concerne des soins de tous les jours, mais aussi dans plus de 10% des cas, des urgences vitales. Alors donner son sang, c'est très concret. C'est protéger un frère, un ami, un père ou encore un grand-père. Et c'est vraiment une histoire de famille, comme pour Chantal. 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Elle était fascinée par sa générosité et elle lui répétait « Plus tard, je ferai exactement comme toi ». Aujourd'hui, c'est elle qui donne son sang et vous imaginez sa fierté de faire vivre cet héritage du cœur. Ici, à La Réunion, on a une chance incroyable de pouvoir compter sur vous. Chaque année, plus de 29 000 dons de sang et de plaquettes sont faits et permettent de sauver la vie de fils, de père ou encore de grand-père. Alors, pour que cette magnifique chaîne de solidarité continue, on a vraiment besoin de vous. Voici les rendez-vous de la semaine. Le lundi 22 juin, dans la salle du conseil de la mairie de Saint-Denis. 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On a également le mercredi 24 juin à l'hyper-rue La Chatoire, au Tampon. Le jeudi 25 juin à la médiathèque Antoine-Louis-Roussin à Saint-Benoît, ainsi qu'à l'hyper-rue La Chatoire au Tampon. Le vendredi 26 juin dans la salle du conseil de la mairie de Saint-André. Et enfin, le samedi 27 juin au gymnase Henri Gonowski, centre nautique de Saint-Joseph. Qu'on donne, qu'on collecte, qu'on soigne, qu'on s'engage ou qu'on en bénéficie, nous sommes tous unis par le don. Excellente semaine à tous.
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4: 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Alors rendez-vous pour C'est en direct le soir et fêtons la musique ensemble ici, en direct, à Saint-Denis.
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8: Bonsoir à tous et ravi de vous retrouver pour votre météo. Regardons notre animation satellite pour ce soir. Une nuit calme, étoilée sur l'ensemble du département. Les températures vont être assez fraîches, elles ne dépasseront pas les 20 degrés aux alentours du littoral, 2 degrés pas plus vers le secteur du Maïdo, la plaine des Chicots et 9 degrés pour la plaine des Palmistes. En ce qui concerne le vent, on parle plutôt de brise et une mer qui sera agitée sur l'ouest et le sud due à la présence de la houle qui fera en moyenne 1,50 m. Regardons le temps pour demain matin, ça reste assez ensoleillé dans l'ensemble, une belle matinée. Quelques nuages, c'est vrai, sur le nord-nord-est, mais ça reste quand même assez sec. Dans l'après-midi, formation beaucoup plus présente cette fois-ci sur le nord-nord-est de l'île, avec des précipitations, un ciel qui aura tendance à s'assombrir même sur le littoral, du Nid de Saint-Denis jusqu'à même peut-être Sainte-Rose, en passant donc par Sainte-Suzanne et Saint-André. Les précipitations restent assez faibles. On a les plus beaux rayons de soleil sur l'ouest et puis sur le sud de la Réunion. Regardons maintenant le vent, qui sera un peu plus présent vers le secteur des plages, également sur 40-50 km/h de rafale, une mer agitée dans l'ensemble, exception, elle sera calme sur le nord-nord-est de l'île. En ce qui concerne les températures minimales, 16 degrés à Saint-Denis, entre 6 et 10 pour les cirques, on termine avec Saint-Pierre, avec 20 degrés. Pour les maximales, 27 degrés à Saint-André, 17 pour les plaines, on terminera avec le baril, avec 25 degrés. Demain, nous serons le vendredi 19 juin. Des bisous d'avance à vous, les Romuald. Le soleil se lèvera à 6h53, et nous quittera à 17h45. On se retrouve juste après le journal d'Antoine Asseler. À tout à l'heure.
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0: les amis, comment il est?
1: Alors, quoi
0: mais
1: fait
0: ça va? Regarde comment a gagné.
2: Oh,
0: praline.
2: Praline.
0: Ouais, c'est que le petit monsieur tout le temps dans l'embouteillage, ouais. Il a nous praline là.
1: On l'a acheté alors,
0: ouais,
1: on est
0: non,
1: bien.
0: On va pas acheter, en fait, il y a d'armes. Hein. Non, attends, et en fait, quoi là? Il y a d'armes, ça chez vous. Mais après, moi, connais mon grand cœur. Malade, il comment? T'es chef, connais quoi? Mais prends il y a qu'un parce que vous n'allez pas là, comprends? Donc, moi, prends une pour moi.
1: Et ça, vous trouvez ça normal, Brice?
0: Ah oui, parce que c'est son travail, ça, tire.
1: Oui, mais vous trouvez ça normal, vous voulez égoïste. Non seulement égoïste pour nous, parce qu'on va pas penser à nous, mais égoïste pour monsieur là, parce qu'il donne soleil, lui, hein, Audrey?
2: Bien
1: là, tous les jours, il donne soleil en train de vendre praline, pistache là. Où voit pas son vie, où? Hein? Son pas de maramaille à cause de où là? Ben, il n'aura pas 2 euros pour manger la glace.
0: C'est pas ça.
1: Ouais, non, non, c'est quoi ça? Brice, franchement, il trouve qu'il est dégueulasse, c'est tout fait.
0: Ah ouais?
1: Moi, mais t'es pensé pas côté commun. Parce que, hein, Koudji, Audrey?
2: Moi, je dis que j'ai pas de praline.
0: Oui, mais
1: ben,
0: moi...
1: déjà de 1, nous n'a pas de praline, et déjà de 2,
2: le monsieur. Mais tu te parvanes avec tes pralines, non, genre, ah, moi j'ai des
0: c'est
2: pralines.
0: C'est pas de la parvanation.
2: Regardez, non, regardez.
0: Mais on fait ça. Mais moi, je croyais,
2: on fait ça.
1: C'est
2: mais est-ce qu'on fait ça?
1: Non, il fait pas ça, au dégoût à moi,
0: mais
1: Brice.
0: Mais on connaît quoi?
2: Est-ce qu'on monsieur... fait, Brice, est-ce qu'on fait ça?
0: Non, il fait pas ça.
1: Bah, oui, il fait pas.
0: Non, on connaît quoi? Mais ça rembourse le monsieur sur 2 euros.
1: Rembourse mais... les 2 euros, laisse le praline
0: voilà,
1: là.
0: Voilà, laisse ça pour nous garder match à soi.
1: Pour nous garder match.
2: Oui,
0: mais
2: match.
0: Ça rembourse le monsieur 2 euros.
1: Allez, rembourse, il pense son famille, gars.
2: Oui, mais on devrait donner à lui 12 euros plutôt pour le préjudice.
1: C'est vrai, vraiment.
0: Préjudice moral.
1: Bon, ça dit, gars.
0: Tu as trop raison.
1: Franchement,
0: dégueulasse.
1: Bah oui, non, rien à foutre. Lui, il bouge ça, non. Il est fou, il est pas con, ça nous. Il est gazé, les poulets, les qu'elle attende le mage.
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0: Le 19h sur Antenne Réunion, bonsoir, votre journal, voici les titres. Quelle est l'origine de cette odeur suspecte au Gaulle? Question toujours sans réponse après l'évacuation de deux écoles à Saint-Louis. Les analyses n'ont rien donné à des marmailles et adultes incommodés. Précision dès le début de ce journal. Être plus performant, plus opérant, plus efficient en matière de protection de l'enfance après le fiasco de l'affaire Liana. Ambition du parquet annoncée à l'occasion de l'Observatoire départemental de la protection de l'enfance aujourd'hui. Nous le verrons. Image de la nuit, accord historique à Versailles. Donald Trump signe la paix avec l'Iran en France. Et question désormais à quand une baisse des prix des carburants chez nous. Élément de réponse dans un instant. Et le mondial, soir de match en direct sur Antenne, Afrique du Sud, République tchèque. Nous verrons aussi quels sont les joueurs favoris de ce mondial chez nous. Et pour commencer, donc, ces écoles évacuées, des odeurs suspectes constatées. C'était au Gaulle, à Saint-Louis ce matin, école Edmond Albus et Sarda Garriga. Des élèves et personnels des établissements ont été incommodés. Ils ont ressenti des irritations à la gorge et au nez. Les secours ont été mobilisés sur les lieux qui ont donc été entièrement évacués. L'origine des odeurs, elle doit être précisée. Les analyses n'ont rien donné. Farouk Moulan, Fabrice Tarnay.
1: Une cour de récréation inhabituellement silencieuse. Cet après-midi, les écoles Sarda Garriga et Edmond Albinus sont restées fermées. Ce matin, les deux établissements ont été évacués après l'apparition d'une forte odeur inhabituelle.
2: 8h, 8h30, on a des adultes et des enfants qui ont commencé à avoir des picotements au niveau du nez, de la gorge, avec une situation inhabituelle à gérer, puisqu'il y a une forte odeur, on ne sait pas encore d'où elle vient, qui est apparue au niveau de l'école Sarda Garriga et au niveau de l'école Edmond Albus. Tous les enfants ont été bien sûretés, ainsi que les enseignants et le personnel communal.
1: Au total, 10 adultes et 10 enfants ont été examinés par les secours. Une écolière a également été transportée au CHU pour des maux de ventre, sans qu'un lien puisse à ce stade être établi avec cette odeur. L'origine de ces émanations reste toutefois inconnue. Les relevés effectués par les pompiers sur place se sont révélés négatifs. Les écoles pourront finalement rouvrir leurs portes dès demain.
0: Un nouvel état des lieux de la protection de l'enfance après la déflagration de l'affaire Liana autour du département dont il s'agit d'une des prérogatives principales de faire sa revue de moyens à l'occasion de son observatoire départemental de la protection de l'enfance aujourd'hui en présence des représentants de la justice avec des annonces et une doctrine que tous les acteurs concernés puissent mieux travailler ensemble. Marius Deuil.
3: Plus de 1000 informations préoccupantes traitées chaque année sur l'île. Face à l'augmentation des situations de danger, notamment chez les enfants de moins de 3 ans, le département et l'autorité judiciaire veulent renforcer leur action commune. Repérage plus précoce, nouveaux moyens humains et meilleure coordination. Une feuille de route est présentée ce jeudi.
4: Tout cela doit être mené de concert. C'est ce que nous faisons à travers le quotidien, mais aussi à travers les services sociaux du département. Comme la CRIP, les PMI, des moyens supplémentaires, des moyens mieux coordonnés et surtout une lutte acharnée contre les violences intrafamiliales.
3: Parmi les mesures annoncées, 14 recrutements supplémentaires pour renforcer la cellule de recueil des informations préoccupantes, la création d'une unité dédiée aux enfants de moins de 3 ans ou encore le lancement d'un numéro d'écoute en français et en créole pour faciliter la libération de la parole des victimes. Une convention entre le département, les parquets, la cour d'appel et l'éducation nationale doit prochainement voir le jour afin d'améliorer le traitement des signalements et la prise en charge des mineurs victimes.
5: Le fait d'écrire, le fait d'organiser, le fait de prévoir en concertation avec le conseil départemental, notamment le traitement des informations préoccupantes, permet simplement de s'inscrire dans la pérennité du dispositif et de faire en sorte qu'à l'avenir, on gagne en efficience, ce qui est primordial dans ce domaine, vous en conviendrez. Si on a moins de moyens, mais qu'on ne perd pas de temps à organiser quelque chose en se disant mais qu'est-ce que je fais avec ça, parce qu'on a une espèce de feuille de route qui est écrite, je pense qu'on gagne en efficacité.
3: Pour les partenaires réunis au sein de l'Observatoire départemental de la protection de l'enfance, l'objectif est clair, mieux repérer, mieux protéger et intervenir plus rapidement auprès des enfants en danger.
0: Une décision de justice inéligible pour un an, 10 000 euros d'amende, la sanction light en appel pour Didier Robert. Le délibéré rendu ce matin à l'encontre de l'ancien président de région, relaxé pour concussion, reconnu coupable de prise illégale d'intérêt dans l'affaire des indemnités de logement, avec une peine beaucoup plus douce donc en première instance, et bien moindre que ce qu'avait demandé le parquet, 6 mois sous bracelet électronique, 5 ans d'inéligibilité. L'avenir politique de Didier Robert semble s'éclaircir pour le moment. Reportage Julie Lerman.
6: C'est un autre appel en ce 18 juin, celui de la condamnation de Didier Robert. C'est la tête haute que l'ancien président de région quitte la salle d'audience. En cause, l'affaire des indemnités de séjour perçues durant une partie de son second mandat. La justice lui reprochait d'avoir bénéficié d'indemnités liées à ses déplacements professionnels. À l'époque, Didier Robert travaillait à Saint-Denis, tout en vivant officiellement à Saint-Paul. Mais pour le parquet général, plusieurs éléments laissaient penser qu'il résidait en réalité dans le chef-lieu, ce qui aurait rendu ses indemnités injustifiées. Autre grief retenu dans le dossier, une suspicion de prise illégale d'intérêt. Il lui était reproché d'avoir participé au dispositif ayant permis l'attribution de cette indemnité, puis de l'avoir validée par sa propre signature. Le parquet général avait requis une peine plus lourde qu'en première instance. 12 mois de prison, dont 6 sous bracelet électronique, 150 000 euros d'amende et 5 ans d'inéligibilité. Finalement, Didier Robert est condamné à 10 000 euros d'amende et 1 an d'inéligibilité. Les précisions de son avocat.
7: Sur la peine, la Cour s'est montrée mesurée en considération de l'absence totale d'atteinte aux finances régionales et du caractère particulièrement formaliste de l'infraction qu'elle retient, pour les élus comme pour les agents administratifs.
6: Ce jeudi, la Cour d'appel estime qu'il n'a pas été démontré que Didier Robert percevait indûment des indemnités de résidence, ni qu'il résidait effectivement dans la commune du chef-lieu. À ce stade, aucun pourvoi en cassation n'est envisagé. L'avocat de Didier Robert indique que la peine est acceptée et que la culpabilité est comprise.
0: L'info et la surprise de la nuit, ça y est, l'accord de paix États-Unis-Iran est donc signé. Donald Trump l'a paraphé hier soir à Versailles. Vous voyez, ce symbole, signature dans un château en France, s'ouvre désormais une période de 60 jours de négociations pour examiner tous les détails. Un accord signé et une question très terre à terre. À quand les conséquences concrètes chez nous? À quand la baisse des prix des carburants? Et de combien? Il faudra peut-être faire montre de patience avant une diminution franche des prix à la pompe, comme nous l'explique Marius Deuil.
3: Une baisse des prix du carburant, beaucoup d'automobilistes en rêvent. Avec la réouverture du détroit d'Hormuz, principal point de passage du pétrole dans le monde, l'espoir renaît.
8: Bah, s'il y a une baisse, ça sera le bienvenu, bien sûr.
9: Quand on remarque le prix de l'essence commence à augmenter bien comme il faut, surtout moi, je suis passé au diesel, du coup... L'augmentation a été quand même assez impressionnante.
10: Ce serait très positif parce que la vie est compliquée là pour tout ce qui est trajet, surtout avec le sans-plomb. Et moi j'espère que ça baisse rapidement comme ils ont augmenté très rapidement aussi dans un délai assez court.
3: Dans les stations-service, les clients surveillent les prix de près. Et dès qu'une baisse ou une augmentation est annoncée, les habitudes changent.
11: La plupart, soit ils viennent en trottinette ou en vélo et ils limitent surtout les déplacements, tout ce qui dit travail, maison, c'est le plus important. Et courses. Et mettre un petit peu moins, il y a souvent moins de plein déjà. Et quand ça s'annonce, par exemple, un mois à l'avance, qu'il y a une baisse, souvent les gens ils viennent, ils courent et après il n'y a plus d'essence. Hein.
3: Pour autant, aucune diminution n'est encore annoncée sur l'île.
12: Pour l'instant, on n'en sait rien en fait. Ça vient à peine d'ouvrir, donc on ne sait pas qu'est-ce qu'ils vont décider, l'État. Est-ce qu'ils vont baisser ou pas? Normalement, ça doit répercuter en baisse, hein, je pense. Hein. Comme tous les fins du mois, c'est toujours au dernier moment qu'on le sache en fait.
3: Car la réouverture du détroit d'Hormuz ne fait pas baisser automatiquement les prix à la pompe.
13: Il y a un ensemble d'éléments qui là sont, par exemple, de remettre les bateaux en circulation, de faire en sorte que les stocks se reconstituent, de faire en sorte que, par exemple, pour la plateforme de Singapour, que tout ce qui se faisait auparavant en matière de fonctionnement de cette plateforme où nous nous approvisionnons en matière de carburant pour nous, la Réunion, soit aussi rétabli comme avant. Oui, baisse de la tension signifie sans doute tendance de la baisse du prix, mais avec une démarche progressive dans les prochaines semaines et les prochains mois, ça reste quand même une bonne nouvelle pour le consommateur.
3: Une chose est sûre, la réouverture du détroit d'Hormuz est une bonne nouvelle pour le marché pétrolier, mais avant qu'elle ne se traduise sur les prix affichés dans les stations, il faudra encore patienter.
0: On attendra le 1er juillet pour les nouveaux prix. À propos d'économie, encore l'inquiétude, toujours sur le logement à La Réunion. Nouvelle alerte à propos de la baisse annoncée de la ligne budgétaire unique, la LBU, enveloppe dédiée au financement du logement social, les crédits amenés à baisser d'un tiers. Une motion signée ce matin à la Chambre de commerce et d'industrie, même si la ministre des Outre-mer vient d'annoncer qu'un plan d'action est à l'étude pour relancer le logement. Vive préoccupation de tous les acteurs de ce dossier, élus comme professionnels. Écoutez Huguette Bello, présidente de région, Rudolf Florian, vice-président de la FRBTP, et Valérie Lenormand, présidente de l'ARMOS, qui fédère les bailleurs sociaux, interrogée par Joanne Mazard.
14: Et on est à moins de 500 logements sociaux neufs financés et moins de 300 logements en réhabilitation. C'est très très peu. Il faut savoir qu'il y a 1900 logements sociaux qui ont été déposés en demande de financement et 1700 réhabilitations. Donc si vous comparez ce qu'on a demandé à ce qu'on a obtenu, c'est très très peu.
15: Cette baisse des LBU, ça va provoquer un arrêt de la construction à La Réunion. Tout simplement. Faut savoir qu'une perte de 50 millions d'euros de LBU, il ne faut pas voir juste les 50 millions d'euros, c'est potentiellement 300 millions d'euros qu'on ne va pas injecter dans le domaine de la construction aujourd'hui.
16: Le premier acte à mettre en œuvre, c'est vraiment rétablir les crédits pour le logement ici à La Réunion. C'est quasiment criminel ce que l'on fait. Des générations, deux ou trois générations qui vivent sous un même toit ici à La Réunion, ça n'est pas possible.
0: À la possession, la cantine à 1 euro pour tous, application d'une promesse de campagne de la nouvelle majorité. Investissement de 600 000 euros, la mesure profite à la totalité des élèves de la commune. À écouter à ce propos des parents d'élèves et le maire de la possession, Éric Fontaine, interrogé par Naïma Roux.
17: Pour deux enfants, effectivement, ça va être très significatif, surtout que là, on a reçu récemment les dernières factures. Donc là, tout de suite, oui, cette information, c'est vraiment quelque chose à souligner. Nous, on attendait ça.
18: Pour nous, la cantine à 1 euro, c'est important parce que les dépenses tous les mois de la cantine représentent quand même un certain budget. Et le fait de se dire aujourd'hui, voilà, on a la cantine à 1 euro, par rapport au prix où on payait avant, on va quand même récupérer une vingtaine, une trentaine d'euros.
19: À une famille, par exemple, qui a deux enfants, de gagner 1300, 1400 euros de cantine à payer en moins. Et la cantine à 1 euro ne s'arrête pas seulement à une cantine à 1 euro, c'est également pour nous l'occasion d'offrir également des repas différents, des repas plus créolisés sur les différentes cantines.
0: 18 juin, ce jour, rappel important d'un temps d'histoire, l'appel du 18 juin, le discours du général de Gaulle à la radio depuis Londres sur les ondes de la BBC pour appeler à la résistance, la naissance de la France libre, un tournant décisif dans la Seconde Guerre mondiale, plusieurs cérémonies commémoratives aujourd'hui partout en France, notamment à Saint-Denis devant la stèle du général de Gaulle. Voyez ces images signées Marianne Bultel. À propos de guerre à l'étranger, Moscou en feu aujourd'hui, image d'une vaste attaque de drones ukrainiens dans la nuit, la plus importante depuis au moins deux ans. Une raffinerie a été touchée. Des projectiles sont aussi tombés sur un immeuble d'habitation et un centre commercial. Pas de blessés, selon les autorités locales. Le président ukrainien Volodymyr Zelensky évoque une riposte pleinement justifiée aux attaques du Kremlin sur son pays. Et maintenant, on passe au football. D'abord, cette affiche du soir sur Antenne Réunion, Tchéquie ou République Tchèque, on dit les deux, Afrique du Sud, rencontre à suivre en direct dès 19h45 sur Antenne Réunion. Un mondial des fans et pour jouer ballon à des footballeurs parfois adulés, admirés, à 48 nations, autant de stars. Alors la question pour cette coupe, quels sont vos favoris? Sans surprise, ça commence souvent par Kylian et ça finit par Mbappé. Farouk Moulan.
20: À chacun son favori, mais chez les supporters réunionnais, un nom revient presque systématiquement.
21: Mon favori, c'est Mbappé.
22: Mbappé.
21: Mbappé.
22: Pourquoi Mbappé, non?
21: Parce que on va dire que c'est le meilleur joueur en attaquant.
23: Mbappé.
22: Pourquoi Mbappé?
23: Parce qu'il est, c'est un meilleur joueur.
20: Champion du monde en 2018 et figure de proue des Bleus, Kylian Mbappé continue de marquer les esprits. Mais le capitaine des Bleus n'est pas le seul à être cité. Ses coéquipiers séduisent eux aussi les supporters.
24: Et ben pour moi, ce serait plutôt Michael Olise.
22: Pourquoi?
24: Parce que je trouve qu'il est décisif. En vrai, c'est son vision de jeu. Sans lui, je trouve qu'il manque d'impact.
25: Ça serait plus Dembélé en ce moment. Parce que avec les buts qu'il marque, les actions, tout ça, voilà, il donne envie en fait.
20: Parmi les légendes encore en lice, plusieurs noms traversent les générations. À 41 ans, Cristiano Ronaldo dispute sa 6e Coupe du Monde, à l'instar de son homologue argentin. Un record dans l'histoire de la compétition et qui continue de compter de nombreux admirateurs.
1: que Cristiano Ronaldo, c'est le meilleur à son âge. Il est encore dans le mondial encore en ce moment. Et il joue au ballon.
2: Sixième Coupe du Monde.
1: Et voilà. C'est quelqu'un qui joue au ballon. Pas d'intéressant, il est normal.
20: Reste à savoir lequel de ces joueurs marquera le plus lors de cette Coupe du Monde et décrochera le titre de meilleur joueur du tournoi.
0: Le foot et la musique dans le 6-8. Demain matin, invité connecté de la matinale pour évoquer le programme de la fête de la musique. Stéphane Ouarot, directeur du développement culturel à la mairie de Saint-Denis, répondra aux questions d'Émile Le Breton à Nélard en direct après les infos de 7h30 dans le 6-8 ensemble sur Antenne Réunion Télé et Radio Ouf. Un œil sur la météo demain à grand coup du soleil, 10 degrés. Harmonie Peria va nous donner tous les détails dans quelques minutes et c'est déjà la fin de cette édition. Il y a foot ce soir. Merci de l'avoir suivi. Demain pour l'info, l'équipe du 6-8 ensemble, Émile Le Breton, Anélar, Yannick Pitou, Victoria Slicoré. Vous retrouvez Laura Château pour le 12h30, Laurence Françoise pour l'info week-end. À suivre sur Antenne Réunion, la météo, l'instant foot et puis match dans quelques minutes, République Tchèque, Afrique du Sud en direct. On se quitte ce soir avec des images de Cilaos, Trois Roches, dans l'œil de Serge Gélabert. Belle soirée, à lundi.
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0: Bonsoir et bienvenue dans l'Instant Foot, votre magazine consacré à l'actualité de cette Coupe du Monde 2026. Ce soir, on va revenir sur les deux dernières rencontres dans les groupes K et L. Et on commence avec le Portugal tenu en échec par la République démocratique du Congo. Match nul, un partout. But de la tête de João Neves pour la Seleção et de Yohan Wissa pour les Léopards. Festival de buts entre l'Angleterre et la Croatie, match spectaculaire, doublé au passage du capitaine Harry Kane qui lance parfaitement les Anglais dans la compétition avec une première victoire, 4 buts à 2. L'entrée du Portugal était très attendue par les observateurs et les supporters, elle a finalement déçu. A contrario des autres grands noms du football mondial, Messi, Mbappé, Haaland, Kane, eh bien Cristiano Ronaldo, lui, est resté muet face au but. Le Portugal démarre donc son mondial sur un match nul. Résumé.
1: Un tête-à-tête qui ne fait pas les affaires du Portugal. Tout avait pourtant bien commencé dès la sixième minute. João Neves lance la Seleção de la meilleure des manières. 1-0 pour le Portugal. Les coéquipiers du numéro 8, Moutou Sami en bleu, restent arc-boutés en défense, continuent de cadenasser Cristiano Ronaldo et finissent par surprendre des Portugais trop attentistes sur corner. Laissé seul dans la surface, Yohan Wissa surgit et égalise de la tête. But historique, le premier de la République du Congo dans une Coupe du Monde. En seconde période, les Portugais pensent reprendre l'avantage sur un retourné acrobatique. Fausse alerte, l'arbitre avait déjà signalé une position de hors-jeu. Le score ne bougera plus, un partout.
0: Et après la rencontre, écoutez la réaction du sélectionneur français de cette équipe congolaise, Sébastien Desabre. Il est fier de ses joueurs et se projette sur la suite de la compétition.
2: C'est une compétition, c'est pas simplement une finale. Donc on doit forcément penser à autre chose. Mais il faut savourer aussi ce moment parce que pour nous, ce qui est important, c'est de donner le premier point et le premier but au Congo en Coupe du Monde. Et pour moi, je suis fier de mes joueurs pour cela.
0: Et côté portugais, un joueur décrié, Cristiano Ronaldo. Son sélectionneur prend sa défense. Roberto Martinez renouvelle sa confiance à son capitaine. On l'écoute.
3: Comme vous le savez, au football, la ligne droite n'est pas toujours le chemin le plus rapide. Je pense que dans des moments comme ça, l'expérience de Cristiano dans la surface est importante. La façon dont il attire les défenseurs est importante. La manière dont nous pouvons exploiter les espaces est importante. À chaque joueur, une responsabilité et un atout sur le terrain. Il est clair, quand on cherche à marquer des buts, il faut que Cristiano soit sur le terrain.
0: Et dans l'autre match du groupe K, la Colombie a pris le dessus sur l'Ouzbékistan, 2-1 puis 3-1 avec un dernier but inscrit en toute fin de match au bout du temps additionnel. Ce qui donne au classement, vous allez le voir, de ce groupe K, la Colombie en première position avec 3 points. Portugal et République démocratique du Congo ensuite à 1 point chacun. Et l'Ouzbékistan en dernière position.

0: Deuxième réponse de Baturina pour la Croatie. Frappe puissante à l'entrée de la surface de réparation, mais quelques instants plus tard déjà, sur corner, doublé de Harry Kane de la tête. L'Angleterre reprend l'avantage avant une nouvelle égalisation croate, de partout à la pause. C'est en seconde période finalement que les sujets de Sa Majesté prennent le large, par Bellingham d'abord et Rashford ensuite. Score final, 4-2.
1: Voilà pour Angleterre-Croatie. On jette un œil également à l'autre résultat de la nuit dans ce groupe L. Le Ghana s'est imposé en toute fin de match dans les arrêts de jeu à la 95e minute pour arracher une victoire 1-0. C'était contre le Panama. Au classement, l'Angleterre occupe donc la première place de ce groupe L. 3 points, une meilleure différence de but. Le Ghana second avec 3 points également. Le Panama est 3e et la Croatie 4e. Et avant de se quitter, le programme de la soirée football sur Antenne Réunion. Regardez, c'est l'affiche du jour. Tchéquie, Afrique du Sud à 19h45. Début donc de cette deuxième journée de rencontre dans le groupe A. Match à enjeu pour deux équipes qui se sont inclinées la semaine dernière. Trois autres matchs sont prévus cette nuit et demain matin dans les groupes A et B. Suisse-Bosnie, Canada-Qatar et Mexique-Corée du Sud. Des rencontres sur lesquelles on revient demain à 12h25 dans la minute. Ce sera avec Lionel Massard que vous retrouverez également dans l'Instant Foot après le journal de 19h. Pour ma part, je vous retrouve lundi. D'ici là, bonne soirée et bon match sur Antenne Réunion.
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29: Bonsoir à tous et ravi de vous retrouver pour votre météo. Pour ce soir, une nuit calme, étoilée sur l'ensemble de la Réunion. Des températures assez fraîches, pas plus de 20 degrés sur l'ensemble du littoral. 2 degrés vers la plaine des Chicots ou encore le Maïdo et 9 degrés vers la plaine des Palmiers.

0: La mer sera agitée sur l'ouest et le sud dû à la présence de la houle. Et en ce qui concerne le vent, on parle plutôt de brise pour ce soir. Demain matin, un ciel assez sec sur l'ensemble de la Réunion. C'est très ensoleillé. Puis pour l'après-midi, formation un peu plus prononcée sur le nord-nord-est de la Réunion. Des précipitations, mais des précipitations qui resteront faibles. Ces nuages auront tendance à glisser sur le littoral d'une ligne de Saint-Denis jusqu'à Sainte-Rose en passant par Sainte-Suzanne et Saint-André. Et on conserve un temps assez sec sur l'ouest et le sud de l'île. Regardons maintenant le vent qui soufflera entre 40 et 50 km/h sur l'ouest, également sur l'est. Une mer agitée dans l'ensemble, sauf sur le nord-est où elle sera plutôt calme. Les températures minimales, 20 degrés pour le port, 8 du côté de Petite-France. On terminera avec Sillaos avec 6 degrés. Pour les maximales, on retrouve 26 degrés du côté de la pointe des Trois-Bassins, 27 à Saint-Pierre. On terminera avec Piton-Sainte-Rose avec 26 degrés. Pour les prochains jours, une ligne frontale devrait nous concerner d'ici samedi sur le sud-sud-ouest de la Réunion. Donc normalement, elle serait quand même un petit peu plus active, c'est vrai, dans ces secteurs. Ensuite, elle traversera l'île, on conservera un petit peu d'humidité d'ici dimanche. Mais normalement, la fête de la musique devrait se passer au calme, avec un ciel plutôt agréable. Attention en bord de mer, secteur Ravine Blanche ou encore vers les plages de l'ouest aussi. C'est vrai, même aussi jusqu'à Grand-Anse, on aura beaucoup de houle d'ici dimanche. Des températures qui vont une fois de plus chuter parce qu'on sera à l'arrière de cette ligne frontale, entre 4 et 28 degrés. Regardons maintenant ce qui se passe chez nos voisins. Un temps ensoleillé du côté de Madagascar, Maurice et Rodrigue. On a droit aussi à du soleil du côté de Johannesburg et Mahé et quelques averses pour Moroni. Direction l'Hexagone où le soleil brille toujours et les températures varieront entre 24 et 37 degrés. Retour chez nous demain. Nous serons le vendredi 19 juin. Des bisous d'avance à vous les Romuald. Le soleil s'élèvera à 6h53 et nous quittera à 17h45. Avec un tout petit peu d'avance, je vous souhaite à tous un bon week-end, une bonne fête des pères et une bonne fête de la musique. Je vous retrouve avec grand plaisir la semaine prochaine.
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19: Dans le groupe A, ce duel entre deux équipes qui se sont inclinées lors de leur entrée en lice, la République tchèque qui défie l'Afrique du Sud. Bonsoir Benoît Giroud.
20: Bonsoir Xavier, bonsoir à toutes et à tous. Effectivement, c'est l'occasion pour les deux équipes d'aller chercher les trois points, une victoire qui pourrait peut-être être qualificative. Maintenant, on sait que la troisième place peut offrir une place pour le second tour de cette Coupe du Monde, avec cette Coupe du Monde avec plus de clubs, plus de qualifications possibles, et cette troisième place qu'il faut aller chercher pour les Tchèques et pour les Bafana Bafana.
19: On va faire un point sur le classement de ce groupe A avant cette rencontre très importante pour l'avenir à court terme de ces deux sélections qui espèrent bien sûr franchir cette phase de groupe. Un groupe dominé pour le moment par le Mexique et la Corée du Sud, respectivement en tombeur de l'Afrique du Sud et de la République tchèque lors de la première journée.
20: Exactement, deux équipes qui ont pris les trois points. On parlait de cette troisième place. Alors il reste encore quelques matchs à jouer, mais pour moi, le Mexique et la Corée du Sud sont les deux meilleures équipes. Donc il a la troisième place qui reste à portée des Tchèques et des Bafana Bafana. C'est pour ça que ce match est très important ce soir à Atlanta pour eux.
19: On va retrouver Virginie Saint-Cili qui, pour notre plus grand plaisir, nous accompagne au plus près des acteurs, au plus près de cette pelouse de l'Atlanta Stadium ce soir, et qui voulait nous parler tout simplement des conditions, de l'atmosphère qui règne ici, avec beaucoup d'ambiance assurée et par les Sud-Africains et par les Tchèques pour ce match très très important. Bonsoir Virginie.
21: Bonsoir Xavier, bonsoir Benoît. C'est vrai que les deux équipes ont été battues d'entrée, la Tchéquie par la Corée du Sud, l'Afrique du Sud par le Mexique. Donc les supporters vont tout donner pour les pousser ce soir. Je sens déjà la ferveur qui vient du cœur de l'Europe du côté des Tchèques, l'énergie très communicative du côté des Sud-Africains. C'est ce qui est magnifique dans une Coupe du Monde, c'est que chaque match raconte une histoire différente, et ce soir c'est celle de deux peuples qui ont cette passion immense, qui ont envie de poursuivre dans la compétition, qui n'ont aucune envie que l'aventure s'arrête. Les tribunes se remplissent minute par minute. Dans quelques instants, place au football. Et vu l'ambiance qui monte tout doucement ici au stade, je peux vous garantir qu'on va passer une très très belle soirée sur M6.
19: Elle sera très belle cette soirée, à n'en pas douter, c'est vrai, dans cet Atlanta Stadium. Près de 70 000 personnes présentes. On va, dans un premier temps, s'attacher un petit peu plus à la République tchèque d'un homme, Patrick Schick, qui a réalisé une saison encore de très très haut niveau sous les couleurs du Bayer Leverkusen. 16 buts marqués notamment en Bundesliga, 22 toutes compétitions confondues. C'est l'homme, Benoît, qui peut guider la République tchèque vers les 16e de finale au moins de cette compétition.
20: Exactement, c'est l'homme d'expérience devant. Il a plus de 200 matchs avec le Bayer Leverkusen, plus de 100 buts. C'est le seul joueur offensif qui n'a pas été sur le banc, rétrogradé sur le banc par Miroslav Kubec par rapport au premier match. Donc il va porter son expérience, son jeu de tête à la tête de cette attaque tchèque.
19: Oui, il a des arguments avec Adam Locek également, qui sera à ses côtés, l'ancien joueur du Bayer Leverkusen. Exactement. Qui a vécu une saison particulière, qui a été très longuement blessé au mollet. Patrick Schick, 55e sélection ce soir, peut-être un 27e but, peut-être l'opportunité de passer devant un certain Vladimir Smisser, une légende du football tchèque.
20: Il y a eu beaucoup de records qui ont été battus depuis le début de cette Coupe du Monde, donc évidemment que Patrick Schick a ça en tête aussi, et c'est de gagner le match pour l'équipe et pour la qualification. Évidemment, c'est une priorité. Les records viendront ensuite individuellement, mais c'est sûr que son entente avec Adam Locek, qu'il a côtoyé au Bayer Leverkusen lors de cette fameuse saison avec Xabi Alonso à leur tête, va alimenter encore plus cette complicité, cette complémentarité entre ces deux joueurs à la tête de l'attaque tchèque.
19: Oui, ils ont été si difficiles à contrarier pendant cette saison, pas loin de réaliser un triplé historique freiné simplement par l'Atalanta en finale de la Ligue Europa, on s'en souvient. D'un côté la République tchèque, de l'autre l'Afrique du Sud, qui a été largement dominée par le Mexique lors du match d'ouverture de cette Coupe du Monde 2026. L'Afrique du Sud de Ronwen Williams, qui est une légende, on le sait, le gardien sud-africain, l'un des tout meilleurs gardiens du continent africain, qui malgré tout a été en grosse difficulté, coupable sur le premier but notamment marqué par les Mexicains. Il va falloir compter sur un grand Ronwen Williams ce soir pour faire face à la qualité de cette attaque tchèque.
20: Exactement, on l'attendait beaucoup dès le début de cette compétition. C'est un des meilleurs joueurs de cette équipe, un des meilleurs gardiens du continent africain, effectivement, beaucoup d'expérience et beaucoup de culot, beaucoup de confiance aussi dans son jeu au pied, dans ses relances. Et peut-être que ses prises de décision contre le Mexique ont coûté cher, puisque les Mexicains ont récupéré le ballon et ont marqué assez tôt dans cette rencontre, dès la 9e minute, ce qui a mis l'Afrique du Sud dans une situation délicate. Espérons que justement ils puissent rebondir sur cette contre-performance dans la relance et être décisif ce soir face à la Tchéquie.
19: 64e sélection pour Ronwen Williams avec les Bafana Bafana, lui qui a remporté la Ligue des Champions africaine cette saison avec les Mamelodi Sundowns, forcément très très attendu. On va se quitter quelques minutes, le temps d'une courte pause, et puis on revient ici à l'Atlanta Stadium pour se plonger pleinement dans cette rencontre si importante pour l'avenir de ces deux équipes dans la compétition, la République tchèque qui défie l'Afrique du Sud à l'Atlanta Stadium. Restez avec nous, on se retrouve dans quelques minutes. A tout à l'heure.
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0: C'est à tous, très heureux de vous retrouver en direct sur M6 pour vivre ensemble une grande, très grande soirée de football et le début de la deuxième journée de cette phase de groupe de cette Coupe du Monde 2026, deuxième journée dans le groupe A, la République Tchèque défie l'Afrique du Sud. Bonsoir Benoît Chéroux.
1: Bonsoir Xavier, bonsoir à toutes et à tous. Effectivement, un match très important. On sait que la troisième place est qualificative pour ce second tour et c'est peut-être le moment de prendre ces trois points pour les deux équipes, vu qu'ils ont été battus au premier tour contre, au premier match contre les deux équipes les plus fortes de ce groupe, le Mexique et la Corée du Sud.
0: Oui, la République Tchèque battue par la Corée du Sud. Pourtant, les Tchèques menaient 1-0 grâce à ce but de Krejci. Ça a été beaucoup plus difficile pour les Sud-Africains face au Mexique en ouverture de cette Coupe du Monde. On va débuter par l'équipe mise en place par Miroslav Koubek. Le système en 3-5-2 ou 3-4-3 avec notamment Patrick Schick qui sera aligné à la pointe de cette attaque, vraisemblablement aux côtés de Adam Locek qui devrait se rapprocher de lui.
1: Exactement, 5 changements par rapport au premier match contre la Corée du Sud. C'est dire à quel point Miroslav Koubek n'était pas satisfait de la prestation de son équipe avec une espérance ce soir avec beaucoup plus de jeux au sol. Et Patrick Schick, évidemment, le cadre de cette équipe au niveau offensif sera rapproché d'Adam Locek. Ils se sont connus au Bayer Leverkusen il y a deux saisons.
0: 55e sélection ce soir pour Patrick Schick, 26 buts marqués par l'attaquant du Bayer Leverkusen. Absence donc de Pavel Schultz au coup d'envoi du côté de la République Tchèque. On va découvrir l'équipe mise en place par l'Afrique du Sud et par Hugo Broos, le sélectionneur belge des Bafana Bafana. Exit le système à 3 défenseurs, passage à un 4-2-3-1 avec l'absence de Lyle Foster qui avait été titularisé notamment. C'est Oswin Apolis qui est titulaire dans le couloir gauche avec Reiners à la pointe de cette attaque.
1: Exactement, 3 changements dans le 11 de départ par rapport au match d'ouverture contre le Mexique. Et évidemment, il y a eu 2 joueurs exclus et un changement de système avec 4 défenseurs seulement et Kram Reiners à la tête de cette attaque pour mener les Bafana Bafana.
0: Apolis, 2 buts, 4 passes décisives en phase éliminatoire de cette Coupe du Monde. C'est un joueur important, un joueur qui pourrait bien avoir la clé, tout comme cet homme, Ronwen Williams, le gardien et capitaine des Bafana Bafana, qui va avoir un rôle très important à jouer ce soir face à l'attaque de la République Tchèque. L'Atlanta Stadium, où l'ambiance est en train de monter tout doucement. Profitez de l'entrée des deux sélections, l'entrée des Tchèques et des Sud-Africains sur cette pelouse de l'Atlanta Stadium pour cette affiche de la deuxième journée du groupe A de cette Coupe du Monde.

La République tchèque qui avait été absente lors des 4 dernières phases finales de Coupe du Monde. L'Afrique du Sud lors des 3 dernières éditions de ce mondial. Et avant de se plonger pleinement dans ce République tchèque Afrique du Sud, on va débuter par les hymnes nationaux. On va commencer par l'hymne national tchèque.

La République tchèque, 40e nation au classement FIFA. Défile à 60e, l'Afrique du Sud, les Bafana Bafana qui retrouvent une Coupe du Monde qu'ils n'avaient plus connue depuis 16 ans. C'était leur Coupe du Monde en 2010. Place à l'hymne national de l'Afrique du Sud.

0: marque une courte pause, l'espace de quelques secondes, et on revient pour le coup d'envoi de ce République tchèque, Afrique du Sud. À tout de suite.
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0: L'Atlanta Stadium pour cette affiche de la deuxième journée du groupe A entre deux équipes battues lors de leur entrée en lice dans la compétition. La République tchèque de Miroslav Kubek qui affronte l'Afrique du Sud d'Hugo Broz. Beaucoup, beaucoup d'attentes derrière ces deux sélections et une ambiance, ma chère Virginie Saint-Cylie, qui est en train de monter également tout doucement ici dans cette Atlanta Stadium.
8: Bonsoir messieurs, effectivement une ambiance qui monte, des supporters qui savent très bien l'enjeu, des supporters qui vont devoir tout donner, pousser derrière leurs équipes. Il y a de la ferveur des deux côtés. Ce soir, c'est deux peuples qui vivent avec une passion immense le football, qui s'affrontent et qui veulent poursuivre l'aventure. Donc il va falloir tout donner sur le terrain comme dans les tribunes.
0: Et avec deux entraîneurs qui ont effectué, Benoît, pas mal d'ajustements dans leurs deux équipes proposées, notamment dans le système du côté de l'Afrique du Sud. Exit le système à trois défenseurs centraux. Là, ça a quelque chose d'un petit peu plus traditionnel en 4-2-3-1, notamment la titularisation d'Apolis en lieu et place de Lyle Foster, l'attaquant de Burnley. Ce qui peut paraître comme une surprise quand on connaît l'expérience de Lyle Foster au sein de cette sélection des Bafana, et de l'autre du côté des Tchèques, Miroslav Kubek, qui a fait des choix aussi en laissant Pavel Schultz notamment sur le banc.
9: Exactement, 5 changements côté Tchèque. Le premier match contre la Corée du Sud n'a pas donné satisfaction à Miroslav Kubek, et aller chercher les 3 points, réagir, ce rebond attendu côté Tchéquie va passer par ces changements, sauf Patrick Schick qui lui reste le fer de lance de cette attaque.
0: 55e sélection pour l'attaquant du Bayer Leverkusen, 26 buts, il est à une longueur simplement du troisième meilleur buteur de l'histoire de cette sélection, Vladimir Smisser. Et on aperçoit notamment Tomáš Oleš, titularisé aussi ce soir par Miroslav Kubek.
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0: Le coup de sifflet de Tori Penso, l'arbitre central américaine, pour donner le coup d'envoi de cette affiche de la deuxième journée du groupe A. La République tchèque défie l'Afrique du Sud. Deux équipes qui ont été battues lors de leur première rencontre dans cette Coupe du Monde, qui n'ont pas d'autre choix que de s'imposer pour espérer entrevoir la phase à élimination directe. Voici l'objectif des Tchèques et des Sud-Africains ce soir, s'imposer face à leur adversaire. Et dans deux systèmes différents, deux animations différentes, et avec l'ambition du côté tchèque de trouver rapidement Patrick Schick, on l'a vu en point d'ancrage, en déviation, et le premier décalage couloir gauche avec ce petit ballon en retrait pour repasser par Krejci, le centre en première intention, débat, et le coup de tête en revanche est manqué de la part de Patrick Schick dans un domaine où il rayonne si souvent.
1: Et normalement il avait aussi l'option de remiser pour son partenaire. On voit bien Adam Lechek encore mieux placé que lui, mais peut-être que l'hésitation entre la tête et la frappe, le ballon venant aussi de manière très verticale au-dessus de sa tête, ne lui a pas permis de faire le bon choix, peut-être aveuglé aussi par les lumières. Beaucoup d'idées ont fusé sûrement dans sa tête et de déception. On le voit effectivement, il a été aveuglé par les projecteurs. Le ballon a dû disparaître quelques secondes.
0: Et c'est un vrai 3-5-2, hein, mise en place par Miroslav Kubek. On le voit avec Adam Lochek qui est très proche de Patrick Schick. Vladimir Darida, l'ancien milieu terrain du Hertha Berlin, légèrement en soutien. Et très bonne intervention défensive de Moudao, mais ce sera un corner, le premier de cette rencontre en faveur des Tchèques.
1: Ouais, Moudao qui a fait un très gros match contre le Mexique défensivement dans son couloir. Il est encore une fois vigilant dans une défense qui est différente pour lui, puisque c'est une défense à 4 alors qu'ils avaient été à 5, donc plus offensif en tant que piston contre le Mexique pour l'ouverture de cette Coupe du Monde. Attention au coup de pied arrêté, très fort les Tchèques sur coup de pied arrêté.
0: Et avec Krejci, notamment le capitaine de cette sélection, on lui a apporté sa grande taille. Et attention contre la transition, parce que ça peut aller très vite aussi du côté sud-africain. Avec Apolis. Celui d'Apolis, l'attaquant des Orlando Pirates, champion d'Afrique du Sud cette année.
1: Il était rentré contre le Mexique lors du premier match. Là, il a vu qu'il ne pouvait pas aller faire une attaque rapide. Il a temporisé pour avoir du soutien face au repli des Tchèques, très rapide aussi.
0: Alors, voici Apolis qui est repassé par sa défense et par Mokoena. Moudao, Mokoena, en une touche, s'est directement rendu à Ranac. Long ballon vers Adam Lochek avec Patrick Schick. Maintenant, là aussi, il va avoir un beau duel entre Patrick Schick et Mbokazi.
1: Il aime beaucoup Mbokazi. Ça a été un de nos chouchous dans ce premier match. Défenseur central, pas très grand, 1m77, mais avec un super pied gauche dans la relance. Et également une capacité à couper les trajectoires dans le dos de son défenseur gauche, avec des tacles intéressants.
0: Oui,
1: avec
0: beaucoup d'engagement, beaucoup de puissance, très souvent à la limite les interventions d'Embokazi. Et là, ce sera une nouvelle situation sur coup de pied arrêté en faveur des Tchèques. On le sait.

0: sont particulièrement dangereux. Michal Sadidek, côté du ballon avec son pied gauche, on a vu le petit mot glisser par Vladimir Tsoufal. Sadidek s'évère loin vers le second poteau avec Tsoufal, la remise. Elle était bonne en première intention et ce sera un corner, le deuxième déjà depuis le début de ce match en faveur des joueurs de Miroslav Kubek.
1: Ça me plaît cette combinaison, on les a vus parler ensemble et du coup Sadilek allait chercher Vladimir Tsoufal à l'opposé pour remiser avec son pied droit et essayer de prendre à revers cette défense sud-africaine.
0: Le pied droit de Vladimir Tsoufal pour tirer ce corner, c'est bien travaillé. Ramon Williams un peu court, la tentative de voler elle n'était pas simple à réaliser. Le geste a été tenté malgré tout de la part de Michal Sadilek. Parlez de la force, hein, vous en parliez, Benoît, de la force des Tchèques sur ces phases arrêtées, avec notamment Ladislav Krejci, hein, le capitaine de cette sélection, buteur lors des deux matchs de barrage qui a permis à la République tchèque de disputer cette Coupe du Monde et de retrouver une phase finale qu'il n'avait plus connue depuis 20 ans. Imaginez la dernière participation à une Coupe du Monde de la République tchèque, c'était en 2006 où ils avaient été éliminés à l'époque à l'issue de la phase de groupe. Locek, il est bon ce ballon en retrait de Locek, la remise aussi et ça fait 1-0 sur une merveille de mouvement tchèque avec la remise d'Alexander Sojka et derrière rien à faire sur cette frappe de Sadilek qui vient tromper Ramon Williams.
1: Et c'est parti d'une touche au départ. On laissait très fort sur les coups de pied arrêtés, les corners, les coups francs. Ils ont marqué aussi lors d'une touche contre la Corée du Sud pour mener 1-0. Et cette fois-ci, c'est sur le côté. On a vu Adam Locek demander le ballon derrière tout le monde, derrière cette défense sud-africaine. Et Sadilek aussi qui partage sa joie avec tout le staff, les remplaçants aussi. C'est beau. Cette touche, justement, Sadilek est complètement derrière la défense sud-africaine. Il n'est pas hors jeu. Et il arrive à mettre ce ballon et tout de suite le danger. Sadilek intelligemment passe encore une fois dans le dos de son défenseur sud-africain. Il est bien lancé par Darida avec son pied gauche. Il arrive à tromper Williams avec une belle frappe croisée du pied gauche.
0: Quelle est belle cette remise en une touche pour Michal Sadilek qui permet déjà à la République tchèque de mener 1-0. Le son est monté, Virginie, également du côté des supporters tchèques qui sont très nombreux à être présents dans cet Atlanta Stadium.
2: Pas seulement du côté des supporters, du côté du banc aussi, explosion de joie assez logique, celle du coach Miroslav Kubek qui est réputé pour tirer le maximum avec des moyens limités. C'est pour ça qu'il est apprécié de tout le monde, des joueurs, des supporters, des médias. Il a aussi un humour pas sans rire qui le caractérise bien et qui plaît dans ce milieu parfois assez froid.
0: Ouais, lui qui est arrivé le 19 décembre 2025 hein, au chevet de la République tchèque à la place d'Ivan Hazek. Et 6 mois hein, simplement qu'il est sur le banc de la République tchèque, Miroslav Kubek. 6e match dirigé sur le banc de la Tchéquie ce soir.
2: Oui, parce que vous parliez des qualifications de la Tchéquie, elles ont aussi été marquées par une humiliation historique contre les îles Féroé et c'est ce qui a coûté sa place à Ivan Hašek et c'est là qu'est arrivé Miroslav Kubek avec la mission de redresser la situation.
0: Exactement. Maseko qui a écarté vers Moudao, toujours aussi actif hein, dans son couloir. Le revoici Maseko. C'est un petit peu manqué dans son enchaînement autour de Michal Sadilek. Et ce qui est intéressant, c'est de voir côté tchèque, Benoît, que c'est l'ensemble du collectif qui est mobilisé, concerné. Les situations, ça travaille énormément à l'image de Sadilek dans son repli défensif.
1: Exactement.
0: À l'image également de l'activité permanente de Tsoufal à l'opposé.
1: Oui, Sadilek qui joue dans un milieu à 3 et qui n'hésite pas à revenir en position d'arrière gauche. Et là, cette fois-ci, presque en attaquant dans cette surface de réparation pour tromper Ronwell Williams. Il y a beaucoup de mouvements dans cette équipe tchèque, à part les trois derrière qui essaient de relancer. Souvent long, ça a été le cas contre la Corée du Sud, là beaucoup plus au sol, court. Et ça m'intéresse un peu plus, c'est ressorti de balle.
0: Et à saluer également de nouveau hein, cette remise, cette déviation en une touche d'Alexander Sojka, le joueur du Vitoria Pilsen. Beaucoup d'altruisme et beaucoup de qualité technique. Tsoufal qui est parti dans son couloir droit, le centre. Oh, qu'il était bon

0: Kilek. Le contrôle aussi, même si le drapeau s'est levé. La qualité de centre et du pied droit de Vladimir Tsoufal, le latéral d'Offenheim.
1: Oui, on les a vus partir dans le dos de la défense sud-africaine tout à l'heure. Là, ils y étaient encore, mais cette fois-ci en position de hors-jeu. Vladimir Tsoufal, dès le départ de cette action.
0: Elle est dure, très dure cette entame de match pour les Bafana Bafana.
1: Ça avait été le cas contre le Mexique, hein. Déjà ils avaient pris un but très tôt dans la rencontre à la 9e minute. Difficile d'espérer mieux pour les Sud-Africains en commençant le match à 1-0 contre.
0: La quatrième phase finale de Coupe du Monde simplement pour l'Afrique du Sud, la première depuis 2010, on le disait, et cette compétition qu'ils avaient eux-mêmes organisée il y a 16 ans de cela. L'Afrique du Sud qui n'est jamais parvenue à sortir de cette phase de groupe. La transversale d'Embokazi à l'opposé. Parler de son engagement, il y a une vraie qualité de pied gauche aussi. J'ai une Bezekeli Embokazi. Joueur des Chicago Fire en MLS. Que vous avez parfaitement connu, mon cher Benoît Chéroux, pour avoir évolué sous les couleurs de Toronto pendant plusieurs saisons. Un décalage dans le couloir avec Maseko qui s'est projeté, qui tentait de servir Mbata. Et on repart dans une séquence de possession du côté des Bafana Bafana. Avec Mbokazi. Un petit ballon contré. Ils sont bien en place, hein, les Tchèques, pour l'instant, ils sont justes à chaque fois qu'ils ressortent le ballon.
1: C'est vrai, ils sont avec cette défense à 5, ça leur permet de bien occuper la largeur, de récupérer le ballon. De ne pas ouvrir de brèche, en tout cas pour l'instant, aux Sud-Africains, qui peuvent être redoutables dans les contres. C'est pour ça qu'il faut mettre un peu plus de vitesse, peut-être, pour les Bafana Bafana, pour aller chercher le dos de cette défense tchèque dès la récupération.
0: Enfin, c'était une longue remise en jeu vers Adam Locek. Non, remis au sol par Mbata. Williams.
1: On l'attend dans les relances aussi. Hein. C'était compliqué dans ses prises de décision. Beaucoup trop de risques pour jouer à l'intérieur du jeu. On le voit encore une fois très patient.
0: L'accrochage d'Adam, qui a dû proposer une solution. Il a décidé d'allonger la qualité de jeu long de Ranwell Williams. Avec la projection d'Mbata, le centre de Mbata, première intention, réclamer quelque chose. Pas de coup de sifflet de Tori Penso. Sojka, ballon rendu avec Mokoena. Mokoena pour Apolis. Apolis qui prend sa chance. Bon, ça avait été touché. Et ça vient flirter avec la lucarne gauche de Matej Kovar. Corner en faveur des Bafana Bafana.
1: Oui, lui habituellement sur son côté gauche, il a une position beaucoup plus centrale cette fois-ci. Dès son contrôle, il prend son élan pour frapper du pied droit, son beau pied. La déviation était pas loin de tromper Matej Kovar.
0: La combinaison côté sud-africain, Mbokazi. Mokoena. Ça défend bien, ça défend bien. Ce sont vraiment les premiers défenseurs. Hein. Adam Locek et Patrick Schick. Il s'est un petit peu enflammé. Et il s'en excuse. Aubrey Modibin.

0: on voit une grosse différence en tout cas dans les ressorties de balles des Tchèques par rapport à ce qu'ils ont produit contre la Corée du Sud. Ça ressort court, au sol. Et ils savent le faire, ils ont la technique pour. Bravo.
1: Et on accélère encore une fois le jeu en couloir avec le centre qui a été freiné cette fois-ci. Darida. Darida qui tentait d'écarter de nouveau couloir gauche. Tête d'Olech. Madame le Tchèque, mais c'était pas loin. Pas loin de profiter à Patrick Schick. Allons qui file directement dans les gants de Ranwan Williams.
2: Et Hugo Broos, le sélectionneur de l'Afrique du Sud,

0: qui commence un petit peu à s'impatienter, à distribuer quelques consignes. Il est conscient de l'enjeu puisque l'équipe a été très critiquée après la défaite en ouverture contre le Mexique. Le coach a répondu en conférence de presse avec cette phrase, hein, quand on perd on est chèvre, quand on gagne on est roi. Voilà, il racontait qu'un supporter voulait qu'on lui fasse une statue en Afrique du Sud après la qualification pour la Coupe du Monde et qu'il a répondu, faites-la en bois, comme ça vous pourrez la brûler plus facilement quand je perdrai.
1: Ça c'est l'humour belge.
2: Ouais. Hugo Brousse
1: qui avait conduit, on s'en souvient, le Cameroun vers ce titre de champion d'Afrique en 2017. Un nouveau centre à destination de Darida cette fois-ci, qui était venu prendre également l'axe. Ancien milieu de terrain du Hertha Berlin. Et coup de sifflet de Madame Penso. Tori Penso, l'arbitre central américaine. Première femme américaine arbitre à diriger une rencontre de Coupe du Monde masculine de football. Ça n'est pas rien. Elle qui évolue notamment en MLS, hein, au sifflet depuis 2020. Koena, Bokasi.
2: On voit bien le 5-3-2 tchèque avec le premier rideau composé de Patrick Schick et Adam Locek.
1: On parlait des choix, hein. Il y en a eu des choix assez forts. On parlait de Pavel Schulz. Tchouchek aussi, qui est un joueur d'une grande expérience, habituellement titularisé très souvent.
2: Des joueurs majeurs de cette équipe tchèque, évidemment, le West Ham depuis plusieurs saisons. Ça fait bizarre de le voir sur le banc, effectivement.
1: Septième saison, hein, sous les couleurs de West Ham pour Tomáš Tuchek. West Ham relégué, on le sait, en championship cette saison. Modiba, ça c'est un bon ballon en ligne avec le bon décalage dans le couloir droit, le centre de Mouda. Oh, il était bon. Ce centre en retrait qui a été touché à plusieurs reprises. Ce sera un renvoi à 5m50 pour Matej Kovar.
2: Ah, c'était très bien fait de la part des Sud-Africains, avec une fixation dans l'axe et puis un renversement de jeu sur le côté. Et on voit Ikram Reyners n'y croit peut-être pas trop, justement, du fait de l'appel de Maseko juste devant lui.
1: Et le renvoi à 5m50 effectué par les Tchèques. 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Ouf. Et là il y a vrai contact d'Aubrey Modiba, latéral des Mamelodi Sundowns.
2: Il y avait eu beaucoup d'engagement, hein, dans leur première rencontre, deux cartons rouges. Il va falloir essayer de se calmer, gérer sa frustration, même face à un Patrick Schick qui conserve très bien ce ballon et sait très bien le protéger. Il en était très loin cette fois-ci, Aubrey Modiba.
1: Intéressant, hein, de voir Tori Penso s'approcher, hein, de Patrick Schick aussitôt pour échanger, très proche des acteurs. Il y a beaucoup dans l'explication aussi de centrale américaine. Michal Sadilek avec son pied gauche pour tenter d'amener le danger aux abords de la surface de réparation de Ronwen Williams. Allons loin vers le second poteau, vers Adam Locek. Darida, il était bien donné, très bien donné ce ballon en une touche. Et on a vu que c'est comme cela, hein, que les Tchèques sont parvenus à déséquilibrer le bloc sud-africain. Sortie de Matej Kovar qui est venu à la rencontre d'Oswinapolis. Darida avec Patrick Schick.
2: Bien joué. Pas seulement un buteur, mais un bon point de fixation. On s'en rend compte. Dès que les milieux de terrain ou les défenseurs tchèques ont le ballon, ils peuvent s'appuyer sur lui. Il la conserve et il l'oriente dans un autre espace. Ce qui permet de faire remonter le bloc. Et notamment sur ce pressing, on voit que c'est une volonté de la part des Tchèques d'empêcher les Sud-Africains de bien relancer, leur mettre la pression. Ils en ont perdu des ballons comme ça contre le Mexique.
1: Ouais, William, c'est long, très très long ce ballon. Il était au duel, le joueur sud-africain, avec Ladislav Krejci. Lui aussi, hein, qui personnellement a vécu une belle

0: saison individuellement. Pas le cas forcément de Wolverhampton, qui on le rappelle a été relégué en Championship aussi. 20e de première ligue à l'issue de cette saison, les Wolves.
1: Il est héritier du brassard depuis que Miroslav Kubec a repris la sélection. C'est aussi un héros chez lui, puisqu'il est auteur, vous l'avez dit tout à l'heure, Xavier, de deux buts pour les barrages. Et ce premier but contre la Corée du Sud aussi. Il est à l'origine de beaucoup de relances, même si là, il a perdu le ballon.
0: Et il va commettre la faute. Il s'en excuse aussitôt. Et c'est rapidement joué par les Sud-Africains. Un petit peu trop. Petite mise au point de Tori Penso avec Ladislav Krejci.
1: On en parlait, c'est bien de mettre un gros plan sur lui. Le capitaine tchèque.
0: 29e sélection. 6 buts marqués. Krejci, ancien du Sparta Prague, ancien de Gérone, aussi en Liga, dans le championnat espagnol.
2: Petite précision concernant le brassard de capitaine qui était porté par Thomas Susek avant. C'était avant une polémique avec les supporters. Ils avaient largement battu Gibraltar 6-0 et les fans ont reproché aux joueurs de ne pas être venus les saluer. La fédération leur a donné raison et donc c'est Krejci qui a récupéré le brassard à ce moment-là.
0: Une précision importante. Merci Virginie. Mastuček, bon, c'est très très expérimenté. 92e en sélection. Peut-être en cas d'entrée en jeu aujourd'hui, puisqu'il débute cette rencontre sur le banc.
1: Dur pour lui, hein. Il perd le brassard, il perd sa place de titulaire sur ce match-là.
0: C'est le 6e joueur le plus capé de l'histoire de la République tchèque. On va revenir à une seule petite sélection de Milan Baros.
1: Légende.
0: Dire qu'il est tout proche de cette légende-là, Tomáš Tuček. N'hésite pas à aller alerter Maseko aussi dans le dos, dans la profondeur.
1: Cette fois-ci, c'est le Tchèque qui est au sol. On a été chercher côté République tchèque pour s'appuyer. On voit la complicité avec Patrick Schick dans les déplacements. Ils ne vont jamais dans la même zone. Ils ont eu l'habitude de jouer ensemble. On en a parlé tout à l'heure avec le Bayern Leverkusen notamment. C'est toujours intéressant d'avoir un vécu pour deux joueurs. Pour ne pas décrocher dans la même zone au même moment. Et essayer d'avoir des appels complémentaires pour offrir des solutions différentes aux porteurs de balles.
0: Ouais, c'est vrai. Et on sent cette complicité. Hein. Cette complémentarité entre les deux qui pourtant sont des profils assez similaires. Le centre de Modiba. Il était bon ce centre vers le premier poteau. Et Apolis qui fait l'effort. Remise en jeu en faveur des Bafana Bafana. Ah, qui sont en train tout doucement de rééquilibrer les choses. Modiba avec Apolis. Mokoena. Dao. À réduire les espaces au maximum. Les joueurs de Miroslav Kubek. Thomas Cholège tranquillement avec Matej Kovar. En directement ce ballon à Mokoena. Modiba.
1: Ouh, dommage.
0: J'aime bien. Il est virevoltant.
1: Ce double contact.
0: Tapelo Maseko. Appartient au Mamelodi Sundowns qui avait été prêté cette saison à l'AEL Limassol dans le championnat chypriote. Et la première pause fraîcheur de cette rencontre, le coup de sifflet de Tori Penso. Après un petit peu plus de 22 minutes dans cette première période, 0-0 entre la République tchèque, 1-0 pour la République tchèque, pardon, face à l'Afrique du Sud. On va se quitter quelques secondes et on revient. Elle a une petite minute, promis. A tout de suite,
1: je vous crois.
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0: réalisation sous le maillot de la Tchéquie pour le joueur du Slavia Prague qui a été formé au PSV Eindhoven.
1: Ouais, très belle réalisation collective avec au départ une touche rapidement jouée dans le dos, beaucoup de subtilité, beaucoup d'attention, de concentration de la part des Tchèques pour déverrouiller des situations sur les coups de pied arrêtés comme ça avait été le cas contre la Corée du Sud. Et ensuite tactiquement très bien joué avec une superbe passe de Sojka en une touche de balle pour mettre Sadilek face à face avec Ronwen Williams.
0: Oui, même si depuis quelques minutes ça s'est un petit peu rééquilibré avec des Sud-Africains qui commencent à se montrer dangereux. On voit des enchaînements de 2-3 passes consécutives qu'on ne voyait pas forcément dans les premières minutes. Ils avaient été particulièrement gênés par une équipe tchèque très bien en place d'entrée.
1: C'est vrai, on le voit aussi dans la gestion de ces pauses fraîcheurs, la communication entre joueurs avec le coach évidemment, pause fraîcheur mais pause coaching aussi pour les entraîneurs, permettre de faire quelques réglages, réajustements. Et côté Bafana, c'est plus au niveau de l'état d'esprit, on n'est que entre joueurs, essayer de faire un peu plus, de continuer effectivement comme vous le disiez Xavier dans ce qu'il faisait de très bien ces dernières minutes avant la pause.
0: Seulement 2 victoires lors des 9 dernières rencontres, 9 dernières sorties des Bafana. C'était des succès face au Zimbabwe et face à l'Angola, même si l'Afrique du Sud est toujours difficile à manœuvrer puisqu'il y a eu 3 matchs nuls lors de leurs 5 dernières rencontres. En face, les Tchèques sont plutôt en confiance depuis l'arrivée de Miroslav Kubek sur le banc de la Tchéquie. Julio César, c'est un gardien de la sélection brésilienne, présent ici dans cet Atlanta Stadium, habituel entre des Falcons d'Atlanta en NFL, mais aussi de Atlanta United FC en MLS. Équipe contre qui vous avez joué. Vous avez joué ici, Benoît. Vous connaissez parfaitement cette pelouse de l'Atlanta Stadium.
1: Contre Nicolas Almiron à l'époque.
0: Et oui, l'international paraguayen dispute cette Coupe du Monde avec le Paraguay. Et c'est reparti. 27e minute ici à l'Atlanta Stadium. Toujours ce score de 1-0 pour la République tchèque depuis la 18e. Et ce but de Michal Sadilek. Le duel remporté par Ranac. Modiba avec Apolis. Très bon ballon d'Apolis. Il a pu pivoter avec le centre derrière. Ballon récupéré par les Tchèques.
1: On a senti le stade s'enflammer un petit peu sur cette passe, sur le ballon qui traîne dans la surface de réparation. Mais les Tchèques toujours aussi solides pour éviter la première frappe cadrée des Bafana pour l'instant.
0: Oui, même si Graham Reiners nous montre une nouvelle fois toute sa qualité. Ce qui parvient à être trouvé comme ça dans le dos de la défense peut être très très dangereux, l'attaquant des Mamelodi Sundowns. Manuel Williams très haut sur cette pelouse pour relancer proprement avec Ocon. Ils sortent pas les Tchèques. Le système à cette ligne de 5, cette ligne arrière quand elle est organisée comme cela.
1: 5-3-2. Ils utilisent bien la largeur. On voit bien à gauche de l'écran et les milieux de terrain sont là pour boucher les lignes de passe. Soufal qui rentre bien pour anticiper cette passe en profondeur et les Tchèques qui peuvent récupérer le ballon maintenant.
0: Et Patrick Schick toujours juste dans ses prises de balle et cette manière d'orienter le jeu, de distribuer le jeu. Patrick Schick,
2: on sent que c'est vraiment la grande vedette de la sélection parce que les fans ne réagissent pas pareil quand c'est lui qui a le ballon dans les mains ou dans les pieds d'ailleurs. Je rappelle qu'il a été révélé au grand public à l'Euro 2020 où il a inscrit 5 buts dont une frappe incroyable contre l'Écosse depuis le milieu de terrain.
0: Tout à fait.
2: Et il en a marqué 16 en Bundesliga cette saison, donc il arrive en pleine confiance.
0: Oui, 16 en Bundesliga, 22 toutes compétitions confondues. Donc les chiffres avec le Bayern sont tout simplement impressionnants. 103 buts en 210 matchs sous le maillot du Bayern Leverkusen.
1: Ça pose un CV.
0: Ouais, ouais. Pour Patrick Schick qui ne cesse de prendre de l'expérience. 30 ans aujourd'hui, 55e sélection. Ce soir pour l'attaquant du Bayern. Un gros choc entre Mokoena et Adam Locek. Qui lui a vécu une saison particulière. Blessé pendant près de 5 mois, touché au mollet. 5 petites apparition simplement avec Hoffenheim en Bundesliga pour l'ancien attaquant du Bayern. Ronwen Williams

0: Modiba. Reynolds qui est venu décrocher.
1: Pas sûr. Faute coup de sifflet en tout cas pour cet accrochage jugé par Tori Penso de Robin Ranac.
2: Reynolds qui décroche très bas, essaye de faire du Patrick Schick, mais avec le maillot sud-africain, ce point d'appui un peu plus haut sur le terrain, il a gagné une faute cette fois-ci.
0: Il est rapidement joué, on cherche à mettre un petit peu plus de rythme avec un Okazi pour Okon. C'était vers Maseko. La sortie de balle tchèque, ballon qui n'est pas suffisamment appliqué et ajusté, remise en jeu récupérée par l'Afrique du Sud. Bafana Bafana qui affronteront la Corée du Sud à Monterrey mercredi prochain pour en finir avec ce groupe A. Deuxième match de Coupe du Monde en Afrique du Sud. Deux victoires, 4 nuls, 4 défaites. C'est vraiment deux petits succès, on le disait à l'instant. Patrick Schick qui peut récupérer avec Adam Locek. Le déplacement était bon à ses côtés, il a pivoté pour trouver finalement l'appui latéral proposé par Michal Sadilek. Krejci. Qui réclame le ballon à l'opposé, qui ne cesse de lever le bras. Le voici, Vladimir Tsoufal. Olesh. Le Tchèque qui est venu décrocher. Krejci avec Sojka. Krejci de nouveau. Il avait Patrick Schick devant lui. Il a préféré trouver latéralement.
2: Elle est belle cette passe.
0: Darida qui s'est projeté, mais il y a de l'autorité. Il y a de l'autorité et de l'expérience du côté des Mokasi. Et là, il y aura un coup de sifflet pour sanctionner l'intervention de Thomas Olesh.
2: On a vu Mbekelezi Mbokasi avec son 1m77 récupérer le ballon, anticipé avec beaucoup de vitesse. Sa bonne lecture du jeu pour gagner ce duel avec Adam Locek. Récupérer le ballon et ensuite relancer vers l'avant un joueur de qualité.
0: C'est un peu qui fait de très très bonnes choses hein. Dans cette première période, le centre de Modiba, il a été légèrement touché par Olesh. Soufal qui prolonge. Darida, la lutte avec Apolis. Engagé par Sadilek, directement rendu à Mbokasi.
2: Okoena qui décroche beaucoup hein, pour un milieu de terrain, pour venir chercher les ballons. Aider son équipe à ressortir plus facilement.
0: Thébo Mokoena, on rappelle, fils de la légende Aaron Mokoena, joueur le plus capé de l'histoire de cette sélection sud-africaine. Sans cette sélection, on rappelle, hein, Aaron Mokoena. Son attaquant notamment de Blackburn. Blackburn Rovers. Il y a beaucoup trop d'engagement dans l'intervention de Thébo Mokoena. Avantage laissé par Tori Penso avec Soufal. Il n'est pas bien donné ce ballon, remis en jeu récupéré par les Sud-Africains, et on va bien sûr aller prendre des nouvelles à côté de Tori Penso. Pour l'instant, échange avec Thébo Mokoena. Des nouvelles de Lucas Tcherv. 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On a passé la demi-heure de jeu ici à l'Atlanta Stadium et toujours ce score de 1-0 pour la République tchèque grâce à ce but de Michal Sadilek. Ça va mieux certes pour les Sud-Africains, mais ça n'est pas suffisant pour se procurer des occasions. Adam Locek, la bonne récupération, Adam Locek, la puissance, plein axe avec ce décalage qui n'était pas simple à trouver.
1: pour Thomas Solesch qui s'est

0: projeté.
1: Ouais, projeté. Pourquoi ? Parce que cette équipe tchèque veut presser haut. C'est du 1 contre 1. Ce ballon récupéré, la prise de risque encore d'Apolis cette fois-ci. Et ce ballon récupéré qui permet aux Tchèques de se projeter rapidement. La passe n'est pas suffisamment ajustée de la part d'Adam Nocek, mais c'était bien joué de la part de Thomas Solesch au départ d'avoir suivi Apolis et de s'être projeté de la position de défenseur attaquant.
2: Pour revenir sur l'intervention de Thébo Mokoena, il a bien été averti hein, par, oui. Par Tori Penso.
1: Après coup. Ouf.
2: C'est lui qui était mieux récupéré ce ballon.
1: Et encore une fois, Mokoena. On voit le 1 contre 1 joué défensivement par les Tchèques pour obliger l'Afrique du Sud à prendre des risques dans la relance.
2: Et Lucas Tchèvre qui sort très très haut aussi. Hein.
1: Ils suivent leurs joueurs, Xavier. Si leurs joueurs décrochent, ils les suivent 10 mètres, 20 mètres s'il le faut.
2: C'est de l'individuel.
1: Exactement.
2: La part de Miroslav Kubek.
3: Qui aurait dû être l'entraîneur le plus âgé de cette Coupe du Monde à 74 ans. Mais oui. C'était avant que Dick Advocaat ne prenne les commandes de Curaçao.
2: C'est vrai.
3: Parce que lui a 78 ans, il aura 79 ans le 27 septembre 2026.
1: C'est la Coupe du Monde de tous les records.
2: Le légendaire Dick Advocaat. Merci Virginie pour toutes ces précisions. Ça nous ramène à beaucoup de souvenirs, à une certaine nostalgie aussi, Dick Advocaat. Aichi, bon décrochage de Patrick Schick, ça s'est bien fait aussi en une touche pour Adam Locek face à Ocon. Oui, bien fait le crochet derrière la jambe d'appui d'Adam Locek.
1: Oui, il y a quelque chose.
2: Le jeu de corps, réclamer une faute, pas de coup de sifflet. Et c'est Maseko qui peut lancer le contre sud-africain avec le dédoublement de Moudao. De faire choisir l'axe avec Reyners. Reyners pour Moudao maintenant. Moudao le centre. Il était bon ce centre en retrait. Le superbe mouvement des Bafana.
1: Superbe contre-attaque. Au départ, il y avait peut-être une faute contre la République tchèque, mais les Bafana ont su se projeter dans l'axe au départ. On va le voir. Et ensuite, Reyners avec cette déviation pour Moudao est très bonne. Et le gardien tchèque, Matej Kovar, oblige Moudao en sortant sur lui à prendre une décision assez rapide. C'est la bonne décision, ce centre piqué, mais Lucas Tcherv était sur la trajectoire.
2: Oswin Apolis tirer ce corner avec une combinaison. Voici de nouveau Apolis. Le centre était bon. Allons dégagé par la défense tchèque. Et là, ça peut aller vite. Aussi en contre avec Adam Locek qui est seul, mais qui peut y aller tout seul comme un grand. Il y avait très peu de soutien à ses côtés. Récupération sud-africaine. Mokoena. Toujours la disponibilité de Modiba à couloir gauche. Cette fois-ci, il va faire retrouver l'axe. Et voici Mokoena.
1: Beaucoup de ballons passent par lui. Vraiment dans le cœur du jeu. Très bon à la récupération et dans l'orientation du jeu aussi. Belichick arrive à repousser l'Afrique du Sud, à les faire reculer. Il n'y a aucun danger pour eux, ils sont bien en place. Les Sud-Africains redoutent de passe, mais à 80 mètres du but de Matej Kovar, tout va bien pour la République tchèque.
2: Et la belle ambiance, ici dans cet Atlanta Stadium. Ils ont rectifié les choses, hein, les Bafana. Ce sont eux désormais qui ont la possession du ballon. 56%, 57% même. Possession en faveur des Sud-Africains. Là, il y a eu une grosse prise de risque dans la relance et ce sera une remise en jeu très haute en faveur des Tchèques.
1: Ils aiment le risque, ces Sud-Africains, dans la relance. Ils se mettent dans des difficultés.
2: Oui, sous le regard attentif. On parlait de légende avec les Advocaats. George Weah, présent ici à Atlanta. On a compris que cette remise en jeu
1: pouvait être presque comme un corner.
2: Elle allait être longue. Et la part de Vladimir Tsoufal. Chercher une déviation et ce sera Ocon
0: qui remporte ce duel. Ballon écarté avec Tsoufal qui ressort. Alexander Soljka. Passeur décisif pour Sadilek, on le rappelle. Pour le moment, ce seul et unique but dans cette première période. Quasi contrôle qui lui échappe, récupération Patrick Schick. Ouais, là ça fait une, deux fautes sur l'action, la troisième aussi de Mbata. Il va falloir porter le sifflet à votre bouche, Madame Penso. Voilà qui est fait avec un coup franc très intéressant en faveur des Tchèques.
1: Ouais, la réaction aussi des Sud-Africains de venir protester, contester ces fautes à répétition. Difficile de ne pas siffler. C'était toujours à la limite.
0: Mbata averti à son tour. Après Thébo Mokoena. C'est à son tour. Le milieu terrain de Orlando Pirates. C'est peut-être pas la plus grosse des trois fautes sur cette situation.
1: C'est l'accumulation.
0: C'est lui qui est averti.
1: Et oui. Après, ce qui s'est passé après la faute, le fait d'aller voir tout de suite l'arbitre pour contester. Que le capitaine qui puisse parler. Et ça offre.
0: Il y a du monde. Il y a du monde aux côtés du ballon.
1: Intéressant.
0: Le pied gauche de Tchadilek, le pied droit de Ladislav Krejci. Capitaine de cette sélection. Toujours là. Dans les moments importants. Pour la Tchéquie. C'est frappé directement. C'est assez fort. C'était Adam Lochek qui avait pris ses responsabilités. Le regard de Michael Sylvestre et de Pavel Nedved. On parlait de légende aussi. Le check, c'est largement au-dessus.
1: Encore une fois, c'est prise de risque de la part de l'Afrique du Sud pour ressortir. Et ce ballon qui aurait pu être allongé dans un premier temps et qui va être récupéré par les Tchèques.
0: Avec Arnacho au point de chute, même si là c'est Mbata qui peut repartir. Il trouvait la solution à Jaden Adams. Modiba à Apolis. Apolis en appui. Sur Reiners, le centre d'Apolis vers le second poteau. La remise était bonne. Et le coup de tête de Krejci pour concéder un corner.
1: Heureusement, parce qu'il y avait un Sud-Africain dans son dos. La bonne intervention du capitaine tchèque.
0: Il y a eu un coup de sifflet pour une position de hors-jeu. Oui. On rappelle que c'est le début de cette deuxième journée de phase de groupe dans cette Coupe du Monde 2026. Début de cette soirée football également sur M6. Évidemment, avec notre rencontre à vivre ce soir, 21h. Dès 20h50, la Suisse affronte la Bosnie-Herzégovine. Dans un groupe où l'indécision est totale. Parce que les quatre équipes ont un point de match nul lors de cette première journée. Reiners. Boudaou. Masekou. Il a du jus, Masekou. Il est imprévisible. Il est passé le centre. Et Krejci pour concéder un nouveau corner.
1: Très très bon Masekou quand il se trouve en position de 1 contre 1. Avec son pied gauche, il s'arrête puis repart. À contre-temps de son vis-à-vis pour prendre le mètre d'avance, pouvoir centrer. Très intéressant dans son couloir droit.
0: Une nouvelle combinaison entre Reiners et Apolis. Darida, retour d'Apolis et remise en jeu. En faveur des Tchèques, non.
1: Ouais, c'est bien ce qui me semblait.
0: Ouais, Tori Penso qui a déjugé son assistant.
1: Bonne décision.
0: Koena, il reste un petit peu plus d'une minute à jouer dans le temps réglementaire de cette première période. La République tchèque est certes devant, mais elle souffre depuis plusieurs minutes. Au contraire, les Sud-Africains hein, qui nous laissent désormais la meilleure impression sur cette première période, à l'image de cette séquence. De nouveau, Modiba. Diba pour Adams avec la frappe de Mokorena. Ah, il a pris sa chance, il a pris ses responsabilités, même s'il était très très loin des buts de Matej Kovar.
1: C'est parce que les actions ne se terminent pas, ne se finissent pas pour l'Afrique du Sud. C'est une façon un petit peu de montrer sa frustration. Mokoena avec son pied droit d'aller chercher une frappe pointaine. On voit que la vision est dégagée pour Matej Kovar. Même si ce ballon était cadré, c'est facile de se déplacer, d'intervenir pour le gardien tchèque. Ils ont la possession de ces dernières minutes, mais ils ont du mal à rentrer dans cette surface de réparation. Le Bafana, Bafana.
0: Sochka avec Reichi.
3: Il y aura 4 minutes de temps additionnel minimum.
0: Nous y entrons. Un instant dans ces 4 minutes de temps additionnel. Mise en jeu en faveur des Tchèques. Oui. Le Tchèque qui est bien seul. Patrick Schick est venu se positionner entre les deux défenseurs centraux. Sochka prend son temps pour effectuer cette remise en jeu avec l'arrivée de Vladimir Darida. Darida pour retrouver Sochka avec son pied gauche, la qualité de centre de Sochka, la tête même Mbokazi pour écarter le danger. Et Darida de nouveau avec Sochka et ce sera. Alors on va voir 5m50 pour Anuel Williams. Il montre toute sa qualité technique, hein, Vladimir Darida, du haut de ses 35 ans, 80e sélection aujourd'hui pour l'ancien milieu terrain du Hertha. Le Hertha Berlin en Bundesliga, là où il est resté 7 saisons, Vladimir Darida.
1: Un joueur d'expérience positionné dans le milieu de terrain de Miroslav Kubec cette fois-ci. Il n'a pas été titularisé le premier match, mais il apporte toute sa justesse technique, effectivement, son expérience aussi, la gestion des grands rendez-vous. Et on voit que cette équipe tchèque joue un peu plus au sol que lors de leur première rencontre contre la Corée. Et ce marquage individuel pose bien des problèmes aux Sud-Africains pour jouer rapidement vers l'avant.
0: Ils suivent partout. Hein. Partout. Pour l'instant, les Tchèques. Ça vous rappelle. Hein. Forcément, beaucoup de souvenirs à tous ceux qui ont eu la chance de jouer au football. Certains entraîneurs nous ont dit tu le suis partout, même aux toilettes. Si il est aux toilettes, tu dois le suivre aux toilettes. C'était des expressions souvent de la part de divers entraîneurs. Des expressions employées de manière récurrente. Et là, ils l'appliquent parfaitement.
1: Ouais,
0: les Tchèques.
1: Hein. Effectivement, beaucoup de rigueur. Une équipe appliquée défensivement à ce niveau-là.
0: Bokazi, Yapolis qui va décrocher très très bas. Hein. Il est relativement sevré de ballon. On souligne Yapolis dans cette première période. Mbata avec Maseko. C'est lui. C'est lui le danger numéro 1.
1: Oui, mais je préfère l'avoir sur le côté qui se retrouve en position de 1 contre 1 plutôt que dans l'axe où il y a un peu plus de monde. Il a du mal à se retourner sur sa première touche de balle. S'il arrive à faire face au but tchèque, il peut apporter évidemment beaucoup plus de danger encore.
0: Ballon de Randman Williams vers Moudao. Et il ne pourra pas le récupérer. Ce sera une sortie de but en faveur de Matej Kovar.
1: On voit son visage, il fait beaucoup d'efforts, on l'a vu tout à l'heure défendre dans le même couloir mais exactement à l'opposé vers son propre but, et cette fois-ci c'est lui qui donne une solution dans la profondeur. Beaucoup d'efforts dans son couloir. Moudao est un des meilleurs joueurs de la première rencontre contre le Mexique.
0: Matej Kovar qui va chercher la zone bien sûr dans laquelle se retrouve Patrick Schick et Adam Lochek. C'est Patrick Schick pour remettre au sol. On est récupéré par Okon, Maseko.
1: Là c'est bien.
0: Là il prend de la vitesse dans son couloir droit, Maseko. Allez, défier Krejci, il se réaxe. Maseko, le bon ballon vers Modiba. Modiba qui peut centrer. En intervention, Matej Kovar qui s'est manqué. Maseko en pivot. Superbe intervention de Krejci dans un second temps. Et attention au contre avec Adam Lochek. Ce sera la dernière possibilité dans cette première période. Lochek en puissance qui a su résister. Et Mbokazi qui peut éviter le corner

0: Elle a gagné le 6 mètres, mais avec beaucoup de culot de technique.
1: Et c'est terminé. C'est la fin de cette première période. Sur ce score de 1-0 en faveur de la République tchèque, le but de Michal Sadilek, bien servi par Sojka, qui permet à la Tchéquie d'être devant à la pause. On se quitte quelques minutes et on revient ici à l'Atlanta Stadium pour assister à cette seconde période entre Tchèques et Sud-Africains. Restez avec nous, à tout à l'heure.

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5: T'es franchement, t'es, mais elle est incroyable. Après ce qu'il y a fait à haut, vraiment, vous êtes trop gentil.
6: C'est
5: vraiment,
6: la rédemption.
5: Vraiment, oh là là.
7: Mais je n'étais pas obligé.
5: Ah oui, appelle à Dévanu, appelle.
6: Oui,
5: c'est ça.
6: C'est un accent. Ah, le football, il a changé. Moi, tu me parles pas d'âge.
5: Raconte, Audrey, là, on est en train de travailler, quoi.
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14: Pour assister à cette deuxième période entre la République tchèque et l'Afrique du Sud. Pour l'instant, mon cher Bruno Cherou, ce sont les Tchèques qui mènent à 1-0, un but de Michal Sadilek. On va revoir d'ailleurs, on va en profiter sur un superbe ballon d'Alexander Solčka qui est venu plein d'altruisme offrir ce but à Michal Sadilek, sa deuxième réalisation qui vient à ce moment-là récompenser une très bonne entame pour les joueurs de Miroslav Kubek.
15: Exactement, ils ont bien utilisé l'opportunité de la touche au départ. Sadilek avec son pied gauche arrive à croiser sa frappe. La passe de Solčka est magnifique, c'est vraiment une passe bien dosée pour que Sadilek puisse la reprendre en une touche de balle avec son pied gauche. Il arrive à bien pivoter pour aller chercher le côté opposé dans son duel avec le gardien de but. C'est collectivement très bien réussi de la part de la République tchèque.
14: Et on parle souvent, Benoît, de l'importance de ne pas hésiter, de mettre des ballons en première.

0: attention,
1: magnifique,
0: fort contrôlé, Adam Locek à l'origine qui fait la différence aussi.
1: Exactement, c'est un jeu presque en triangle avec ce centre, cette remise et cet appel en profondeur dans le dos du défenseur. Et en première intention aussi la frappe, en sachant que le gardien de but va sortir très vite, d'aller chercher à l'opposé, c'est très bien joué.
0: Retour des Tchèques sur cette pelouse. Et on a vu côté sud-africain que ça s'est chauffé pas mal à la pause. Peut-être un changement à venir. On va être vigilant par rapport à tout cela. Pourquoi pas des lentames de cette seconde période. Et l'Afrique du Sud a malgré tout montré de bonnes choses, notamment sur la deuxième partie de premier acte. On a vu des possibilités initiées la plupart du temps par Tapelo Maseko.
2: Je vous confirme l'entrée imminente de Mofokeng du côté des Bafana Bafana. Eh oui.
1: On l'aime beaucoup.
2: Alors on l'aime beaucoup, c'est l'un des joueurs les plus populaires de son pays. C'est l'idole des supporters malgré le fait qu'il n'est pas encore confirmé en sélection. Là c'est le moment idéal pour se montrer, pour exploser. Il est jeune, il n'a que 21 ans, mais le coach compte sur lui pour prendre plus de place et de responsabilité dans l'équipe.
1: Un joueur virevoltant qui aime bien provoquer balle au pied. C'est pas un joueur très athlétique, mais justement sa vitesse lui permet d'esquiver les adversaires et apporter de la vitesse dans cette attaque des Bafana Bafana.
0: Oui, on a vu que les Tchèques, dès que les Sud-Africains parvenaient à mettre un petit peu de rythme, étaient en difficulté, notamment suite aux initiatives de Tapelo Maseko. Let's count it down. Ikram Reyners pour donner le coup d'envoi de cette seconde période. Il est parti un tout petit peu trop tôt. Ikram Reyners, il a été repris par la patrouille, par Tori Penso. Ça y est, c'est parti pour cette seconde période. Le coup d'envoi de ce second acte donné par les Bafana Bafana qui sont donc menés 1-0. Le but de Michal Sadilek qui permet pour l'instant à la République tchèque de se relancer pleinement dans ce groupe A. Et pour le moment, simplement parce que les Bafana Bafana ont bien envie de bouleverser les choses, à l'image de leur entraîneur Hugo Broos qui a décidé de lancer Raleigh Bohilé Mofokeng dès l'entame de cette seconde période. Lui qui a marqué notamment 10 buts et offert 8 passes décisives avec les Orlando Pirates cette saison en championnat.
1: Oui, il est entré à la place du milieu de terrain, Mbata, donc un positionnement un peu plus offensif, très proche d'Ikram Reyners. L'attaquant, il est positionné dans l'axe cette fois-ci. Trois joueurs autour de Reyners capables de créer des différences. On l'a vu en premier temps, Maseko côté droit et Apolis côté gauche sont capables de faire encore un peu plus.
0: Le premier long ballon avec Modiba à la retombée. Jeu effectué par Artsoufane.
1: Ah, si le ballon reste en l'air, ça sera sûrement avantage République tchèque. Par contre, s'il va suffisamment tôt au sol, les Sud-Africains peuvent essayer de revenir dans cette partie.
0: La déviation a été un peu manquée, mais ça peut profiter malgré tout à Sadilek avec Darida. La frappe de Vladimir Darida qui avait peut-être mieux à faire. Il y avait deux possibilités à ses côtés. La frappe Watson. Ensuite, elle était cadrée et elle est claquée par Onwell Williams.
1: Il y a une offensive incompréhension. On voit le visage de Mbokazi et ce ballon en retrait, son contrôle complètement raté qui fait aller le ballon dans son dos plutôt que dans sa course pour enchaîner une frappe rapide. Et ensuite, c'est à ce moment-là, la frappe, elle est bonne, mais elle arrive trop tard. Les Bafana Bafana ont le temps de tacler, s'interposer. Et la dernière frappe de Lucas Tcherv, de très loin avec son pied gauche. Suffisamment de temps pour lire la trajectoire pour Ronwell Williams.
0: La combinaison sans doute à venir de la part de la République tchèque. C'est finalement, on sera frappé directement de la part de Tsoufal. Oh, qui était parvenu à trouver Patrick Schick. C'est la deuxième possibilité déjà de la tête dans cette rencontre pour Patrick Schick, qui pour l'instant manque un petit peu de précision.
1: Il se passe toujours quelque chose sur les corners. On parlait du jeu aérien où c'est vraiment avantage République tchèque. Ça a été le cas encore une fois. Patrick Schick qui est frappe cette tête sur Onwan Williams bien dans l'axe du but. Si c'est 2 mètres à droite ou à gauche, ça serait plus compliqué pour le gardien sud-africain.
0: Couverture avec Matej Kovar Aucun risque qui allonge le plus loin possible vers Adam Locek qui a remporté son duel. Déviation pour Patrick Schick. C'est récupéré par Ocon. Modiba. Ça s'appelle contre-appel de Oswin Napolis pour se rendre disponible devant lui.
1: Avec joué sur leur vivacité. Hein. On parlait du ballon au sol, c'est maintenant. Essayer de trouver des mouvements entre les lignes.
0: Un bon ballon.
1: Magnifique.
0: Un bon ballon dans le dos d'Adam Locek avec Moudao. En une touche, ça a été touché. Et contré, ce sera un corner pour les Bafana Bafana.
1: Quelle passe en profondeur avec le choix du bon intervalle. Moudao qui est très offensif dans son couloir. On voit la tête de Patrick Schick cette fois-ci vraiment sur le gardien de but adverse. Williams bien positionné. Le duel de la tête, on l'a dit, dans les airs. Avantage République Tchèque.
0: Et Napolis, il est joué à deux avec Mokoena qui va retrouver Oswin Napolis qui a tout le temps d'ajuster son centre. Voilà qui était fait. La tête de Dan Locek, la frappe lointaine. Mbokazi s'est récupéré. Ça, c'est un bon ballon. C'est un très bon ballon de Patrick Schick. Darida qui n'a pas eu le contre-favorable.
1: Et le petit râteau et la relance tendue. Mbukazi très intéressante avec son pied gauche.
0: Bien fait Reynos qui s'est effacé. Mazeko qui ne pourra pas récupérer ce ballon. Moudao, une nouvelle fois parti dans le dos. Moudao, ça c'est un ballon difficile à négocier pour Matej Kovar.
1: Attention, c'est le deuxième avertissement depuis la reprise. Dans son couloir, Moudao qui part d'une position très excentrée, qui va chercher le dos de la défense tchèque dans les intervalles. Il y a un contact dans cette surface de réparation. Moudao de l'extérieur vers l'intérieur.
0: L'intervention est bonne, hein. Le retour est très bon, hein, de la part de Michel Sadilek. C'est Moudao qui vient commettre la première faute, hein, dans le dos.
1: Ouais, il y a un gros contact, le ballon est tchèque. Moudao, tous les efforts qu'il fait dans son couloir, c'est assez impressionnant, la répétition des efforts à la fois défenseur et attaquant sur ces dernières phases de jeu.
0: Et qui fait partie, hein, de l'ossature que l'on évoquait, l'ossature des Mamelodi Sundowns, vainqueur de la Ligue des Champions africaine cette saison, le club sud-africain avec Ronwen Williams, avec Lissou Moudao dont vous parliez à l'instant notamment. Bien fait Mazeko, le bel effort. Reiners. Adam Locek pour Patrick Schick. Le petit crochet derrière la jambe d'appui de Patrick Schick face à Ocon. Avec le centre de Sojka. Quel pied gauche, quel pied gauche, Alexander Sojka. Cette fois-ci, c'est Tsoufal avec la police. Il n'aura pas le bénéfice de la remise en jeu qui sera en faveur de la République tchèque, mais il y a une vraie qualité de pied gauche chez Alexander Sojka.
1: Et superbe retour, hein, de Mokoena qui a fermé la porte sur son centre justement de Sojka.
0: Et la longue remise en jeu, très longue même, et le corner concédé par la défense sud-africaine.
1: Ouais, c'est Mbokazi qui dévise ce ballon. Très bon timing. Un des plus petits de cette défense, mais qui peut rivaliser dans les airs avec les grands tchèques.
0: Toujours la qualité du pied droit de Tsoufal pour mettre ce ballon vers le second poteau. Il n'a pas pu rabattre son coup de tête comme il le souhaitait, Krejci.
1: On cherche Patrick Schick, mais Krejci aussi régulièrement qui monte de sa défense. Il arrive à se libérer du marquage, à garder les yeux sur le ballon qui arrive sur lui, et il est en train de sauter un petit peu en arrière, ce qui ne lui permet pas de frapper ce ballon avec suffisamment de puissance pour le rabattre.
0: C'est 1m91 qui fait très mal, hein, sur ces phases arrêtées. Ils sont beaucoup, hein, à être autour du 1m90 voire plus. On pense à Thomas Chori notamment, l'attaquant du Slavia qui lui est
1: sur le banc,
0: est à 2m. Okazi. Ocon. Dessus vers Reiners. Richie

0: Sojka à ses côtés qui allonge et qui dégage le plus loin possible directement sur le pied droit d'Ocon. Mokoena avec Mbata. Avec Maseko, Mokoena touche toujours autant de ballons et la frappe elle est manquée. Geste technique manqué de la part du jeune Tapelo Maseko.
1: Mais on sent bien rentré dans cette deuxième mi-temps. Hein. Xavier, c'est sud-africain avec beaucoup plus d'intention, beaucoup plus d'idées offensives. Utiliser leur vivacité. On voit cette phrase de Luka Cherv tout à l'heure. La vitesse 64 km/h. Pas suffisant pour tromper Williams.
0: Et ça va bouger. Ça va bouger côté tchèque. Avec un double changement opéré par Miroslav Kubek. Et on aperçoit notamment le numéro 15 de Pavel Tchouts.
2: Le Lyonnais Pavel Tchouts, le joueur à suivre. C'est le visage de la nouvelle génération. Il a explosé au Victoria Pilsen. Il est parti en Ligue 1 à Lyon. Il a fait une excellente saison. Il a un profil créatif, imprévisible. Il est capable de marquer, de presser, de créer des occasions. Donc cette Coupe du Monde peut être un tremplin pour lui à l'échelle internationale.
0: Oui, Sojka et Darida qui ont cédé leur place. Et c'est vrai que Pavel Tchouts a réalisé une très très belle saison avec l'OL. L'occasion de s'exprimer. Hein.
3: 35 minutes.
1: Un peu décevant sur la première rencontre. Donc là, il a une revanche à prendre sur lui-même. Sur la demi-heure qui lui reste.
0: Entre également de Jaroslav Zielezny. La place de Sojka. Madiba avec la police. Centre et vers le second poteau. Personne. Personne dans ce secteur-là. On va aux 5,50 m pour Matej Kovar.
1: Ce sont deux changements poste pour poste. Hein. Zeleny étant latéral gauche ou piston gauche, c'est le cas en sélection.
0: Un beau gabarit aussi, 1m91.
1: C'est incroyable de voir des grands dans les couloirs aussi. Ils sont tous grands. Alors peut-être Sadilek et Pavel Tchouts, avec d'autres qualités de vivacité dans l'entrejeu.
0: Ocon repasse par son gardien, Ronwell Williams. La deuxième confrontation simplement entre ces deux nations et l'unique précédent remonte à décembre 97. Il a 28 ans et demi. C'était en Coupe des Confédérations à l'époque. Score final de demi partout grâce à un doublé pour les Tchèques de Vladimir Smisser. Quand on parlait il y a quelques minutes de cela. Rapidement joué avec Patrick Schick, le bon contrôle, Pavel Tchouts. Sadilek. Lucas Cherv positionné juste devant sa défense, oui. Hein, dans un véritable rôle de sentinelle.
1: Il ratisse beaucoup, il oriente bien. Jeu assez simple. Le ballon vient de la gauche, il envoie à droite. Elle vient de la droite, il la ramène à gauche. Et il va avoir fort à faire dans cette deuxième mi-temps parce qu'il est dans la zone de Mofokeng et qu'on ne voit pas pour l'instant. C'est bon signe pour les Tchèques.
0: Boudaou. Mokoena. Kembata. Deux touches, énormément de ballons. Hein. Ebou Mokoena. Et Tolente Mbata.
1: Ouais, il y a un contact bizarre. Dans cette zone, on en parlait tout à l'heure, la zone de Mofokeng et Lucas Cherv.
0: Une ambiance particulière hein, aujourd'hui à l'Atlanta Stadium, dans un stade qui est bien garni. Hein. Il y a beaucoup de monde et beaucoup de maillots et de passions différentes, entre guillemets. Pas mal de supporters tchèques, hein. Virginie, vous le rappeliez fort justement. Pas mal de Sud-Africains aussi. On a aperçu beaucoup de Mexicains, d'Argentins, de Colombiens aussi présents.
1: Tous les maillots de la Coupe du Monde sont représentés.
0: Kouros s'agace.
2: Ouais, c'est pas la première fois et ce ne sera sans doute pas la dernière. De toute façon, tant que son équipe est menée, le sélectionneur a de quoi se tirer un petit peu les cheveux.
0: Parce qu'ils font quasiment jeu égal avec la République tchèque pour l'instant. Schultz avec Jeleny. Le petit ballon pour retrouver Pavel Schultz dans la surface de réparation. Le pivot, la frappe de Michal Chadilek qui a été contré. Et qui a touché ce ballon dernier. Et ce sera à l'avantage de la défense et de Ron Williams.
1: Et on en parlait des profils un petit peu différents. Pavel Schultz et Sadilek avec leur vivacité. Schultz qui arrive à se retourner rapidement. Sadilek qui attend patiemment avec son pied gauche ouvert, prêt à frapper. Cette passe en retrait un petit peu trop forte peut-être de la part de Pavel Schultz.
0: 23e sélection pour l'attaquant lyonnais. 5 buts marqués par Pavel Schultz. Qui a deux reprises notamment dans ce parcours d'éliminatoire. Tchèque qui, on rappelle, avait terminé la deuxième place de leur groupe à 6 points de la Croatie. Il avait dû passer par ses barrages, remporter tous deux à l'issue d'une séance de tir au but face à l'Irlande puis contre le Danemark, on s'en souvient. On est au sol par Mofokeng. Long pour Moko Enin, l'arrivée de Motiba qui prend sa chance de loin, pourquoi pas cette frappe tentée par Aubrey Motiba qui passe assez nettement à côté.
1: Ouais, c'est ce qui leur manque aux Sud-Africains, des frappes mais un peu plus proches du but. Évidemment c'est assez lisible et difficile de mettre en danger Matej Kovar, le gardien tchèque, à cette distance, mais ça montre l'impuissance des Sud-Africains même s'ils sont revenus avec de bonnes intentions après la pause.
0: Ouverture envers Adam Locek. Il semble d'avoir cette association, Locek, Patrick Schick. Intelligent, il décroche tour à tour. Il y a des automatismes qui ont été les leurs et travaillé pendant plusieurs mois sous les couleurs du Bayern Leverkusen, même si aujourd'hui ne porte plus le même maillot. Adam Locek qui est attaquant d'Offenheim. Patrick Schick toujours du côté du Bayern. Moko Enin avec la police. Le ballon de Mofokeng pour Mazeko. Toujours ces mêmes formes de corps.
1: Il faut que ça aille vers l'avant maintenant, Xavier.
0: Pour tenter de déséquilibrer l'adversaire.
1: Il garde le ballon, mais voilà.
0: Il est passé à police avec Moudao. Moudao, la forme de centre s'était accrochée et le drapeau s'était levé. Pour sanctionner le déplacement et une position de hors-jeu. Pour le latéral sud-africain. 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De Matej Kovar directement dans les pieds de Modiba. Modiba, bon retour. Très bon retour de Pavel Schultz. Krejci avec Jeleny. Il doit lancer Adam Locek et quand c'est pas non. Quand c'est pas non, c'est l'autre. Souvent, soit Adam Locek, soit Patrick Schick. Pas de coup de sifflet.
1: Et c'est Mboukazi qui sort vainqueur de ce duel.
0: À police. Lui, on sent aussi que dès qu'il est en possession du ballon, il peut se passer quelque chose, mais on ne le trouve pas suffisamment pour le moment. Oswin à police, il essaye de se réaxer de plus en plus, hein, de se retrouver davantage à l'intérieur. Pavel Schultz.
1: Il y a une technique, mais ça manque un petit peu de puissance pour conserver ce ballon, pour passer l'épaule, pour faire ce premier crochet et cette accélération une fois qu'ils ont éliminé un joueur.
0: Bien appuyé à l'opposé pour Jeleny avec Pavel.

0: au-delà de l'excès d'engagement, dans l'excès d'engagement, pardon, et ensuite la semelle peut-être au sol. On va en voir à ce moment-là. Et la semelle sur le mollet de Moudao.
1: C'est vraiment involontaire.
0: C'est involontaire, hein, c'est sûr.
1: Et ça fait mal.
0: C'est le genre d'action qui peut être visionné aussi.
1: Les Tchèques sont devant. C'est vrai. Quand on regarde un petit peu les statistiques, c'est très très équilibré. Hein. 10 situations pour les Tchèques. Il y en a eu 8 pour les Sud-Africains. 4 corners de chaque côté. Possession à l'avantage des Sud-Africains, 53%. Très légère. Domination de ce point de vue-là. Et ils sont là, toujours au contact, toujours en vie.
0: Et je pense qu'ils devraient exploiter ces situations. Comme la République tchèque fait un marquage 1 contre 1, si côté sud-africain on arrive à trouver un des joueurs offensifs, que ce soit Polis, Moufokeng qui vient de rentrer ou Maseko, qui sont très forts dans le 1 contre 1, une fois qu'ils prennent le ballon, ils peuvent attaquer leur adversaire et avoir beaucoup d'espace autour d'eux du fait de cette défense en individuel en 1 contre 1. De changement, mais tout le monde n'est pas prêt.
1: Ouais, Tori Penso qui est en train de s'approcher. On sait que dans le nouveau règlement, il ne faut pas trop patienter non plus avant de quitter sa place et de quitter le terrain.
0: Les panneaux n'étaient pas prêts.
1: Non, on est en train
0: ça change de deux côtés.
1: Ça va bouger côté Bafana et du côté de la République tchèque aussi. Sortie de Reiners, placé par évidence Makopa, notre joueur des Orlando Pirates, champion d'Afrique du Sud cette saison. Un joueur capable d'apporter aussi quelque chose offensivement.
0: Mais c'est poste pour poste, hein, attaquant axial.
1: Et on l'a aperçu aussi. Il entre pour apporter toute son expérience. Thomas Tuchek, 92e sélection aujourd'hui. De Lucas Provod. Les deux choix, il me semble, de Miroslav Kubek.
0: Joueur un peu plus offensif qui peut faire partie de cette attaque à 3.
1: 40e sélection pour Lucas Provod. Joueur du Slavia. Via Prague, champion de République tchèque cette saison. 10 joueurs du Slavia figurent dans l'effectif tchèque lors de cette Coupe du Monde. La longue remise en jeu, très longue remise en jeu avec la tête de Krejci qui, comme souvent, était venu remporter son duel.
0: Toujours lui, hein, danger numéro 1. Avec Patrick Schick, évidemment.
1: Il réclamait une faute de Modiba. Lucas Provod. Il est remplacé poste pour poste Adam Locek. Hein.
0: Exact.
2: On sent depuis la pelouse que cette équipe de Tchéquie n'est pas forcément une équipe avec des joueurs très tactiques, mais c'est une équipe qui s'appuie surtout sur son impact physique, son volume de course, son agressivité. On parlait des coups de pied arrêtés, elle a battu l'Irlande et le Danemark au tir au but pendant les barrages pour se qualifier, donc ça aussi elle sait faire. Et c'est quelque part ce qui fait la différence sur cette rencontre assez équilibrée, c'est vrai, depuis l'entame.
1: Oui, ça l'est équilibré, et c'est toujours le cas. On va observer les sifflets de l'Atlanta Stadium. Une nouvelle burst fresher, l'hydration break, ici du côté d'Atlanta. On va se quitter également une petite minute, simplement, avant de revenir sur cette pelouse pour assister à la fin de cette rencontre entre la République tchèque et l'Afrique du Sud. Toujours aussi indécise. Restez avec nous.
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1: Espérons qu'il transforme cet essai.
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6: Et ça, on en profite pour danser dans les tribunes aussi. On voit cette attaque de Sadilek tout à l'heure, de la République tchèque, et cette frappe de Lucas Tcherv de loin. La plus grosse occasion peut-être de cette seconde mi-temps, bien sortie par Ronwan Williams, qui était sur la trajectoire aussi de cette tête de Patrick Schick, qui avait bien piqué ce ballon, mais trop dans l'axe.
5: Vous parliez de cette petite danse qui est en train de prendre forme dans les travées de cet Atlanta Stadium. On a reconnu le morceau de John Denver.
6: Rien ne vous échappe.
5: Take me home.
6: Au niveau footballistique ou musical.
5: On essaye, mais c'est pas simple. Hein. Vous êtes exigeant. Virginie Saint-Cyr est particulièrement exigeante aussi dans ce secteur-là.
6: Mais elle connaît la chorégraphie de cette danse, hein, de cette chanson. On la voit au bord du terrain.
5: Mais en tout cas, il y a beaucoup de plaisir dans les travées de cet Atlanta Stadium. Roslav Kubek également en train d'échanger. On voit Pavel Schulz discuter avec Jeleny.
7: Et vous parliez d'Hugo Broz qui réunissait tous ses joueurs avant la reprise. Il sait très bien l'enjeu que représente ce type de match. Hugo Broz, c'est un ancien international belge. Il a pris sa retraite en 88. Il est devenu entraîneur. Il a dirigé plusieurs clubs en Belgique, en Grèce, en Turquie. Sa première expérience à la tête d'une sélection, c'était avec le Cameroun en 2016. Vous en parliez en première période. Il a remporté la CAN en 2017. Ce n'est qu'en 2021 qu'il arrive sur le banc de l'Afrique du Sud. Et il a de l'ambition. Il a de l'ambition, il aimerait bien que l'aventure se poursuive sur ce mondial 2026.
5: Oui, on espère pour lui, on espère pour les Bafana aussi. C'est vrai que cette génération camerounaise attendait depuis bien longtemps un nouveau titre de championne d'Afrique. Et ce titre de 2017 avec Hugo Broz, avec cette équipe dans laquelle figurait Nicolas Nkoulou, notamment Vincent Aboubakar, Benjamin Moukandjo. Ça y est, le jeu peut reprendre, la remise en jeu de Moudao. 72e minute ici à l'Atlanta Stadium, et toujours ce score de 1-0 en faveur de la République tchèque grâce à ce but de Michal Šadilek, qui pour l'instant suffit au bonheur de la Tchéquie, mais pour le moment simplement parce que les Sud-Africains ont montré à plusieurs reprises qu'ils étaient là bien présents et qu'ils le seront jusqu'au bout pour embêter les joueurs de Miroslav Kubek. Puissance toujours d'Aboukazi.
6: Puissance et technique, hein. J'aime bien cette roulette pour faire semblant de revenir vers l'arrière et aller vers l'avant. Essayer de se libérer du marquage de Lukáš Provod. Pris la place d'Adam Locek aux côtés de Patrick Schick. Mais toujours la même volonté de rester proche en premier rideau, empêcher les Sud-Africains de ressortir court.
5: Et forcer Ronwan Williams à allonger comme cela. Modiba, là il y a de l'espace pour Mofokeng. Mofokeng qui va aller défier Arnach. En contre un qui attend du soutien, des doublements proposés par Modiba. Mofokeng avec Apolis. Apolis dans la surface de réparation face à Tchouchek. Ballon dégagé par Pavel Schulz. Et Patrick Schick, tout était quasiment parfait. La protection du ballon dans un premier temps, l'orientation du contrôle, la transmission un petit peu moins.
6: Exactement, mais qu'est-ce que ça fait du bien quand on vient de s'opposer à une action offensive de l'adversaire, de pouvoir s'appuyer sur l'attaquant de pointe qui puisse garder le ballon 1, 2, 3, 4 secondes. Même si sa passe est mauvaise, ça permet à tout bloc de respirer un petit peu parce que ça devient compliqué pour les Tchèques depuis quelques minutes maintenant.
5: Azeko avec Mokoena, le centre de Mokoena. Le déplacement était bon. Et malheureusement, évidence, Makkopa n'a pas pu en mettre davantage dans son coup de tête.
6: Ouais, pour une fois, un duel gagné dans les airs, hein, dans cette surface de réparation de la Tchéquie. Makkopa peut faire du bien, peut-être, dans ce domaine-là, à la pointe de l'attaque des Bafana Bafana.
5: Tsoufal avec Tchouchek. Retour sans faute de sifflet.

0: Penso. Voici donc entré en jeu Tomáš Tuček. 92, lui aussi. 92e sélection. On vient à une cape simplement de Milan Baros. Il en compte une de plus que Jan Koller et Pavel Nedved. Ça veut dire beaucoup de choses.
1: C'est beaucoup de légendes tchèques là que vous venez de nous dire, Xavier. Merci de nous rappeler ces bons souvenirs de ces superbes joueurs.
0: C'est vrai. Pas oublier les choses, on a un devoir de mémoire aussi. Tchèque qui avait remporté notamment l'Euro en 76, finaliste en 96. On s'en souvient avec bon nombre de joueurs de cette génération que l'on évoquait. Et une petite pensée pour Jaroslav Plazil aussi, qu'on embrasse.
2: Poporski.
0: Pavel Poporski, évidemment. Quand on parle de frissons et d'émotions, lui était là pour nous en apporter beaucoup, l'ancien milieu de terrain du Slavia Prague. Pour l'instant, c'est Ladislav Krejci qui a été averti par Tori Penso. Et ça offre un coup franc très intéressant au Bafana Bafana.
1: Ouais, sur ce contrôle qui n'est pas orienté, en deux temps, première touche de balle arrêtée. Et ensuite, Maseko qui accélère avec l'extérieur de son pied gauche. Et c'est dans ce laps de temps que Krejci arrive en retard. Faute évidemment sifflée.
0: Krejci qui avait permis à la République tchèque de mener 1-0 face à la Corée du Sud avant de voir les Sud-Coréens renverser la situation et s'imposer. Les Bafana Bafana ont nanti de la possibilité et la capacité.
3: Notamment sur coup de pied arrêté, là où c'est peu évident de venir mettre en danger ces Tchèques. Et pourquoi pas
0: sur le pied gauche de Modiba. La combinaison avec Mbokazi qui prend sa chance. De loin, c'est sorti très vite sur le défenseur central sud-africain.
1: Ouais, mais c'est une bonne idée de la part de Bafana Bafana de ne pas aller chercher les airs. La qualité principale de la République tchèque. Problème de ballon maintenant.
3: Ah, il a été.
1: Il a tellement frappé fort qu'il a dégonflé le ballon.
3: Ouais, je pense que le ballon est crevé tout simplement. Ouais, ouais. Il a été peut-être contré par un crampon d'un joueur tchèque. Cette frappe d'Mbokazi. Ouais. Confirmation, merci monsieur Boudaou. Le centre a repoussé par la tête de Krejci. Patrick Schick. Boudaou. Koena en une touche pour repasser par Moudaou. Côté tchèque, une seule défaite lors de leurs 7 derniers matchs. C'était cette défaite contre les Sud-Coréens qu'on évoquait vendredi dernier. Seule défaite depuis l'arrivée de Miroslav Kubek sur le banc de la République tchèque. On lui place d'Ivan Hasek.
4: Il y a un parcours atypique, le sélectionneur d'ailleurs. Il entraînait dans les divisions inférieures tchèques et il travaillait en même temps comme courtier en assurance pendant pas mal d'années. C'est à partir de la cinquantaine qu'il a gravi les échelons jusqu'à entraîner les grands clubs du pays et remporter le championnat tchèque avec le Victoria Plzeň en 2015.
3: Oui, voilà pourquoi vous êtes toujours aussi précieuse, Virginie. Merci pour cette analyse. Effectivement, le parcours de Miroslav Kubek. Un champion avec le Victoria Plzeň, effectivement, de cette saison 2014-2015. Changement avec l'entrée de Jima à la place de Cher qui était donc positionné dans ce rôle de sentinelle. L'entrée de David Jima, le défenseur du Slavia Prague.
1: Ouais, c'est ça, ça en dit long sur la stratégie aussi des Tchèques qui remplace un milieu de terrain par un défenseur central encore avec beaucoup de taille.
3: Ah, qui va rester dans ce rôle là, hein, sans doute, hein, dans un rôle occupé jusqu'à maintenant Lucas Cher dans ce rôle de sentinelle devant la défense pour protéger encore un petit peu plus ce secteur défensif si toutefois il en avait besoin. Les coups francs se multiplient et là c'est bien fait à Police. Ah, le contrôle qui lui échappe malheureusement, même s'il va obtenir malgré tout un corner.
1: Ouais, superbe retour de Ladislav Krejci, étonné justement de voir sa défense surprise.
3: Ah non, finalement.
1: Ah ouais, la réaction,
3: ce ne sera pas la décision d'accorder un corner, mais bien une sortie de but. Un Matej Kovar.
0: Oui, c'est bien important que ce soit Krejci, hein, qui est touché.
1: On va voir encore mieux avec cet angle-là. Mais eh non, bien joué, bien joué, bien vu.

0: très bien arbitré.
1: C'est le tibia droit d'Apolis qui touche le ballon en dernier.
0: Penso. Olesch. Jeleni. Quelle activité à Moudao. Quelle activité Moudao. C'est lui qui est venu gêner le piston gauche de cette équipe tchèque. Le revoici de nouveau avec Mokoena. Mbata bien pris par Keiji. La pression est désormais sur les Tchèques qui ne parviennent plus à ressortir.
1: Mais il tient vraiment la baraque. Hein. Krejci derrière, le capitaine. C'est touché l'arrière de la cuisse. Espérons pour qu'il n'y ait rien de grave. Mais on voit cette équipe de Tchéquie qui subit. Et lui reste solide dans les duels.
0: Okoena. Ocon avec Mokoena, l'appel de Modiba, couloir gauche, a préféré trouver un premier relais avec Apolis. Apolis de nouveau. Debout Mokoena. Réalisation de Mazeko, Ocon. C'est là où c'est difficile de progresser tant qu'il y a tant la densité et la compacité du bloc tchèque est impressionnante.
1: Il faut essayer de le contourner. Passer sur les côtés. Ils ont des joueurs en 1 contre 1 capables de se retourner, mais on n'a pas senti encore une fois la volonté de se retourner, de provoquer dans les couloirs. Je pense que c'est là la clé pour les Sud-Africains.
0: Koena élargit cette fois-ci le couloir droit vers Mazeko. Lui est capable de créer le déséquilibre et de créer le décalage. Mazeko cherche à envelopper, il réclame à Huma et Paul Pelati. Le point de pénalty désigné par Tori Penso. Consécutif à cette prise d'initiative de Tapelo Mazeko.
1: Enfin, on a envie de dire pour les Sud-Africains que ces joueurs si talentueux sur les côtés, Apolis côté gauche, Mazeko côté droit, se retournent, aillent provoquer, soit pour centrer, soit pour entrer à l'intérieur et trouver une position de frappe comme ça a été le cas.
0: Alors ça va être analysé, hein, bien évidemment, bien par l'assistance vidéo avec Madame Guzman et Monsieur Dickinson ce soir.
1: Voilà l'accélération de Mazeko.
0: C'est Pavel Schultz qui vient contrer cette frappe.
1: Elle est vraiment collée au corps.
0: Même si le bras est collé, hein, il n'élargit pas vraiment la zone d'intervention. Mais il fait opposition. Avec ce bras gauche, il fait opposition à cette frappe qui prenait sans doute la direction du cadre. Ça devrait être confirmé par Tori Penso et par son assistance vidéo. Et l'arbitre central américaine qui fait signe à Matej Kovar de prendre place dans son but. Thébo Mokoena,
1: le patron,
0: 53e sélection pour peut-être son 10e but sous ce maillot de l'Afrique du Sud.
1: Ah, ça a été vraiment la plaque tournante de cette équipe sud-africaine. Ce soir, va-t-il être décisif maintenant dans son tête-à-tête avec Matej Kovar,
0: le fils de la légende, Aaron Mokoena, joueur le plus capé de l'histoire de cette sélection. C'était beau, son fils Mokoena qui va à lourde charge de prendre ses responsabilités face à Matej Kovar. Et c'est dedans. Le contre-pied est parfait. La joie du peuple sud-africain, un but partout entre la République.

0: Et c'est un des meilleurs joueurs sur le terrain pour les Bafana Bafana qui vient égaliser. C'est assez justifié par rapport à la possession, par rapport à ce que montrent les Sud-Africains dans cette rencontre. Il a bien fermé le pied, intérieur du pied, mais suffisamment appuyé dans le petit filet opposé.
1: Et lui qui, on le rappelle, a remporté la Ligue des Champions africaine avec les Mamelodi Sundowns. Il avait été d'une importance capitale d'ailleurs en égalisant lors du match retour face à l'ASFAR Rabat en finale de cette Ligue des Champions. Et là il vient égaliser pour sa sélection cette fois-ci et permettre à l'Afrique du Sud de matérialiser cette belle réaction, parce qu'il y a eu une vraie réaction face à la République tchèque.
2: Sortie de Modiba. Et il va falloir se remettre à jouer davantage du côté des joueurs de Miroslav Koubek. Jeleni, le décalage n'est pas bon
1: pour Lucas Provod. Manque de précision, remise en jeu récupérée par les Bafana Bafana.
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0: Oui, on voit Maseko qui a été remplacé pendant l'arrêt de jeu de cet engagement par Sebelebele côté droit, qui est plus un arrière droit mais qui va se positionner dans le couloir juste devant Moudao avec les Sud-Africains, avec l'ambition d'aller chercher ce deuxième but.
2: Et pourquoi pas, hein, pourquoi pas en effet. Parce que la République tchèque s'est mis depuis quelques minutes à refuser un petit peu trop le jeu, à s'appuyer peut-être sur certaines certitudes défensives, mais ces certitudes sont quand même malgré tout fragiles et on vient d'en avoir la preuve. Makopa, pas de coup de sifflet, légèrement déséquilibré et remise en jeu en faveur de la Tchéquie.
0: Vous avez, à force de reculer, on s'expose à ce genre de situation, des frappes de loin, déviées ou contrées par un bras, et un pénalty pour les Bafana Bafana, alors que la République tchèque a les moyens de produire autre chose dans le jeu plutôt que de subir comme ils le font depuis le début de cette deuxième mi-temps.
2: Il est bien malheureux pour l'instant Pavel Tchouls, qui n'a pas débuté ce match, qui est entré en cours de rencontre, et c'est lui qui commet cette faute de main.
0: Il a fait son travail, il est sorti fort et rapidement sur Maseko qui rentre à l'intérieur pour aider son partenaire, et malheureusement ce ballon heurte son bras, il n'a pas le temps de le retirer et il va falloir aller chercher maintenant ses qualités offensives pour faire la différence dans l'autre sens.
2: Restez bien sûr avec nous à l'issue de cette rencontre. Vous avez rendez-vous avec Xavier Demoulin pour le 19h45 sur M6 et à 20h50 prise d'antenne de ce Suisse Bosnie-Herzégovine. Cette soirée Coupe du Monde est loin, très loin d'être terminée. Schultz, bien repris, très très bien repris en l'intervention de Modiba. Attention à Jeleni vers le second poteau, c'est renvoyé, plein axe, c'est dégagé par Thébo Mokoena. Jeleni de nouveau face à Makgopa.
0: Bien joué,
2: quel gros travail,
0: hein. Oh oui,
2: pour récupérer ce ballon et mettre son corps en opposition face à Thomas Solesch. 3 minutes à jouer dans le temps réglementaire, avec un temps additionnel qui sera à n'en pas douter conséquent. Ocon.
0: Et c'est toujours la même configuration de match, hein, Xavier. Cette équipe tchèque qui subit, qui n'a plus le ballon, qui décide de faire un bloc plus bas.
2: Appel de la police au second poteau, il a vu Mokoena, ce ballon à l'entrée de la surface.
1: Ouh,
2: ouais, il avait décidé de déclencher Mofokeng.
1: Prise de ballon de temps de Matejkova.
0: On en parlait, ces balles déviées par le bras de Schultz, ça a été le cas. Et ces balles frappées de l'extérieur de la surface de réparation, peut-être relâchées par le gardien. Les Sud-Africains doivent insister sur ce genre d'opération.
2: ballon à Lucas Provone avec le bon départ de Pavel Tchouts. Pas d'opposition de hors-jeu, le drapeau ne s'est pas levé en tout cas pour le moment, alors qu'un joueur est resté au sol, c'est Patrick Schick à l'entrée de la surface, légèrement déséquilibré suite à son appel, et ce sera un corner.
0: On revoit cette frappe de Mofokeng. Attention, Matej Kovar qui relâche ce ballon mais qui peut s'en emparer avant que quelqu'un d'autre ne le fasse.
2: Et si il faisait la différence de nouveau sur coup de pied arrêté, les joueurs de Miroslav Kubek avec la qualité du pied droit.
0: Ah, il y a une discussion.
2: De Tsoufane.
0: Vraie discussion. Entre Mokoena, Patrick Schick et l'arbitre.
2: Ça va de près par Ocon. Schick et Tori Penso tient très très bien
0: son
2: match.
0: Oui, oui, vraiment.
2: Tsoufal, trajectoire sortante. La tête d'Embokazi. Celle de Pavel Tchouts. Modiba qui rend ce ballon à l'attaquant lyonnais. Vladimir Tsoufal. Ça, c'est un bon décalage. Couloir droit. Avec la feinte de centre pour mettre ce ballon finalement vers Krejci qui était resté bien sûr dans la surface. Djima. Jeleni. Un retour sans faute-ci. Être sanctionné. C'est Bélé Bélé. Et coup franc. Bien placé cette fois-ci en faveur de la République tchèque.
0: Toujours autant de concentration côté tchéqui pour gérer ce genre de coup de pied arrêté.
3: Il y aura 7 minutes de temps additionnel minimum.
2: On est entré depuis une trentaine de secondes. Vladimir Tsoufal et son pied droit pour travailler ce ballon vers le point de pénalty. La déviation manquée. Argelini. C'est récupéré par Thomas Tchouček. Drapeau s'est levé. Position de hors-jeu. Signalé à l'encontre du milieu de terrain des Hammers.
0: Et la tête. Le mental pour aller faire la différence dans ces dernières minutes. Leur jeu, c'est pas maintenant, c'est à ce moment-là. La tête déviation de Zeleny.
2: On rappelle le programme. La troisième et dernière journée de phase de groupe pour ces deux sélections. Tchèque qui défiera le Mexique côté de l'Estadio Azteca. Et
0: pas facile.
2: Pas facile pour terminer, pour espérer aller chercher sa place en 16e de finale de cette Coupe du Monde 2026. On rappelle qu'en élargissant, devenant la plus grande Coupe du Monde de l'histoire du football, en passant à 48 équipes, il y a désormais un 16e de finale en plus. Ce ne sera pas simple. Face au Mexique, chez lui, dans sa maison de Mexico. Alors que de son côté, en Afrique du Sud, le fier à la Corée du Sud, à Monterrey. C'est pas terminé. Encore, il reste du temps.
0: À l'opposé.
2: 5 minutes dans ce temps additionnel. Tsoufal. La remise de Tsoufal avec Patrick Schick qui était tout proche d'hériter de ce ballon. Et Embokazi qui arrive à vitesse grand V et qui va obtenir la sortie de but.
0: Réaction bien développée de la part de la République tchèque avec beaucoup de mouvements. Il n'y a pas des joueurs capables de prendre le ballon, de faire ses 10 mètres, 20 mètres, casser des lignes, mais avec ce jeu de passe, ils ont failli mettre en danger cette équipe sud-africaine.
2: L'effort salué d'Embokazi par Ronwell Williams.
0: Oh, la tension des supporters tchèques.
2: Il y en a beaucoup de tension ici dans cet Atlanta Stadium. Entrée pour Matej Kovar qui allonge. En une touche, l'intervention de Mokoena. Oh,
0: quel match il fait encore.
2: Modiba avec Osuinapolis. Modiba de nouveau dans le couloir gauche. Petit ballon de Mofokeng. Il a été devancé. Magopa, Pavel Tchouts qui tente de lancer le compte, même s'ils sont très peu. Très très peu les Tchèques accompagnés cette action.
1: provoque qui est venu lancer Pavel Schultz dans la surface. Pavel Schultz, le centre. Il n'a pas pu le reprendre comme il le souhaitait. Patrick Schick, la frappe lointaine qui va passer à côté. La grosse frappe pied gauche de Lukasz Provode.
0: Ouais, cette fois-ci, c'est Pavel Schultz qui a apporté une solution dans l'espace. On voit qu'il est embêté parce qu'il veut revenir sur son pied droit. La porte est fermée, il centre du pied gauche. Et ensuite, dans un second temps, Lukasz Provode avec son pied gauche. C'est dur d'aller chercher le second poteau. Ce ballon qui passe devant Williams. Même si la frappe est appuyée.
2: Et lui qui a réalisé une très très belle saison. Hein. Avec le Slavia Prague, 7 buts, 10 passes décisives, Lukasz Provode.
0: Très grand mais très technique aussi, très habile. Balle au pied, malgré sa grande taille. Très bonne coordination.
2: Schick, Tsoufal. Retrouver de nouveau Patrick Schick. Il se réveille, mais
0: ouais, il y a un petit réveil. Hein,
2: c'est peut-être trop tardif, ce réveil de la Tchéquie.
0: Ça peut et ça doit basculer d'un côté ou de l'autre. Parce que les deux équipes avec un point après deux rencontres, compliqué d'aller chercher la qualification.
1: Très bon ballon d'Apolis. Avec Sebelebele à l'entrée de la surface. Dans le couloir droit, Sebelebele qui travaille.
2: Qui a bien été contré. Moudao. Bata. Mokoena pour Apolis. Mokoena qui va écarter dans le couloir gauche vers Modiba. Mofokeng.
0: Toujours de dos. Il est toujours obligé de jouer de dos, tellement il est pris au marquage rapidement. Il faut qu'il trouve cette demi-seconde pour se retourner et provoquer. Il en a la capacité en plus.
2: Les deux dernières minutes du temps additionnel. Magopa qui a pu s'emmener ce ballon. Il est passé. Magopa.
1: Et malheureusement, la frappe qui manque de précision pour inquiéter Matej Kovar.
0: Quel travail de l'attaquant de pointe de l'Afrique du Sud. Cette fois-ci, Magopa qui était rentré en jeu. C'est pas facile de se séparer du marquage de Ladislav Krejci. Il doit être un peu fatigué. On le voit les mains sur les genoux.
1: Ah, ils ont largement dominé cette seconde période. Les Sud-Africains qui sont revenus fort logiquement au score. Peuvent-ils aller chercher encore un petit peu mieux?
3: Ouais, c'est tout le banc qui s'est levé sur cette occasion. J'ai aperçu notamment Lyle Foster, l'attaquant de Burnley.
1: Moudaou à l'entrée de la surface, l'appui sur Magopa. Pour le troisième maintenant avec Mofokeng. Mofokeng qui est face au jeu. La petite talonnade pour Sebelebele qui va se mettre sur son pied gauche. La frappe ensuite de Modiba. Il n'était pas sur son meilleur pied. Mais il a tenté sa chance. Pied droit, ça a été contré. Ce sera un corner pour les Bafana.
0: Qu'est-ce que c'était bien joué cette tentative. Et on peut souligner aussi le courage de la République tchèque qui resserre les lignes dans sa surface de réparation.
1: Ouais, et ça pousse. Et ça pousse dans les travées de l'Atlanta Stadium. Mokoena avec Modiba, le centre travaillé, il n'est pas suffisamment.
0: Long mais pas sorti.
2: Il va le récupérer. Ocon. Il attend du soutien.
1: Trouver la solution proposée par Mbokazi.
2: Qui peut déclencher bien sûr à cette distance-là.
1: On la connaît. Il l'a fait, il est contré par Tomáš Tuček.
0: On la connaît, sa frappe du gauche. Les Tchèques qui ont réussi à faire reculer ce ballon. Il faut y aller, il y en aura encore une peut-être.
2: Et la dernière, ce sera la dernière. Magopa qui est cherché loin, très très loin. Eh bien non.
1: Ils n'iront pas plus loin. Score final à but partout entre la République tchèque et l'Afrique du Sud. Michal Sadilek avait montré la voie aux Tchèques dès la 18e minute. Égalisation sur pénalty de Thébo Mokoena à la 83e.
0: On les sent épuisés, ces Tchèques, d'avoir tout donné. Ils ont beaucoup défendu, beaucoup reculé. Peut-être autoriser l'Afrique du Sud à revenir dans cette rencontre. Les valeureux Sud-Africains qui méritent cette égalisation. Et les deux équipes peuvent être frustrées et déçues de ne ressortir qu'avec un seul point. Ça va être compliqué maintenant, avec une victoire obligatoire pour eux dans le troisième match de groupe.
1: Et on a aperçu le visage de Pavel Tchoud. Vous voyez également la suite du programme, c'est loin d'être terminé bien évidemment sur M6 avec Suisse, Bosnie-Herzégovine. Ce sera dès 20h50 bien sûr sur notre antenne, et puis tout de suite vous avez rendez-vous avec le 19h45 aux côtés de Xavier Demoulin. Très belle soirée à vous et à bientôt.

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0: préparer les décisions de demain, c'est aussi prendre le temps de travailler ensemble aujourd'hui. À quelques jours du conseil municipal du 19 juin, élus, membres du cabinet, administration générale et directeurs de service se sont réunis pour un séminaire de travail consacré aux grands projets de la ville. L'objectif, faire le point sur les engagements pris devant les Dionysiens et préparer les prochaines actions qui seront mises en œuvre dans les mois à venir.
1: C'est très important, surtout pour les nouveaux élus. Ça nous permet de voir quelles sont les difficultés et surtout quels sont les différents circuits qu'il faut activer pour mettre en œuvre nos missions.
0: Depuis les élections, les équipes sont à pied d'œuvre pour faire avancer les projets portés pendant la campagne. Un travail collectif qui associe aussi bien les élus que les services municipaux.
2: Ce sont des séquences de co-construction autour du projet de mandat. Donc là, on travaille aujourd'hui sur les rapports cadres qui vont être présentés au prochain conseil municipal du 19 juin. 5 grosses thématiques qui vont encadrer mais aussi se projeter pour l'avenir.
0: Parmi les sujets prioritaires, le pouvoir d'achat, l'amélioration des services rendus aux habitants et le cadre de vie, avec des questions très concrètes comme la propreté, la tranquillité publique ou encore le logement.
3: C'est en partie, bien évidemment, la continuité de tout ce qui a bien fonctionné. Et on est sur un nouveau mandat, donc il faut proposer des choses nouvelles, il faut innover, à la fois sur la contractualisation des moyens, mais aussi des partenariats. Comment on associe les citoyens, comment on associe les bailleurs, comment on associe le monde économique, le monde de la santé et tout ça, et l'éducation nationale. En tout cas, multiplier encore une fois les partenaires et faire en sorte que toutes les familles s'embarquent vraiment sur cette question d'amélioration du cadre de vie.
0: Ce séminaire est également l'occasion de transmettre l'expérience acquise lors du précédent mandat et de poursuivre des actions déjà engagées tout en préparant les projets à venir.
4: En tant que nouvel élu et pour mes collègues nouvellement arrivés également, ça nous permet en fait de travailler en cohésion, de rentrer dans le vif du sujet et d'échanger avec tous les acteurs qui sont présents lors de ces séminaires.
0: Une même ambition rassemble l'ensemble des participants, répondre aux attentes des habitants et transformer des engagements en réalisations concrètes.
5: C'est très important de travailler bien sûr d'une continuité parce qu'on est dans un mandat de continuité avec des gouvernements, mais de continuité. Et c'est aussi important de travailler ensemble.
0: Un temps de travail collectif pour préparer les prochaines

0: décision du conseil municipal et continuera à construire l'avenir de Saint-Denis avec et pour les Dionysiens. Chaque bonne idée peut changer le quotidien. Et parfois, elle commence simplement dans une cour d'école. À l'école Raymond Mondon, les enfants découvrent aujourd'hui un tout nouvel espace de jeu, imaginé pour bouger, explorer, créer et grandir en s'amusant. Ce projet est né grâce au budget participatif, un dispositif qui permet aux habitants de proposer des idées pour améliorer leur cadre de vie, puis de voter pour celles qu'ils souhaitent voir se concrétiser. Résultat, une cour transformée avec des jeux, des espaces plus naturels et des coins plus calmes pour répondre aux besoins de tous les enfants.
1: Ils ont beaucoup plus d'espace, ils peuvent jouer, ils peuvent être dans plus d'endroits aussi. Pour moi, c'est important que tu puisses s'exprimer là où tu veux et quand tu veux.
0: Un aménagement pensé pour développer la motricité des plus jeunes, encourager le jeu, favoriser le vivre ensemble et lutter contre la sédentarité.
2: Ce projet a été porté par une enseignante, l'équipe de maternelle, Madame Torqueo. Une cour d'école, on le sait, est plus paisible lorsque les élèves sont occupés à jouer pendant la récréation plutôt que livrés un peu à des jeux non cadrés.
0: Cette nouvelle cour profite désormais aux élèves de l'école, mais aussi aux enfants accueillis à la garderie et au centre aéré.
3: J'aime bien ça. Et avec les copains, on fait les jeux dessus. Après, on fait l'équilibre.
0: Depuis son lancement, le budget participatif ne cesse de mobiliser les Dionysiens. Des dizaines de projets ont déjà vu le jour, grâce aux idées et au vote des habitants.
4: Cet espace est très apprécié par les enfants. C'est un véritable bonheur pour nous de les voir épanouis sur cette nouvelle espace.
5: Depuis 2021, cette démarche ne cesse de progresser, de s'améliorer. De plus en plus d'habitants participent au budget participatif.
0: À Raymond Mondon, cette cour colorée et ludique en est une nouvelle preuve. Quand les habitants proposent et décident, les projets prennent vie au bénéfice de tous.

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2: Allez, pour les candidats, je vais vous demander à droite, droite.
12: Moi, je suis prêt à perdre la vie pour le pays.
13: Si les Américains nous coupent Starlink, qu'est-ce qui se passe?
14: On ne serait pas en mesure de diffuser ces éléments.
15: Et c'est le Stoïki.
16: Ouais, du coup, on vient d'être brouillé GPS. On va être comme perdu dans l'espace aérien. On va pas savoir exactement où on est.
17: Produire 2000 ou 8000 obus par an et 160 000, on n'est pas sur les mêmes échelles.
18: Et si effectivement la Russie prenait la décision de venir couper un grand nombre de câbles simultanément, alors il faudrait sans doute imaginer des solutions alternatives.
19: Poutine est bien un empereur menaçant dont il faut se défendre.
2: Bonsoir et bienvenue dans Enquête exclusive. Le fond de l'air est martial. Venezuela, Iran, Proche-Orient, Ukraine, mais aussi Groenland. Depuis quelque temps, la guerre ou les risques de guerre font la une de l'actualité. En France, le chef d'état-major des armées a estimé récemment qu'une confrontation avec la Russie pourrait avoir lieu dans les 3 ans qui viennent. Mais la France est-elle prête? A-t-elle suffisamment de soldats, d'obus, de munitions, de chars pour résister aux rouleaux compresseurs russes, que ce soit aux frontières de l'Europe ou aux frontières de la France? Et puis, cette guerre n'a-t-elle pas déjà commencé? Depuis quelque temps, en effet, notre pays doit faire face à des cyberattaques, des actes de sabotage, mais aussi des actions de déstabilisation et de désinformation. Quoi qu'il en soit, les experts s'accordent tous à reconnaître que si conflit il y a, il sera multiforme et de haute intensité. Troisième guerre mondiale, la France est-elle prête? C'est un document signé Alice Serrano pour Ligne de Front et Enquête exclusive.
20: Ici, tout semble paisible.
21: Je n'ose pas mettre les pieds de peur d'écraser les courgettes.
20: Pourtant, certains se préparent à la guerre depuis leur potager.
22: Et ça, c'est les noirs de Crimée.
21: Aujourd'hui, le fait de ramasser ces fruits et légumes, s'il y a des événements, eh ben, on peut vivre quelques jours, quelques semaines en autonomie. Allez, on y va.
20: Jean-Pierre et son fils Vincent constituent des provisions. L'offensive russe en Ukraine les préoccupe.
21: L'épaisseur des tranches, ça te va? C'est la guerre. C'est la guerre, alors même si on ne l'a pas sur notre territoire, c'est la guerre aux portes de la France, hein, ça, quelques milliers de kilomètres. Donc même si on essaye de penser à autre chose, donc il est important de pouvoir survivre à un moment donné si jamais il y avait un vrai conflit. Ah, tu en prends trois, ça?
22: Moi, je me prends trois. Ouais,
20: quelques conserves de plus, dans une réserve déjà bien remplie.
22: Avec tout ça, on peut tenir une, deux semaines, je pense. Si on se rationne, peut-être un peu plus.
20: Mais ces stocks risquent de ne pas suffire en cas de guerre.
21: Salut,
23: ça va?
21: Ça va et toi?
20: Le jeune peintre en bâtiment et son père veulent apprendre à survivre en milieu hostile.
21: C'est bon? On est prêt? Allez, c'est parti.
20: Ils embarquent leur beau-frère.
21: Week-end plomb des bois.
20: Pour 2 jours de stage de survie dans les forêts du Tarn.
24: C'est important d'apprendre à faire avec le minimum. Le minimum,
0: C'est un couteau, éventuellement, de quoi allumer un feu et une couverture de survie.
20: L'instructeur du jour, c'est Alexandre. Spécialiste des environnements dangereux, il s'est fait connaître en survivant seul, un mois, sur une île déserte du Pacifique. Aujourd'hui, ses stages sont pris d'assaut.
0: Là, en une paire d'années, j'ai triplé le nombre de sessions. Donc c'est quand même énorme.
20: Les participants viennent de tous les milieux. Ils sont ingénieurs, coiffeurs, dentistes et ont chacun déboursé 175 euros.
0: Est-ce que vous voyez les deux grands cyprès là au fond? Vous voyez les cyprès? Ok, c'est là où vous devez vous rendre. À tout à l'heure.
20: Premier défi, trouver un lieu sûr pour passer la nuit.
1: Tu ouvres la route?
20: Ils n'ont ni carte, ni boussole.
3: Bah, si c'est bien ouais. Droite,
23: ça a l'air plus éclairci par là-bas.
20: Allez. Et la nature n'est pas vraiment accueillante.
1: C'est chaud, hein?
3: Il y a des roses partout.
20: Épuisé, après 3 heures de marche...
3: Ah ça y est, à la cabane, on a trouvé, les gars!
20: Ouais. L'équipe rejoint enfin le lieu du camp.
0: Ça s'est bien passé?
3: Ouais.
1: Impec.
20: La première urgence...
0: Ça, il faut le caler.
20: C'est de construire un abri avant la tombée de la nuit.
0: Voilà. Ça peut plus glisser comme ça. Moi, ce que je veux transmettre, c'est la base pour pouvoir survivre. Avec des méthodes très simples, comme ici, un trépied, avec des fourches.
20: Apprendre à s'en sortir seul en cas de guerre, c'est ce qui est venu chercher Lucille, une ingénieure de 35 ans.
24: Le pire des scénarios, ce serait qu'on se fasse attaquer par la Russie. Et donc on se dirait, mais qu'est-ce qu'on fait? Construire une vraie cabane chaude avec peu de moyens, entre guillemets, c'est bon à savoir. Quoi.
20: L'autre défi de la journée, allumer un feu sans briquet.
1: Non, il est là.
20: Pas toujours évident pour des citadins.
25: C'est la meilleure eau tiède que j'ai jamais bu.
21: Aujourd'hui, on a appris au moins quelques réflexes. Et donc, se réfugier en forêt sur quelques jours, 2, 3, 4 jours, je pense que c'est possible. Et l'enseigner à l'école, c'est important aujourd'hui par les temps qui courent.
20: La guerre se rapproche.

0: Depuis l'invasion de l'Ukraine par la Russie, la menace n'a jamais été aussi forte, alerte le secrétaire général de l'OTAN.
1: Le conflit est à nos portes. La Russie a ramené la guerre en Europe. Nous sommes la prochaine cible de Moscou.
0: Il y a quelques semaines, le plus haut gradé de l'armée française n'a pas non plus mâché ses mots.
2: Si notre pays flanche, parce qu'il n'est pas prêt à accepter de perdre ses enfants, alors on est en risque.
0: Les déclarations du chef d'état-major font l'effet d'une bombe dans l'opinion publique. Le pays prend douloureusement conscience que la guerre est possible. Mais sommes-nous en mesure d'affronter Vladimir Poutine ? Nos 200 000 militaires font-ils le poids face au rouleau compresseur russe ? Que valent nos centaines de chars face à leurs milliers de blindés ? Si la France affiche une supériorité technologique, elle manque d'avions de chasse, de drones, de munitions.
3: Produire 2000 ou 8000 obus par an et 160 000, on n'est pas sur les mêmes échelles.
0: Pour se défendre, le pays a presque doublé son budget militaire.
4: Ouais, reçu. T'es sûr que t'es en mesure de tirer ?
0: Mais sera-t-on prêt à temps ? Car la guerre nous touche déjà. Une guerre sans char ni canon, qu'on appelle hybride. Les hackers russes multiplient les cyberattaques pour paralyser nos villes.
5: Il est 7h30, je reçois un appel sur mon portable. On sait qu'il y a une attaque qui est en train de se produire.
6: On prend conscience que c'est une déclaration de guerre qui nous est faite.
0: Moscou cherche à semer le chaos. Manipulation.
7: La piste de l'ingérence étrangère se confirme dans l'affaire des têtes de cochons retrouvées devant plusieurs mosquées de la région parisienne.
0: Sabotage.
8: Deux câbles de communication sous-marins ont été coupés en mer Baltique entre dimanche et lundi.
0: La Russie veut toucher la France au cœur. Réseaux ferroviaires, centrales électriques, distribution d'eau potable. Toutes nos infrastructures sont des cibles potentielles. De nos laboratoires dernier cri à nos casernes.
9: Prêt à perdre la vie pour le pays.
0: Enquête sur un pays qui se met en ordre de bataille. En avril 2024, Saint-Nazaire est ciblé par des hackers. En quelques minutes, les 1600 ordinateurs de la deuxième ville de Loire-Atlantique cessent de fonctionner. Son maire, David Samzin, voit sa commune paralysée.
10: Dans une ville, les choses sont simples. Tout est connecté. Voyez par exemple, donc les feux, les éléments de sécurité routière, mais aussi d'efficacité du transport en commun, ne fonctionnaient plus. Et lorsque nous avons plus ça, je crois que la meilleure expression, c'est que nous sommes complètement aveugles.
0: Plus de ramassage des poubelles, de restauration scolaire, de traitement des eaux usées. Tout est à l'arrêt.
11: Bonjour. Bonjour monsieur, enchanté.
0: Un an et demi après l'attaque, un tiers des serveurs de la ville sont toujours en panne. Les conséquences sont catastrophiques.
11: Ce sont des travaux qui ont pris du retard. On n'a pas pu lancer les appels d'offres. Pourquoi ? Parce que les cahiers des charges que nous avions écrits étaient dans les machines. S'il y a un élément d'explication, pourquoi nous livrons ce front de mer le 4 juillet et pas, comme c'était prévu, plutôt au mois de mai ?
0: Selon son maire, Saint-Nazaire n'a pas été visé au hasard. Elle abrite les chantiers de l'Atlantique, l'un des plus importants sites de construction navale au monde. En 2014, deux porte-hélicoptères militaires sont sur le point d'être livrés à la Russie, quand la Crimée est envahie.
10: Le président de la République, François Hollande, m'informe qu'il bloque la livraison des frégates militaires qui flottent, qui sont dans ces bassins, à destination des Russes, au regard du conflit avec la Crimée, en disant qu'il ne souhaitait pas livrer ces bateaux militaires.
0: La cyberattaque serait une représaille.
10: On prend conscience que c'est une déclaration de guerre qui nous est faite. Ça vient plutôt des pays de l'Est, pour pas dire de la Russie. Et donc, on sent bien que Saint-Nazaire a été ciblé parce que nous avons un rôle en France. Donc, il y a une volonté, quand je dis une guerre, c'est une volonté de déstabiliser les institutions. Et on est quelque part les victimes d'une situation internationale.
0: Moscou veut envoyer un signal fort à Paris. Analyse Elie Tenenbaum, chercheur. Spécialiste des questions de défense.
12: C'est l'expression d'une menace permanente, persistante, contre la société française. Et ça a été théorisé par un certain nombre d'acteurs de la guerre hybride en Russie. S'attaquer aux communes, c'est

0: Son but, c'est de les faire souffrir. Souffrir de ne pas obéir à Poutine.
1: Le Kremlin vise déjà clairement nos infrastructures, nos hôpitaux, nos systèmes de transport, nos banques, même notre réseau d'eau. En avril 2024, des hackers russes tentent de saboter une centrale hydroélectrique en Bourgogne. L'eau est une denrée stratégique en temps de guerre. Depuis, notre système de distribution est sous haute surveillance. À Strasbourg, en Alsace, le centre de production des eaux de la ville est ultra protégé. Jean-Marc Weber est responsable de sa sécurité. Il a exceptionnellement accepté d'ouvrir le site à nos caméras.
2: Bonjour tout le monde.
1: Au poste de commandement, une équipe est en alerte 24 heures sur 24.
0: On voit les différentes pompes qui alimentent en fait dans toute la ville de Strasbourg et les villes environnantes.
1: À la moindre défaillance, plus de 500 000 habitants sont privés d'eau potable. Face au risque de piratage, la commune a prévu un plan de secours.
0: Une cyberattaque, si jamais elle arrive, on pourrait éventuellement perdre la main sur la partie supervision. À ce moment-là, on a une solution dégradée qui est de repasser sur les automates.
1: Un fonctionnement à l'ancienne, sans informatique.
3: Donc ici, on est vraiment sur la partie vraiment manuelle. Pour actionner les pompes, c'est aussi facile que ça. On a simplement un bouton on-off. Le rouge, c'est pour éteindre. Le vert, c'est pour allumer. Et on a directement l'action sur la pompe qui est juste là à côté.
1: La grande crainte de Jean-Marc et de ses collègues, c'est l'empoisonnement. L'eau est donc contrôlée en permanence.
3: Donc ici, on a la valeur de chlore. Le chlore, pour nous, ce n'est pas du tout un outil de désinfection de l'eau. On va s'en servir comme un paramètre de contrôle. Si jamais on avait la moindre contamination de l'eau, le taux de chlore baisserait.
1: Pour empêcher un éventuel sabotage, la réserve est quasiment inaccessible.
3: C'est vraiment le point le plus sensible, en fait, un des points les plus sensibles de l'usine.
1: Pour l'approcher, il faut franchir deux portes blindées.
3: On est rentré dans le coffre-fort du service de l'eau de Strasbourg.
1: Si l'usine de traitement est un véritable bunker, le point de vulnérabilité, ce sont les 11 puits du réseau.
4: Vas-y.
1: C'est là que l'eau est extraite de la nappe phréatique. Pour éviter qu'il puisse être contaminé, la ville fait installer des caméras de surveillance.
5: Vous commencez par le haut ou par
6: le haut, caméra.
1: Anne-Sophie Charpentier supervise les travaux.
5: On équipe tous les puits avec des caméras qui nous permettront de détecter des intrusions. Mais l'idée, c'est toujours de s'améliorer et effectivement de pouvoir répondre à un éventuel risque terroriste. Voilà.
1: En cas d'intrusion, les équipes peuvent intervenir en 20 minutes.
7: On va quand même la regarder, notre caméra, quoi.
1: Cette technologie de dernière génération détecte les moindres mouvements à plusieurs centaines de mètres.
8: On sait très bien que la menace, elle se perfectionne aussi. Pour nous, l'idée, c'est d'être encore meilleur qu'eux. Et donc, ce qu'on se dote de ces nouvelles technologies.
1: Place maintenant au test.
9: Là, on la voit sur l'objectif 4. On voit bien la personne qui se trouve devant le grillage.
0: Oui, c'est quand même super net. Hein.
5: Ouais. On voit très bien.
0: Franchement, on a ce qu'on voulait. C'est cool. On a objectif rempli. Ouais.
1: La France n'est pas la seule cible de la Russie. Toute l'Europe est visée, et plus particulièrement la région de la Baltique. Moscou a absolument besoin de cet accès stratégique à l'océan Atlantique. Pour s'en assurer le contrôle, la Russie n'hésite pas à y mener des actions hostiles. Ses avions violent régulièrement les espaces aériens baltes. Ils ciblent avec leurs radars les aéronefs européens qui survolent la zone. Mais c'est en mer que les tensions sont les plus vives. La Russie est accusée de trafic de pétrole et de sabotage. Pour traquer les bateaux suspects, la France participe à une opération de renseignement de l'OTAN. Au petit matin, sur la base de Lambiway en Bretagne, l'Atlantique 2 s'apprête à décoller. À son bord, une dizaine de militaires français se préparent. On a pu, et c'est rare, embarquer avec eux.
3: Ok, vous avez les idées claires, les gars, c'est bon, on y va.
1: Le commandant Swan briefe son équipe.
3: On arrive en mer Baltique et là débute la patrouille. Au large des côtes polonaises, au large de l'enclave russe de Kaliningrad. Et on remonte la mer Baltique vers le nord. Je vous rappelle, la mission, c'est d'aller surveiller le trafic maritime, tout ce qui pourrait être suspect et nuire aux infrastructures.

0: aventure sous-marine de toute la mer Baltique.
1: L'équipage s'envole pour la mission de l'OTAN, Baltic Sentry. Son but, défendre la mer Baltique face aux agressions russes.
2: L'OTAN mène l'opération de sécurité maritime Baltic Sentry.
1: L'avion a des atouts de poids, son radar, sa caméra ultra puissante et ses 13 heures d'autonomie de vol.
2: Merci de bien vouloir nous rapporter toute activité ou comportement inhabituel sur le canal 10 de la VHF.
1: À l'arrière, installé dans un espace exigu, les analystes militaires ont les yeux rivés sur les écrans radars. Quand soudain...
3: Je peux dire en mode 3, 72, 67.
1: Un bateau est repéré à l'approche de l'enclave russe de Kaliningrad, entre la Pologne et la Lituanie.
4: Je laisse passer identifier la frégate. Voilà.
1: Le capitaine Romain zoome avec sa caméra optronique, capable de repérer les moindres détails à plusieurs kilomètres.
5: Ici, on a le numéro de coque.
1: La caméra est high-tech, mais le reste de la procédure est beaucoup plus rudimentaire.
5: Dans mes bases de données, moi, je recherche quel est le nom de la frégate grâce au numéro de coque et à la silhouette du bateau. Et là, du coup, c'est une classe Stereguchi et c'est le Stoïki.
1: Un navire militaire russe. Sa collègue Bethany enregistre ses renseignements. Mais tout à coup, l'écran se brouille. L'avion perd ses données de localisation.
6: Là, du coup, on vient d'être brouillé GPS. On va être comme perdu dans l'espace aérien. On ne va pas savoir exactement où on est.
1: L'avion militaire français est victime d'une manœuvre d'intimidation aux abords de l'espace aérien russe. Pendant quelques minutes, l'Atlantique 2 perd l'un de ses moyens de navigation. Ces incidents sont devenus le quotidien de l'équipage.
7: Position 55-37 nord, 019-04 est.
1: Une fois la caméra rétablie...
7: Sur le VSM, vous avez des trucs.
1: Les militaires reprennent leur chasse. Ils traquent les bateaux qui coupent les câbles sous-marins. La plupart sont russes. En s'attaquant massivement à ces câbles, Moscou peut mettre un pays à genoux. C'est par ces infrastructures hautement stratégiques que transite 99% du trafic Internet mondial. Le fonctionnement de notre société en dépend.
8: Ces câbles, en fait, sont des autoroutes de l'information. S'ils étaient abîmés, c'est une grande partie de nos communications téléphoniques, de nos échanges d'informations, de nos échanges bancaires qui seraient perturbés. Et donc, on se retrouverait dans un chaos. Je prends qu'un exemple. Si demain, plus personne ne peut payer avec sa carte bancaire, parce que les systèmes d'information sont totalement saturés, qui a encore en liquide suffisamment pour pouvoir simplement subvenir à ses besoins pendant une semaine? Personne.
1: C'est la raison pour laquelle le guide de survie édité par le gouvernement recommande de garder de l'argent liquide chez soi.
7: Je t'écoute, le radar. J'ai une détection piste là, c'est à 62 nautiques.
9: Ok.
1: Le capitaine Romain repère justement un pétrolier stationné près d'un câble sous-marin.
7: Je vais passer à côté pour voir s'il a quelque chose de suspect ou pas.
1: L'équipage vérifie que le bateau ne laisse pas traîner son ancre. Les navires les utilisent pour endommager les câbles.
9: Tu regardes s'il y a quelque chose qui traîne ou pas ?
7: Il a l'air de rien avoir à l'eau, hein ?
9: Ouais.
1: Le commandant veut quand même s'assurer de ses intentions.
2: Je vous demande de bien vouloir répondre à quelques questions. Quel est le nom de votre société ?
9: Bologna Marine CEO.
1: Le bateau bat pavillon panaméen. Pourtant, son capitaine a un fort accent russe.
2: Quelles sont votre dernière et votre prochaine destination?
9: Last port of call is Primorsk, next port of call is Brazil for orders.
1: Après une vérification sommaire, le TACO, le coordinateur tactique, laisse partir le bateau.
2: Merci pour votre coopération.
1: Il a accompli sa mission de renseignement.
10: Typiquement, si demain ou après-demain, il s'avère que le câble soit endommagé, nous, on sera en mesure de reporter que tel bateau était à tel endroit à telle heure avec son ancre à l'eau.
1: Les sabotages de câbles sous-marins se sont multipliés depuis le début de la guerre en Ukraine. Entre la Suède et la Lituanie, entre la Finlande et l'Allemagne, mais aussi l'Estonie, la France a elle aussi été touchée en octobre 2022. Plusieurs câbles ont été sectionnés à leur sortie de l'eau près de Marseille. Le pays a décidé de riposter. Pour sécuriser son réseau, l'État français a déboursé 100 millions d'euros et a pris le contrôle de l'un des leaders mondiaux de la pose et de la réparation des câbles sous-marins, ASN. Avec ses 8 câbliers, Alcatel Submarine Network dispose de l'une des plus importantes flottes au monde. Dans le port de Calais, l'île de Sein va bientôt lever l'ancre. Le capitaine surveille le chargement des dernières provisions pour les 80 membres d'équipage.
11: Ok boss, ce sont tes deux dernières palettes ?
12: Yes.
1: Le câblier doit s'élancer pour 10 mois en mer.
12: On pense partir d'ici 3 jours, là on est sur la fin de chargement.
1: Mais c'est l'activité sur le pont qui préoccupe le commandant Colin. Le bateau embarque 5500 km de câbles sous-marins. Destination les Caraïbes.
12: Donc le câble va être tiré à bord à travers tout le chemin de câble vers les cuves de stockage.
1: Deux immenses citernes qui engloutissent chacune 2500 tonnes de câbles. Bon. L'opération est délicate. Elle est menée par des loveurs.
13: Excusez-moi, qu'est-ce que vous vérifiez là ?
14: C'est bien serré derrière.
1: Les loveurs, ce sont des dockers du port de Calais.
15: Denis, s'il te plaît.
1: Depuis un mois, ils enroulent nuit et jour le câble avec précaution pour faciliter ensuite sa pose sur les fonds marins. Pour éviter d'être arraché, le câble est enfoui dans le sol à l'aide d'un outil impressionnant.
12: Donc voilà notre charrue.
1: Cet engin massif de 11 tonnes va creuser le sol marin comme un champ de terre.
12: On a le câble qui rentrera ici dans la charrue, qui va passer par-dessus la charrue, qui arrive ici en haut du soc, et ce soc-là fait un sillon dans le sol, et le câble va se retrouver en fond de sillon derrière la charrue, et il sera ensouillé.
1: Ensouillé, c'est-à-dire caché dans le sol, jusqu'à 2 mètres de profondeur. Malgré toutes ces précautions, des câbles sont encore sectionnés. L'équipage peut les réparer en pleine mer, en 48 heures. Mais en cas d'attaque massive, l'entreprise n'a pas de solution, reconnaît Vincent Lemaire.
16: On va prendre soin. Avec les outils qu'on a aujourd'hui et le dimensionnement qu'on a aujourd'hui, tant qu'il y a 1, 2, 3 câbles coupés simultanément, ils sont réparés rapidement. Si effectivement la Russie prenait la décision de venir couper un grand nombre de câbles simultanément, alors il faudrait sans doute imaginer des solutions alternatives.
1: Pour éviter à tout prix un tel scénario, l'entreprise table sur une technologie révolutionnaire. Elle équipe les câbles sous-marins de grandes oreilles. Rendez-vous en banlieue parisienne, dans un laboratoire installé au sous-sol, à l'abri des regards.
17: Et sur le dernier,
1: Corinne Sagari est en pleine séance de test.
17: C'est pas mal, on voit vraiment bien, alors que c'est assez léger le stylo, voilà. Et on le voit, ok.
1: Grâce à cette technologie, la géophysicienne peut repérer en temps réel les impacts, mais aussi les menaces autour des câbles sous-marins.
17: Pour l'instant, la distance maximale des objets qu'on peut détecter qui vont au fond de l'eau et qui s'approchent des câbles est de l'ordre de 3-4 km. Donc là, ce qu'on veut, nous, c'est améliorer la sensibilité, être capable de détecter des objets qui arriveraient plus loin ou des objets plus légers, des impacts plus subtils, on va dire.
1: C'est cette boîte noire qui capte les bruits sous l'eau. Elle les transforme ensuite en signatures visuelles que l'on perçoit sur ordinateur.
17: Là, on voit, on a envoyé un drone avec une caméra au fond de l'eau le long d'un câble. Et à droite, vous voyez l'enregistrement en temps réel de la surveillance par fibre optique. Et là, le drone, tac, va toucher le câble et donc on le voit. Et où le câble ? Il est là ?
1: Mais tous les bruits ne sont pas des menaces. Corinne doit faire le tri dans la multitude de sons captés sous l'eau. Avec son équipe, elle a commencé à constituer une bibliothèque acoustique où les bruits des différents engins marins côtoient les chants de 800 baleines.
17: Vous voyez ici pour les baleines, ça fait des espèces de raies, là, ces différentes baleines. Et là, vous voyez l'impact du drone sur le câble, la signature est totalement différente. Et ce sera la même chose, il y aura une signature vraiment différente entre un cargo qui se balade en surface et une ancre qui va taper un câble télécom.
1: Cette innovation intéresse déjà l'armée. Mais au-delà des nouvelles technologies, la guerre, c'est avant tout des hommes. Et sur ce plan, la Russie nous surclasse largement. Les troupes de Vladimir Poutine comptent un peu plus d'un million d'hommes. Face à elles, la France en aligne seulement 200 000. C'est 5 fois moins. Notre armée pourrait-elle résister aux mastodontes russes ?
15: L'armée française est l'héritage d'une période où les menaces étaient lointaines et fondamentalement asymétriques. Il s'agissait des talibans, de Daesh ou des groupes armés terroristes au Sahel, puisque ce sont les principaux adversaires que les armées françaises ont eu à affronter au cours de ces 30 dernières années.
8: C'est une armée professionnelle, réduite en taille, 200 000 militaires, 300 000 personnes au total, et elle est très pointue en termes d'entraînement et de formation, mais qui ne peut pas faire face à une armée très importante numériquement et surtout à un empire menaçant comme la Russie de Poutine. Pourquoi ? Pour un problème de taille.
1: Pour compenser cette faiblesse, la France compte doubler le nombre de ses réservistes d'ici à 2030 et lance un service national volontaire pour les 18-25 ans. Mais l'armée doit aussi faire face à de nombreux départs dans ses rangs et recrute chaque année 24 000 jeunes. C'est sur les réseaux sociaux qu'elle les séduit. Et ça marche. Plus de la moitié des 18-25 ans se disent prêts à s'engager en cas de guerre.
18: On a subi une intrusion sur notre système. On peut le basculer sur un autre serveur.
1: Du jamais vu depuis des décennies. Mais qu'est-ce qui attire ces jeunes en cette période si troublée ? À Saint-Malo de Guersac, en Loire-Atlantique, Lucas retrouve ses amis.
19: Comment ça va ?
20: Ça va ?
21: Avec ton crâne tout blanc, là ?
20: C'est un crâne tout blanc, ouais.
1: Et sa nouvelle coupe ne fait pas vraiment l'unanimité.
19: Mais ouais, je lui ai dit, fais un peu plus court. Fais un peu plus court que d'habitude, mais pas trop non plus, histoire de coiffer quand même.
1: Demain, Lucas va passer les tests de recrutement dans l'armée. Mathis, Luna et les autres connaissent leur ami depuis le collège. Pourtant, ils ont été surpris par son choix.
18: J'imaginais pas que Lucas, à notre âge, il aurait eu l'envie de rentrer dans l'armée, en fait.
22: J'ai choisi une autre voie, j'ai envie de continuer mes études, finir tranquillement. Mais Lucas, je le soutiens totalement dans sa démarche, quoi.
1: Ses amis sont tout de même inquiets, depuis que la guerre s'est invitée en Europe.
23: T'as pas peur pour la suite, en vrai ?
19: Parce que c'est chaud en ce moment, hein. Oui, alors effectivement c'est chaud, mais on est encore loin d'être attaqué chez nous. Enfin, selon moi, on n'est pas dans une guerre où vraiment on est. C'est la France qui est impactée. C'est un autre pays, donc on serait plus en support.
1: Avant son départ, le lendemain matin.
19: Tac, tac, tac, et puis. Ok.
1: Lucas doit encore rassembler ses affaires.
19: Bon, voilà, on a tout. Je prépare mon sac pour les 3 jours de test.
1: Avant de s'engager dans l'armée, le jeune homme de 19 ans tenait à terminer son BTS commercial. Aujourd'hui, Lucas touche enfin son rêve du doigt.
19: Ça trottait dans ma tête, je savais qu'à un moment, il fallait que j'y aille. Il y a une fierté quand même de montrer aux autres que bah, t'es prêt à défendre ton pays et les valeurs qui vont avec, quoi. Quand t'es malade, tu bénéficies de soins gratuits ou au moins partiellement gratuits. La liberté d'expression, quand t'es pas d'accord, tu peux le dire sans être soucié des répercussions. Donc ça me paraît important de pouvoir défendre ces choses-là. Au niveau des vêtements, on est bon. Ok.
18: Ça y est, t'as préparé ton sac ?
19: C'est bon.
18: Est-ce que t'as pensé à ton...
1: Lucas a pris sa décision seul. Mais il a sans doute été influencé par l'expérience militaire de son père. Comme lui, le jeune homme veut intégrer la brigade cynophile.
24: C'est moi. J'avais mon chien militaire aussi. Que j'avais ramené de l'armée.
1: Cet éboueur de 47 ans est fier du choix de son fils. Sa mère, elle, a du mal à cacher son inquiétude.
25: Bon, je ne vais pas dire que je suis angoissée, mais si quand même.
0: avec la conjointe.

0: conjoncture actuelle, forcément, c'est notre plus grande crainte, qu'ils soient engagés en Ukraine et qu'ils doivent partir en mission là-bas. Ou dans des pays en guerre actuellement. Hein. Mon cœur de maman saigne beaucoup.
1: Les TGV numéro 1. C'est le grand jour pour Lucas. Le jeune homme a rendez-vous au centre de recrutement de Rennes.
2: Je me sens un peu stressé. Allez, ça monte. Je vois tous les candidats qui sont là. Quelques personnes en uniforme. Donc c'est bon, on commence à y être. C'est parti.
1: Nous voici dans l'un des 5 centres de l'armée.
3: Bienvenue au groupement de recrutement et sélection. Hein.
1: Il accueille chaque année 3500 jeunes femmes et hommes, âgés de 17 à 32 ans.
3: Donc derrière avec le sac noir, s'il vous plaît. Allez, rassemblez-vous au soleil sur deux rangs. Sur deux rangs, donc décalez-vous.
1: Allez, les candidats messieurs, sont tout de suite plongés dans le bain.
3: Rassemblez-vous correctement, monsieur.
1: Celui de la rigueur et de la discipline.
3: Comme vos camarades alignés.
4: Donc c'est simple, le respect des consignes, des horaires, une tenue irréprochable, la manière de s'exprimer.
3: Allez, pour les candidats, je vais vous demander à droite, droite.
1: La journée commence par la visite médicale. Elle est déterminante.
4: Allez, on va attaquer.
1: C'est elle qui va écarter les jeunes inaptes.
4: Allez, boxe.
1: Lucas va passer une batterie de tests avant l'examen général avec l'infirmier du centre.
4: Allez-y, allongez-vous. Allez, mettez votre bras là-dedans. Et qu'est-ce que vous voulez faire à l'armée ?
2: Je veux faire chef de groupe maître chien.
1: D'accord. Les résultats du jeune homme seront analysés en fonction de l'unité qu'il veut intégrer.
4: On va être différemment exigeant, quelqu'un qui veut être commando, que quelqu'un qui veut être secrétaire, quelqu'un qui veut être cuisinier, quelqu'un qui veut être pilote de chasse, ça paraît logique.
1: Verdict.
4: Il respire, il sourit, donc bon, ça va, tout va bien.
1: Lucas est déclaré apte.
3: Allez, au revoir, monsieur.
1: Il a réussi la première étape.
4: Je vous laisse vous remettre vos chaussures.
2: Bon, bah à la prochaine.
1: Pour d'autres, le parcours s'arrête brutalement. Lucas est déclaré apte.
3: Allez, au revoir, monsieur.
1: Il a réussi la première étape.
4: Je vous laisse vous remettre vos chaussures.
2: Bon, bah à la prochaine.
1: Pour d'autres, le parcours s'arrête brutalement.
5: C'est inapte ?
2: Complet.
5: Non. Pourquoi ?
2: Mais ma vue.
1: Le candidat malheureux n'arrive pas bien à distinguer les reliefs. Rédhibitoire pour intégrer l'infanterie.
2: Allez, à la prochaine.
5: Continuation, merci.
6: Comment vous le vivez, ça ?
2: Déçu et puis en même temps, bah, un peu de tristesse, mais je fais avec.
1: Entre un quart et un tiers des candidats sont déclarés inaptes. Après une après-midi consacrée au test de raisonnement, Lucas retrouve enfin sa chambre et ses camarades. Il veut prouver que la jeune génération n'est pas aussi résignée qu'elle en a l'air.
2: Non, mais c'est juste que voilà, moi, ça met un peu plus de temps que les autres. Évidemment, dans notre génération, il y a beaucoup de jeunes qui ne s'intéressent pas forcément à ce qui se passe et qui ne sont pas prêts à défendre les valeurs du pays. C'est beaucoup eux qu'on représente, alors que en réalité, la vraie force de la France, eh ben, c'est ces jeunes dont on ne parle pas souvent, qui viennent s'engager.
7: Vous êtes prêt à perdre la vie pour votre pays ?
2: Moi, je suis prêt à perdre la vie pour le pays, pour mon pays, pour la France.
1: La dissuasion nucléaire est censée nous protéger d'un conflit armé en France. Si la guerre éclatait en Europe, notre pays prêterait main forte à ses alliés de l'OTAN. L'organisation regroupe 32 nations. Les États-Unis, le Canada, la Turquie et 29 États européens. Créée au lendemain de la Seconde Guerre mondiale, cette alliance défensive retrouverait ainsi sa raison d'être. Lutter contre l'expansion russe. Si Moscou dispose d'un million de soldats, l'OTAN aligne 3,4 millions de combattants, dont 1,4 million d'Américains et 1,5 million d'Européens. En Europe, la France et la Pologne disposent des deux plus importantes armées, plus de 200 000 hommes chacune. Vient ensuite l'Allemagne avec 180 000 soldats et le Royaume-Uni, 140 000. Pour se tenir prête, les forces françaises participent activement aux exercices de l'Alliance, comme ici, en Estonie, à 2500 km de Paris, au nord-est des Pays-Baltes, près de Tapa.
6: dans les 30.
1: C'est ici que pourrait commencer le prochain conflit mondial.
3: Ouais, correct, 40 situations.
1: Pierre est à la tête d'une compagnie de 200 hommes.
3: Ouais, fort bon. Ouais, reçu, t'es sûr que t'es en mesure de tirer ? Et l'ennemi, là, il est... en gros, il est piégé entre nous et une autre compagnie. Et l'autre compagnie va s'emparer de la position ennemie.
1: Nous voici au cœur de l'un des plus importants exercices de l'OTAN, Hedgehog. Des centaines de véhicules blindés sont mobilisés. 13 pays participent. La Russie est située à seulement 150 km d'ici. En cas d'attaque, les Baltes sont en première ligne.
8: Ce sont nos voisins. Ils sont coriaces, agressifs, mais on doit faire avec. C'est pour ça qu'on participe à ce genre d'exercice, pour être prêt. Nous avons vu ce qui s'est passé en Ukraine.
1: Une offensive russe signerait le retour de la guerre de haute intensité. Des frappes massives, des combats soutenus et violents, entre puissances équivalentes. Pierre et ses hommes s'y préparent.
3: Je pense qu'ils sont passés par là. C'est un vrai ennemi en face, ouais. Ouais, il manœuvre bien, il a des moyens, drone, FPV, drone d'observation, moyen artillerie, moyen de brouillage, donc il y a tout ce qu'il faut pour progresser. Je sais pas si on est proche de la réalité, mais en tout cas, on s'en approche. D'accord. 30 en tête, point à atteindre.
1: Après deux jours de combat, le jeune capitaine s'apprête à lancer une nouvelle offensive.
3: Sur 76, 80 va se mettre en place pour renseigner par drone sur le point qui est ici.
1: 80, c'est le nom de code de Romain.
9: Lève-moi.
1: Avec son équipe, le sous-officier de 28 ans part en repérage vers les lignes ennemies. Il fait partie d'une unité de dronistes de l'armée de terre.
9: On va se déplacer 500 mètres au nord. On va renseigner, faire un renseignement d'ambiance, voir ce qu'on entend, ce qu'on peut reconnaître ponctuellement, et aussi faire voler notre drone.
1: Romain et ses hommes avancent difficilement.
9: Là, ça s'enfonce.
1: Il redécouvre la boue et les marécages du nord et de l'est de l'Europe. Des terrains bien éloignés des dernières opérations extérieures de l'armée, en Afrique et au Moyen-Orient.
9: Lorsqu'on est au printemps comme maintenant, ces marécages ne sont plus gelés. Et donc la progression est beaucoup plus compliquée. Parce que l'on s'enfonce. Et on est en zone de danger. Si jamais on subit un survol drone de l'ennemi ou des tirs.
1: Après plusieurs heures de marche,
10: drone, décollage.
1: L'équipe fait enfin décoller son drone.
9: Sergent.
1: Elle s'entraîne à manier une technologie devenue indispensable sur le champ de bataille, comme le montre la guerre en Ukraine.
10: Charlie 10, il y a un groupe.
1: L'ennemi est rapidement repéré.
11: Vous avez un groupe qui est assis juste ici, là, devant l'entrée de l'abri, dans la tranchée.
1: Ces informations cruciales sont envoyées par satellite en temps réel à Pierre, leur chef.
9: Grâce à cette installation et cet ordinateur, on peut coupler avec une antenne Starlink, diffuser le flux visuel du drone.
12: En temps réel.
9: En temps réel.
1: Starlink, c'est le fournisseur d'accès à Internet par satellite, détenu par Elon Musk. Son utilisation par l'armée pose question.
12: Si les Américains nous coupent Starlink, qu'est-ce qui se passe ?
9: Actuellement, on ne serait pas en mesure de diffuser ces éléments, mais cependant, ça ne nous empêche pas de combattre et ce ne serait pas forcément un frein à notre action.
1: Consciente du problème, l'institution vient de passer un contrat avec l'Européen Eutelsat. Mais l'opérateur dispose de 10 fois moins de satellites que son concurrent d'outre-Atlantique. Après une journée d'entraînement, c'est un général américain qui fait le point.
13: C'était excellent, mais on doit encore apprendre. C'est pourquoi on s'entraîne encore. Ouais, c'était très bien.
12: Pensez-vous que les armées de l'OTAN pourraient combattre sans les Américains ?
13: Je ne perds pas mon temps à penser aux décisions politiques. Les Américains sont dans l'Alliance, nous nous battons ensemble et nous continuerons à nous battre ensemble. L'OTAN, c'est l'alliance la plus réussie de l'histoire du monde. Et ça continuera comme ça.
14: Bonne journée.
1: Le général balaie d'un revers de main une question visiblement gênante. Washington fournit 70% des capacités militaires de l'OTAN. Les Européens ont-ils aujourd'hui les moyens d'affronter la Russie sans les Américains ?
15: En fait, les pays de l'OTAN sont ultra dépendants des États-Unis.

0: États-Unis pour le système de renseignement, les états-majors et la logistique. Mais la question serait de savoir quel serait le niveau d'implication des Américains. Et ce qu'ils nous disent simplement, je n'envoie pas de troupes sur le terrain. Là, les Européens savent faire s'ils sont coordonnés, qu'ils ont le système de renseignement, la logistique américaine. Si les Américains disent « je ne prête pas d'avion pour transporter les autres troupes de l'OTAN », là, on est vraiment dans l'ennui. Et si les Américains nous disent « vous n'avez plus accès au système de renseignement », à ce moment-là, les militaires européens sont myopes. Et en temps de guerre, c'est dangereux.
1: Mais l'armée française ne manque pas seulement de renseignements ou de gros porteurs. C'est toute une partie de notre équipement militaire qui est vétuste ou insuffisant. Nous avons besoin de rafales, de défense antiaérienne, de drones de combat et surtout de munitions. En cas de conflit, le pays tiendrait 2 semaines selon un rapport sénatorial. Pour éviter un tel scénario, Emmanuel Macron a décidé de faire passer la France en économie de guerre.
2: Une guerre de haute intensité s'est engouffrée sur le sol européen. Pour l'ensemble de nos armées, nos industriels sont pleinement mobilisés pour une entrée dans une économie de guerre.
1: Les industriels doivent produire plus, plus vite. Et en France, aujourd'hui, le pays fabrique 25 fois moins d'obus de gros calibre que la Russie. Ceux des fameux canons César, rendus célèbres en Ukraine. En Occitanie, une seule usine a gardé ce savoir-faire, les forges de Tarbes. Le site doit impérativement augmenter ses cadences. Un défi de taille pour Stéphane Bonillo, son directeur.
3: C'est le cœur du réacteur. Pour ça que ça chauffe.
1: Ce fourneau brûle l'acier à 1100 degrés pour lui donner la forme d'un corps creux d'obus. C'est l'enveloppe métallique qui accueillera ensuite la poudre à canon.
3: On va forcer la matière à se mouler comme la pâte à modeler. Sauf que là, on a de l'acier, donc c'est un peu plus compliqué à chauffer et à mettre en œuvre.
1: Un savoir-faire hautement stratégique. La direction a exceptionnellement accepté de nous ouvrir ses portes, mais sous certaines conditions.
4: Vous ne pouvez pas filmer quand il n'est pas chaud. Là, vous n'allez pas pouvoir filmer le haut de la pièce.
1: La chargée de communication surveille chacune de nos prises de vue. L'usine est sur ses gardes, comme beaucoup d'entreprises de l'industrie de l'armement. Les tentatives d'espionnage et d'intrusion se multiplient.
3: Il faut faire gaffe à la fois aux informations et à la fois aux images sur des modèles qui peuvent être révélateurs de secrets de fabrication.
1: En 4 ans, le site est monté en puissance. Il est passé de la production de 5000 obus par an à 160 000 l'année dernière. Pour suivre la cadence, il s'apprête à robotiser certains postes.
3: Et on va implanter un robot qui va remplacer les 3 personnes. Ça nous permettra d'avoir la même cadence de la forge, à peu près une caisse toutes les 90 secondes. Et ça nous permettra de diminuer la pénibilité pour les opérateurs.
1: Pour répondre à la demande, l'usine doit également embaucher.
5: T'as des gants, JP ?
1: En 4 ans, elle a triplé ses effectifs.
6: C'est 190.
1: Mais elle est confrontée à une pénurie de forgerons. C'est donc Eddy qui forme Jean-Philippe, un ancien pompier.
5: Pour être plus simple, ton culot de la pièce après la petite barre. Là. Il aura fallu 3-4 mois à peu près pour que JP soit à peu près bien formé, qu'il puisse être autonome. Il apprend très vite. Donc d'ici 1 ou 2 mois, il sera calé 06 48 34 6. On est nickel.
1: C'est le retour du système du maître et de l'apprenti. Les formations au métier de forgeron ayant quasiment disparu.
5: Chef, merci. Sûr.
1: Autour d'un café, merci. Stéphane dénonce plus largement le manque notable de main-d'œuvre qualifiée dans le pays.
7: On a dénigré pendant mes années les métiers manuels. Aujourd'hui, on s'aperçoit que c'était une grosse bêtise. On essaye de rétro-pédaler, mais malheureusement, on a perdu beaucoup de savoir.
1: La France veut retrouver la souveraineté de sa chaîne de production militaire. Elle a même rouvert en urgence près de Bordeaux la seule usine de poudre à canon, délocalisée en Suède et en Belgique. Mais cette petite victoire cache de gros défis.
0: Tant qu'on restera à notre échelle nationale, On continuera à faire de l'orfèvrerie en termes d'armement, là où on a besoin de séries industrielles. Et une série industrielle, ce n'est pas les 200 ou 300 avions Rafale qui ont été construits au total, c'est 2000 ou 3000 avions. Et là, la seule solution, elle n'est pas française, elle est au niveau européen.
1: En Europe, l'Allemagne veut rattraper son retard et investit massivement dans son armée. Berlin y consacre 90 milliards d'euros par an. Viennent ensuite le Royaume-Uni, 74 milliards d'euros, et la France, avec 60 milliards d'euros. Malgré de fortes inégalités, les Européens ont considérablement augmenté le budget de leur défense, plus 40% en 4 ans. Ils sont encore loin de la machine de guerre russe, et c'est 130% d'augmentation. Moscou s'est aussi mené une guerre à moindre coût, et aux effets dévastateurs. Son arme, la désinformation. Depuis 3 ans, la France est la cible d'intenses campagnes d'ingérence et de déstabilisation. Les têtes de cochon déposées devant des mosquées. Déstabilisation. Les étoiles de David taguées sur les murs de Paris. Déstabilisation. La transidentité de Brigitte Macron. Là encore, déstabilisation. Le but de ces provocations, nous monter les uns contre les autres. Nathalie Huet a enquêté pour NewsGuard, un organisme de lutte contre la désinformation. La journaliste a analysé l'une des dernières campagnes russes.
8: On a remarqué une synchronisation de ces récits avec des prises de position de la France en faveur de l'Ukraine. Et c'était assez marqué, c'est-à-dire qu'on avait un discours d'Emmanuel Macron ou alors une rencontre qu'il organisait pour accroître le soutien à l'Ukraine. Et quelques jours plus tard, un faux récit.
1: Le 27 mars, le président français organise à Paris une réunion sur la paix en Ukraine. Le lendemain, il est personnellement attaqué dans une vidéo sur YouTube.
9: Bonjour, je m'appelle Raoul Fleming. Je suis né aux Antilles.
1: Un certain Raoul Fleming fait courir la rumeur de l'homosexualité d'Emmanuel Macron. Sa vidéo fait 15 millions de vues.
10: Mon frère l'a fréquenté pendant un certain moment. Il a même eu des relations sexuelles avec Emmanuel Macron après sa visite à Saint-Martin en 2018.
11: Avec le président français Emmanuel Macron ?
10: Exactement.
1: Pour rendre la rumeur crédible, les Russes mêlent le vrai et le faux. Emmanuel Macron a bien rencontré un certain Raoul Fleming lors d'un déplacement en Guadeloupe. Mais le témoignage sur YouTube est faux. L'homme de la vidéo n'existe pas. Il a été créé par intelligence artificielle.
8: À droite, c'est Raoul Fleming. Et ce qu'on voit, c'est que Raoul Fleming ne ressemble pas à l'homme de notre vidéo YouTube. Pourtant, d'après la vidéo YouTube, c'est le même homme.
1: Pour renforcer la crédibilité de cette rumeur, la Russie diffuse le faux témoignage sur des dizaines de sites d'actualité africains, fabriqués de toutes pièces.
8: On appelle ça une phase de blanchiment du faux récit, dans le sens où il va être diffusé, repris sur des sites internet d'actualité, pour lui donner un air d'authenticité, de légitimité. Le but, c'est de dissimuler l'origine douteuse de la vidéo.
1: Une fois l'information rendue crédible grâce à ces sites, elle est amplifiée. De faux comptes français et étrangers la reprennent sur les réseaux sociaux en citant les articles de presse. Puis, elle est diffusée en masse par la galaxie Pravda.
8: Pravda, c'est un réseau de sites d'actualité pro-Kremlin. On en a dénombré plus de 150 dans ce réseau, dans de nombreuses langues, qui visent particulièrement l'Europe et qui visent à relayer, amplifier la propagande du Kremlin. La raison d'être de ce réseau serait de biberonner les intelligences artificielles au récit pro-russe et donc ainsi d'influencer les réponses des outils d'IA.
1: Et c'est là que l'opération russe est redoutable. Elle sature les intelligences artificielles de ces fausses informations. Et ça marche. NewsGuard a testé les 11 plus importants logiciels d'IA générative. Un tiers d'entre eux ont repris la fake news.
8: Le danger, c'est que de plus en plus de personnes utilisent les outils d'IA générative comme des outils pour faire des recherches sur l'actualité. Et ce qu'on voit aujourd'hui dans nos recherches à NewsGuard, c'est que ces outils ne sont pas forcément équipés des garde-fous qui permettent de leur éviter d'être manipulés à des fins de propagande.

0: Plus que jamais, les Français vont devoir apprendre à vivre dans un monde où plane la menace russe.
1: Rassemblement sur deux rangs, comme d'habitude, ça change pas, on continue.
0: Au centre de recrutement de l'armée, à Rennes, Lucas et ses compagnons sont attendus pour l'épreuve décisive, le sport.
2: Bonjour à tous. L'importance du sport au sein des armées, c'est simple, déjà pour nous, c'est un moyen de sélection. Et un gros moyen de sélection. 3, 2, 1, doucement, doucement. Le 9, c'est terminé. 1, 2, 3, 8.
0: Lucas n'est pas satisfait de ses performances.
2: Allez, bonne chance à tous, bonne continuation.
0: Il appréhende l'entretien de fin de stage.
3: Allez, c'est là que les résultats vont tomber. On va voir si ça passe ou pas. J'espère que ça passe, donc on va voir.
4: Monsieur, venez, suivez-moi.
0: Lucas va enfin savoir s'il peut devenir maître chien dans l'armée.
4: Installez-vous.
0: Après 30 minutes d'entretien, le jeune homme est soulagé.
3: Même si particulièrement physiquement, il y a eu quelques objectifs pas atteints, c'est que l'objectif final, c'était quand même de pouvoir continuer mon projet. C'est réussi. Donc j'ai les capacités pour être maître chien et je vais tout faire pour pouvoir y arriver.
0: Lucas va réaliser son rêve. Il fait désormais partie des 16 000 jeunes recrutés cette année par l'armée de terre.
5: Le budget de la défense française devrait atteindre 57 milliards d'euros en 2026. Une hausse considérable de plus de 10% en un an. Mais dans un monde où les tensions internationales se multiplient, est-ce suffisant pour garantir notre sécurité ?
6: Jean-Dominique Mercier, merci d'être avec nous.
7: Merci à vous.
6: Vous êtes journaliste, collaborateur à l'Express, vous êtes expert en questions de défense. Vous avez publié récemment « Sommes-nous prêts pour la guerre ?» essai sur l'illusion de la puissance française. Un livre facile à lire et passionnant. Et la première question, c'est « Faut-il se préparer à une guerre comme en Ukraine ?»
7: Non, parce que la guerre d'Ukraine, c'est la guerre d'aujourd'hui. Et si c'est la guerre d'aujourd'hui, ce n'est pas la guerre de demain. La manière dont on fait la guerre, Russes et Ukrainiens se font la guerre en Ukraine au bout de 4 ans, n'est plus du tout la même que celle au départ.
6: Mais tout de même, vous dites qu'il y a un retour sur expérience de cette guerre, de ce conflit, c'est que la masse compte.
7: Oui, alors ça.
6: Alors, la masse, c'est un des défauts de l'armée française.
7: Ouais, la masse, effectivement.
6: Le manque de masse.
7: C'est-à-dire les effectifs, le nombre de munitions, le nombre de canons, le nombre de drones, le nombre de chars.
6: Parce que l'armée française, c'est 210 000 hommes.
7: Voilà. Pendant 30 ans, on a eu une armée expéditionnaire. C'est-à-dire qu'on avait une armée qui intervenait en Afrique, en Afghanistan, au Liban ou ailleurs. Et donc, on n'avait pas besoin d'une grosse armée. J'utilise dans le livre l'image d'un bonsaï, c'est-à-dire un arbre. L'armée française, c'est un peu l'armée américaine version bonsaï. Donc elle a été très efficace pour un certain nombre de choses, mais la guerre d'Ukraine, comme d'ailleurs les affrontements entre l'Iran et Israël, montre que le nombre, la masse d'hommes de système compte. Et ça, clairement, nous ne l'avons pas.
5: Le gouvernement a un objectif, faire passer le nombre de réservistes de 40 000 à 105 000 d'ici 2035. Pour ce faire, l'État compte sur son nouveau service militaire volontaire, annoncé en novembre dernier.
6: Le lien armée-nation, c'est une des raisons pour lesquelles on relance le service militaire volontaire.
7: Oui, alors en même temps, je trouve que ce qui vient d'être annoncé relève un peu du gadget. 3 000 pour commencer, peut-être un jour 50 000. Mais surtout, l'idée que ces conscrits, je ne sais pas comment les appeler, ces soldats
6: volontaires, 9 mois de service,
7: ne pourront pas être engagés à l'étranger. Ce qui me semble être un contresens, parce que aujourd'hui, la défense de la France, elle ne se fait pas sur la ligne bleue des Vosges. Elle se fait évidemment sur la ligne, le flanc est de l'OTAN. On a voulu rassurer les Français en disant « Bon, vos enfants peuvent venir, on ne les enverra pas à la guerre ». À quoi ça sert d'avoir une armée si on ne les envoie pas à la guerre ?
6: Mais on en parlait, donc 210 000 militaires dans l'armée française. En fait, il y en a combien qui sont capables de tenir un front ? que ce soit aux frontières de la France ou aux frontières de la Finlande demain ou des pays baltes.
7: Alors, selon les chiffres de l'armée de terre elle-même, une brigade tient 20 km. Nous pourrions mettre aujourd'hui 4 brigades sur le terrain.
6: C'est-à-dire 80 km
7: d'un front dur, sachant que le front ukrainien en fait plus de 1000.
6: Alors, pourquoi les militaires ont-ils échoué à convaincre les politiques de renforcer ces moyens de défense au fil des années?
7: Mais ils les ont convaincus à le faire, en fait, puisque le budget des armées aura doublé entre 2017 et 2027.
6: Aujourd'hui, c'est 60 milliards.
7: Oui, c'est en gros 60 milliards.
6: Et le budget de l'armée américaine, c'est 950 milliards. C'est
7: 1000 milliards et Trump vient d'annoncer qu'il voulait 1500 milliards, une augmentation. Le problème est que nous voulons, avec cet argent, tout faire. Et quand je dis tout faire, c'est garder toutes les capacités, plus en avoir de nouvelles. Mais ça, ce n'est pas un choix militaire, c'est un choix du politique.
6: C'est une guerre, on le voit avec la guerre en Ukraine, qui se passe beaucoup par le ciel. Et les drones ?
7: Les drones, alors là, c'est la grande, grande, grande découverte de la guerre d'Ukraine.
6: Et l'Ukraine en fabrique chaque année des centaines de milliers.
7: Et la Russie aussi, des millions.
6: Des millions.
7: Des millions, maintenant.
6: Et nous, en France, on n'a pas lancé un programme de fabrication de drones.
7: Mais heureusement qu'on n'en a pas, d'une certaine manière, parce que tous les 6 mois, ils mutent. Donc si on avait 1 million de drones dans nos stocks, ça veut dire qu'on aurait lancé le programme il y a 2-3 ans, on aurait fabriqué 1 million de drones, mais aujourd'hui, ils seraient déjà dépassés technologiquement. Donc toute la question, c'est d'avoir, un jour, si on en a besoin, la capacité de produire vite, en nombre considérable, ce qui sera nécessaire ce jour-là. Et ça, ce n'est pas un problème militaire, c'est un problème industriel.
6: Parce qu'on parle toujours de défense européenne, ou d'industrie de défense européenne, mais elle n'existe pas, en fait.
7: Non, ce qui existe, ce sont des industries nationales.
6: Cette industrie nationale, est-ce qu'on va pouvoir le développer, alors que, finalement, on s'est un peu mis à l'écart de l'OTAN, et on n'a pas vraiment joué la carte de l'OTAN dès le début?
7: Alors, la carte de l'OTAN en matière d'industrie, c'est compliqué, parce que dans l'OTAN, il y a les États-Unis. Et l'industrie américaine, c'est une concurrente, notamment pour l'aéronautique, notamment pour les avions de combat. Donc, l'idée, c'est est-ce que c'est un marché transatlantique qui intègre l'Europe et les États-Unis, ou est-ce qu'on va plutôt vers un marché européen pour travailler entre Européens en essayant de maintenir les industries.
6: Alors, on en est loin. Si on parle du Danemark, par exemple.
7: Bien sûr. Alors, en matière
6: Trump menace d'occuper, d'envahir le Groenland, ce qui n'a pas empêché les Danois, en décembre, de commander 15, je crois, F-35
7: absolument.
6: Américains.
5: Près de 80 000 soldats américains sont stationnés en Europe dans le cadre de l'OTAN. Mais cette alliance transatlantique est-elle encore fiable après les déclarations de Donald Trump sur le Groenland ?
6: Les Américains menacent de faire la guerre à l'Europe puisqu'ils veulent, d'après Trump, envahir le Groenland. Est-ce que l'appareil militaire américain serait prêt à franchir le pas ?
7: Ils considèrent que l'hémisphère occidental, comme ils disent, c'est pour les États-Unis, et que du Groenland à la Terre de Feu, et que les Européens doivent dégager. Mais la manière dont il le fait, oui, il y a une pression très forte, j'en exclus rien. Je pense qu'au final, ça se négociera d'une manière ou d'une autre entre les Danois qui donneront, bon an mal an, l'indépendance au Groenland et un Groenland qui, de fait, vivra dans l'orbite des États-Unis.
6: Merci beaucoup, Dominique Mercher, d'avoir été avec nous. Voilà, c'est la fin de cette émission. Merci d'avoir été avec nous. Rendez-vous la semaine prochaine pour un nouveau document d'enquête exclusive. Cette émission a été préparée avec Emo Touré, réalisation plateau Mathieu Crécio, rédaction en chef d'enquête exclusive Christophe Brûlé et Maud Brunel, production Anne Conézil. Bonne soirée sur M6.
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0: venir en vélo, en bateau, à cheval.
1: Dès que les gens mettent un pied à la houla, ils se sentent bien. Donc pas de stress.
2: L'anguille, on va l'associer à de l'agneau. Donc, c'est un petit peu la surprise.
3: C'est délicieux, c'est doux, c'est plein de saveurs.
4: Il est pêché la nuit, le matin on le reçoit. Il n'y a pas plus frais.
5: Je veux qu'il y ait quand même de la festivité, pas que manger, je veux tout.
0: Un verre de rosé ?
6: Chine !
0: 114 souplés, 12 assiettes ! Là, on est à fond, à fond, à fond. Toutes les planchons sont pleines.
7: D'être chef étoilé, c'est ma responsabilité aussi. Quand nos clients ils poussent la porte, bah, ils s'attendent à du waouh.
8: Il y a un repas exceptionnel que vous pouvez avoir avec des boissons sauvages, DJ, musique, on peut tout avoir.
9: Bienvenue dans 66 minutes grand format à la plage, à la recherche de la plus belle vue. Et à ce jeu-là, les paillotes sont championnes. Elles offrent un paysage de cartes postales et des menus alléchants. C'est bien l'originalité de la carte qui fait la différence. Et pas uniquement les étoiles sur la Côte d'Azur, où les grands chefs sont légion. Les paillotes qui donnent envie à certains de se lancer pour la première fois dans la restauration, tant l'expérience semble grisante, mais aussi éprouvante, comme vous allez le voir. Ces restaurants de plage ont un charme vraiment à part. Une immersion signée Marie-Laure Gauthier.
10: C'est un lieu caché, en pleine Camargue, à l'embouchure du Rhône, un petit restaurant qui ne paye pas de mine. Ou plutôt une cabane. Il y a encore quelques mois, ce lieu unique était connu des seuls initiés. Aujourd'hui, plus d'un millier de personnes se présentent ici chaque week-end. Beaucoup d'habitués, comme Olivier et ses amis. Ils viennent ici pour le cadre, mais surtout pour les poissons grillés. Aujourd'hui, ils se font plaisir avec ce turbo de 4 kilos, à 38 euros par personne.
11: Ils vont nous préparer.
10: Une belle prise, pêchée la veille en Méditerranée. Ce restaurant doit son succès à une carte qui change tous les jours en fonction des arrivages. Des poissons entiers, à manger seul ou à partager.
12: C'est parfait.
11: Ouais, c'est chouette.
12: C'est parfait. Très très bon.
13: C'est la cuisson parfaite. Et des turbos de cette taille, c'est rarissime.
11: Ah, c'est génial.
0: Mieux serait indécent.
13: C'est magnifique.
0: Les assiettes, s'il vous plaît.
10: Mais ce qui fait la réputation du lieu, c'est l'ambiance familiale qui tient à la personnalité de la gérante Alexia et du patron Daniel Zarat, d'Isa, qu'Olivier et ses amis connaissent très bien.
0: Qui est l'âme de la cabane? C'est elle. Tout ce qui marche, c'est elle. Tout ce qui part en live, c'est lui.
14: Mes clients, c'est mes amis.
12: C'est comme ça que ça se passe ici?
14: Ça se passe comme ça.
0: Ça, il est comme c'est écrit sur les assiettes. La cabane du pêcheur fou.
10: Et la folie ne s'arrête pas aux assiettes. Après le déjeuner, les clients comme Olivier se laissent piéger par l'ambiance, jusqu'en fin de journée. À l'arrivée des beaux jours, ils deviennent très recherchés. Une table face à la mer, ou carrément les pieds dans le sable, les restaurants au bord de l'eau promettent bien plus qu'un repas. Une parenthèse.
15: Les filets d'eau rougiers sont très bons, cuisson excellente.
10: Des lieux qui attirent, autant pour la cuisine que pour le décor de cartes postales. Sur le littoral, elles sont le symbole du retour de l'été, les paillotes.
16: Allô, il faut une frite pour deux, s'il te plaît.
10: En France, il y en aurait plus d'un millier. À 7, la Ola est une institution. Elle vient d'être rachetée par un groupe d'amis qui doit tout faire pour être à la hauteur de sa réputation.
17: C'est un grand changement de vie, mais voilà, on aime les challenges, on aime justement l'aventure, donc c'est très bien.
10: Parmi ces restaurants de bord de mer, un jeune chef étoilé a voulu jouer les trublions en cassant les codes avec une cuisine terre-mer très étonnante.
18: En fait, c'est un foie gras avec un insert sardine fumée.
19: C'est incroyable de combiner la terre et la mer.
10: Étoilé, paillotes branchées ou simple cabane, le genre d'adresse que les habitués voudraient garder secrète.
20: Il y a tout ici. Il y a le poisson, le vague, l'eau, la mer, l'ambiance. C'est une folie collective maintenant.
10: Ici, souvent en fin de service, l'endroit se transforme en discothèque, même en plein après-midi. Plongé dans ces restaurants, où le temps semble ralentir au rythme de l'eau et des douces soirées d'été. C'est presque devenu un rituel qui annonce l'été. Au mois de mai, les restaurants éphémères reprennent vie sur les plages. À 7, sur la côte méditerranéenne, cela fait 26 ans que la Ola se reconstruit chaque année. Et même tous les jours, entre les embruns, le vent et le sable, Christophe et Loïc, les patrons, commencent leur journée.
6: Casser celle-là.
10: Par réparer. Les deux amis viennent de racheter cette paillote.
6: Avec l'humidité, le bois travaille. Donc, de temps en temps, on replace des planches, on coupe, voilà. Allez, go.
10: Jusqu'à l'été dernier, Christophe et Loïc étaient de simples clients. Mais en mars, avec leurs femmes, Élodie et Camille, ils ont investi 1,5 million d'euros pour s'offrir cette institution locale.
6: Le bureau est sympa.
21: C'est une paillote qu'on apprécie, c'est une personne que je connais depuis longtemps qui l'a possédée. Puis c'était, c'est quelque chose qui nous plaît, quoi.
10: Un pari un peu fou. À part Christophe, aucun n'a d'expérience dans la restauration. Et en pleine saison, entre le bar, le restaurant et la location de Transat, l'établissement peut accueillir jusqu'à 700 clients par jour.
22: Laola, bonjour.
10: Cet emplacement de rêve fait partie des 7 concessions de plage accordées par la mairie pour 10 ans. Pour tenir la réputation de celle-ci, Christophe mise sur le cadre, évidemment.
6: Ça va ? Ça va, la
10: forme ? Ouais, mais surtout sur des produits de la mer ultra frais.
6: Allez, go.
23: Attention, poisson !
10: Ancien ostréiculteur, Christophe est un fin connaisseur.
6: Merci, les gars. David, tu me le... C'est un tonne de Méditerranée, ton rouge. Il est pêché la nuit, le matin, on le reçoit. Il n'y a pas plus frais.
10: Pour diriger ses cuisines, il a recruté David, un chef spécialiste du poisson. Avec ce thon rouge de 21 kilos...
6: Tu vas me faire quoi avec ?
10: Il va décliner 5 plats.
24: On va faire l'avant-trèche, ça c'est les restes pour le tartare. La partie du kama, donc j'ai enlevé la pointe pour faire le tartare. Et toute cette partie, on va faire les rillettes pour ce week-end.
6: Des rillettes, oui.
24: Voilà, et ça bien. L'avant-trèche, on va la faire mi-cuite en tataki pour ce week-end en entrée du jour. Les pavés et carpaccio après pour ce week-end.
6: Parfait.
25: Tout est bon dans le cochon, tout est bon dans le thon.
6: Voilà.
10: Pendant quelques jours, Christophe va donc mettre du thon à la carte. À 7, premier port thonier de France, c'est un incontournable.
6: Et on a reçu quoi après ?
24: Après, on a reçu quelques rougets de la criée, ils sont ici.
6: Ah, c'est joli ça.
24: Et on va les faire entiers, farinés à la planche. Ouais, on les vide.
10: Chaque matin, Christophe et David changent les suggestions en fonction des arrivages. Mais avant d'être servis, les recettes doivent être validées à l'unanimité.
24: On prépare le tartare de thon en suggestion pour que les serveurs et les patrons puissent goûter. Avec citron confit, oignon rouge, un peu d'huile de sésame, du piment d'Espelette, de la mangue. Faut aller chercher, va chercher Camille, Elodie, Christophe, machin, et les serveurs qui viennent goûter.
22: Mmh. Ça a l'air bien bon.
10: Un rituel instauré par les nouveaux propriétaires.
22: Pour moi, c'est très bon. Après, je suis un bon public, moi j'aime tout.
10: Si Elodie se régale, Christophe est souvent plus exigeant.
6: Oui, c'est pas assez salé, le tartare.
24: Le tartare ?
6: La salade, elle est salée, pas le tartare.
24: On en mettra plus.
26: C'est pas bon pour toi, le fait.
27: Des tartares de thon, 11 pièces.
10: 16 euros pour le tartare en entrée.
27: Et chromeski d'agneau, tu m'en mets 14 pièces.
10: 12 euros les chromeski.
24: Et tu rajoutes petit rouge et de Méditerranée. Tu les mets à 25. On fixe les prix mais par rapport au coût. On essaye que ça reste dans la gamme de prix qu'on a déjà.
10: Entre 10 et 16 euros pour les entrées et de 22 à 30 euros pour les plats.
24: Si ça dépasse trop, les gens ne prennent pas d'entrée, ne prennent pas de dessert. Le but, c'est de... le but d'un commerce, c'est quand même de vendre.
10: Pour cette première saison, les nouveaux patrons ont voulu garder la même gamme de prix, histoire de conserver la clientèle d'habitués.
22: Combien de personnes ? 2 personnes à partir de quelle heure ? Midi.
10: Car la réputation de ce type de restaurant...
22: C'est bien noté, madame. Je vous souhaite une bonne journée.
10: ...peut se faire ou se défaire en un rien de...

0: naturel.
1: Ah, j'arrive au restaurant. Donc on peut venir en vélo, en bateau, à cheval, en voiture.
0: Comme à son habitude.
1: Vous n'avez pas peur ?
0: Za soigne son entrée.
2: C'est comme ça que vous arrivez.
1: Alexia !
0: À son image, ici les personnages sont hauts en couleur.
3: Oh, ça, c'est toi. Ma vie déjà, c'est là.
0: Comme Alexia, la gérante. Avoir de la gouaille semble être un critère pour travailler ici.
1: Allez voir l'apéro, hein.
0: Za a repris ce lieu il y a 5 ans. À l'origine, c'était une bicoque d'à peine 70 mètres carrés qu'il a complètement métamorphosée.
1: J'adore ce qui est l'église. Je suis croyant, c'est croyant, mais j'adore tout ce qui est comme ça, c'est très joli. Ça va plaire.
0: Une passion pour le Christ qui donne au restaurant une atmosphère mystique.
1: Ça, c'est un chemin de croix. J'ai trouvé ça dans un couvent, mais je sais pas quoi faire. Ça pèse une tonne.
3: Je pense pas.
1: Moi, j'aime pas le bois flotter, on en voit de partout. Puis ça me plaisait, j'ai mis ça. Je pense que c'est une bonne idée. En tout cas, ça plaît aux gens. Même les jeunes. On va ça rattraper les péchés qu'on a fait.
2: Ah oui?
1: Ouais. On ressort, on est propre.
0: Si Za en est le créateur, au quotidien.
2: Comment vous partagez le travail?
1: Elle fait tout, je fais rien.
3: Eh oui, c'est un homme. Je suis son esclave numéro une. Mais après, il en a beaucoup d'autres. Mais moi, je suis la numéro une quand même. Voilà. Parce qu'elles sont par extérieur leurs amis.
0: Alexia s'occupe du restaurant avec ses 8 serveurs.
1: Ça va ?
0: Et au bar, c'est Jessica, la fille de Za.
2: On a du monde, il fait beau, il n'y a pas de vent, pas de pluie.
1: Voilà, c'est le bar où on fait un peu la fête, la journée. On a un DJ.
0: Poisson et musique, la recette fait mouche. Za a même agrandi sa cabane au fil du temps.
3: Bonjour, venez, je vous en prie, avancez-vous. Allez, Seban, je les instruis, s'il te plaît. Très bien, merci. Bonjour, bonjour. Je vous en prie, venez vers moi.
0: D'autant plus qu'ici, un seul mot d'ordre, ne jamais dire non.
3: À quelle heure j'arrive? Parce que si vous venez à 14h,
1: vous faites le jeu de la midi.
3: Ça, c'est pas bon. Allez, parfait. Alors, à tout de suite. Le client est roi et moi, je suis Dieu. Donc, c'est mitigé. Ben, c'est-à-dire que je dis jamais non, mais je fais comme je veux.
0: Alors, pour avoir une table au bord de l'eau, il faut se lever tôt.
2: Il paraît que vous avez la meilleure table du restaurant.
4: Ben c'est pour ça qu'on est venu tôt, c'était pour la voir.
0: Il est un peu plus de midi, la terrasse est déjà pleine.
3: C'est compliqué parce que tout le monde veut manger au bord de l'eau aujourd'hui. Donc on a dit non, maintenant il faut bouleverser un peu. C'est beaucoup de diplomatie aujourd'hui.
0: Alors pour faire patienter jusqu'au deuxième service...
4: C'est le double espresso et l'allongé. Dès qu'ils ont terminé, tu redresses.
2: Allez.
0: La solution est toute trouvée. Ils sont envoyés côté bar, tenus par Jessica.
5: Tout va bien ?
2: Super, merci.
5: Bon, dès qu'il y a la table qui se libère, je viens vous voir, je ne vous oublie pas. Vous êtes ma priorité.
2: Merci, merci.
0: Cette famille a parcouru 300 km pour déjeuner ici.
5: C'est sympa comme attente, non ?
4: Ah ouais, c'est super sympa. Il y a du monde, c'est sympa.
0: Pendant que les clients patientent en musique, dans les cuisines...
5: Allô, la suite pour la 414.
1: Ok, ça marche. 114, s'il vous plaît, 12 assiettes.
0: Les planchettes tournent à plein régime.
1: Là, on est à fond. À chaque fois, aux alentours de 13h-13h30, on est au maximum. Vous pouvez le voir. Hein. Toutes les planchettes sont pleines.
0: De la sole, du thon rouge, des dorades.
1: Alors ça, c'est 203. Deux dorades et gambas.
0: Ici, sur les tables, quasiment que des produits de la mer.
6: Donc là, on mange le Saint-Pierre. Hein. Et nature, hein. Pas de légumes, pas rien, Saint-Pierre.
7: C'est sur l'eau, je pense.
6: Top.
0: Pendant le coup de feu, Za, le fantasque maître des lieux, ne fait effectivement rien.
8: Tac. À l'amitié.
1: Moi, j'ai que des amis.
0: À part honorer les clients de sa présence.
9: Ce qui est extraordinaire avec ce monsieur, c'est que je le connais depuis 2 heures et que c'est mon pote depuis 10 ans. J'ai jamais rencontré un lieu comme ça ailleurs. C'est un peu hors du temps en fait. C'est un resto en même temps sur l'eau et à côté de ça, un lieu de fête. On arrive, il y a 3 km de queue pour se garer. Enfin, on a l'impression que

0: C'est quand même un peu quelque chose qui n'existait pas, en fait.
1: Ça, c'est mon travail, en fait, c'est que j'ai institué chez moi. Voilà. C'est le travail que je sais faire. Donc, j'en profite. Hein.
2: Si on vient à la cabane du pêcheur pour le patron, l'ambiance et le poisson nature. Sur la Côte d'Azur, il y a un restaurant qui revisite totalement les produits de la mer, avec une cuisine de haute volée, très étonnante. Sur le port de Bandol, près de Marseille, Martin Ferragus, 34 ans, est une étoile montante de la gastronomie méditerranéenne.
3: C'est là qu'il est ?
4: Oui, c'est là. Ouais.
2: Ce matin, il attend comme le Messie le retour de son pêcheur. Et comme souvent, il n'est pas tout seul.
4: La concurrence va être rude. Mais moi, j'ai la chance de prendre en gros.
2: À bord de son petit bateau, Eric est l'un des derniers pêcheurs côtiers de Bandol.
5: Ah, Martin.
4: Merci que tu nous as attrapé.
5: J'ai pas mal de tonine pour.
4: Ah, super, ça.
5: Je prends.
2: Plusieurs fois par semaine, Martin lui rafle son retour de pêche.
5: Oh, ouais. Et regardez, ça c'est magnifique. Ça c'est. Celle-là, c'est la tonine à d'oreiller. Celle-là, elle a une chair qui est blanche complètement. Celle-là, elle est un petit peu plus rouge.
4: Rose.
2: Des poissons sauvages de Méditerranée que les locaux s'arrachent.
6: Les tonines, t'en gardes un peu pour tes clients ?
5: Comme tu m'avais dit que tu prenais tout, j'ai pas prévu pour les clients, mais bon.
6: T'en as qui t'attendent.
5: Eh ouais, je sais. Là.
6: Ouais, ça s'impatiente derrière.
5: Ouais, bah là.
6: Ils sont nombreux.
4: On va se faire engueuler.
5: Tu vas réussir à tout prendre.
6: Bon, tu me les poses tout à l'heure, Eric. Là, je me vois pas partir avec devant ton.
5: Je vais me faire agresser.
2: Martin a repris il y a 2 ans les rênes de la cuisine de cet hôtel 5 étoiles qui surplombe la mer.
7: Bonjour.
2: Avec sa femme Fleur, la chef pâtissière. Il a décroché sa première étoile et dans sa cuisine, pêcheurs et marieurs défilent pour lui proposer des produits d'exception.
8: Je suis venu voir un petit peu si la livraison ce matin c'était bien.
2: Et ce matin, Jean-Baptiste l'a particulièrement gâté.
8: Ça ne se trouve pas. Cette taille-là, cette qualité-là, en Méditerranée, c'est pratiquement trouvable.
2: Saint-Pierre, Grondin et une pièce surprise. Un espadon de près de 2 mètres pêché la veille.
8: Ça va bien se passer.
2: Que Jean-Baptiste va découper sur place.
8: C'est parti.
5: On prend tout seul ? Hop.
9: Putain. Vous envoyez souvent comme ça ?
5: Non. Aussi gros.
2: Sur la Côte d'Azur, il y aurait 80 restaurants étoilés comme celui de Martin. Le jeune chef, formé dans les plus grandes cuisines de France, notamment chez Thierry Marx, a bâti sa réputation avec une cuisine très surprenante.
10: Attention au jus, Juju.
2: Une association terre-mer qui détonne dans le milieu.
10: Les deux bœufs bien cuits, Eric. Il y en a un sans coquillage.
8: Une anguille, on va l'associer à de l'agneau. Donc c'est un petit peu la surprise. C'est pas quelque chose qu'on a sensiblement l'habitude de voir. Et on y va. Service, s'il vous plaît.
2: De la viande et du poisson dans la même assiette. Un éclair de génie inspiré de son enfance, comme ce foie gras à la sardine, devenu son plat signature.
8: En fait, c'est un foie gras avec un insert sardine fumée. C'est un souvenir d'enfance, les fêtes de Noël, les grandes tables, où en fait, je mangeais le saumon et le foie gras en même temps. Et j'adorais ça. Et du coup, je me suis dit que j'allais le retranscrire. Et la sardine fumée, évidemment, à la place du saumon, puisque c'est la Méditerranée. Et ici, en fait, on vend la Méditerranée, on raconte la Méditerranée et la Provence.
2: Autre incontournable, ce pavé de bœuf wagyu, évidemment agrémenté à sa sauce.
8: Avec l'anchois.
4: Je ne peux pas m'en empêcher.
8: Ma Méditerranée, c'est impossible de faire sans.
2: Ces associations si particulières sont proposées lors des menus dégustation en 3, 6 ou 7 plats de 90 à 190 euros. Et à chaque fois, la même expression de surprise sur les visages des clients. Comme pour Isabelle, qui s'est essayée au foie gras à la sardine.
11: Au départ, on se dit, oh mon Dieu, quoi. Et en fait, on s'est laissé porter, laissé guider, et vraiment, c'est formidable, quoi. C'est un très, très, très, très beau moment, vraiment.
2: Ou encore Elena et Rémi, ses parents qui tentent d'éduquer le palais d'Alexandre, leur fils de 9 ans.
12: Ça va aller de coup pour se bourrer pas.
2: Avec de l'agneau à l'anguille.
12: Je vais bien goûter, mais il n'aura plus grand-chose à manger, le pauvre.
13: Ça change un peu de la cuisine des mamans, non?
2: Le menu dégustation change en fonction des saisons. Et pour l'été, Martin a eu une nouvelle illumination qui va lui donner un peu de fil à retordre. À 7, c'est l'un des premiers gros week-ends de la saison pour les nouveaux patrons de la paillote.
14: Là ou là, bonjour.
2: Le soleil est revenu après une semaine de pluie. Et pour Élodie, le meilleur baromètre...
14: Oui, comme d'habitude, il n'y a pas de souci.
2: C'est le téléphone.
14: Là ou là, bonjour.
2: Depuis ce matin, il ne cesse de sonner.
15: Là ou là, bonjour.
2: Et avant même que le service ne commence... Le restaurant affiche
15: alors,
2: complet.
15: 2 pour 13 heures, je n'aurai pas second service, parce que là, je suis vraiment plein, on a plein de grosses tables. Donc, pour vous, que ce soit plus agréable pour vous de venir vers 14 heures, on a un second service qui va débuter vers 14h30. Et c'est pour ça que je me permets un peu de prendre un peu plus tard, comme ça, ça nous laisse un petit temps de répit pour se remettre en place pour le second service.
2: 50 réservations. Elodie et Manu, le manager, n'en avaient pas prévu autant.
15: Tu les mets ici.
14: À la 14.
2: Alors il joue à Tetris.
14: Donc là, j'ai celle-ci où il y avait 3 personnes. Est-ce que là, on ne peut pas décaler déjà, faire une 7 place?
15: Et d'accord. 7, non, c'est pas possible sur une table ronde. Tu mets les tables, la table 6.
14: Attends, là, t'as vu qu'il y a 3 personnes là sur la 6 quand même.
2: Pour Elodie, c'est le baptême du feu. Heureusement, elle peut s'appuyer sur Manu, qui travaille ici depuis 25 ans.
15: Là, on a une table de 12, et là, c'est une petite table que je garde en sécurité si jamais j'ai des gens qui arrivent à l'improviste, qui ont réservé et que je n'ai pas la résa. Donc au moins, je me laisse une petite chance pour les accueillir, qu'ils soient accueillis, même si je n'ai pas la résa.
2: En salle, c'est lui qui gère la 20aine d'employés.
15: Noah, tu as vu ton poste?
2: La plupart a déjà fait au moins une saison.
15: Dès que les gens mettent un pied là-haut, ils se sentent bien. Donc pas de stress. On est là, on court pas dans le restaurant, on est suffisamment staffé pour faire un bon service.
16: Ah ben, bon service à l'équipe, merci encore d'être avec nous pour cette saison 2026 et que les festivités commencent à la Oula. Merci beaucoup.
2: Midi pile.
17: Bonjour. Suivez-moi, messieurs, dames.
2: Les premiers clients arrivent. Elodie est chargée du placement.
14: Je vous ai installé.
17: Merci.
2: Et évidemment, elle n'oublie pas l'ardoise des suggestions du jour. Les serveurs devront proposer en priorité le tartare de thon et les rougets reçus la veille. En quelques minutes, la salle est pleine.
17: Bonjour, monsieur. J'ai une réservation sur cet emplacement et après j'ai là. Après on peut.
2: Pour l'instant, Elodie gère le flux. En salle, les serveurs.
17: Bonjour, une ouvrière.
2: Enchaînent les commandes.
18: Vous savez, pour les plats, les entrées.
19: Ouais, parce que déjà vous voulez des apéritifs, du vin.
20: Moi je vais prendre le thon à la plancha.
19: Le thon à la plancha.
18: Les rougets sont accompagnés.
19: Avec, alors c'est une feuille de pommes de terre et des petits légumes.
2: Ça chauffe en cuisine.
20: Avec la pointe de l'opé.
2: Sur la plancha, quelques steaks.
20: Le thon, il est tout seul.
2: Mais évidemment, rouget et thon prennent beaucoup de place.
19: Il faut être vraiment speed pour pas que les gens attendent plus d'une demi-heure. Quoi. Enfin, un quart d'heure, 20 minutes, c'est vraiment la limite.
21: On réclame 3 malpas. Une épaule.
2: Loïc, l'un des patrons, normalement chargé de vérifier les assiettes, a décidé de mettre la main à la pâte au service. La paillote est ouverte en continu jusqu'à 1h du matin. Il est déjà 15h30 et le flot des clients ne tarit pas. En moyenne, ici, ils mangent en 3/4 d'heure.
16: C'est le rush parce que justement, donc on a 2 services et plus du passage. Donc c'est vrai qu'il faut être réactif pour pouvoir justement satisfaire les clients qui ont réservé et tenir les délais. Et donc c'est la course. Voilà.
2: Malgré la course, Elodie a le sourire. Ce jour-là, 200 couverts servis et même quelques transats loués à la journée, 14 euros. Sans doute de bon augure pour les nouveaux patrons de cette institution sétoise. Mais les habitués qui peuvent, par le bouche à oreille, faire ou défaire une réputation, répondront-ils présents lors de la grande fête d'inauguration ? Avec plus de 33 kilos de poissons consommés par habitant chaque année, les Français seraient parmi les plus gros mangeurs de produits de la mer au monde. Pour gérer autant de débits, dans ces restaurants de plage, mieux vaut avoir des bons filons et des fournisseurs qui suivent la cadence.
0: C'est bon quand même, madame.
2: En Camargue, dans le port du Gros du Roi, Za, l'ancien pêcheur, a toujours un œil sur les retours des chalutiers. Aujourd'hui, direction la criée.
1: Bonjour, ça va ?
22: Ça va,
1: ça va. Ça va, toi ? Je te dis bonjour, en forme ?
2: Car Za doit acheter plus de 200 kilos de poissons pour sa cabane.
1: Belle soirée.
23: Ça, des produits comme ça, ça me plaît, toi. C'est un sol, c'est joli.
1: Ça va me coûter une blinde, mais c'est bon. On va faire un prix, le copain.
24: On va s'arranger, on va s'arranger.
25: Il vient, c'est un très bon client, il achète beaucoup, oui, parce qu'il a une grosse demande.
1: Un peu impulsif.
25: Un peu impulsif, voilà. S'il veut quelque chose, il met le prix qu'il faut et il a son poisson. C'est comme ça.
1: C'est dorade. Ça, c'est des loups, c'est pas mal. C'est un peu petit, toi. Des loups portions. On va faire 400 grammes, c'est pas mal.
2: Le genre de poisson idéal pour une personne dans son restaurant.
1: C'est beau, hein. Ça, c'est un loup qui fait 8 kilos. Et voilà, ça m'intéresse pas trop. C'est gros, puis le dimanche, ça bloque le grill. Ça, il faut 2 heures pour le cuire.
2: Pourtant, il y a bien des gros poissons qui l'intéressent.
1: Tu as rentré les thons ? Tu as rentré les thons ?
23: Tu vois, c'est des thons méditerranéens. Trop beau.
2: Une espèce emblématique ici, et dont ses clients raffolent.
1: J'ai un panneau, obligé. Ça va partir, 17-18 euros le kilo, là. Celui-là, il va faire 30 kilos.
2: Aujourd'hui, il n'y en a que 4. Za va devoir jouer des coudes aux enchères pour en acheter un.
1: Ça commence à crier.
2: Dans la salle des ventes, les bacs défilent sous les yeux du responsable de la criée qui fixe la mise à prix. Contrairement aux enchères classiques, le prix décline au fil des secondes. Pour acheter, Za doit être le premier à dégainer au risque de payer trop cher.
1: Tu vois la caisse qui arrive derrière, m'intéresse. Là où il y a les deux poissons, tu vois. Hop, j'ai acheté, 357, c'est bon. 38 euros le kilo. Hein. C'est cher. On aura moins de champagne. Hein.
2: Ici, tout le monde veut les mêmes poissons.
1: Moi, j'ai acheté la robe. Ah, j'ai raté. J'ai raté la caisse.
2: Mieux vaut être un pro de la gâchette.
1: Il achète, ça y est, il achète. Elle est bon.
2: Il vient de se faire plaisir avec ce gros homard à 48 euros le kilo.
1: Ça mange de même. Ça a changé vers 4 kilos. Ah, c'est les thons, Rodin.
2: Le thon, c'est le lot à ne pas rater.
1: J'achète le prochain, allez, vas-y.
2: Et pour ça, il ne prend aucun risque. Il appuie directement.
1: 600 euros le poisson. C'est limite le prix où on est bien, où on gagne un peu des sous, mais on n'est pas ce qu'il faut les gagner.
2: Ce jour-là, l'ancien pêcheur a acheté 250 kilos de marchandises.
1: On est bon là ?
26: Non.
1: Ça va pas arriver.
2: Si Za est l'expert des achats, en revanche, c'est Alexia et sa fille qui viennent régler la note. 7000 euros.
1: Ah, vous êtes garé là, vous ?
2: Des poissons pour servir environ 1000 clients.
27: Et ici, on est chez nous, ouais.
1: Ah, mais j'en vais.
27: Des arts.
1: On ouvre la porte.
28: Oh, t'es chargé à chaque fois ?
27: Mon t-shirt avec les enfants. Regardez ça, comme c'est beau.
28: Il est pour combien de jours, là ?
27: Un jour.
28: Pour recommencer demain ?
27: On recommence tout demain, le matin.
2: À Bandol, pour s'approvisionner, ce jour-là, ce n'est pas chez un pêcheur que Martin, le chef étoilé, se rend. Brice est éleveur de volailles. Martin lui en achète une vingtaine par mois.
29: Donc là, c'est des poulets qui ont 90 jours, là, à peu près.
30: Jours.
29: Donc voilà, bientôt prêt.
30: Bientôt prêt. Pour moi.
2: Des poulets élevés en plein air, notamment pour une volaille qu'il cuisine d'habitude avec des aubergines. Martin aime rencontrer ses fournisseurs. Ce sont eux qui l'inspirent.
30: La différence aujourd'hui, on ne va pas juste s'asseoir dans un restaurant étoilé pour bien manger. Oui, mais on peut très bien manger dans des restaurants qui n'ont pas d'étoiles. C'est pas... Après, C'est où, à un moment donné, où est la bascule? Il y a le cadre, il y a évidemment ce qu'on mange, et puis il y a l'histoire. Et l'histoire, comme je disais, bah, moi, elle passe par des souvenirs, elle passe par des voyages, et elle passe aussi par des rencontres.
2: Mais cette fois-ci, Martin a décidé d'écrire une nouvelle histoire avec une recette inédite à base de poulet qu'il va associer avec l'une des stars de la Méditerranée.
30: J'aimerais qu'on s'attelle à un essai autour de la volaille, la crevette de Méditerranée. Donc ça va être intéressant d'essayer de voir comment on peut équilibrer ça et pas faire passer la crevette qui soit pas trop forte sur la volaille. Si vous avez des idées, je suis preneur. Ok les garçons,
0: allez, ça va.
30: On y va ?
0: Allez, c'est parti.
2: Avec son équipe, Martin voudrait bien faire de son étrange illumination de poulet à la crevette un plat d'exception. Pour ça, le chef va lever les filets. Les pocher à la vapeur pendant 35 minutes. Puis les saisir. Pour la crevette, censée être plus forte en goût, il mise sur une infusion.
30: Dans ce plat-là, dans mon idée, il y a deux sauces. Ça va être un jus de carcasse rôti qui va donc être infusé avec les crevettes et une sauce poulette qui va venir adoucir et renforcer le goût du poulet.
2: Dans la tête du chef, la recette semble déjà écrite et le plat parfaitement équilibré.
3: Il a toujours des idées d'activités marrantes, Martin ?
4: Toujours. Tout le temps, tout le temps.
3: C'est amusant de travailler avec lui ?
4: Oui. Non, si, si. Non, c'est super.
30: Là, ça y est, c'est le terre-mère, elles rejoignent la viande. Et on va les faire infuser comme ça dans le jus de volaille, parce que j'aimerais vraiment qu'elles puissent donner vraiment du goût, le goût marin au jus de volaille.
2: Mais de l'imaginaire à l'assiette, il y a parfois un fossé.
30: Ça, c'est pas mal. Le dressage, il doit surtout apporter beaucoup d'envie. J'aimerais que quand on pose l'assiette, on ait nos clients qui disent « Waouh, c'est super beau ». En fait, j'ai pas envie qu'ils se disent qu'ils pourraient le refaire à la maison.
2: Pour le visuel, le chef semble satisfait.
30: Ouais, c'est bon. On goûte ?
2: Pour le visuel, le chef semble satisfait.
30: Ouais, c'est bon. On goûte ?
4: J'ose même pas y aller.
2: Mais pour le goût, cette association poulet-crevette n'est pas vraiment à la hauteur de son imagination.
30: Pour moi, on a été trop timide sur la crevette. Je pensais que ce serait beaucoup plus fort que ça et en fait, ça l'est pas.
4: Peut-être les faire torréfier les carapaces avant de mettre jus de volaille.
30: Mais c'est pas assez fort.
2: Retour à la case départ.
30: Il manque la crevette, quoi.
2: Pas question d'abandonner cette idée. Le chef et son équipe n'ont pas dit leur dernier mot. Sur la plage de Sète, à la Payotte Laola.
5: Bonjour, bonjour.
6: Donc c'est un moment aujourd'hui.
5: Et vous, voilà, c'est un moment.
2: Ce soir, dans leur restaurant de plage, les nouveaux propriétaires reçoivent...
7: Un verre de rosé ?
5: Et vous ?
2: La famille, bien sûr.
5: Ça va,
2: et surtout les clients fidèles de la Payotte.
8: Ça va ? On fait partie des meubles maintenant.
4: Bien sûr, carrément. Ici à la maison.
2: Connaître leurs petites habitudes et sympathiser avec eux serait le secret de la réussite.
9: 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Toujours dernière minute, je perds de vie.
10: Alors, allez, comment cette soirée?
11: Ça va, c'est le début, mais ça a l'air de bien se passer. Les gens se régalent, qu'ils prennent du plaisir et qu'ils en parlent, parce que oui, le bouche à oreille, c'est la meilleure des publicités.
2: L'ancien propriétaire de la Payotte, Claude, en sait quelque chose. Il a tenu l'établissement pendant 26 ans. Alors au moment de vendre, il a choisi ses acheteurs.
11: T'es content d'être là en vacances,
7: hein? En vacances, c'est quand même mieux.
11: En pré-retraite, hein, en pré-retraite.
7: En retraite, oui.
11: Non, tu commences, doucement.
7: Non, je suis en retraite.
11: C'est en vraie retraite, c'est ouais. Bon.
7: La preuve.
11: N'oublie pas de nous accompagner quand même.
7: Ils sont très sympathiques. Ils sont très conviviaux, je pense que ça va très bien se passer pour eux. Bon après, c'est du travail, une plage. Hein. On avait plein d'approches, hein. Honnêtement, on avait plein d'approches. Et on a choisi des jeunes sur toi. Quoi.
2: Du côté des habitués, la passation de pouvoir semble bien se passer.
22: On est tellement habitués depuis 26 ans, Claude.
31: On n'a jamais pensé partir. Hein.
22: Non, on n'a jamais pensé partir, mais après on s'est dit, bon, on va aller tester. Mais avec la nouvelle équipe, tout se passe bien.
31: Santé, hein, à la Ola.
22: Chine.
2: La saison ne fait que démarrer. La Payotte sera ouverte jusqu'au 1er octobre. Les gérants espèrent bien afficher complet tout l'été. Dans les cuisines du chef étoilé, Martin s'active pour mettre au point sa recette de poulet à la crevette.
0: Il va rien rester. De la carapace à la tête, on va tout utiliser. Il n'y a rien qui va être jeté.
2: Cette fois, pour renforcer le goût du crustacé, qui faisait défaut, il a totalement changé de technique. Les crevettes sont grillées et fini l'infusion trop timide. Le jus sera carrément un mélange volaille-crevette.
0: J'ai l'idée en fait, de faire revenir les carapaces, les crevettes et les têtes. Et en fait, on va mouiller avec le jus de volaille. On va faire réduire l'ensemble. Je pense qu'on va beaucoup mieux concentrer les saveurs comme ça.
2: 20 étapes en tout pour cette nouvelle recette.
30: Ça demande beaucoup de boulot.
2: Le chef a même eu l'idée de faire une poudre de carapace desséchée au four.
30: On a un pinceau, les chéris, là ?
2: Et la touche finale, une huile de crevette.
0: Tout le monde a les yeux rivés sur la nouvelle recette. Parce qu'elle va être à la carte ce soir. Ça, c'est la nouveauté, c'est l'huile de carapace. Pour soutenir un peu plus la crevette. Le visuel est toujours aussi beau.
30: Le visuel est toujours aussi beau.
0: J'espère que cette fois, le goût va suivre.
2: Pour la dégustation, Martin a fait appel à sa critique la plus sévère, Fleur, sa femme. Première bouchée. Fleur ne semble pas convaincue. Mais avec la sauce.
0: Ouais. T'as les deux?
12: Là, j'ai vraiment les deux. À la première bouchée, je pense que j'avais pas mis cette crevette. Peut-être une crevette, en plus, dans l'assiette principale, mais bon, après, je suis une fan de crevettes. Voilà. Mais effectivement, ça reste la volaille qui est censée être la star de l'assiette. Et on l'a bien. On l'a bien.
0: Être chef étoilé, c'est une responsabilité aussi. C'est pas juste une récompense, c'est une responsabilité. Quand nos clients ils poussent la porte, bah, ils s'attendent à du waouh. On peut pas se planter. On a encore moins le droit à l'erreur.
2: La volaille à la crevette sera ajoutée à son menu dégustation. Reste à savoir si les clients vont adhérer.
30: Ça passe de couvert, deux évasions avec deux amuse-bouches, deux asperges, deux ormeaux, deux loups, deux Saint-Pierre, deux volailles.
13: Chef, changement.
2: Le grand test est le soir même. Le plat est servi en deux assiettes.
0: C'est une belle dégustation, merci beaucoup.
13: Merci beaucoup.
12: On ne le ferait pas spontanément, c'est certain, mais on vient ici pour découvrir justement ces choses qu'on n'imagine pas. C'est délicieux, c'est doux, c'est plein de saveurs.
2: Ce couple de Belges, amateurs de la cuisine du chef, se laisse surprendre à chaque fois par son originalité.
0: Alors, ce dîner.
13: Ah, Martin, c'était extraordinaire.
12: Extraordinaire.
13: Et le plat avec.
12: La volaille.
13: Oui, la volaille. Ah. Et la crevette, incroyable.
0: Ça marche.
13: Proprement.
0: Oui, proprement.
2: En Camargue, la file de voitures s'allonge devant la cabane du pêcheur fou. En plein après-midi, le service bat encore son plein.
14: Je laisse attraper chez vous.
2: Et l'ambiance à table commence à chauffer.
14: Il y a un repas exceptionnel que vous pouvez avoir avec des poissons sauvages, la mer et à la fois le côté un peu populaire. Populaire du côté DJ, musique, on peut tout avoir. C'est unique, pour moi c'est unique l'endroit.
2: Car c'est une autre caractéristique de beaucoup de paillotes en France et notamment à la cabane. Quand les clients commencent à chanter, c'est aussi le moment préféré de Za, le maître des lieux. Car ici, après le déjeuner, sa cabane se transforme en discothèque géante, même en pleine journée.

0: Je veux qu'il y ait quand même de la festivité, pas que magie, je veux tout. On a eu tout réuni, les grands-parents, les parents. On est très bien.
1: C'est important pour vous ?
0: Ben oui.
2: Sur la piste de danse, toutes les générations se mélangent dans une ambiance bon enfant.
3: C'est le meilleur des meilleurs. 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
4: Je vois gratuit. Faites-le
3: tout à regarder.
1: Vous connaissez depuis longtemps ?
3: Ah, ça fait quelques années. Ça fait quelques années qu'on vient là. Mais je suis pas le seul à le dire.
2: Il y a quelques mois encore, Zach connaissait tout le monde. Mais aujourd'hui, la notoriété de sa cabane a dépassé les frontières de la Camargue.
4: Là, je connais pas.
2: Comme ce groupe de copines qui a fait 100 km pour venir faire la fête.
5: Ça va ?
2: Mission accomplie pour Zara, qui ne loupe pas une occasion de profiter.
6: Vous êtes fière de ce que votre père a fait ?
7: Bien sûr.
6: Il a réussi à faire un lieu avec son état d'esprit à lui. C'est une personne de généreux, donc ça reste sur ce côté intergénérationnel et ce côté, ben, on se parle.
2: Ambiance familiale, poisson frais et cadre idyllique, sans doute la recette du succès de ces établissements au bord de l'eau.
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0: Bienvenue si vous nous rejoignez. Tout à l'heure, vous verrez comment les communes offrent un nouveau destin à leurs édifices religieux. Mais avant, nous allons suivre des Français dans la quête la plus intime qui soit, celle de ses origines. Certains y consacrent tout leur temps libre. À 60 ans passés, Nadine va ainsi retracer le parcours héroïque de son grand-père. Quant à Isabelle, c'est de l'autre côté de l'Atlantique, au Guatemala, qu'elle va partir à la recherche de ses trois sœurs biologiques. Voici Tourisme des origines, des voyages pas comme les autres. Un grand reportage signé Chloé Alexandre et Sophie Lainée.
1: À Grenoble,
2: Lucien, il y a la route.
1: Nadine aime arpenter le quartier Saint-Laurent, terre d'accueil pour de nombreuses familles italiennes. Ici, les Bofelli se sentent comme à la maison.
2: Là, dans ce quartier, tu vois, il y avait beaucoup, beaucoup d'Italiens avant. Parce que dans leur pays, ils n'avaient plus assez de travail.
3: Où est-ce qu'ils sont les Italiens ?
2: Les Italiens, bah maintenant, ils ne sont plus là parce que maintenant, ils sont devenus Français, comme nous.
1: Ce que souhaite avant tout Nadine, c'est transmettre ses racines italiennes à son petit-fils, Lucien.
2: Moi, je suis une petite fille, d'immigrés italiens. Bah, toi, tu es un arrière-arrière petit-fils d'immigrés italiens.
1: Dans quelques jours, cet ancien ingénieur va partir avec toute sa famille. Son fils Adrien, sa fille Perrette et ses trois petits-enfants. Pour un voyage mémoriel sur les traces de son grand-père.
4: Eh ben voilà.
5: C'est pour qui ça ?
1: Un retour aux sources que tous attendent avec impatience.
2: Oh, c'est bon.
6: C'est un des plus beaux pays du monde.
4: Oui.
7: Oui, puis l'histoire de la famille, c'est quand même beaucoup l'Italie. On a quand même trois grands-parents sur nos quatre grands-parents qui viennent de ce pays.
1: Mais ce périple va leur réserver bien des surprises. Comme la famille Bofelli, ils sont de plus en plus nombreux à vouloir percer les secrets de leurs aïeux.
3: C'est qui c'est ?
2: C'est ton arrière-arrière-grand-père.
8: Si je voulais me reconnecter avec mes racines, ça c'est fait.
1: Ou renouer avec leur pays d'origine.
9: Bon, quand je pense que mon ancêtre est passé entre ces deux tours,
10: c'était moi.
1: L'an dernier, 500 000 Français ont choisi d'allier voyage et tourisme généalogique.
6: Oui, il y en a partout, en fait.
1: Une odyssée que Nadine a décidé de mener en famille.
6: Il y a quelques mois, j'ai retrouvé un carnet.
1: Elle va enquêter sur le passé héroïque de son grand-père.
6: Attention où vous mettez les pieds.
1: Soldat en Italie pendant la Première Guerre mondiale.
11: Ça, c'est un reste de grenade.
6: Okay. Petit à petit, on découvre de plus en plus de choses sur son histoire et je suis contente de faire ce chemin avec lui.
1: En quête de leurs racines lointaines, René et Manon, un couple de Québécois,
12: on est parti,
1: a décidé de visiter la terre de leur ancêtre.
13: Ah, s'il serait là pour voir ça, il serait fou.
12: Nous, on revient 400 ans plus tard.
1: Un pèlerinage qui va les emmener en plein cœur du Poitou-Charentes.
14: C'était mon rêve de venir ici.
1: 40 ans après son adoption, Isabelle va retourner au Guatemala pour retrouver ses trois sœurs biologiques.
15: Comment on dit ne pleure pas en espagnol ? Je suis là maintenant.
1: Le voyage d'une vie, avec à la clé des découvertes bouleversantes.
16: Manger du maïs à la cendre, c'est la première fois.
17: Avec du maïs.
1: Et des rencontres inoubliables.
18: À la santé de nos cousineries.
1: Non loin de Grenoble, Nadine a décidé d'entreprendre un voyage en Italie pour lever le voile sur l'un des secrets les mieux gardés de son grand-père.
2: Lucien, viens voir. C'est une boîte à trésors. Regarde. Regarde, assieds-toi là. Là, c'est ton arrière-arrière-grand-père. Tu vois, ça, c'était lui. Il s'appelait Angelo et il est né en 1896. Ça aussi, ça me fascinait quand j'étais petite.
3: C'est qui c'est ?
2: Ça, c'est ma maman.
3: Moi, c'est Angelo.
2: Il est là, tu vois, avec sa cigarette.
5: On dirait un film italien des années
2: 80. Ça, c'est sûr.
1: De son grand-père, Nadine a précieusement conservé quelques photos et ses rares images filmées, vieilles de plus de 50 ans.
3: Est-ce que Angelo, il est gentil ?
2: Oh, il était très gentil, oui.
1: Avant d'immigrer en France en 1924 pour devenir bûcheron et fuir la misère, Angelo a été soldat en Italie pendant la Première Guerre mondiale.
2: Là, voilà, ça c'est... Là, c'est la photo, donc, juste avant qu'il parte à la guerre.
4: D'accord, ah oui.
1: Une histoire passée sous silence dans la famille.
2: Il parlait pas de la guerre et tout, parce qu'ils essayaient de s'intégrer vraiment à bas bruit. Et comme les anciens combattants en France de Verdun, les derniers qui restaient, je pense que ça a été une telle boucherie que... Enfin, les images qu'ils avaient dans la tête, ils avaient peut-être pas envie, en les partageant, de se les remémorer aussi. Hein.
1: Nadine a décidé d'enquêter sur ce pan de vie mystérieux. Tout a commencé avec la découverte de ce carnet.
2: Donc là, voilà. T'as vu comme il est vieux ?
3: Il est tout déchiré.
2: Il est tout déchiré, et oui.
1: Où son grand-père a consigné les moments marquants qu'il a vécus pendant la Grande Guerre.
2: Écrit quand il a retracé un peu son parcours. Alors il écrit « Beaufilio Angelo est appelé à l'armée le 22 septembre 1915, 10 jours après son anniversaire, son 19e anniversaire, dans la 46e compagnie, est parti en guerre en mars 1916 sur le mont Maillot. Il a été blessé le 23 juillet 1917. Il avait un trou dans la fesse absolument énorme, donc il a quand même pris un bon éclat d'obus. Et là, a priori, ils ont perdu sa trace. Et à partir de là, on ne sait pas exactement ce qui s'est passé, c'est ce que j'aimerais découvrir.
1: Angelo est déclaré officiellement mort. Pourtant, il réapparaît près d'un an plus tard dans son village.
4: Il n'a jamais raconté comment il était revenu de la guerre justement après cette disparition ?
2: Alors nous, on n'en sait rien. C'est un vrai mystère, c'est pour ça aussi que c'est intéressant.
10: Quelqu'un qui a disparu comme ça des radars pendant un certain temps et puis qui revient dans son village, c'est incroyable.
1: Nadine et ses enfants connaîtront-ils un jour la vérité sur ce grand-père ? Pour percer le mystère, toute la famille a décidé de passer ses vacances d'été dans le nord de l'Italie, en Lombardie, à Pozzosso, village où Angelo est né. Perché à 1000 mètres d'altitude, ce hameau d'alpage n'est accessible qu'à pied, par un petit sentier de montagne.
2: Tu regardes la vue, là, de ce côté.
17: T'as vu comment c'est joli, Luca ? C'est que des maisons en pierre.
1: Et après une demi-heure de marche...
2: Quelle montée !
17: On fait la course ? C'est parti !
2: Ça va ?
10: Ça va.
2: Ça, c'est la maison vraiment de famille.
19: De Pépé.
2: Ça vous plaît, les enfants ?
19: Oui.
2: Oui, ça va être chouette. Hein. C'est trop bien de vous avoir ici. Quand j'étais petite, je suis venue là avec Pépé.
19: Oui, sur les photos.
2: J'ai apporté les photos où Pépé est là. Je suis devant, je suis haute comme ça. J'avais 4 ans. La première fois que je suis venue en Italie, en 66. Ouais. Non, c'est... Si vous regardez cette lumière.
19: Ah, le soleil, ça y est.
2: Ça y est. C'est Angelo qui vient nous faire coucou.
1: Son grand-père n'est pas le seul à vouloir venir la saluer.
2: Buongiorno, Gilberto.
10: Ciao.
1: Ses cousins italiens, descendants des frères et sœurs restés au village, viennent l'accueillir. 5 vivent encore ici.
19: Ciao.
1: Parmi eux, Michaela et Bruno, qui a repris la maison familiale.
2: Come stai? Bene? Bene? Isabelle, viens, on va visiter.
20: Je vous ai laissé des œufs, du lait, enfin un peu de tout.
2: Le frigo est plein, c'est toujours comme ça.
19: La convivialité italienne.
20: Par ici, on a la première chambre.
1: Ce soir, les 10 membres de la famille dormiront dans la bâtisse où Angelo a vécu jusqu'à l'âge de 19 ans, il y a plus d'un siècle.
17: Tu vas dormir là-dessus, ton fils ?
4: C'est l'occasion de faire aussi découvrir ça à nos enfants et puis... Dormir ici, c'est une part de notre histoire familiale qu'on ne connaît pas.
2: Hein. Ça vous plaît, vous, de dormir ici ?
17: Oui.
2: Ouais. On mange quoi ? On mange des pâtes. Ils mangent tous les trois, les petits.
1: En se reconnectant avec ses racines italiennes, Nadine nourrit l'espoir de percer le mystère de son aïeul. Prochaine étape de son enquête, retourner sur le champ de bataille où il a été blessé. Et les découvertes qu'elle va faire font froid dans le dos. Pour se reconnecter à leurs racines, certains n'hésitent pas à remonter le fil d'un passé plus ancien. Au Québec, dans la banlieue de Trois-Rivières.
0: René, as-tu préparé toutes tes choses, là? Pas tes chemises?
21: J'avais pris un peu d'avance, j'ai des pantalons, ouais. C'est important.
0: C'est là tes bobettes puis tes bas?
21: Oui, madame.
0: Ah, OK, tu les avais déjà placés. Mets ton zipper pour fermer.
21: Hop. Ouais, merci, madame. Ben.
1: Manon et René, secrétaires et mécaniciens à la retraite, s'apprêtent à faire le voyage de leur vie.
21: Chemises, transport, euro, indispensable.
0: Là, on s'en va en France.
21: Imagine-toi.
0: Pour un trip de généalogie.
21: Sur les traces de notre ancêtre.
22: Et vous êtes allé souvent en France?
21: Plus jamais. C'est la première fois. On a été en Europe une fois en Italie, mais jamais en France.
0: Ça?
1: Celle qui les a convaincus de partir sur le vieux continent.
21: Oh là là!
1: C'est Josée.
21: Josée!
1: Une généalogiste avec qui René partage un lien de parenté très éloigné.
0: Bonjour!
23: Ça fait longtemps?
0: On est cousins.

0: loin.
1: De loin. Oui.
0: Comme on dit par chez nous, de la face gauche.
1: Oui,
2: oui, oui, oui, oui.
3: Passionnée par leur histoire familiale commune, Josée, après 40 années de recherche, a réussi à remonter le temps.
0: Donc ici, c'est mon arbre généalogique.
1: Oh, wow. Ah, c'est vraiment beau.
0: Mais au début,
3: jusqu'à retrouver leur tout premier ancêtre commun.
0: Donc, on voit le premier Louis Tétrault ici, oui, qui est arrivé en 1659, très probablement à Trois-Rivières.
2: Ah, oui, c'est le début de tout, en fait, part de lui. Et c'est vraiment...
1: Oui.
2: C'est vraiment notre âme, hein?
3: 10 générations les séparent de leur aïeul, qui fut au 17e siècle l'un des premiers colons français à s'établir au Québec, appelé alors Nouvelle-France. Et c'est sur ces traces qu'ils ont décidé de partir.
0: J'ai apporté une télé qui va être intéressante pour le voyage qu'on se prépare à faire. Celui-là ici, c'est Poitevin au Canada. Donc, c'est vraiment le département de notre ancêtre. Ça, c'est la vieille église dans laquelle Louis Tétrault était baptisé. Non, moi, c'est vraiment pas visiter la Tour Eiffel qui m'intéresse. C'est sûrement très beau, très intéressant à voir. Mais c'est vraiment d'aller dans le village d'où mon ancêtre est parti.
2: Voir le début de toute cette histoire-là, c'est fantastique.
0: Donc, ça va être intéressant. Là.
2: Ben oui.
1: J'ai vraiment hâte.
3: Leur ancêtre, Louis Tétrault, a 28 ans quand il quitte sa France natale. Il traverse l'océan Atlantique et remonte le fleuve Saint-Laurent. Porte d'entrée pour les pionniers français.
0: C'est notre histoire qui a commencé avec le fleuve.
2: C'était vraiment l'autoroute. L'autoroute de la Nouvelle-France.
3: Pour atteindre la ville de Trois-Rivières, fondée 25 ans plus tôt, les traversées pouvaient durer plus de 2 mois. Dans des conditions extrêmes. En moyenne, 1 passager sur 10 mourait en mer.
2: Et ça devait être un choc aussi pour les Français quand ils arrivaient l'hiver ici. Là, ça devait être épouvantable. Des moins 20 et moins 30 degrés. Là, donc ça, tabarouette, la neige, la glace. Ça devait être la misère noire. On peut lever notre chapeau.
0: Oui, il était courageux.
3: Louis Tétrault ne rebroussera pas chemin. Et aura 9 enfants. 4 siècles plus tard, ses descendants sont plus de 4000 au Québec et 11000 aux États-Unis.
4: C'est quoi, mamie?
1: Mamie a fait une tarte au sirop d'érable,
4: oui,
1: puis des biscuits au sucre d'érable. Je vais t'en donner un morceau avec un biscuit, si tu veux.
4: Oui!
1: Correct?
3: Avant leur départ...
5: Regardez. Oh, oh!
1: Voilà.
5: Oh là là!
3: Manon et René profitent d'un dernier moment en famille. Autour de la table, l'un de leurs fils et leurs 2 petits-enfants, respectivement la 11e et 12e génération.
5: Il faut t'ennuyer parce qu'ils partent pour un long voyage. Hein?
6: Est-ce que tu sais qu'est-ce qu'ils vont voir, papy, mamie, en France?
4: C'est les ancêtres.
6: Oui, les ancêtres.
1: Des ancêtres à papy, là? Ben, c'est ton ancêtre à toi aussi parce que tu portes le même nom. Parce que si Louis l'a empoté là, tu serais pas là. T'es chanceuse, hein?
7: Oui.
5: Bon, on dit merci, Louis.
1: Oui.
4: Merci, Louis.
3: Au Québec, les séjours généalogiques ont de plus en plus de succès. Cette agence de voyage en organise 20 par an.
0: Hey, ça va bien? Ça me fait plaisir. Ça va bien?
3: À l'aéroport de Montréal, Manon et René retrouvent une dizaine de Québécois descendant, eux aussi, de Louis Tétrault.
8: Mais nous, on est cousins de loin.
2: C'est ma cousine qui vient des États-Unis. Super.
9: You're a big family.
0: On sourit.
3: Ses cousins au 10e degré
0: s'en vont sur les traces des ancêtres.
3: Se sont offerts un circuit organisé de 12 jours pour sillonner la France à la recherche de leurs racines.
1: Ouais, je suis vraiment contente. Bien, c'est beau. Ça va être un beau voyage.
2: Oui.
3: Coût du voyage.
2: Pour le couple, c'est environ 10 000 $. En euros, ça représente 6 000 euros peut-être. Hein?
3: Ses descendants vont parcourir plus de 5 000 km pour comprendre ce qui a poussé leur ancêtre à quitter le vieux continent. Redonner sens à une filiation ou retrouver un passé enfoui. À Anout, en Belgique.
5: Vas-y, cacahuètes.
3: Isabelle, 44 ans, se prépare elle aussi à un long voyage vers son pays de naissance.
9: Tout ça, c'est au Guatemala. C'est l'album de quand papa et maman sont venus me chercher.
10: Ça, c'est ta maman.
9: C'est mamie Mireille.
3: Mireille, décédée en 2009, et son mari Jean ont adopté Isabelle à l'âge de 4 ans.
9: C'est qui ça?
10: C'est papa Jean.
9: Non, ça, c'est papa Pigeon. C'est une religieuse.
2: Ah oui, d'accord. OK. Ouais.
9: Ah, je veux encore cette salopette. Quand j'ai quitté le Guatemala, c'était cette salopette-là que j'avais. Vous voulez la voir? Ça regarde.
11: Ah, voilà. La fameuse salope.
9: Et attends, c'est un petit côté vraiment hyper symbolique.
11: Super bon étang.
9: Attends, bah oui.
11: Oui.
9: C'est un peu, pour moi, le symbole de ma nouvelle vie. Hein.
3: Si 40 ans plus tard, la maman d'Alicia et d'Alexis a décidé de faire le chemin en sens inverse.
9: Voilà. On est ici, tu as vu le tout petit pays. Et moi, je vais faire ça, hop, hop, hop, hop, traverser tout l'Atlantique pour se retrouver là. T'as vu comme c'est long?
3: C'est parce qu'elle a découvert l'existence de trois sœurs biologiques.
9: Qu'est-ce que je vais faire au Guatemala? Tu sais?
10: Voir tes sœurs.
9: Oui, et voir là où je suis née.
10: Elle avait oublié ses sœurs.
9: Ça me touche parce qu'il a raison d'une certaine manière. Je les avais oubliées. J'étais pas au courant de leur existence. Et pour moi, c'est très important qu'on puisse enfin se toucher, se prendre dans les bras.
2: Ah, je suis heureux. Depuis le premier jour qu'elle me l'a dit, je dis vas-y, vas-y, vas-y, vas-y. Fonce sur cette opportunité.
3: Née en pleine guerre civile au Guatemala, Isabelle est une survivante. Elle raconte son histoire à travers des aquarelles.
9: Qu'est-ce que t'en penses?
2: Super, super, super.
9: C'est moi.
2: Ben oui, ah. Ça c'est un...
9: C'est supposé, est-ce qu'on...
2: Oui, oui.
9: Le village d'où je viens a été attaqué et les guérilleros sont arrivés et, en pleine nuit et ont commencé à tirer. Et mon père a été tué en premier. Ensuite, ils s'en sont pris à mon grand frère qui avait 13 ans. Puis après, ils ont tué ma maman. Et comme j'étais en écharpe sur elle, ils ont tiré sur elle plusieurs fois. Et moi, j'ai pris une balle à la poitrine. C'est ma sœur Anna qui m'a récupérée et qui s'est enfouie pour se sauver, en fait, avec mes sœurs.
3: À l'hôpital, Isabelle est séparée de ses sœurs. Puis confiée à un orphelinat jusqu'à son adoption 2 ans plus tard. La petite fille grandit sans aucun souvenir de son passé. Au Guatemala, ses sœurs, elles, la recherchent sans relâche. Et en 2008...
2: Nous avons reçu une lettre disant, voilà, après plusieurs années de recherche, il nous semble que Marie-Isabelle a encore de la famille.
9: J'y ai pas cru au début parce que je me suis dit, c'est pas possible. Mais en fait, ce qui m'a convaincue assez rapidement, c'est quand j'ai vu la lettre avec la photo de mes sœurs et surtout une, Petrona. Quand j'ai vu sa photo, j'ai eu l'impression de me voir. Et je me suis dit OK.
3: Très vite, Isabelle prend contact avec ses sœurs sur Internet. Mais il lui faudra 16 longues années pour surmonter le choc de cette révélation.
9: J'étais pas prête. J'étais dans un tel déni. Les origines de mes racines... Je n'aimais pas qui j'étais. Physiquement, je camouflais tout. Et c'est vrai que la vie te montre que n'oublie pas d'où tu viens, qui tu es. Et ça, il fallait que j'accepte.
3: Alors, pour savoir qui elle est vraiment, Isabelle a choisi de partir sur sa terre natale.
9: Ça y est, on y va. Let's go, c'est le moment.
3: Un voyage qu'elle entreprend seule.
9: 10 jours, ça passe vite. Ça va aller, hein. D'accord? Vous allez manquer, vous allez manquer. Bon, vous allez manquer. Tu vas me manquer aussi.
11: J'ai envie d'y être aussi, forcément, parce que j'ai envie aussi de découvrir les paysages, de rencontrer sa sœur. Mais voilà, je reste avec les enfants et c'est important, du coup, pour elle qu'elle puisse en profiter pleinement, sans que je sois là avec les enfants et puisse faire ce voyage qui est le voyage de sa vie. Tu vas les voir en vrai? En vrai? En compte, en vrai?
9: Oui, oui, oui.
3: Pour des raisons de santé, Jean a dû renoncer au voyage.
2: Ouais, ouais, ouais. Je suis venu te chercher.
9: Ouais.
2: Je t'ai ramené.
9: Ouais.
2: Maintenant, joue.
9: Tu me renvoies. Merci, mon papa.
3: Près de 20 heures de périple attendent Isabelle pour retrouver ses sœurs qu'elle n'a

0: pas vu depuis 40 ans.
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0: Nadine, en quête de l'histoire de son grand-père, s'apprête à déguster en famille l'un des plats traditionnels les plus réputés de la région.
13: Come si chiamano le pasta?
14: Des casancelli à la bergamasque. Ah.
0: Des pâtes fraîches farcies à la viande.
13: Tu les apportes sur la table, là.
14: Ok. Par contre, faut les manger chaudes, car sinon ça pèse sur l'estomac à cause du beurre.
15: Moi j'ai vu des plaquettes de beurre, je peux te dire qu'il y en a beaucoup.
13: Ah, moi j'adore quand c'est comme ça. Là, c'est pas du folklore.
16: C'est bon?
17: Qu'est-ce qu'on mange là?
18: Alors juste pour information, on mange 6 plaquettes de beurre avec des pâtes.
16: Ah, il a tout mis dedans?
0: Nadine en profite pour mener l'enquête sur le passé héroïque de son grand-père auprès de ses cousins italiens.
13: Ho trovato questo. Sì, ma volevamo conoscere la storia di Angelo.
14: Quand il était soldat en Italie?
13: Ti ricordo di questa storia?
19: Oui, je m'en souviens. Pendant le combat, il a été enseveli sous un tas de cadavres.
20: Il a été coincé sous d'autres gens. Il est resté 4 jours sans manger et sans boire avant qu'on le retrouve.
14: Il n'y avait que sa tête qui sortait.
13: Diceva che fu dichiarato morto, poi ritorna al villaggio vivo.
19: Oui, oui.
13: C'est la vérité.
19: Oui, oui, c'est vrai.
14: Les gens étaient très croyants. Et qu'est-ce qu'ils n'ont pas dit, les villageois, quand Angelo, qui était mort, est revenu vivant? Ils ont remercié la Madone, le Seigneur et Dieu.
0: Malheureusement, les cousins ignorent ce qui a pu se passer pendant l'année de sa disparition.
21: Aujourd'hui, ils sont tous morts. Il est rentré il y a plus de 110 ans. Donc, il n'y a plus personne pour transmettre ce que les gens se disaient à l'époque.
0: Pour élucider ces zones d'ombre, c'est sans enfants que Nadine a décidé de se rendre à 400 km de là, à la frontière slovène. C'est dans ces montagnes, aujourd'hui recouvertes de forêts, que des milliers de jeunes Italiens comme Angelo ont affronté l'armée austro-hongroise.
13: Tu crois qu'on peut descendre par là ou on croit?
22: Ça voit bien le cheminement là.
13: Ah, mais elle est longue en fait.
22: Mais elle devait être super longue, cette tranchée.
0: Avec Serge, son mari, et Isabelle, sa cousine, Nadine découvre le champ de bataille.
13: Mais rien que bâtir ces tranchées, mais c'est un boulot phénoménal.
0: Creuser ces milliers de kilomètres de tunnels, à même la roche, et les cerner de murs de pierre, ce fut la mission de son grand-père, Angelo,

0: Ciao Andrea.
1: Ciao.
0: Sono Nadine, Isabelle. Ciao. Et Serge. Andiamo a,
1: sì,
0: a vedere.
2: Direction la côte 208.
3: C'est à Isonzo qu'a eu lieu l'une des batailles les plus meurtrières de la Première Guerre mondiale.
0: Bizarrement, je trouve que dans le silence, t'arrives mieux à imaginer qu'il y avait des gens partout qui se battaient. Ça devait être infernal. It was the hell.
2: Oui, il y avait énormément de soldats qui n'avaient presque pas d'eau. Moins d'un demi-litre par jour.
3: 2 ans de combats sanglants qui ont coûté la vie à 600 000 Italiens et 400 000 Autrichiens.
2: 1 million de soldats morts, rien qu'ici dans ce secteur.
0: C'est énorme parce que c'est ceux qui sont morts et après t'as ceux qui étaient blessés, comme Pépé.
4: Ouais, c'est...
3: Après 2 heures de marche, Nadine n'a jamais été aussi près de l'endroit où son grand-père a failli perdre la vie.
2: Vous voyez ici, vous pouvez voir un gouffre. Et votre grand-père s'est retrouvé dans un trou comme celui-ci lors de ses années sur le front. Faites attention en descendant.
0: Attention où vous mettez les pieds.
2: Sur le sol, on peut encore retrouver des pièces d'artillerie. Ça, c'est un reste de grenade.
0: Ok. Ça, c'est peut-être ça qu'il a pris.
4: Oui.
2: Des obus comme celui-ci ont causé près de 70% des morts et des blessés.
0: Son unité a été entièrement ensevelie. Lui, il avait la tête qui sortait, hein, d'après ce que nous a dit Gabi. Et il y a passé 4 jours quand même. Enfin, c'est juste... J'ai même pas tellement les mots, parce que la douleur, c'est une chose, mais la terreur de ne pas s'en sortir, quand il n'y a plus personne autour de soi et qu'on regarde le champ de bataille avec des gens qui sont morts ou enterrés, je pense qu'on doit être juste terrifié. Juste terrifié.
3: Mais il reste encore à Nadine une énigme à résoudre. Pourquoi a-t-on perdu la trace d'Angelo une fois transporté à l'hôpital, au point que ses proches l'ont cru mort?
5: On va aller voir le vieux quartier Saint-Nicolas. C'est un vieux quartier qui était derrière les fortifications.
3: Le voyage dans le temps pour Manon, René et José débute à La Rochelle. C'est d'ici qu'est parti leur aïeul vers le Canada.
6: Il y a l'horloge.
7: Oui, ben c'est solaire, mais c'est de toute beauté, ça. C'est en Europe qu'on voit ça.
3: En compagnie de leur lointain cousin, ils arpentent les rues de cette ville portuaire où le décor semble figé depuis des siècles.
5: Donc un petit arrêt devant cette belle maison du 17e siècle qui a été construite pour un médecin rochelais.
3: Une manière de se connecter avec leur ancêtre.
8: J'aime toucher aux pierres. J'aime vraiment l'émotion que ça donne. Ouais, j'aime ça. Puis ça a de l'histoire, ces pierres-là. Plein d'histoires.
9: La Rochelle est très importante pour les Québécois parce que la majorité de nos ancêtres sont partis d'ici. On dit que c'est 75% des pionniers du Québec qui sont partis de La Rochelle. Donc pour nous, c'est un emblématique.
5: Il faut savoir que dès le 16e siècle, La Rochelle va contribuer au fondement de la colonie. Et donc, pour développer la colonie, on va fortement encourager les gens à partir.
3: Louis Tétrault faisait partie des 10 000 pionniers qui ont embarqué ici, à bord des navires en partance pour le Nouveau Monde.
5: Il va y avoir des religieux, hein, donc des jésuites qui sont partis de La Rochelle. On a eu aussi des soldats. On va avoir aussi des engagés.
3: C'est le cas de leur aïeul, qui s'engagea en 1659 pour servir les jésuites, partis convertir les populations locales.
9: Moi, je l'imagine arriver à La Rochelle avec son petit baluchon.
0: Oui,
9: puis
0: c'est ça.
9: Je m'en vais au Canada. Oui, oui. Donc, ça doit être c'est particulier.
3: En échange de son travail,
1: c'est beau, hein?
3: Ils obtenaient le passage vers la Nouvelle-France et l'espoir d'une vie meilleure.
7: Il fallait qu'il croie en quelque chose de fort pour pouvoir entreprendre cette aventure de fou, là.
9: Il est très probablement venu se recueillir ici et demander la bénédiction avant de quitter.

0: J'ai un poste qui l'attendait sur la mer. Donc...
1: Les 2 mois de traversée de l'Atlantique étaient redoutés. Tempête, maladie, famine. Un passage obligé pour tous ces pionniers dont le courage force le respect de leurs descendants.
2: Bon, quand je pense que mon ancêtre est passé entre ces 2 tours, eh bien, j'aurais jamais rêvé que je reviendrais au même endroit.
3: C'est la dernière vue que ton ancêtre a vue tant qu'il est parti. Il a vu ça, puis il n'est jamais revenu. Il n'a jamais remis les pieds dans sa ville, dans son pays. C'est fou.
4: Ah, c'est impressionnant.
3: Oui. Et s'il nous regarde de la tour, là, toutes les deux, là, je disais, mon Dieu.
4: Qu'est-ce qu'ils font? Pourquoi ils sont venus, eux?
3: Oui, c'est ça.
1: Direction les routes du Poitou-Charentes. Ses descendants vont remonter en sens inverse, le chemin parcouru par celui qui a changé le destin de la dynastie.
4: Ah, c'est bon, ça. Notre gars, là, il est parti de son village pour prendre le navire, puis il s'est tapé 145 km, peut-être plus, à pied.
3: Je sais pas combien de temps ça peut prendre.
4: On est vraiment dedans, là. C'est vraiment au-dessus. Là, on fait la distance. On était à La Rochelle. Là, on fait la distance vers son lieu de naissance. C'était une aventure avec un O majuscule, ça.
3: Ah oui.
1: À l'approche de la commune de la Tessonnière, berceau familial de leur aïeul, les Québécois sont soudain submergés par l'émotion.
5: Ben, c'est important, c'est un retour aux sources. Je pensais pas. C'est beau. C'est émouvant.
1: C'est ici que Louis Tétrault, né en 1631, a vécu ses 20 premières années auprès de ses parents, des paysans. Mais depuis, ce village rural a un peu changé.
6: Je m'attendais à voir, comme autrefois, une charrue avec des bœufs qui tiraient par le...
4: Non, bien. On n'a pas reculé dans le temps, on revient. On revient voir le passé.
6: Ah oui, c'est vrai.
4: Alors, Louis, il s'est amusé dans cet arbre-là.
6: Ouais.
1: Aucun document ne permet d'attester si la maison de Louis existe toujours.
4: Elle est partie sans laisser son adresse.
1: Oui. Mais dans ce hameau, plusieurs demeures datent du 17e siècle.
4: Celle-là est trop bien rénovée. Celle-là, peut-être.
1: Oui, cette bâtisse a été construite en 1630.
6: C'est de l'impossibilité que ce soit ça. Là, la maison de nos ancêtres ressemblerait peut-être à ça.
4: Ça a 300 ans, cette affaire-là.
6: Oui.
1: Dans la France de Louis XIV, les conditions de vie sont rudes. Guerre de 30 ans, épidémie de peste ou encore révolte de paysans. Autant de raisons qui poussent la population à l'exode. Ce voyage généalogique est aussi l'occasion de rencontrer les locaux, descendants de ceux qui ont préféré rester en France.
7: À la santé de nos cousineries.
3: Oh, mais oui,
8: c'est une chine. C'est pas du jus de pomme, Michel.
4: Merci, monsieur.
8: C'est bon?
4: Oui, c'est bon.
8: C'est du vin français. Hein.
4: Ah, bah oui, mais merci. Ça fait bavarder.
8: Oui, exactement. On est très content qu'il y ait des gens qui viennent de très loin nous voir, c'est vrai. Donc, il y a quand même un petit peu de charme dans le village et il faut en profiter.
9: C'est ça qui nous unit. On vit sur la terre où ont vécu leurs ancêtres. Et eux, ils ont toujours des liens avec cette terre-là, 300 ou 400 ans après.
1: Un moment de partage et de convivialité.
3: Oh, mais oui, c'est
8: une chine.
1: Autour de l'amour de la terre et d'une langue commune en héritage.
9: Chez nous, il est devenu le français qu'on parlait dans la capitale.
4: OK.
9: Mais, alors que chez vous, il est resté plus près du terroir.
4: C'est bien, on a gardé plus les origines. Non,
9: oui, oui.
4: On a moins changé, en fait.
9: Parce que vous avez combattu tout le temps contre les Anglais. Donc, le souci de garder le français a été beaucoup plus important.
4: Ouais.
1: Portés par un profond attachement à leurs origines françaises, les Québécois entendent bien faire entrer dans l'histoire leurs ancêtres. Arrivée au Guatemala, Isabelle, adoptée à l'âge de 4 ans, est en route pour retrouver ses sœurs biologiques. C'est la première fois qu'elle revient dans le pays où elle est née.
10: Oh là là! On vit, hein, ici.
1: 8 longues heures de

0: la sépare encore de sa famille, qu'elle n'a pas vue depuis 40 ans.
1: Je suis très impatiente de pouvoir revoir ma famille, de pouvoir se toucher, se serrer et de se retrouver. C'est tellement important. J'ai vraiment envie de vivre l'instant tel qu'il doit venir.
0: C'est dans ce petit village de montagne, peuplé par les Ikshil, l'une des 20 ethnies du pays, qu'Isabelle aurait dû grandir auprès de ses sœurs.
2: Okay.
0: Son oncle.
3: Bienvenue à la maison.
0: Et son neveu ont tout préparé pour les retrouvailles.
3: Surprise!
4: Je suis Petrona. Bienvenue.
5: Comment on dit ne pleure pas en espagnol?
6: Anna, Cecilia, Petrona et Isabella.
7: Je savais que je réaliserais que quand je serais ici. Je ne pouvais pas réaliser tant que je n'étais pas là. Mais là, je sais que son ressort.
8: Je voudrais remercier tout le monde et en particulier Vicente.
9: Merci beaucoup, Tarte. Merci beaucoup. Beso.
8: Je n'ai jamais eu le sentiment d'avoir été abandonnée. C'est la guerre qui nous a séparés. Et je voulais dire merci à Anna. Elle m'a sauvé la vie.
0: Anna n'avait que 10 ans quand elle a assisté au massacre de leurs parents. C'est elle qui a trouvé Isabelle, blessée par balle, et l'a portée jusqu'à l'hôpital.
4: En ce moment, je me sens très heureuse et reconnaissante que l'on se soit retrouvés. Je remercie Dieu que nos esprits se soient rencontrés.
10: Anna se sentait toujours seule. Elle pleurait beaucoup car elle se souvenait du moment où elles ont été séparées. Elle sentait que tu étais en vie, mais elle n'avait pas assez d'argent pour te rechercher.
4: Bienvenue.
0: Ses sœurs lui ont préparé une surprise.
11: Ah, c'est... Qu'est-ce? Ah oui,
0: ah. Un huipil, la tenue traditionnelle maya qu'elles ont tissée pour elles.
1: J'ai l'impression d'être un peu comme Cendrillon là dans Walt Disney quand les souris lui essayent sa robe.
0: Un rite de passage obligatoire pour faire partie de la famille.
1: Ça me fait un peu bizarre.
0: Jusqu'aux pantoufles de verre.
12: Ok, assieds-toi, ils vont mettre les chaussures.
1: Oh, ça fait mal, elles sont petites. Oh my god, ça va aller.
4: C'est du 36.
1: Oui, j'ai mal.
4: C'est pourquoi? C'est une tradition, c'est un costume complet. Un costume complet. Ça te plaît? Maintenant, on est pareil.
0: Cette première rencontre avec ses sœurs et ce pays qu'elle ne connaît pas bouleverse Isabelle. Peu à peu, les émotions qu'elle retenait depuis l'enfance refont surface.
1: Je suis dans un sentiment un peu confus parce que ce sont mes racines, mes origines. J'aurais pu être comme eux, habillée avec le huipil traditionnel. Et pourtant, ça m'est totalement inconnu. Je suis vraiment dépaysée d'un pays qui est le mien.
0: Les quatre sœurs ont maintenant une mission à accomplir. Direction le village de Tchakalté pour se recueillir sur le lieu du massacre de leurs parents et de leurs petits frères.
10: C'est par ici que se trouvait la maison. C'est là où ils ont été assassinés et ensuite ils les ont traînés jusque-là.
0: C'était le 13 juin 1982. La moitié des villageois mayas, soupçonnés de soutenir la guérilla, est abattu par les militaires en place.
10: C'est sûrement dans cette zone qu'ont été enterrés tes parents. Il y a certainement ton père et ta mère parce que c'est des quartiers entiers qui ont été enterrés ici. C'est une fosse commune.
8: Tu peux leur dire que je voudrais juste bien être un tout petit peu seul, juste pour pouvoir me recueillir.
12: Okay.

0: Son mis hermanas hoy aquí. Y estoy bien.
1: Après les épreuves, Isabelle et ses sœurs n'ont que quelques jours pour tisser des liens et essayer de se réconcilier avec leur passé. Retrouver une mémoire enfouie, comprendre d'où l'on vient pour savoir qui l'on est, c'est aussi ce qu'espère Nadine. Dans le nord-est de l'Italie, elle avance à grands pas dans son enquête familiale.
2: Bonjour.
3: Bonjour.
4: Bonjour.
1: Ce jour-là, elle retrouve le colonel Fioretti, gardien des sites, qui célèbre la mémoire des soldats disparus, et Maria, sa traductrice.
5: C'est dans cet endroit qu'ont eu lieu près d'un tiers des pertes humaines de la Première Guerre mondiale. Entre ici et là-bas, se sont déroulées les 12 batailles di Sanzo, qui ont causé la mort d'environ 1 million de personnes.
1: C'est ici que se trouve l'hôpital de campagne où Angelo, son grand-père, alors gravement blessé, reçoit ses premiers soins.
5: Et voilà.
4: L'hôpital.
5: L'hôpital.
6: Ça, c'était les baraquements en bois.
7: Oui. Uh-huh.
6: Les blessés arrivaient par la tranchée qui se trouve là, en brancard. Ils faisaient un tri, je suppose, avant.
8: L'hôpital des camps était vraiment quelque chose de petit. Vous voyez, il y a 50 places.
6: Ah oui,
8: donc les conditions de soins étaient épouvantables. Vous pouvez imaginer. Et pas seulement il y avait peu de médicaments, et en plus il y avait les poux, il y avait des souris.
6: Vu la blessure qu'il semblait avoir, comme vous dites, il a vraiment eu de la chance de s'en sortir,
8: oui.
6: En fait.
8: Oui.
1: De cet hôpital de campagne ne reste aujourd'hui que quelques ruines.
5: Et là, on se trouve dans la salle de chirurgie. C'est la salle opératoire où tous les soldats venaient se faire soigner. Et sur le mur, on voit encore le nom des docteurs.
6: Docteur Palisse, Baudino, ça peut être un des médecins qui lui a sauvé la vie. Je suis impressionné d'être dans cet endroit, en fait.
9: Je vous invite à me suivre.
10: Tout de suite, près du village de leurs ancêtres, les Québécois vont faire des découvertes émouvantes.
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1: En compagnie du colonel Fioretti, Nadine va peut-être pouvoir résoudre le mystère qui la hante.
6: Alors ça, c'était notre grand-père.
8: Oui.
6: Et il y a quelque chose d'étrange, c'est qu'il a été déclaré mort.
8: Oui.
6: Et il est réapparu 6 mois plus tard.
5: C'est parce que les plaques d'identification des soldats étaient de simples boîtes en fer blanc. Je vais vous en montrer une. Dedans, il y avait un tout petit bout de papier écrit à l'encre. Et c'était parfois très difficile à déchiffrer.
1: Selon le colonel, Angelo aurait perdu son matricule, ce qui aurait rendu son identification impossible. Au mémorial de Redi Puglia, l'un des plus grands cimetières militaires au monde, qui abrite les dépouilles de 100 000 soldats, il reste encore des vestiges de ces petites boîtes.
8: Donc, alors ça, c'est la feuille qui était dans la petite boîte d'identification. Vous voyez, c'est toute petite et vous voyez comment elle est abîmée, la feuille.
6: Quand on arrive à le récupérer, il est quand même très abîmé.
5: Ouais, il y a même des traces de sang dessus.
8: Quand il était enseveli, la plaque pouvait être perdue.
6: Oui, bien sûr.
8: Et ça pourrait expliquer ce qui apporté ce quiproquo.
6: Ah, voilà,
8: clairement.
1: Si Angelo a eu de la

0: La chance, des centaines de milliers d'autres ont péri.
1: C'est clairement un miraculé, c'est pour ça que moi cette histoire m'intéressait et me touchait, parce que arriver à survivre à tout ça, je trouve que c'est, il faut une force de caractère certainement, et puis une volonté. Et le transmettre à nos enfants, ça c'est important. J'ai vraiment envie qu'ils sachent tout ça.
0: Rescapé d'un conflit parmi les plus meurtriers de l'histoire, Angelo s'installe en France dans les années 20. Il devient bûcheron et décède à 90 ans, en laissant derrière lui 8 enfants.
2: Bon voyage. Ciao.
0: Nadine est impatiente de raconter toutes ses découvertes à sa famille. Dans le hameau d'Alpage, c'est jour de fête.
1: Je vais voir la polenta.
0: Les habitants se sont réunis autour d'une spécialité du nord de l'Italie, la polenta.
3: Bon appétit.
0: Un plat à base de semoule de maïs et de fromage.
1: Ah ouais ? C'est des portions de bûcheron, hein ? Voilà. Mais c'est excellent. On a appris la véritable histoire de notre grand-père, dans les tranchées, comment il vivait. Et puis l'hôpital de campagne dans lequel il était. Les conditions assez épouvantables dans lesquelles ils étaient soignés. Et on s'est dit qu'il avait quand même eu vachement de chance.
4: C'est vrai que c'est touchant de voir. Et puis nous, ça nous apporte en tant qu'arrière-arrière petit-fils de connaître l'histoire de notre famille.
5: Je trouve que ça nous rapproche encore plus de l'Italie parce qu'au final, c'est une histoire qui s'est passée il n'y a pas si longtemps que ça. Et je trouve ça important de le savoir et de s'en souvenir.
6: Angelo.
7: Salute.
0: En Poitou-Charentes, les Québécois poursuivent leur voyage généalogique.
8: Je vous invite à me suivre.
0: Leur plongée dans l'histoire de leur famille les entraîne à Niort, aux archives départementales.
9: Donc, quelqu'un de la famille Tétrault qui voudrait venir ouvrir ces documents.
10: Oui,
9: je vous en prie.
10: Oui.
0: Entre les mains de René, un précieux document datant du XVIIe siècle.
10: Regarde, mon main.
11: Oui.
0: Qui va enfin leur permettre de rencontrer celui qu'ils sont venus chercher.
12: Attention, simplement.
13: Oui. C'est l'acte de baptême de Louis Tétrault.
11: Ben voyons.
13: Juste ici.
11: C'est fou, hein?
14: Mais moi, je pensais qu'il fallait avoir des gaines pour toucher à ça.
11: Oui, on a vu des
14: gaines. Mais non, on touchait au papier.
12: De ça. On a vu des
14: choses. Oui, c'est vraiment impressionnant.
11: Je dirais que c'est certainement le plus beau jour de ma vie. Aujourd'hui, 8e jour de janvier 1631, a été baptisé Louis, fils de Mathurin Tétrault et de Marie-Bernard, ses pères et mères.
13: Ça veut dire que c'est un capricorne.
11: Ah. 400 ans plus tard, de là à le toucher, à le voir comme ça, là, c'est vraiment particulier. On voit le nom de ses parents, on voit le... C'est certain que ça vient nous chercher.
12: Je pensais pas que je... ça coulerait de même. C'était mon rêve de venir ici.
9: Les archives, ça touche à l'identité profonde des personnes. Et là, on voit bien que c'est ce qu'ils viennent chercher, c'est essayer de comprendre d'où ils viennent, qui ils sont. Et donc, je pense que cette émotion vient de là, parce que finalement, c'est une part de leur histoire, et d'une histoire personnelle, mais aussi plus collective. On le voit, là, ils sont assez nombreux. Et c'est très, très beau de voir ça. On a beaucoup de chance aujourd'hui de les recevoir.
0: À partir de ces archives, les descendants de Louis Tétrault ont publié sa biographie avec en couverture ce petit dessin.
15: C'est la signature de mon ancêtre. Mais il ne savait pas lire, il ne savait pas écrire, pauvre gars. Fait que il s'était fait un signe à lui. Ah, regarde ça. C'est le début des emojis.
0: À quelques jours de leur départ, les 22 Québécois sont attendus à la Tessonnière, le village de leur aïeul.
16: Les voilà.
0: Par un comité d'accueil, pour un événement un peu spécial. Ce matin, ils vont graver à jamais l'épopée de leur ancêtre en posant une plaque commémorative devant l'église où Louis Tétrault a été baptisé.
2: Chers habitants de Tessonnières et chers cousins québécois, Louis Tétrault est baptisé dans cette vieille église le mercredi 8 janvier 1631. Qui aurait cru que 370 ans plus tard, il serait honoré dans sa paroisse natale en compagnie de ses descendants?
0: Une empreinte, symbole d'une mémoire commune qui lie Français et Québécois.
15: C'est quelque chose. En fond, le but du voyage, en fait, c'était pour en arriver à cet événement-là. Alors, oui, ça m'arrive.
0: Une manière d'honorer son souvenir.
3: Je demanderai à tous les descendants Tétrault de se joindre à nous pour une photo.
0: Et de l'inscrire dans la grande histoire.
3: Vive Louis Tétrault!
0: Au Guatemala, Isabelle, adoptée à l'âge de 4 ans, tente de rattraper le temps perdu avec ses sœurs biologiques.
6: Hola. Hola a todos. Buenos días.
0: Aujourd'hui, elles lui ont promis de lui transmettre un secret de famille, une recette ancestrale. Pour ne pas en perdre une miette, Isabelle a fait appel à Camilo, un traducteur.
7: Tu veux leur demander ce qu'elles préparent?
16: Qu'est-ce que están haciendo? Buenos días.
17: C'est du boxball. C'est le plat typique de Charoul. Tu veux essayer?
7: Oui.
16: Avec...
7: Si, si,
16: c'est la feuille de whisky qu'ils utilisent pour faire ce type de nourriture.
17: Comme ça. Comme ça, c'est bien aussi.
16: Ils mélangent du maïs avec des cendres pour devenir la pâte comme ça.
18: Mm-hmm. Avec de la cendre. Manger du maïs à la cendre, c'est la première fois.
17: Je suis très contente parce que tu apprends vite. Et si tu regardes bien tout ce qu'on fait, tu pourras le refaire toute seule.
7: Merci.
18: J'ai passé l'examen. C'est pas une simple rencontre ou un voyage initiatique comme j'entends souvent. C'est un retour à la maison. C'est un retour aux sources et aux racines, ça c'est un fait. Et c'est surtout un retour chez soi.
0: Un retour chez soi? Sauf peut-être dans l'assiette.
7: Il faut faire comme ça,
18: Ça goûte un peu la noisette, non?
16: La noisette?
18: Mm-hmm. Ce sont des aliments que je connais même pas, en fait, pour la plupart. Là, je pensais vraiment que c'était du citron, enfin du lime, mais c'est même pas ça, donc je connais pas du tout. Mais en soi, en fait, c'est bon, hein. C'est juste que c'est particulier. Il mange beaucoup avec les mains, en tout cas. Les couverts...
16: Hein?
0: Un dernier instant entre sœurs. Et c'est déjà l'heure de se séparer.
15: Oui, oui, oui.
19: Merci. Ne sois pas triste.
17: Fais attention sur la route et ne pleure pas.
0: Mais pour Isabelle, le voyage n'est pas tout à fait terminé. Elle doit encore tenir une promesse faite à son père.
18: C'est joli ça.
0: Retourner à Antigua. La première ville où elle a séjourné avec ses parents quand ils l'ont adoptée. Ancienne capitale du Guatemala, elle est inscrite sur la liste du patrimoine mondial de l'UNESCO.
18: Franchement, je revis des choses que j'ai vécues à un autre âge, dans d'autres circonstances. Donc, ça me fait plaisir. Puis ça fera plaisir à papa. Parce que je pense que c'est une des villes qu'il a préférées au Guatemala. Est-ce que tu peux reconnaître l'endroit où la photo a été prise?
16: Oui, je crois qu'il s'agit de le couvent des religieuses Clarisse.
18: C'est une de mes photos préférées avec mon papa adoptif. Avec papa, je veux dire papa, hein, tout simplement. Hein, c'est mon papa, quoi.
16: C'est par là, c'est exactement là.
18: D'accord. C'est possible d'y aller?
16: Si, si. Oui, on y va, on y va.
0: L'église de Santa Clara date du XVIIe siècle et a été détruite par un tremblement de terre.
18: C'est ici,
16: C'est ici l'endroit. Oui, ah oui, c'est vrai, c'est vrai. Regardez,
18: mais si, si,
16: ce sont les montagnes de là.
18: Et le petit arc qui est sous.
16: Si.
18: Coucou, papounet. Devine où je suis. Je suis antiguain et je ne sais pas si tu reconnais, mais c'est ici que on a pris la photo de moi. Quand je suis dans tes bras, tu sais ma photo préférée de nous deux. Et je voulais faire cette petite photo pour dire que je pense à toi. Je t'aime, je t'embrasse.
0: Réconciliée avec ses racines, Isabelle est désormais prête à s'envoler.
18: Oh, oh pauvre papillon, tu ne sais pas l'attraper, il est encore en vie. Pour moi, le papillon, c'est représentatif, je dirais, d'une forme de liberté et d'espoir. Je vois surtout ça comme des signes qui me montrent que je suis d'une certaine manière sur la bonne voie. Il est parti, cet envolé. C'est un joli cadeau, là.
0: Oui, on a vu la vie. Isabelle se l'est promis. Elle reviendra un jour au Guatemala avec ses enfants et son mari.
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Pour adapter ni nos policiers, ni nos gendarmes, ni nos magistrats, comme ça a été fait dans le débat public, il faut d'abord avoir de l'humanité, de la considération, de l'affection pour les familles qui vivent cette arme. Ce que je sais, c'est que nous n'avons jamais été dans l'inaction. Et il faut mesurer aussi qu'on demande à nos forces de plus en plus. Et qu'il y avait un continent caché. On a libéré la parole. La CIVIF, je suis très heureux de l'avoir créé. Maintenant, je voudrais simplement vous rappeler que quand je suis élu dans nos prisons, il y a moins de détenus qu'aujourd'hui. 7% des gens étaient détenus pour des violences sexuelles.